0: qu'ils atteignent enfin au matin suivant.
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0: Leur traversée ne passe pas inaperçue. Des paysans, déjà au champ, scrutent ces inconnus. Qui sait s'ils ne sont pas là pour voler ? Un petit garçon les voit aiguisant leur couteau au bord d'un sentier. C'est à lui que le trio réclame son chemin. La ferme des Campistrous, tu sais où c'est ? Arrivé à destination, il toque à la porte et tombe sur Philippe, le chef de famille. C'est Louise, sa fille, que la dame du trio demande à voir. Elle dit être une ancienne amie. Direction un champ proche où Louise est à pied d'œuvre. Quand elle aperçoit sa visiteuse, elle se jette dans ses bras, l'embrasse avec effusion et propose au trio de passer la nuit à la maison. Dimanche 27 novembre, Rosalie, une voisine des Campistrous, s'étonne de voir les volets fermés. Elle frappe à la porte. Personne. Louise. Silence. Un sombre pressentiment envahit Rosalie, qui part alerter Monsieur le maire, lequel se transporte sur place, accompagné de quelques hommes. Un épouvantable spectacle les attend. Philippe, le chef de famille, gît inanimé dans son lit. Une mare de sang s'écoule à travers le matelas. Un double bâillon noué derrière la tête et fortement serré a été posé sur sa bouche pour l'étouffer ou l'empêcher de crier. Des plaies béantes sur sa poitrine, son cou, sa tête lui ont été infligées par une arme blanche. Et Louise, elle, c'est dans l'écurie que son cadavre mutilé sera découvert, lardé de coups de couteau. Pour les gendarmes de Bagnères, il n'y a pas à chercher bien loin. Le vol est le mobile de ce double meurtre. Les meubles ont été fouillés, le linge des armoires jeté au sol. Un objet va pourtant retenir leur attention.
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0: C'est un cache-nez noir et blanc. Rosalie, la voisine, est formelle. Il appartient à l'un des deux hommes arrivés la veille. Elle a croisé le trio quand il se dirigeait vers la ferme en début de soirée. Et bizarrement, tout ce beau monde a disparu. Nul ne sait à ce stade qui sont les deux hommes à l'accent espagnol qui accompagnaient la visiteuse qui se disait amie de Louise Campistrous. Elle, en revanche, est très vite identifiée. Elle se nomme Marie Viau. Née à Tarbes, elle s'adonne depuis longtemps à la prostitution dans les rues du chef-lieu de la Bigorre. Selon les policiers, Marie s'est mise en ménage avec un certain Francis Badel, un homme fort dangereux, condamné par trois fois et fraîchement sorti de prison après avoir failli assassiner un compatriote. Sa spécialité, c'est le vol d'argent et malheur à la victime qui lui résiste. Un voleur patenté, capable de tuer sa proie, voilà qui dessine le portrait idéal du suspect numéro 1 dans l'enquête ouverte sur le crime survenu le 26 novembre à la ferme de Montousset. Reste une question. Comment Marie Viau a-t-elle fait connaissance avec Louise ? La réponse ne tarde pas. Quelques mois avant son assassinat, la jeune paysanne avait fait un petit séjour derrière les barreaux à la prison de Tarbes à cause d'un menu larcin. Et c'est là que Louise et Marie s'étaient liées d'amitié, à tel point que Louise lui fit promettre qu'il faudrait passer la visiter une fois dehors à la ferme familiale. Immature, Louise avait glissé une imprudente confidence. Philippe, son père, avait longtemps vécu aux Amériques. Il en était revenu riche, très riche, et pour preuve, il cachait sous son matelas des lingots d'or et 30 000 francs en espèces.
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0: Une confidence qui ne tomba pas dans l'oreille d'une sourde. Marie en parla aussitôt à son amant, lui aussi en prison. C'est pour s'emparer de ce joli magot que Marie Viau conçut le projet de rendre visite à son ex-voisine de cellule, aidée des deux hommes que les policiers ne tardent pas à identifier comme étant les deux frères Badel, Francis et Valentin. Mais Où sont-ils passés? Le lendemain du crime, le trio sanguinaire a déjà traversé la frontière afin de se planquer en Espagne. Grâce à l'entraide entre les deux pays, les trois suspects seront malgré tout interpellés vite après. Face au juge, Marie Viau se met à table et elle raconte. Profitant de l'hospitalité du vieux Campistrous, le trio assassin entamait la soirée en savourant les spécialités culinaires de la ferme de Montousset avant de tuer le père et sa fille. Selon ses deux compères, c'est Marie Viau qui a décidé d'achever le vieil homme.
2: « Il faut en finir, et vite, sinon les gendarmes vont arriver !»
0: Joignant le geste à la parole, elle s'empare d'un couteau de cuisine posé sur la table et elle le tend à son compagnon.
2: « Vas-y, achève-le !»
0: Détail sordide, une fois les deux meurtres commis, la jeune femme s'est mise à danser, ivre de joie, à l'idée du magot qu'elle imaginait découvrir dans les armoires de la ferme. Mais sa joie sera de courte durée. Malgré une fouille approfondie, les trois compères ne trouvent pas une seule trace du butin dont Louise avait parlé à sa copine de cellule en prison. Ni lingots d'or, ni billets, ni pièces de monnaie. Le butin se résumera à quelques vêtements. Deux robes, un parapluie, des boucles d'oreilles, des chemises, des draps et une montre.
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0: Un butin bien dérisoire face à la guillotine que les trois assassins encourent à présent. Inculpés du crime de vol suivi de meurtre, commis avec préméditation, ils retournent à la prison de Tarbes, et pour longtemps, la même où naquit leur sanglant projet criminel. Le procès aux assises s'ouvre au printemps 1877. La presse locale et nationale est là. L'affaire passionne l'opinion publique car, aux yeux de tous, les frères Badel ne sont que des exécutants. Le cerveau du drame, l'instigatrice, c'est Marie, la diabolique. Dans l'inconscient populaire, la femme donne la vie, pas la mort. Et comme chaque fois lorsqu'une femme est accusée d'un crime horrible, la foule accourt. Face aux magistrats et aux jurés, les frères Badel semblent résignés, convaincus que leur sort est déjà scellé et qu'ils finiront coupés en deux par la lame du bourreau. Mais Marie, jeune et belle, joue la comédie jusqu'au bout. En pleine audience, elle tombe à terre, en proie à des attaques nerveuses. Simule-t-elle la folie pour échapper à la peine capitale? Un médecin court, il lui fait respirer des sels. Marie se calme, repose sa tête sur l'épaule d'un gendarme et l'audience reprend. Au nom de la société, l'avocat général, M. Dumoulin, requiert la peine de mort contre les trois accusés. Unis dans le crime, unis dans le châtiment. Une heure suffira à la cour pour rendre son verdict. Peine de mort pour Marie Viau, peine de mort pour Francis Badel et prison à vie pour le jeune frère Valentin. C'est le 12 mai suivant que Francis sera guillotiné. Marie aura plus de chance. Elle est graciée par le chef de l'État. Devenue une détenue modèle, elle sera libérée 25 ans plus tard, en 1902.
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0: Et de sang, c'était ce nouvel épisode du podcast. Je vous propose de nous retrouver dans un prochain rendez-vous avec cette fois-ci un petit voyage dans le temps en juillet 1992. Un curé d'origine basque est découvert dans les toilettes d'une aire d'autoroute en Charente-Maritime. Que s'est-il passé? Réponse dans un prochain numéro. À bientôt.
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4: 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Est-ce que vous connaissez le mont Fenestrou? 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Un jour, mon voisin m'avait raconté qu'il n'avait pu rentrer chez lui. Sapes per què? Vous savez pourquoi? Ben, sa femme avait clavé la porte d'entrée. Clavé, qui vient de l'occitan clabat. Alors, à votre avis, qu'est-ce que ça veut dire?
5: Eh ben, je dirais fermé à clé, verrouillé.
4: Et en effet, je m'explique. Mon voisin était sans clé et sa femme, eh bien, elle était parti faire une course en ville. Comme il n'avait pas les clés, eh ben, Charles de Kefaguet, vous savez ce qu'il a fait? Eh ben, t'es passé par le fenestro del garage. Il est donc passé par le fenestro du garage. Le fenestro est lingo nostro. C'est la lucarne, le vasistas, une précisionnette. Je pas plat, je pèse l'obésie, et steunier, et je magre. Mon voisin est maigre. C'est bien pour ça qu'il a pu passer par le fenestro du garage.
5: Et le fenestro, ça peut être autre chose?
4: Eh bien, oh, eh bien oui, le fenestro bremonde est abé l'autre mot pour parler de la télévision. Ce mot fenestro s'utilise également pour parler de la télévision. Bon, surtout une copère, ouais, surtout autrefois, car les téléviseurs étaient pitchous, ils étaient petits. D'ailleurs, quand les premiers postes sont arrivés, certaines personnes appelaient cet objet ben, lou fenestro. Mais depuis, eh bien, les choses ont bien changé avec ces grands écrans de télévision.
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6: On part en Vendée ce matin à Bouin, tout près de Beauvoir-sur-Mer et Noirmoutier. Voici François, conteur d'histoire depuis 1987. Il transforme chaque balade en un voyage dans l'imaginaire. Il fait naître des histoires qui touchent petits et grands, mêlant tradition locale et émotion. Une passion présente depuis très longtemps pour François.
7: Ça vient de très loin, ça vient de ma grand-mère qui racontait des histoires à mon papa et de mon papa qui nous racontait des histoires quand on était petit. Notamment une histoire que ma grand-mère lui racontait, l'histoire de Jean sans peur. C'est l'histoire d'un petit garçon qui part de chez lui et qui rencontre le diable.
6: Oh
7: ouais. Et c'est la première histoire que j'ai racontée devant un public. Et en fait, c'est là que j'ai réalisé que j'avais un don pour le conte.
6: Ça se sent le fait d'avoir ce don pour raconter les histoires, c'est parce que c'est pas donné à tout le monde.
7: Alors pour moi c'est donné à tout le monde, mais c'est une passion et puis c'est un plaisir d'emmener des gens juste avec l'imaginaire, avec très peu de décors et juste avec les mots. Alors moi j'adore les mots, j'attache énormément d'importance aux mots, à leur sens, et quand j'invente une histoire, eh ben je choisis mes mots avec beaucoup de rigueur.
6: On est d'accord, c'est votre métier, François?
7: Alors, c'est mon métier. C'est devenu mon métier un peu après. Donc, moi, j'ai eu un parcours où j'ai vécu une vingtaine d'années à la montagne, du côté de Bourg-Saint-Maurice. Et j'étais gardien de refuge. Ben, je racontais des histoires au refuge aux gens, le soir, à la veillée. Et ils remontaient au refuge pour que je leur raconte mes histoires de colporteur d'histoires.
6: Quelle émotion, justement, vous recherchez à travers vos histoires, vous?
7: Le rire, la joie. Et aussi, un des grands messages, c'est dire qu'on peut toujours se relever. Que dans chaque épreuve de la vie, on peut trouver quelque chose qui va nous faire rebondir.
6: Alors, elle est où la part de vérité là-dedans?
7: Alors, dans le conte, il y a toujours de la vérité. D'abord, la première vérité, c'est le vocabulaire.
6: Ouais.
7: L'autre vérité, c'est que, ben, effectivement, dans la vie, on peut toujours s'en sortir. S'émerveiller de quelque chose, même quand on pense que tout est fini, qu'il n'y a plus d'espoir. Qu'il y ait plein de vie, même dans un lieu qui est quand même assez rigoureux.
6: Comment la Vendée vous inspire, vous, pour vos histoires?
7: Ah ben, la Vendée, c'est mes origines, c'est ma famille, c'est mes oncles et tantes chez qui je suis allé beaucoup en vacances, c'est les bisous de mes grands-mères. Quand, après 20 ans en Savoie, je suis revenu en Vendée, je suis allé boire un café sur la route, et là, j'ai entendu l'accent. Un accent vendéen qui est très maternel, qui est très affectueux, qui est très affectif.
6: Comment vous imaginez votre avenir, tout simplement, François?
7: 56 ans, j'ai encore une trentaine d'années à travailler.
6: Ouais, vous êtes un jeune homme.
7: Voilà. Je pense qu'à 90 ans, ben, j'aurai la barbe encore un peu plus blanche, les cheveux tout blancs, mais je pense que je continuerai à faire des balades comptées au port du Bec, au port des Champs, à la Couplasse, etc. Parce que c'est pas un métier facile où on gagne des millions, ça c'est un choix. Et par contre, ben, c'est toujours le bonheur de faire rêver les gens, de les faire rire, énormément rire.
6: François, c'est un personnage attachant et généreux. Avec lui, une simple promenade devient moment hors du temps.
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2: Itinéraire bis à Chablis cette semaine et aujourd'hui je me suis arrêtée à l'obédiencerie du domaine La Roche, ici à Chablis. Margot Meunier, bonjour.
3: Bonjour.
2: Vous êtes responsable marketing, communication, domaine La Roche. Une obédiencerie, Margot, c'est quoi ?
3: Alors, une obédiencerie, c'est un ancien monastère qui recueillait les chanoines de l'ordre de Saint-Martin de Tours et donc qui louait obédience au Seigneur, donc un lieu de prière et également un haut lieu de vin.
2: Ici, on est à l'origine des vins de Chablis, c'est ça ?
3: Exactement, l'obédiencerie est le berceau des vins de Chablis. Il faut imaginer que les chanoines sont arrivés à Chablis, ont cultivé la vigne et ont vinifié les vins ici à l'intérieur de nos caves pour la première fois.
2: On est dans une cave très très ancienne ici.
3: Tout à fait, la partie la plus historique est datée du 9e siècle.
2: Et ici, on entrepose quel type de vin de Chablis ?
3: Au domaine La Roche, on est fiers de continuer de vinifier, d'élever l'intégralité de nos premiers grands crus dans ces caves, qui nous permet de perpétuer cet héritage de plus de 1000 ans et d'avoir une qualité exceptionnelle au niveau des vins.
2: Cette obédiencerie, elle est ouverte à la visite et au public.
3: Tout à fait, on a à cœur de faire vivre et de partager cet héritage et ces monuments. Donc nous accueillons le grand public sur des créneaux fixes deux fois par jour tout au long de l'année. Et nous disposons aussi également de différentes prestations qui peuvent être sur mesure ou à la demande.
2: Qu'est-ce qu'on explique ? Quelle est l'histoire que l'on raconte aux visiteurs ?
3: Lorsqu'on reçoit des visiteurs, on leur fait partager l'histoire de l'obédiencerie et du domaine La Roche. C'est un voyage de plus de 1000 ans d'histoire à travers l'héritage culturel et vinicole que l'on détient.
2: Et puis, on peut voir et peut-être toucher quelques grandes bouteilles.
3: Tout à fait, on a la chance d'avoir une vinothèque assez exceptionnelle, aussi bien en qualité qu'en démonstration. Donc c'est possible de découvrir des flacons aussi bien en format que des vieux millésimes que vous ne pouvez pas trouver partout.
2: Et puis un magnifique, exceptionnel pressoir.
3: Exactement, lors de la visite, vous êtes amené à découvrir un pressoir authentique du XIIIe siècle à l'intérieur de nos caves. C'est vraiment une découverte grandiose et qui retrace des siècles d'héritage vinicole en Bourgogne et particulièrement à Chablis.
2: Ici donc le berceau de ce vin exceptionnel qui est le Chablis et puis c'est un endroit qui vit toujours.

0: Exactement, donc toutes les équipes se rendent quotidiennement dans les caves, que ce soit pour faire visiter au grand public ou que ce soit pour veiller sur le bon déroulement des vinifications et des élevages de nos vins.
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2: Itinéraire bis à Chablis, et aujourd'hui on ne va pas parler de vin à Chablis, on va parler de bière. Alexis Madelin, bonjour.
3: Bonjour.
2: Nous sommes aux bières Madame. Ces bières Madame, Alexis, elles sont nées comment et quand ?
3: Eh bien, elles sont nées il y a bientôt 10 ans, donc c'était en octobre 2016, la fondation des bières Madame, avec une première bière qui s'appelait la Porte Romane.
2: C'est plutôt étonnant de voir une entreprise, une microbrasserie comme ça, dans une des capitales du vin français.
3: Oui. Aussi, bien sûr, mais moi j'ai des origines viticoles, vigneronnes, et du coup ça me semblait absolument normal pour moi de créer une brasserie ici. Et on retrouve beaucoup de similitudes entre la bière et le vin. On parle de fermentation, de mise en bouteille, de refermentation en bouteille, de méthode champenoise, donc on a beaucoup de similitudes, d'accord, mes boissons, donc mes bières, dans le cas concret, et puis bien sûr ça reste des produits plaisir qu'on peut consommer entre amis, en famille. Sans problème.
2: Et qu'on consomme bien sûr avec modération. Les caractéristiques des bières Madame, quelles sont-elles, Alexis ?
3: Alors, les caractéristiques principales, c'est bière avec une bulle très fine, une aromatique, une belle longueur en bouche, parce que justement pour faire le parallèle avec le monde du vin, on fait un élevage sur lit, donc en bouteille, et ce qui permet d'avoir des bières très aromatiques avec de la matière.
2: Et une belle gamme.
3: Et une gamme maintenant qui s'est bien densifiée depuis le démarrage il y a 10 ans, puisqu'on a aujourd'hui une dizaine, voire un petit peu plus de bières qui étudient un peu tous les styles, les grands styles des bières françaises et internationales, et aussi des bières un peu plus impactantes sur le territoire, puisqu'on a des bières qui sont élevés en fûts de chêne, donc des fûts de Chablis, des fûts de Bourgogne-Rouge, qu'on élève à la manière d'un vin, 10, 12, 15 mois d'élevage en fût, voilà.
2: Je voudrais qu'on parle ici de l'établissement où on se situe. C'est un établissement qui est presque neuf.
3: Oui, au début, on a recherché pour s'installer en centre-ville, dans un bâtiment ancien, mais c'est compliqué à trouver quand même. Donc, on s'est installé là où on a trouvé, donc un petit bâtiment au début, et en 2016, et ensuite, on a agrandi en 2020-2021, pour avoir aujourd'hui une belle surface et de production et de vente, puisqu'on a aussi un bar maintenant avec de quoi accueillir également des séminaires d'entreprise.
2: Voilà, les bières pression, des tables où on peut déguster et quelquefois même manger, dîner.
3: Eh oui, on peut faire un petit peu tout ce qu'on veut, puisqu'on a même de la musique, des soirées musicales, des concerts de rock, de musique celtique, avec de la bière, ça se marie très très bien.
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2: Itinéraire bis, toujours à Chablis cette semaine, et aujourd'hui j'ai décidé de m'arrêter au musée Vinéa Passion. Alexandre Gautrin, bonjour.
4: Bonjour à tous.
2: Ce musée, Alexandre, il porte bien son nom, puisque vous avez réuni ici le fruit d'une vraie passion, le vin.
4: Oui, exactement. J'ai commencé de collectionner les outils de la vigne et du vin dès mon plus jeune âge, à l'âge de 16-17 ans, jusqu'à aujourd'hui, et j'ai 48 ans.
2: Alors, on va parler de ce musée. Il est sur deux étages, c'est ça ?
4: Il est sur deux niveaux. Et le musée Vinéa Passion retrace l'évolution de la vigne et du vin depuis le 19e jusqu'à nos jours. On a environ 3000 objets, à peu près. Il faudrait les recompter, ce qu'on en rajoute toujours. Hein, quand on trouve de nouvelles pièces, on les rajoute. Mais bon, ça fait déjà une collection assez conséquente.
2: Des pièces qui sont les vôtres, vous l'avez dit, mais qui vous sont données, que vous achetez, que vous trouvez où ?
4: Toute ma collection, c'est dû à 30 ans de Chine, sur les brocantes, les vigreniers, les foires aux outils spécialisés. En fait, un vrai métier d'outil de la vigne
2: et
4: du vin.
2: Et c'est important pour vous d'ouvrir ce musée pour les montrer au grand public et pour expliquer ce qu'était le travail de la vigne.
4: Ben oui, c'est très important de déjà premièrement de mettre en valeur les outils d'autrefois que les anciens utilisaient pour faire voir l'évolution en laquelle nous en sommes arrivés au jour d'aujourd'hui avec des outils ultra modernes par rapport à il y a 150 ou 200 ans. Hein.
2: On peut donner des exemples là autour de nous. On a un gros pressoir qui date du début du XXe siècle, c'est ça?
4: Oui, ben ça c'est une particularité, c'est peut-être l'outil le plus vieux du musée. On peut pas le dater parce que ce sont des outils qui ont été fabriqués artisanalement. Des visseries faites à la forge, enfin vraiment des belles choses.
2: Combien de mètres carrés vous avez ici, Alexandre?
4: Environ 800 mètres carrés.
2: Et une salle de projection également.
4: Oui, effectivement, une salle de cinéma sur un grand écran. Pour y parler du vignoble de Chablis, on a une vidéo autre sur les gelées de printemps, la nuit.
2: Et puis ici, il y a également un petit train touristique, Alexandre.
4: Alors oui, c'est une activité qu'on propose depuis 2 ans. Découvrir le vignoble de Chablis en petit train touristique et le village de Chablis. Tout ça, c'est une balade qui dure environ 1 heure. 30 minutes dans les vignes, 30 minutes dans Chablis. Et tous les édifices où on passe dans Chablis sont commentés.
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2: Itinéraire bis à Chablis. Aujourd'hui, on va parler de patrimoine. Je suis en compagnie de Joël Bouchard. Joël, bonjour.
5: Bonjour.
2: Ça s'entend peut-être. Nous sommes à la Collégiale Saint-Martin et avec vous, on va parler de l'association Chablis Terre d'Histoire. Cette association, quels sont ses buts, ses missions?
5: Je dois déjà commencer par le commencement, c'est-à-dire elle a été créée en 2019, ce qui n'est pas si ancien. Et ça n'a l'air de rien, mais à l'heure actuelle, nous voilà rendus à 70 adhérents. Et c'était notre objectif de parler patrimoine, de parler histoire et de parler richesse et intérêt de notre histoire.
2: Parce que Chablis, ce n'est pas que le vin.
5: Alors, Chablis, ça n'est pas que le vin, mais c'est quand même principalement le vin. On tourne autour du vin dans les recherches que nous faisons, dans les découvertes que nous faisons.
2: Alors ici, on est dans la Collégiale, Joël, et eh bien, il y a eu des recherches de fait et des choses extraordinaires de découvertes. On peut le dire.
5: Quand on dit découverte, c'est en fait des choses qui étaient au vu et au su de tout le monde depuis quasiment le 19e siècle, à savoir des toiles, des tableaux de grands noms de la peinture française, déjà comme Pierre Mignat, ensuite Philippe de Champaigne, qui était le portraitiste officiel du roi Louis XIII, et une toile attribuée au peintre Bassano, qui est une référence de la Renaissance italienne.
2: Joël, lorsque j'ai poussé les portes de cette Collégiale Saint-Martin ici à Chablis, je me suis aperçu que ce très beau monument, je pouvais le visiter grâce à mon téléphone.
5: Alors ça a été un de nos... Ouf ! Une belle victoire de l'année 2024, au cours de laquelle nous avons réussi à faire référencer par le site Belles Églises, qui est d'envergure nationale, notre Collégiale Saint-Martin. Donc nous avons fourni à Belles Églises toute la documentation technique, architecturale, historique, etc., qui est actuellement maintenant à disposition du visiteur, numérique, entièrement gratuit.
2: Et puis en parlant de cette association, moi je suis allée faire un petit tour sur votre site internet, et là il est magnifique. Avant de venir visiter Chablis, regardez-le.
5: Je vous ai parlé de 2019, la création de notre association, ça a été notre tout premier objectif, première réalisation. On trouve sur ce site toute la documentation, l'explication, la vitrine de ce qu'est l'histoire de Chablis, avec des éléments documentaires qui n'ont jusqu'alors jamais été publiés, donc d'un intérêt majeur.
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2: Itinéraire bis à Chablis cette semaine, et vous l'attendez tous, c'est la partie gourmande de ma balade. Ici à Chablis, je suis à la boulangerie-pâtisserie, le pilier de Chablis, dans la famille Boucher. Je voudrais Amandine, bonjour.
6: Bonjour.
2: Présentez-vous à nos auditeurs. Ici, on est dans une affaire totalement familiale.
6: Oui, je suis du coup la fille de la maison. Ma maman est la chef pâtissière de l'entreprise et mon papa, chef boulanger.
2: C'est pour ça, dites-moi, qu'ils vous ont prénommé Amandine.
6: Je pense que ça vient un peu de là. C'était soit Amandine, soit Charlotte.
2: On va parler des spécialités de la maison. Alors ici, quand on rentre, on a envie de tout manger. On va commencer par les spécialités de pain, là, qui sont juste à côté de nous, si vous le voulez bien, Amandine.
6: Oui, alors en spécialité de pain, donc, on peut retrouver chez nous la tradition, Après, on a tout ce qui est pains spéciaux, donc le pain au maïs, le bûcheron qui est un petit peu plus prononcé en goût, le set céréales et plein d'autres variétés.
2: On passe à la pâtisserie. Je suis dans mon élément, moi, ici. Hein.
6: Moi aussi. Alors, la pâtisserie, on fait tout ce qui est pâtisserie classique, on va dire pâte à choux, tartelettes, et puis gâteaux un petit peu plus travaillés.
2: Et c'est la maman qui les fait.
6: Exactement.
2: Et puis, les chocolats, avec un chocolat qui a donné son nom à cette boulangerie-pâtisserie, c'est le pilier de Chablis.
6: Oui, c'est ça. Alors, le pilier de Chablis, c'est vraiment notre spécialité ici. C'est une marque qui est déposée, donc qui existe déjà depuis plus de 30 ans maintenant. Donc, c'est un bonbon de chocolat, donc avec un enrobage chocolat noir, lait ou blanc. Et à l'intérieur, on trouve une ganache pralinée au marc de Bourgogne avec des raisins macérés au ratafia.
2: C'est une recette qui existe depuis plus de 30 ans. Et c'est une recette qui a été transmise à votre maman, votre papa ?
6: Exactement. On a repris la recette avec la boulangerie.
2: Il y a d'autres spécialités gourmandes comme ça ? On m'a dit qu'on se déplaçait le dimanche pour la gougère de la boulangerie-pâtisserie, le pilier de Chablis ici.
6: C'est vrai que le dimanche, c'est le jour du marché ici à Chablis. Et la gougère, c'est quelque chose qui accompagne parfaitement le Chablis. Donc le dimanche, oui, c'est une grosse journée gougère. Et en période estivale, on la détourne aussi avec des lardons, de l'andouillette, de l'escargot, tout ce qu'il faut.
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9: Bonjour Olivier, on parle donc de cuisine aujourd'hui ?
8: Tout à fait, et on fait un viron du côté du nord du département. Bonjour les amis, petit tour du côté du pays rouennais aujourd'hui. Comme on y dit là-bas, la gastronomie c'est très important à Rouen, vous en avez peut-être écouté parler. Sur le plan linguistique, le Y pronom neutre, on y aime bien dans le nord du département. Et je vous rappelle que le verbe entendre n'existe quasiment pas. À Rouen, on écoute. Donc vous avez peut-être écouté parler de l'importance de la gastronomie là-bas. Alors la figure tutélaire, c'est la maison Trois Gros, 3 étoiles au guide Michelin. Le restaurant tenu à partir de 1930 à Rouen par Jean-Baptiste Trois Gros et son épouse Marie, puis par leurs fils Jean et Pierre, et enfin par leur petit-fils, Michel, qui s'est installé depuis quelques années à Ouche, près de Rouen, et maintenant son fils César. Vous avez remarqué comment je dis Rouen en une syllabe plutôt que Rohan en deux syllabes ? C'est comme ça qu'on y dit dans la région. Donc, vous l'avez compris, la gastronomie, c'est important, c'est number one. Les gens aiment bien les douceurs aussi. Hein. La région rouennaise, c'est la terre où l'on a fait la vraie papillote, celle qui est faite chez Révillon au Coteau. Ça va être de saison. Et puis, nous avons la praluline, une brioche au beurre et aux pralines roses, créée par Auguste Pralu en 1955. Au fait, la pâtisserie et chocolaterie Pralu, c'est bien d'origine rouennaise, même si on en trouve un peu partout aujourd'hui, et même si les Lyonnais tentent de se l'approprier. Non, les gones, Pralu, c'est rouennais. Les pralulines, ils en font tellement qu'il faut qu'ils prennent très tôt le matin. Prendre, ça peut vouloir dire embaucher, commencer le travail dans le parler rouennais. Alors, attention quand même avec les papillotes et les pralulines, hein, si vous avez une chemise blanche, parce que vous pouvez vous faire une catole, c'est-à-dire une tache. Par contre, après avoir mangé, vous aurez la caisse. À d'autres termes, vous serez en forme. Les ch'tis, ils adorent. Oui, à Rouen, on parle volontiers de ch'tis pour désigner les enfants. Ne pas confondre avec le ch'timi du Schnorr. Un événement incontournable de la région rouennaise, c'est Rouen Table Ouverte, RTO pour les intimes, dans lequel gastronomie et spectacle vivant se rencontrent pour le plaisir des papilles, des yeux et des oreilles. Un autre grand rendez-vous, c'est le Salon de la Gastronomie, organisé par le comité des fêtes au Coteau et qui se tient depuis quelques années dans la grande salle du Scarabée à Riorges. On y propose le meilleur de la production d'une centaine d'exposants et leur savoir-faire. Et même si ça pleut, et si la pluie vous y craignez, comme on dit volontiers à Rouen, c'est-à-dire si vous n'aimez pas ça, vous serez bien à l'abri au Scarabée. Au Scarabée, on peut s'étendre, mot du patois rouennais qui veut dire se réchauffer. Voili voilou.
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10: Bonjour, je suis Pierre Bourguignon, je suis un ancien officier de gendarmerie. J'ai depuis quelques années écrit quelques polars. J'habite en bordure de côte. Le but de mon écriture, c'est de faire connaître les Landes et faire connaître un peu la gendarmerie, comment elle fonctionne, parce que ces films télévisés et autres ne reflètent pas du tout l'esprit gendarmerie.
11: D'où est née cette idée d'écrire justement a posteriori de votre profession de gendarme ?
10: J'ai eu envie de donner une image précise de la gendarmerie et de la justice plus largement parlant. C'est pour cette raison que j'ai commis une dizaine de polars dont les enquêtes sont menées par les gendarmes. Mais le dernier, bizarrement, il est mené par un détective. Ce détective, il s'appelle François Latournerie. T'as quoi ? Mais comme c'est pas très vendeur, c'est Jack Larson.
11: Est-ce qu'il y a un peu de vous dans Jack Larson ?
10: Ouais, disons que je fantasme un peu. Certainement, oui, peut-être.
11: Et alors justement, les diaboliques d'Ossogor, l'histoire en elle-même, vous l'avez complètement inventée ?
10: Ah, complètement inventée. Elle se passe dans une boîte échangiste. C'est pas graveleux, c'est simplement de l'humour, ce que je tiens à maintenir dans tous mes polars. Les Landes, j'aime bien. Je les connais bien pour y avoir vécu depuis tout petit. Les secteurs dont je parle, je les connais particulièrement, qu'il s'agisse du courant du Chêne, de Moliès, de Messanges ou de Dax. J'ai travaillé dans le Tursan, Jaune, Air-sur-Adour. J'ai eu aussi envie d'en parler puisque j'ai un titre qui se déroule dans ces lieux même. Palombe, Tursan et Salami, le titre. Si vous voulez, on m'a comparé souvent à San Antonio, mais dans le rural. Donc j'ai envie d'avoir des titres qui fassent sourire. Tous mes polars, il y a du suspense. Vous savez pas qui a fait quoi jusqu'à la dernière page. Ce que je souhaite, c'est pas forcément le cas, mais ce que je souhaite, c'est que le lecteur ait envie d'en lire un autre. J'écris quand j'en ai envie, quand j'ai 10 minutes, 5 minutes, je reprends où j'en étais, et j'ai aucune pression, je me mets dans la peau de l'enquêteur que j'ai été, et bien sûr, je me mets dans la peau du truand, je me dis, si j'étais truand, pour contrer les enquêteurs, qu'est-ce que je pourrais faire? Et ça vient tout seul.
11: Ce métier de gendarme, finalement, c'était une vocation?
10: C'est arrivé par hasard, mais c'est une vocation, parce qu'être gendarme, c'est être à la disposition des gens, être prêt, être humain, essayer de comprendre, de trouver des solutions, d'éviter des drames, c'est ça, être gendarme. Et aujourd'hui, ça a beaucoup changé. Les gendarmes sont à l'image de la société aujourd'hui, c'est-à-dire que de la rentabilité, de montant, c'est pas ça.
11: Vous voulez dire que leurs conditions de travail ont changé ?
10: Ah, complètement. Ils sont débordés. On leur colle sur le dos de plus en plus de tâches. On peut pas tout faire. On peut tout faire, mais pas forcément bien. Dans le temps, les gendarmes étaient accueillis par la population. Aujourd'hui, on se fait agresser. C'est pas du tout pareil.
11: Donc, on rappelle quand même que le nouveau roman, ça s'appelle Les Diaboliques d'Ossogor. C'est publié aux éditions Terre de l'Ouest, qui mine de rien est une maison d'édition de Seignos.
10: C'est un nouvel éditeur qui s'appelle Benjamin Jugiot à Seignos, qui porte une attention particulière à l'orthographe et à la syntaxe, et cet éditeur est au top niveau pour ça.
11: Moi, j'ai un petit truc à vous demander, là, quand même, Pierre, avant de se quitter. On va pas le faire à la façon commandant, mais j'aimerais bien quand même que assez rapidement, vous me donniez le nom de la radio qui vient de vous tendre le micro ce matin.
10: C'est ici, Gascogne.
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12: Nous sommes dans les années 1970. Un ovni se pose à Chasseneuil. Dans cette soucoupe volante, attention, pas d'extraterrestres, mais des gens en maillot de bain.
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12: Cette drôle de piscine en forme d'ovni est ce qu'on appelle une piscine tournesol. En fait, il s'agit d'un modèle qui a poussé en France dans les années 70 et qui a pour origine un programme lancé par l'État en 1969. Ce programme, nommé 1000 piscines, intervient dans un contexte marqué par deux événements. D'abord, le fiasco des nageurs français aux Jeux Olympiques de Mexico en 1968. Ensuite, plusieurs noyades tragiques impliquant des enfants. Résultat, eh bien, il faut apprendre à tous les Français à nager, vite et partout. Pour cela, un concours est lancé afin de concevoir des équipements innovants, économiques et facilement reproductibles. Et le type tournesol est l'un des plus caractéristiques. Il est l'œuvre de l'architecte Bernard Scholler. Alors attention, 1000 mètres carrés au sol, 6 mètres de haut, cette piscine était révolutionnaire à l'époque. Il faut imaginer 36 arches métalliques qui soutiennent un dôme de plastique en partie escamotable et pivotant afin de profiter au maximum du soleil, d'où son nom, hein, le tournesol. Dedans, on retrouve tout le nécessaire, un bassin de 25 mètres, des vestiaires, des douches, ouais. Bref, un vrai vaisseau spatial aquatique.
14: Cette piscine tournesol de Chasseneuil-sur-Bonnieure était-elle le seul modèle construit dans notre région ?
12: En France, entre 1972 et le début des années 80, il y en a eu 183 construites sur les 250 prévues au départ, dont 18 en Nouvelle-Aquitaine. Mais attention, hein, la moitié a déjà disparu, à l'image de celle qu'il y avait à Châtelaillon-Plage. Il faut dire aussi que ces piscines tournesol, eh bien, elles ont tendance à mal vieillir. Maintenir ces structures à flot, sans mauvais jeu de mots, coûte cher et les rénovations ne sont pas toujours simples à réaliser. C'est pour cela que la piscine tournesol de Chasseneuil est un vrai petit morceau de patrimoine des Trente Glorieuses, toujours bien vivant avec près de 40 000 usagers par an. Les gens sont sensibles à son charme rétro-futuriste, à ses petits carreaux de faïence ou à ses grands hublots. Alors en cette fin d'été, eh bien, si vous passez du côté de Chasseneuil, n'hésitez pas à aller piquer une tête dans cet ovni.
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1: Louis Thomas est notre invité et il a choisi l'Auvergne depuis un an déjà. Louis Thomas, l'Auvergne vous a ouvert les bras et vous êtes donc chez nous dans cette si belle région, on peut le dire. Même si la douceur du Tarn n'est pas là, la région vous plaît?
2: La région me plaît, ses saveurs aussi. Avant de venir à Clermont-Ferrand, j'avais commencé par m'acheter tous les fromages d'Auvergne pour...
1: pour être bien sûr de votre choix.
2: Ça faisait rire ma compagne. Je regardais les deux racines et des ailes sur l'Auvergne. J'essayais de m'imprégner avant d'arriver et je ne suis pas déçu.
1: Vous avez grandi dans le Tarn, dans une maison que vous appelez votre maison du bonheur et un peu auberge espagnole. Pour quelle raison?
2: Pour plusieurs raisons. Enfin, déjà le terme. Une maison, on a reçu toujours beaucoup, beaucoup de monde, des amis, déjà enfants, famille, amis de mes parents, avec des enfants qui avaient le même âge que nous, à tous jouer ensemble, construire des cabanes. Non, c'était vraiment une belle époque. Et puis ensuite, moi, j'ai pris le relais au lycée pour organiser mes premières soirées aux grandes dames de mes parents.
1: Ah oui. Ah là, ça plaisait moyennement, si je comprends bien. Peut-être trop d'amis et trop souvent à la maison.
2: Ouais, mais ça va, je ne cassais rien ou peu de choses ou des choses trop petites pour que mes parents le remarquent.
1: Un petit malin, un petit cachotier.
2: Oui, voilà. Donc,
1: vous avez évoqué les spécialités auvergnates, en tout cas ce beau plateau de fromage que nous avons la chance d'avoir. Qu'est-ce que vous aimez manger donc ici? Qu'est-ce que vous avez découvert de notre région Auvergne?
2: Alors moi, je connaissais le Roquefort parce qu'une partie de ma famille est avéronnaise. Et je dois vous avouer que je préfère le bleu d'Auvergne. Ouais, c'est beaucoup plus crémeux et je le préfère tout simplement. Ensuite, je vais régulièrement à la Régalade, lieu emblématique de Clermont-Ferrand. Effectivement, son plateau de fromage est incroyable. Entre la Fondambert et la Comtesse de Vichy, bon, c'est un peu plus haut, mais fromage et sa carte des vins aussi est exceptionnelle.
1: Mais vous ne vous nourrissez pas de vin et de fromage. Quel autre plat cuisiné est-ce que vous aimez?
2: Alors moi, c'est plutôt l'Italie, car j'ai beaucoup voyagé, déjà dès le lycée, et j'y vais tous les ans. Tout ce qui va être gastronomie, je suis plutôt parti sur l'Italie que sur les plats français.
1: On le disait, hein, nous sommes dans votre showroom. Vous pouvez nous décrire un peu tout ce qu'on aperçoit, en tout cas les pièces maîtresses de ce showroom?
2: Tout ce que nous avons autour de nous provient de collectionneurs amateurs du 18e siècle, que ce soit des meubles ou des peintures. C'est vraiment les grands siècles. On a vraiment une expression des grands siècles français ici. Des commodes, des secrétaires, des fauteuils Louis XV, des portraits royaux. Des tapisseries, c'est vraiment une expression classique. D'ailleurs, c'est le nom de cette vente, Intérieur Classique, qui pourra, je l'espère, satisfaire les envies de Clermontois pour meubler leur intérieur.
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1: On sait qu'on est Lorrain parce qu'on est grenat à la vie, à la mort.
2: Bien sûr, évidemment.
1: Je la croise à la librairie La Pensée Sauvage, avenue de Nancy à Metz. Un charmant repère d'amoureux de livres de nature et de poésie.
2: Pas très loin du stade Saint-Symphorien.
1: Exactement. Amoureux de livres de nature et de poésie, donc je m'étais perdu.
2: Oui.
1: Elle entre dans la boutique, je lui demande son prénom, persuadée de lui avoir déjà signé un livre. Anne-Marie, elle lâche du bout des lèvres. Elle m'assure que je ne lui ai jamais rien signé, elle s'en souviendrait, et je comprends vite que son après-midi serait plus belle si je daignais lui lâcher la grappe. C'est ma fâcheuse habitude de parler aux inconnus. Mais c'est con, j'ai pas envie de lui lâcher la grappe parce que je pressens le bon millésime.
2: Oui.
1: C'est que la dame a de l'allure et de la conversation. Alors je pousse un tout petit peu le taillage de bavette en lui demandant si ça va. Attention, un vrai ça va, hein.
2: Oui.
1: Pas le gant de toilette tiède de politesse constant à tout bout de champ, sans jamais écouter la réponse.
2: Oui, non, puis c'est toujours oui, de toute façon.
1: Un vrai ça va, intéressé, une main de fer dans un gant de téflon.
2: Oui.
1: Et c'est là qu'elle me cueille en répondant qu'elle a enterré son mari la semaine précédente.
2: Oh.
1: Ah ben, me voilà bien. Si je m'excuse, je concède avoir gaffé.
2: Oui.
1: Or, j'y suis pour rien dans le décessus mentionné.
2: A priori.
1: Alors je demande à Anne-Marie si elle a été heureuse avec son mari et aussi comment ce mari s'appelait. Tout ceci est vrai. Hein.
2: C'est délicat, non, c'est vrai.
1: Oui, bien sûr. Il s'appelait Norbert et il a consacré toute sa vie au sport. Supporter du FC Metz devant l'éternel, il a été enterré avec un maillot grenat floqué du nombre 33, son année de naissance. Le foot était tout pour lui, précise Anne-Marie. Et lorsque je lui demande si Norbert a pu aller au stade jusqu'au bout, elle s'exclame, évidemment, à la fin c'était dur pour lui à cause de la maladie et à cause des résultats du club. Alors je me suis demandé combien sont-ils en Moselle à indexer la santé ou la courbe de leur morale sur les résultats de leur club de cœur. Pour combien de vrais supporters la météo dépend d'un point arraché à Jean Bouin, La Beaujoire ou Raymond Coppa. J'ai laissé Anne-Marie à ses livres, à sa nature et à sa poésie, songeant qu'on peut aimer sans condition les bouquins, sa femme ou l'équipe de foot de sa ville. Et je me suis laissé espérer qu'un instant entre les rayons chargés d'ouvrages, Norbert avait pointé le bout de son nez.
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3: Et bonjour.
4: Ah,
3: et
4: bonsoir. Tellement contente. Oui, bonjour, bonsoir.
3: On sait plus où on est.
4: Alors, j'imagine qu'une semaine de sortie d'album, tu sais plus si c'est bonjour ou bonsoir.
3: Ouais.
4: Et puis, tu sais plus si c'était hasta luego ou good morning. Parce qu'en plus, tu fais de la promo dans tous les pays, là, pour ce disque.
3: Ouais, non, c'est cool. Après, l'accueil est sublime. Donc, c'est hyper agréable de partager avec tous les gens.
4: Thank you for being here, Zaz. Merci d'être avec nous.
5: Yeah.
4: Je vais me transformer en Nelson Montfort.
3: En anglais, vraiment.
4: Pour vous annoncer, donc oui, que Zaz sort son sixième album, Sain et Sauf. Allez,

0: spontanément la voix de Zaz, son timbre, son grain. Ah ouais. Et ce titre, quand même, qui n'est pas anodin, sain et sauf, c'est une expression qu'on utilise pendant un moment de soulagement après le danger. Est-ce que tu as la sensation d'avoir été, de t'être mise en danger, alors dans tes 15 ans de carrière ou même dans ta vie?
1: Oui, j'ai été beaucoup en danger et, ouais. Et je me suis mise beaucoup en danger après. Oui.
0: Parce que l'expression sain et sauf, elle n'est pas anodine, quoi.
1: Ah, bah non, elle n'est pas anodine, mais c'est vrai que j'ai traversé énormément de choses, mais j'ai une capacité de mourir et renaître assez exceptionnelle, vraiment.
0: La chanson qu'on va écouter, c'est une des premières que tu as dévoilée sur ce disque. Elle s'appelle « Je pardonne ». Donc là aussi, on est sur du soulagement. Après la colère vient le pardon.
1: Ouais.
0: Donc en fait, je trouve que tout ça, que ce soit le titre de l'album, la chanson que tu as choisie pour nous le présenter il y a quelques mois et tout ça, tu as un gros message à faire passer. Alors sur toi-même, évidemment, mais aussi peut-être une sensation à partager avec les autres, de dire la résilience, en fait, ça fait du bien.
1: Oui, après, il faut traverser tout ça et c'est comme quand les gens te disent ça y est, t'es heureuse, t'as le bonheur. On dirait qu'il est dans une petite boîte et ça y est, t'as le bonheur dans la boîte. C'est pas si simple que ça. C'est la vie, elle est faite de haut et de bas. Il faut aussi accepter tout ça. C'est juste que je pense que à force d'avoir expérimenté, à un moment j'avais envie de me détacher aussi de choses qui étaient néfastes pour moi, de relations. Tu sais, quand tu veux que l'autre reconnaisse ta souffrance, quand tu veux, et tout mon travail que j'ai fait depuis mes 20 ans, en fait, à peu près 20 ans, ça a été justement de retrouver toute ma liberté, de me défaire de ce qui m'appartenait pas, des choses que la société voulait que je, tu vois, des injonctions qu'on a à être ou à pas être, des choses.
0: Et c'est encore plus quand on est dans l'œil du public.
1: Oui, bah disons que en fait, quand j'ai eu la notoriété, ça a réveillé les failles que je pensais avoir réglées. Les failles se sont ouvertes et les gens ont été joués dedans et ça m'a donné une bonne base de travail, en tout cas, ça c'est sûr.
0: Oui, je me doute.

0: todo.
1: Zaz, oui. Oh là là, cette chanson s'appelle Je pardonne. Oui. Ce qu'on a dit tout à l'heure sur le fait de comme un phénix, mourir et revenir, renaître, voilà, ouais. Renaître ouais. Plein de fois. Sur ce retour-là, sur ce nouvel album, Zaz, le sixième, donc je le rappelle, qui sort vendredi. Ouais. T'as une nouvelle équipe, une nouvelle maison de disques, un nouveau management. Donc là, c'est un retour presque sur table rase.
0: Table rase, je sais pas, parce que il y a des acquis, il y a des choses qui ont été ouais. avant qui étaient merveilleuses et qui, oui. qui portent ses fruits aujourd'hui
1: mais
0: aussi.
1: Mais t'as changé beaucoup de choses.
0: Oui, je pense qu'en fait j'avais une fin de contrat, j'avais le choix d'être soit en indépendant, soit de re-signer dans une maison de disques. J'avais très envie d'être indépendante, mais vu qu'il y a le succès à l'international, ça fait beaucoup de boulot et je venais juste de rencontrer mon équipe de management et en fait je me disais c'est un peu casse-gueule tout seul. Ça fait beaucoup de boulot et j'ai rencontré Vincent Frerbeau qui a toutes les qualités d'un indépendant
1: le patron de tôt ou tard
0: et les grandes forces d'une grande major. Donc ouais. C'était et surtout la joie qu'il avait à vouloir que je vienne avec lui et je me suis reconnue en fait en lui, c'est-à-dire que c'est une locomotive, c'est quelqu'un qui rêve, c'est quelqu'un en plus il aime les artistes, il aime la magie de la scène, il aime la magie de du spectacle ouais. et tout ça et il c'est un gros kiffeur.
1: Je sens que ça t'amuse toi d'être dans un endroit où il y a à la fois Vianney et Chaka Ponk.
0: Ouais, et puis il y a pas que, j'en ai découvert, il y en a vraiment des merveilleux quoi. Et c'est très éclectique mais il y a un point commun chez tous les artistes, c'est-à-dire il y a quelque chose de très humain et c'est vraiment une famille. Il y a vraiment ouais. C'est vraiment vrai hein, c'est une famille et il y a plus de gens d'ailleurs qui travaillent que d'artistes, c'est-à-dire plus de gens qui autour, travaillent autour ouais. que d'artistes. Et puis il y a Nathalie Noëlec qui a travaillé toute mon image et elle m'a fait rencontrer des gens exceptionnels sur le clip, sur les clips, sur le visuel des albums, tout. Enfin, c'était hyper agréable d'avoir des gens mais qui enfin je sais pas moi aussi j'ai changé donc je pouvais mieux accueillir les choses et du coup j'ai trouvé beaucoup d'amour de bienveillance et je trouve ça trop cool.
1: Ah, c'est une bonne nouvelle. Alors sur cet album Sain et Sauf, vous allez avoir des surprises. Alors oui, vous allez retrouver la Zaz que vous connaissez évidemment, mais on ne s'ennuie jamais et certainement pas dans ce disque-là avec Zaz. La preuve avec ce titre, on peut comme ça.

0: les enfants. Ah, parce qu'elle sait tout faire, Zaz.
1: Alors, j'étais pas toute seule, hein. Il y a eu plein de bons musiciens. J'ai pas tous les noms en tête, mais la chanson, c'est Noé Préchoff qui a écrit. Et il y a un musicien qui a composé aussi avec. J'ai pas le nom là, parce que je suis désolée pour lui.
0: Il sera écrit en gros dans les pochettes, voilà, dans la pochette de ton disque.
1: Il y avait une maquette. On aimait vraiment l'énergie de la maquette. Ensuite, on est parti en studio faire une version acoustique avec des très bons musiciens dont j'ai oublié les noms. Je suis vraiment navrée, mais on l'entend au piano. Enfin, c'est Nico. Je suis désolée. Et en fait, mais ça faisait. Du coup, c'était pas. Il y avait quelque chose de trop acoustique et j'avais envie de mettre de l'électro dedans. Du coup, c'est passé entre les mains des Puggy et j'ai dit voilà, j'aimerais bien ça. Vas-y, je fais des chœurs là, je fais des cris. Et putain, le résultat est. Je l'adore.
0: Ah oui. Ouais. Cette chanson, elle est d'une liberté folle. Donc, elle s'appelle On peut comme ça. D'ailleurs, celle-ci est déjà disponible avant même la sortie de l'album vendredi. Mais je trouve que c'est une belle preuve de. De ta joie, puisqu'on a dit qu'on parlait pas du bonheur qu'on garde, qu'on met en cage et tout, mais en tout cas de ta joie à faire de la musique, ça s'entend en fait. On ne se dit pas oh là là, la pauvre, elle a souffert en studio. Là, on se dit mais elle s'éclate, Zaz, et elle est complètement libre, elle ne s'interdit rien. Est-ce que c'est le cas?
1: Ah oui, complètement. Puis j'avais vraiment envie de chercher là. J'étais en mode, je kiffe cet album, je veux kiffer parce que je suis toujours très exigeante. Et des fois, j'ai fait des albums où c'était souvent les albums que j'ai fait à part le premier. Mais je me mettais la pression, une espèce d'un truc intransigeant. Je répétais, j'étais insatisfaite. Et là, je me suis dit sur cet album-là, je veux juste kiffer en fait. Je veux évidemment. Moi, je suis toujours un peu j'ai perfectionniste, voire beaucoup. Mais
0: c'est pas un défaut.
1: Ça dépend, c'est un défaut quand ça devient rigide et que ça devient dur et que du coup tu oublies de prendre du plaisir.
0: Ouais, bien sûr.
1: Donc c'est bien et en même temps parcimonie. J'arrive pas d'employer ce mot-là.
0: J'aime bien parcimonie.
1: Parcimonie, on dirait tu sais, c'est quelqu'un. C'est
0: genre, oui.
1: Parcimonie.
0: Parcimonie.
1: Ouais, par Isabelle.
0: Appelez-moi Simonie. Zaz.

0: kiff de te réentendre avec Charles Aznavour,
1: ouais.
0: Pour dire que voilà, la chanson qu'on a écoutée avant, On peut comme ça, pas ton premier jazz. Et aussi pour nous amener lentement vers les collaborations. Tu citais Puggy, avec qui tu as beaucoup travaillé sur cet album. Tu as fait aussi des duos dans ta carrière qui nous ont marqués. Je pense à celui avec Icar.

0: Et là, sur le nouvel album, il faut qu'on parle de Raphaël.
1: Oui.
0: Raphaël vient. C'est pas la première fois, évidemment, que vous travaillez ensemble. Je pense que la chanson la plus connue de vous deux, c'est Ébloui par la nuit.
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0: Ouais, tout le monde connaît cette chanson.
1: Il y a la fée aussi, la fée avait très bien marché. Ouais. Porcoton, qui n'est pas très connu, mais qui était sur le premier album, qui est sublime.
0: Donc ça veut dire que dès tes débuts, dès ton premier album, Raphaël est dans le coin. Et c'est quelqu'un qui, là, a une place à part sur ton album.
1: Bah ouais, j'ai choisi plein de chansons, on a travaillé ensemble de manière encore différente. Je trouve qu'à chaque fois, depuis 15 ans qu'on se connaît, on grandit tous les deux, donc on se voit évoluer. Et j'ai encore rencontré Raphaël de manière encore différente. Il a plein de dimensions à son être. Je sais pas comment dire, quand je suis avec lui, je perçois plein de choses très subtiles, plein de couleurs. Il a une manière d'écrire très cinématographique aussi, je trouve. Il y a sa poésie qui lui est propre, qui est vraiment singulière. Et voilà, et on a bossé ensemble. Et puis il y avait une chanson qui traînait et il me l'a fait écouter. Je dis, ah, je la veux. Et c'était une chanson qu'il avait écrite en pensant à sa mère. Et je dis, mais tu l'as pas faite? Il me dit, bah non, j'avais déjà. Voilà, après, je vais pas raconter sa vie perso, mais.
0: En tout cas, la chanson existait.
1: La chanson existait. Donc
0: mais il ne l'avait pas chantée.
1: Non. Et en fait, je lui ai dit, je la prends, parce que je la trouve. Ça parle du transgénérationnel, donc moi, c'est vraiment parfait.
0: Ça s'appelle une passerelle vers la mer.
1: Et moi, mon interprétation de ça, c'est on incarne l'histoire aussi de nos parents dans notre ADN. On a les non-dits, les choses pas résolues. Il y a quand même, on porte aussi les choses de nos ancêtres qui traversent le temps et donc de nos parents. Et en même temps, ils nous transmettent des choses très très belles aussi. Donc c'est de dire, bah voilà, si moi tout ça, c'est comme ça que je le prends. Si toi t'as pas su faire la paix ou si t'as pas réussi, moi je vais l'incarner ça et j'espère que ça va pouvoir rejaillir sur toi et que tu vas pouvoir profiter de tu vois, je vois ça comme ça. C'est une chanson très tendre et je lui ai dit, mais vas-y, on l'a fait en duo, ça n'a pas de sens que je la prenne et que je la chante toute seule. Et je voulais absolument qu'il la chante et avec moi. Et je trouve que l'arrangement, comment on a réussi, parce que nos tessitures sont complètement différentes et il a fallu que je change. Enfin, on a essayé plein de trucs et ça marchait pas, enfin c'était pas clair avec les Puggy. Il est venu en studio, donc chez les Puggy à Bruxelles, on a essayé, on s'est dit, tiens, on va le faire entendre. Donc je vais changer ma texture de voix. Moi, tu m'entends sur la chanson, ma texture de voix est différente.
0: Moi, je t'ai jamais entendu chanter comme ça.
1: Oui, c'est ça. C'est que il fallait que j'ai un timbre très très soufflé, quoi, et presque murmuré. Je sais pas comment dire. Ouais, dans le souffle, pas forcé, quoi.
0: C'est agréable pour toi de chanter comme ça, parce que là, vous allez découvrir donc ce duo. Vous allez entendre Zaz comme vous l'avez jamais entendu. Et est-ce que c'est doux pour toi de chanter comme ça?
1: En tout cas, c'était difficile parce que c'est un exercice que j'ai pas l'habitude de faire.
0: Tu viens déchanter, en fait.
1: Ouais, il faut que faut pas que je force, faut pas que je passe les choses en force. Et moi, j'ai tout le temps, tu vois, dans ma mécanique, je suis tout le temps en force, tout ça. Donc, je suis obligée de, mais j'ai envie d'avoir plusieurs palettes, tu vois, de pas juste être comme un mécanisme où je serais tout le temps en force. Donc, depuis quelques années, j'apprends vraiment à faire moins force, parce que quand je me réécoute, je trouve ça pas beau aussi, tu vois, quand c'est trop en force. Et puis il y a moins de nuances quand t'es tout le temps en force, donc je trouve ça quand même plus agréable, les nuances. Et du coup, ça, c'est plus agréable à écouter. Et celle-là, je trouve qu'elle est tellement bien arrangée et nos voix se mêlent. Il y a une magie. Et puis par rapport aux propos et à son écriture aussi, parce qu'elle est hyper bien écrite et elle est particulière, quoi.
0: Elle était faite pour être chantée par vous deux, on dirait. Une chanson qui t'a attendue.
1: Oui, et en plus, j'ai l'impression que c'est comme si... parce qu'on n'a jamais eu de duo tous les deux.
0: Non, puis là, c'est un duo-duo.
1: C'est ça, c'est un vrai duo. Donc du coup, c'est comme s'il y avait quelque chose qui était bouclé, entre guillemets. Enfin, bouclé pour j'espère qu'on continuera de travailler ensemble. Mais il y avait comme quelque chose qui aboutissait à quelque... Enfin, je ne sais pas comment dire, je n'ai pas le mot là.
0: Bah, aboutissement, moi je trouve ça bien.
1: Ouais, voilà,
0: mais même si effectivement c'est pas la fin.
1: C'est pas la fin, non.
0: Évidemment, mais alors en tout cas c'est une belle étape supplémentaire dans votre relation artistique.

0: Zaz, pendant toute la chanson, t'avais le casque sur les oreilles, t'écoutais attentivement.
1: En fait, c'est comme si c'était même plus moi qui chantais, je sais pas comment dire, j'entends vraiment, je la trouve sublime. Et c'est comme si je m'oublie, en fait, que c'est, je sais pas comment dire, tu sais, je la trouve trop belle.
0: Et ben, moi aussi. C'est un truc que tu cherches, la beauté?
1: Ah bah oui, quand tu fais...
0: Non mais ça peut être un critère, tu vois.
1: Oui, après la beauté, elle est relative, ça dépend de ce que tu appelles la beauté, tu vois. Lycée.

0: les hallucinations auditives. Est-ce que tu veux une tarte au dessert, mon amour?
1: Donc c'est sain et sauf.
2: Oui.
1: En espagnol.
2: Oui, c'est pas la traduction. C'est une adaptation. C'est pas la traduction littérale. Et en fait, j'ai un tel amour pour la langue espagnole. On m'a proposé. J'ai dit vas-y, on le fait. C'est trop cool.
1: Ah là là, c'est magnifique. Et puis c'est un chouette cadeau pour tous ces fans que t'as, qui sont hispanophones, alors que ce soit en Espagne, mais au Mexique, en Colombie, en Argentine, tous ces pays-là, t'y vas quasiment à chaque tournée. Là-bas, tu remplis des stades. C'est une autre partie de ta vie que nous, je pense, on a du mal à imaginer vu d'ici.
2: Ouais, moi je le vis. C'est vrai qu'à chaque fois qu'on me prend en interview, je dois le répéter comme si les gens l'intégraient pas. Ou des fois, quand les gens partent à l'étranger, ils disent ah mais je t'ai entendu là, je t'ai entendu
1: à la radio.
2: Ouais. Ou alors tu demandes une artiste française, ils vont dire ton nom. Tu dis, ah bon, mais en fait, je pense que j'ai beau l'expliquer, le dire, il y a, je sais pas, c'est sûrement compliqué pour les gens parce qu'ils le vivent pas.
1: Mais surtout parce que, évidemment, on est tellement auto-centré. On se dit, artiste française, nous on est français, c'est chez nous que ça se passe. Non, Zaz, ça se passe vraiment dans le monde entier. Et la République tchèque, et l'Autriche,
2: oui,
1: et
2: parce que les gens se disent, ah, mais c'est des expats. Ils se disent, c'est des expats, ou c'est les trucs des les françaises. Mais en fait, comment on appelle ça
1: la francophonie.
2: Oui, mais non.
1: En fait, là-bas, c'est les gens.
2: Les ambassades françaises, des choses comme ça.
1: Oui, l'émission française.
2: Pas le nom. Merde.
1: Moi non plus.
2: Bref, pourtant, j'en ai fait plein.
1: L'Alliance française,
2: voilà. Alors qu'en fait, non, c'est pas du tout des expats, non.
1: Bah non, c'est
2: c'est assez dingue.
1: Ton public, dans
2: après,
1: ces pays-là.
2: Après, moi, je le vis depuis 15 ans. Donc
1: alors, comment tu l'analyses? Qu'est-ce qui fait? À quel moment ça démarre? Ça démarre au même moment en France et dans le reste du monde?
2: Ouais, en fait, ça démarre sur le premier album. Je vends autant en France qu'en Allemagne.
1: Ouais.
2: Donc l'Allemagne, ça cartonne.
1: Alors qu'ils parlent pas français, les Allemands.
2: Non, mais ils adorent la culture française et ils aiment la langue et je pense qu'il y a quelque chose aussi le swing. Ils sont vraiment mélomanes, ils adorent la musique, ils écoutent la musique, ils ont une qualité d'écoute qui est vraiment particulière.
1: Ouais. Donc ça commence comme ça, c'est l'Allemagne.
2: L'Allemagne et les pays genre il y avait la Suisse et tout ça, mais ça c'est francophone. Mais côté flamand, par exemple, quand tu marches en Belgique, généralement tu marches pas du tout du côté flamand.
1: C'est
2: très rare.
1: Ouais.
2: Et moi ça remplit de ouf là-bas. Enfin genre parce que il y a, je pense, ce côté swing jazz qu'ils entendent dans ma voix. Je pense que le fait que ce soit pas leur langue, ils captent quelque chose qu'on peut pas capter quand c'est notre propre langue.
1: Et alors, nous, on l'a jamais vécu et on va pas se mentir, les amis, on ne le vivra sans doute jamais. Donc, je pose la question à Zaz et projetons-nous un peu dans son expérience. Ça t'a fait quoi la première fois que t'as pris l'avion pour aller jouer en Amérique du Sud et qu'en fait t'étais attendu là-bas?
2: Eh ben, c'était ouf. En plus, on savait pas vraiment on savait pas ce qui allait se passer. Donc, c'était une petite salle. Et c'était blindé. Il y avait des gens qui attendaient dehors. Il y avait des gens qui pleuraient parce qu'ils avaient fait 1200 kilomètres pour venir me voir. Ils pouvaient pas rentrer. C'était une dinguerie. Franchement, on hallucinait, quoi. Mais un amour. J'avais l'impression d'être leur sœur. Enfin, et j'ai toujours le même truc. C'est-à-dire que je suis leur sœur. C'est-à-dire que je suis pas la star. Il y a pas une notion de star.
1: Il y a vraiment proximité.
2: Il y a un truc de t'es ma sœur. Enfin, tu vois, ils captent mes valeurs. Et en fait, après, en plus, en grandissant avec eux, j'ai fait des trucs un peu exceptionnels là-bas aussi. En Argentine, j'ai été dans des vichas où tu peux pas rentrer normalement. J'ai travaillé avec des associations locales, des trucs où tu peux, si tu rentres, tu ressors pas, tu vois. Enfin, des endroits incroyables. Le lendemain, j'étais au Luna Park devant 10 000 personnes. Et la veille, je faisais un concert dans un endroit pour récupérer des sous pour des... Bref, c'était complètement surréaliste. J'étais manger sur la Plaza del Mayo avec des SDF, avec des chefs qui font à manger pour eux. Enfin, on a fait des trucs de dingue. Donc, il y a une compréhension aussi de qui je suis. Et du coup, je sais pas comment dire. Il y a un truc vraiment de... Je suis leur sœur, quoi. Ils m'aiment, genre, je les aime d'amour. Vraiment, c'est fou, quoi. C'est fou.
1: Il y a une telle connexion. Donc là, sur Sain et Sauf, il y a une chanson en espagnol. On l'a dit, l'adaptation de Sain et Sauf en espagnol.
2: Ouais.
1: Tu ferais un jour un album tout en espagnol?
2: Peut-être, mais tu vois, quand j'allais au Brésil, je chantais aussi en portugais.
1: En portugais, ouais.
2: Et il y a Samba en Preludio. J'arrive pas à le dire, mais c'est pas pareil. Du coup, j'ai pas les mêmes
1: automatismes de prononciation.
2: Automatisme, mais par exemple, j'avais fait Je veux en japonais, j'avais fait en italien, j'avais fait comme ci, comme ça en allemand. Donc, j'ai fait des petits trucs et je pense que j'aime les langues en fait. J'adore ça. Moi, mon rêve, ça serait de faire un album avec plein de langues différentes, avec des chansons typiques du pays. Mais après, ça, t'imagines la logistique. Il faut s'y préparer.
1: Moi, je me dis que si t'en as envie, t'auras pas peur de la logistique.
2: Non. Puis, c'est.

0: Et je veux dire, j'en ai plein des rêves. Il y a plein de choses à faire. Et en fait, il faudrait plusieurs as pour et plusieurs équipes aussi, parce qu'on est à un moment, c'est déjà, on est beaucoup, mais il y a énormément de travail. T'imagines la logistique qu'il faut avec multiplié par les pays.
1: C'est vrai.
0: C'est énorme. Bon, on se rend pas compte.
1: Longue vie à tes rêves et à ce nouvel album. Merci beaucoup d'être venu nous voir.
0: Merci à toi. Merci Mélie.
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1: Sérieux, vous en avez fait combien? Des émissions de radio, de télé dans votre vie? Non mais des milliers.
4: Ah oui, oui, oui. Ah bah oui. Bon, en même temps, je suis un gros bavard, hein, donc c'est pas un problème. Ouais, moi je déroule, j'adore. Je raconte des tas de choses.
1: Ah bah, déjà dans votre album, vous racontez des tas de choses.
4: Bah oui.
1: Et là, on va essayer ce soir, justement, pour celles et ceux qui l'ont déjà écouté, bah, de leur donner quelques clés. Puis celles et ceux qui n'y sont pas encore allés dans ce grandeur nature, d'en savoir un petit peu plus. La jeunesse de cet album, c'est une chanson que Vianney vous a proposée. Elle s'appelle « T'aimer encore ».

0: est arrivée à quel moment, Florent, cette chanson signée Vianney?
1: Oh, elle m'est arrivée en 2022.
0: 2022.
1: Donc on avait... J'ai fait la finale et la demi-finale de The Voice en 2022 et j'étais je sortais à peine des traitements. Donc c'est vrai que mes amis Vianney ou Marc Lavoine ont vécu ça avec moi puisqu'ils m'accompagnaient sur le programme et ça les a un petit peu bouleversés, ça les a inspirés aussi avec avec la sensibilité qu'ils ont et les gros cœurs et ouais parce que c'est des gens remplis d'amour et puis avec un vrai cerveau, une vraie plume, ce qui fait que Vianney est arrivé avec ce titre que j'ai écouté en lui disant waouh, tu sais que ça c'est une grosse chanson mais je vais pas la chanter tout de suite. Par contre, comme elle est pour moi, je vais la garder sous le coude parce que quand j'aurai envie d'y retourner, quand j'aurai envie de reprendre le chemin des studios et de repartir sur une nouvelle aventure avec des nouvelles chansons, déjà entre celle de Vianney ou celle de Marc Lavoine qui est L'amour est toujours devant nous, j'avais déjà deux belles chansons d'amour. Et j'ai pu après les intégrer dans un autre voyage qui était encore plus pop rock et donc ça fonctionnait très bien. Mais c'est vrai que elles sont restées 3 ans sous mon coude et au bout de 3 ans, quand j'ai eu envie, c'était les premières que c'était déjà sur la liste. Après, il fallait qu'il y ait que des nouveautés.
0: Mais alors, moi, j'ai envie de savoir à quel moment justement l'envie de chanter elle revient, puisque si on refait le déroulé des 5 dernières années, il y a votre tournée des 60 ans que vous interrompez parce que vous êtes malade. Vous devez botter le cul de ce cancer avant de faire autre chose.
1: Ouais,
0: ça prend du temps.
1: Ouais, enfin après moi j'évaluais pas tout à fait les choses qui allaient se passer, mais c'est vrai que d'un seul coup, quand il t'arrive une merde comme ça, elle prend prend toute la place.
0: Ouais.
1: Ça devient prioritaire. Donc ok, tu sais que tu peux pas terminer ta tournée, tu vas rentrer dans un tunnel que tu connais pas. Ensuite, on verra ce qui se passe. Mais bon, moi j'ai réussi quand même à chaque fois faire quelque chose en même temps. J'ai eu 2 récidives où j'ai eu encore d'autres traitements et j'arrivais quand même à alterner entre activités, de tournée avec les festivals, une émission, on devait faire sur la fin de la tournée des 60, on devait faire une émission spéciale où j'avais tous mes camarades, où j'invitais tous mes camarades à venir partager quelques-uns de mes titres. Bon, ils sont venus sur tous les titres, ce qui fait que j'ai pu même faire un autre projet qui était 2 bis.
0: Oui, l'album de duo.
1: Oui, donc en fait, à un moment, tu rebondis avec ce qui se présente, en sachant que entre les uns et les autres, finalement, après 2 bis, je suis parti finir les festivals, et puis j'ai eu à nouveau une rechute. Donc je suis reparti faire des traitements, et puis à chaque fois les protocoles fonctionnent plutôt pas mal. Et puis après ça, il s'était passé 2 ans de traitement. Bon, maintenant ça fait 2 ans que je fais mes contrôles, que je regarde, que c'est cool, tu peux continuer tous les 3 mois. Et puis au bout de 2 ans, d'un seul coup, le désir était véritablement revenu. Il y avait une vraie tournée qui se préparait pour 2026. Et je me disais,
0: tournée des 65.
1: La tournée des 65.
0: Ah ouais.
1: Bon, même si je vais faire que mes 64 maintenant, mais l'année prochaine, sera en effet ma 65e année. Et tu te dis, nouvelle tournée, j'ai déjà bien donné sur tout mon répertoire, puisque j'ai écrémé tout ce que j'avais fait pendant 35 ans. Et ça serait quand même bien d'avoir un nouvel album qui me donne envie d'y aller et qui me file la pêche. Et c'est exactement la chance que j'ai eue, c'est de trouver des chansons qui correspondent à ça. Et je vais me faire un vrai plaisir de monter sur scène avec ce nouvel album Grandeur Nature et quand même les Gold, les incontournables.
0: Ah bah oui, c'est-à-dire, il y en a certaines, si vous les chantez pas, il y a Manif à la fin du concert.
1: Mais c'est sûr que les gens, ils viennent chercher certaines choses, certaines chansons qui correspondent tellement. C'est tellement des bornes dans la vie des gens, c'est tellement lié à des souvenirs, à des choses qu'on a tous vécues en même temps, ce qui fait que c'est sûr que tu passes pas à côté. Ma liberté de penser ou savoir aimer, tu es obligé de les faire, quoi.
0: Alors, dans les nouvelles chansons, vous citiez celle de Marc Lavoine, « L'amour est toujours devant nous ».

0: nature, il y a beaucoup de chansons au futur qui regardent devant. T'aimer encore, c'en est une. L'amour est toujours devant nous, là c'est carrément explicite. Mm-hmm. Et puis il y a la dernière chanson de l'album aussi, elle.
1: Il faudra.
0: Voilà, mm-hmm. Encore du futur. Il faudra.

0: Et c'est d'ailleurs logique de trouver des correspondances dans les chansons, puisque c'est comme ça que vous avez fabriqué l'album. Vous, vous ne composez pas, vous n'écrivez pas de paroles. En revanche, vous assemblez les chansons de manière à raconter une histoire. Et donc là, on va tout droit devant, quoi.
1: Bah, disons que moi, mon rôle, c'est d'être un messager. Je fais pas de musique, j'écris pas les paroles. Par contre, je me positionne que comme interprète, mais un interprète exigeant et qui veut trouver des messages universels, des messages qui concernent tout le monde, qui me concernent moi, mais qui concernent aussi les autres. Et puis se dire que si on peut avoir des chansons qui nous donnent des clés avec de l'espoir, avec de l'amour, avec un futur beaucoup plus agréable qu'un présent qui est un peu difficile ces derniers temps, bah pourquoi pas, c'est quand même une bonne idée d'arriver avec des messages positifs.
0: Ah, je suis entièrement d'accord. Le pays était prêt, Florent.
1: C'était le bon moment. Hein.
0: Oui,
1: non, mais dernièrement, c'est juste grave. Tu fais, mais c'est pas possible de se détester à ce point-là. À tous les niveaux, pour n'importe quel sujet, pour n'importe quelle histoire et tout, que ce soit les genres, les tendances, les religions, les machins. On se déteste. Cette humanité, elle devient super grave. À un moment, tu dis, bah attendez, moi, j'ai un plan pour vous. J'ai une solution pour tout ça. Un peu d'amour, ça ferait pas de mal quand même.
0: Ouais, Florent Pagny branchait la guitare. Hein?

0: les codes du pop rock. Ça vous va hyper bien.
1: Bah ouais, mais j'adore.
0: Alors après, pour les amoureux de Florent Pagny qui chante sur du piano, ne vous souhaitez pas, vous avez vos moments sur Grandeur Nature. Hein.

0: elles se complimentent, quoi. Les notes de piano, les notes de guitare.
1: Ouais, les prods sont super.
0: Ouais. Grandeur Nature, c'est la chanson qui donne son titre à l'album. Qu'est-ce qu'elle a de spécial pour vous, pour être autant en avant
1: elle m'inspire ces longues marches dans les grands espaces. Mais bon, elle est accompagnée de ça. Puis quand t'écoutes ça, alors tu peux l'écouter dans ta bagnole aussi. Tu pars, tu vas faire la route, et je peux te dire que tu vas faire des kilomètres, tu vas même pas t'en rendre compte. Mais si tu pars dans les grands espaces, te faire une belle marche avec ça dans les oreilles, mais waouh, tu regardes et tu prends tout, mais à 100%. Elle a ce truc, elles ont ce truc-là de l'altitude, chanson de musique d'Alain Lanty, et c'est un mec qui s'appelle David Verlan qui écrit Grandeur Nature et de l'altitude. Et il y a cette dimension et dans les mots et dans la musique qui te permettent de voilà, tu décolles, c'est fait pour. C'est la musique, elle doit t'embarquer, elle doit te faire un voyage. Et les chansons doivent te faire des voyages. Et là, oh, je suis servi, mais grave.
0: Mais alors, servi à tel point, je me dis, là, donc sur ce disque, on a ces 11 chansons, 6 interludes aussi, on en parlera tout à l'heure, parce que je trouve ça très intéressant. On a dû vous en proposer plein.
1: Ah chansons. Oui, j'en ai eu.
0: Comment, parce que celle-là, bon, on a compris vraiment, vous les aimez d'amour, là, les 11 qui sont là, c'est vos préférés. Les autres disparaissent dans la nature, sont rendus à leurs auteurs, vous les gardez pour plus tard. Comment ça marche, ces chansons-là?
1: En fait, j'ai reçu beaucoup, beaucoup de choses. J'ai reçu des titres où je me suis dit, c'est pas pour cet album, c'est presque pas pour moi, mais je trouve ça beau. Ouais. Et je les ai quand même mises de côté. Et je les ai tellement mises de côté que j'ai enchaîné et j'ai fait un autre album.
0: Non. Vous avez fait deux albums?
1: Oui, mais bon, je suis sur celui-ci. L'autre, on verra plus tard.
0: Ouais, en tout cas, si vous vous demandiez si l'envie de chanter était revenue, alors là,
1: ah
0: carrément...
1: Oui, j'étais servi. Mais j'avais tout. En plus, je suis devenu mon propre producteur. Donc, c'est moi qui commandais. Mon contrat de 32 ans se terminait. Et d'un seul coup, j'ai re-signé avec Universal, mais en distribution. Ouais. Et bon, j'ai fait la même chose que ce que je faisais avant, à part que là, maintenant, je fais l'échec. Mais, comme ça, j'ai encore plus conscience de tout ce qui se passe. Mais c'est un peu ce qui s'est passé. Alors, on parle. On ne parlera pas de cet autre, parce que cet autre, il est très particulier aussi. Mais c'est vrai que c'est arrivé et je me suis dit, je ne vais pas les abandonner, je ne vais pas les laisser comme ça, parce qu'à la fin, j'avais un autre disque très barré, très atypique, très particulier, et j'ai eu envie de le faire. Donc je l'ai fait, mais bon, je me le garde pour l'instant sous le coude.
0: Ok, bon, ça c'est une info.
1: Vous avez un scoop.
0: J'étais pas au courant, merci
1: mais
0: pour
1: bon,
0: le
1: c'est
0: scoop.
1: Votre question qui me l'amène, ouais. Où tu fais, bon, je vais pas faire l'hypocrite ni le menteur, je sais pas mentir.
0: Merci pour ce scoop. Donc il y a un deuxième nouvel album de Florent Pagny. Il est barré et il est quelque part dans son coffre à trésors.
1: C'est ça.
0: Affaire à suivre. Très bien. Florent Pagny est de retour avec un album Grandeur Nature et des chansons qui me paraissent, Florent, taillées pour la tournée. En studio, en enregistrant, vous pensiez déjà à l'effet que ça allait vous faire et que ça allait faire au public pendant la tournée?
1: Je crois que même c'est dans les choix des titres quand
0: même de les enregistrer.
1: Oui, j'avais cette envie et quand elles arrivaient et que ça partait dans cette direction avec ce côté, avec cette dynamique, parce que c'est important d'avoir des chansons. Alors c'est agréable d'avoir des chansons tendres, des chansons douces, un peu lentes, mais sur scène il faut que ça envoie, faut que ça pulse. Puis en plus on commence à avoir un certain âge, il faut pas s'endormir, il faut y aller, il faut se réveiller aussi. Et donc, quand d'un seul coup les titres arrivaient, je me dis, oh, ça c'est trop bien pour cet album et pour ce spectacle. Donc dès le choix, c'était évident qu'il me fallait ça, quoi.
0: Alors imaginez-vous à l'Arena du Pays d'Aix, au Zénith de Nancy, à l'Arkéa de Bordeaux ou encore au Zénith de Nantes, de Lille, à ce moment-là. Libre.

0: Vous allez faire ça, vous allez faire chanter à des foules de 10 000 personnes, libres nous sommes, vous allez commencer la révolution, Florent Pagny,
1: en fait. Oui, mais en même temps, on peut y arriver peut-être.
0: Je sais pas.
1: Bah oui, bien sûr.
0: La musique peut-elle changer
1: être,
0: le monde?
1: On peut déjà être libre dans sa tête.
0: C'est vrai.
1: Et puis après, à nous de trouver des chemins qui nous permettent d'être libres.
0: On a beaucoup parlé depuis la sortie de cet album de votre voix, à raison. Quelle était

0: Eh ben, ça fait pas semblant de chanter.
1: Ah bah oui, hein, c'est vocal. Hein.
0: Waouh.
1: Ah oui, oui. Waouh. Wow. Ça c'est pareil. Ça c'est une chanson donc de Rémi Lacroix. Le mec chante super bien.
0: Ouais.
1: Vraiment les maquettes, quand elles arrivent, ces vocalises, ces notes qui partent comme ça, c'est lui qui me les indique. C'est lui qui me donne cette direction. Quand j'écoute, je fais. Comment il fait ça, lui? Et donc, il y a un moment, tu te dis, mais voilà, il faut que la voix soit là. Une fois que j'ai trouvé ma tonalité, mais ces envolées, c'est un tel plaisir de pouvoir les interpréter et de les faire claquer comme ça, ça fait un bien fou. À moi de les faire, et ouais. J'ai un peu l'impression que ça fait un bien fou de les écouter aussi, parce que c'est agréable, des belles notes.
0: Ah bah, c'est absolument canon, évidemment. Et c'est un des effets incroyables aussi, je vous ai entendu le raconter, de l'arrêt de la clope, de l'arrêt de la fumette,
1: ah,
0: qui
1: oui.
0: fait qu'en fait vous récupérez de la puissance vocale
1: et ou de la clarté plus.
0: De la clarté.
1: Ouais.
0: Et vous chantez comme un petit oiseau.
1: J'ai rajeuni. Mon ingénieur du son qui me fait ma voix depuis 30 ans.
0: Ouais.
1: Et après cet album, il me dit. Tu réalises quand même comment t'as chanté et la couleur qu'elle a, elle est. J'ai l'impression de t'entendre quand t'avais 40 ans.
0: Ouais.
1: J'ai dit ouais, j'ai rajeuni. C'est un truc, c'est un phénomène. De la même manière que ma barbe est pas revenue aussi blanche qu'elle était avant les produits.
0: Et puis vous avez un joli teint,
1: et
0: une peau de pêche.
1: Mais alors non, mais vraiment, je vous propose pas de faire la même chose.
0: mais il faudrait.
1: Mais il y a des trucs qui arrivent, on s'y attendait pas quoi.
0: Ça donne envie d'arrêter de cloper, je vous jure.
1: Oui, ça peut. Ouais.
0: Ah là là, Florent Pagny. J'ai dit tout à l'heure qu'on allait parler des interludes. Parce qu'alors ça, c'est un truc absolument fascinant. Les interludes sont donc de petits moments musicaux entre les chansons qui lient les chansons entre elles. Mmh. Alors, sur votre album, il y en a 6. On va en écouter 3 pour se donner une petite idée de votre degré hippie, parfois, torturé, parfois, nature, parfois.
1: D'accord.
0: Ouais,
1: vas-y.
0: Sur un fil invisible.

0: Alors, respiration après une chanson qui, souvent dans vos chansons, voilà, ont des moments de fin assez intenses. Préparation, introduction à la chanson suivante.
1: Ouais, j'ai rien inventé, mais c'est vrai que c'est une demande de ma part aux musiciens, leur disant, tiens, fais un petit bout de musique avant ton titre. Donc j'ai demandé à Alain Lanty, Régis Ceccarelli, les gens qui étaient dans la prod, de mettre des petits interludes musicaux pour faire un lien, pour rester dans le voyage, pour rester dans une ambiance, pour ne pas être que à écouter une chanson, un blanc, une chanson, un blanc. Et en fait, alors c'est la troisième fois que je fais ça. Moi, j'avais fait ça une première fois sur un album qui s'appelait Abracadabra.
0: Ouais.
1: Ensuite, je l'ai fait sur un album en espagnol. Mon premier album en espagnol, c'est comme ça. Et puis c'est vrai que ça se prêtait super bien. Alors, on le fait pas sur tous les titres.
0: Non.
1: Mais sur les trois premières et les trois dernières, ça peut être un joli voyage. On passe d'un titre à l'autre et on est accompagné entre les deux chansons.
0: Et ça implique, mes amis, que si vous voulez vivre l'expérience du coup de cet album de Florent Pagny, il faut l'écouter dans l'ordre et il faut écouter tous les titres. Et là, Florent, vous luttez contre l'époque parce que c'est une époque de playlist, de un titre par-ci, un titre par-là. Là, pour vivre pleinement l'expérience et pour profiter des interludes,
1: faut faire le voyage entier.
0: Faut faire le voyage entier.
1: Mais bon, il est court, hein, c'est 38 minutes.
0: Oui, c'est vrai.
1: Ce titre,
0: plus,
1: non, ouais, mais ouais, moi, ouais. C'est 40 minutes le temps d'attention d'une personne pour ne pas s'ennuyer et peut-être avoir envie d'y retourner. Si on fait 15, 16 titres, 17 titres, il y a un moment, c'est bon, on a tellement entendu, on a fait plus d'une heure, c'est bon, je retournerai pas. Mais je sais que le format, je fais toujours des albums de 10, 11 titres, en général c'est plutôt 11, et ça tourne autour de ces 38, 40 minutes, et comme ça, ça crée, t'as pas le temps de te lasser, et t'y retournes parce que le voyage est sympathique.
0: Comment aimeriez-vous qu'on l'écoute ? Parce que tout à l'heure, on plaisantait en disant que la chanson Grandeur Nature, fallait l'écouter, c'est mieux en voiture qu'en trottinette pour aller très très vite. Mais en vrai, dans l'idéal, si vous pensez là à quelqu'un de votre public qui va découvrir l'album là tout à l'heure, après avoir écouté l'émission, ce serait quoi les meilleures conditions pour vous pour écouter votre disque ?
1: Bah, je reviens à la bagnole, moi.
0: Bagnole,
1: ouais. Ouais, en fait, c'est là où j'écoute le mieux les chansons. Parce qu'en fait, ou alors à la maison, et tu te poses dans un fauteuil, et tu mets ton disque, et tu bouges pas, tu restes à faire le voyage comme ça. Mais à la maison, t'as toujours un truc à faire, t'es toujours en train de bouger, tout. Alors que dans la voiture, bah, à un moment, t'es derrière ton volant, ou t'es sur ta banquette, et tu bouges pas. Et là, tu peux, moi, c'est dans la caisse que j'écoute le mieux les albums et les chansons. Mais en même temps, ça va. C'est tu peux aujourd'hui quand même avec ces AirPods, ces
0: oui.
1: choses, on peut se balader et vivre avec de la musique non-stop et ça marche très bien.
0: Voyage en train aussi, moi.
1: Ah bah oui.
0: Moi je l'écoutais.
1: Oui,
0: dans
1: en fait, le train, l'avion, tu peux te faire ce genre de trip, ça te fait passer le temps.
0: Ouais.
1: Parce que finalement, c'est vrai qu'un voyage en avion des fois il est un peu long. Entre écouter un bon album plusieurs fois et puis regarder quelques films, ça peut être sympa. Et à un moment, t'es arrivé, ah super. J'ai pas vu le temps passer. Important.
0: Tiens, d'ailleurs, en parlant d'avion, j'ai entendu dire que vous revenez vous installer en France, dans une ferme. Alors, j'ai entendu ça cet été. Maintenant qu'il commence à faire un peu moche, vous êtes sûr ?
1: Oui, vous inquiétez
0: vous retournez
1: pas. Non. si, je retourne. Mais moi, je fais toujours.
0: Ah, voilà.
1: Non, mais moi, je fais toujours que passer.
0: Ah.
1: Je m'installe nulle part.
0: The passenger, vous voyez ?
1: Ouais, je fais vraiment. Je peux pas rester trop longtemps au même endroit. Donc, il faut toujours que je puisse circuler et atterrir dans des endroits où j'ai envie à chaque fois de me sentir chez moi. Alors, c'est vrai que.
0: La ferme, c'est vrai.
1: La ferme, oui, bien sûr.
0: Ah,
1: la
0: ouais.
1: ferme, c'était un vrai retour aux sources. C'est la Bourgogne. Moi, je suis bourguignon. Et j'ai eu envie soudain de retourner. On est un peu dans ma région parce qu'elle est magnifique et qu'en plus avec ce petit changement climatique finalement les saisons sont bonnes. Il commence à faire chaud et même cet été il faisait pas aussi chaud que dans le sud mais
0: ouais.
1: il faisait quand même bon, on était bien. Et puis c'est pas si loin et puis c'est beau et donc c'est une belle région et donc voilà ce petit retour. Mais ça n'empêche que dans une semaine je suis dans mon avion quand j'ai fini tout ce que j'ai mis en route là, je suis dans l'avion et je repars les octobre-novembre, je suis en Argentine.
0: Le retour, c'est le nom de cette tournée très attendue et déjà très très très remplie de Florent Pagny, le retour 2026. On a hâte, évidemment. Vous y jouerez quand on a trop de cœur ?
1: Ah oui, mais je pense que je vais jouer tout cet album. Je vais le diviser, je vais pas faire tout dans sa continuité.
0: Ouais.
1: Mais je pense que cet album, je peux franchement le jouer entièrement sur scène. Ça me fera du bien, et puis ça fera du bien aux gens qui, parce que ça fait quand même longtemps hein, qu'on se connaît tous, moi sur scène, eux, dans la salle, et qui m'entendent chanter toujours les mêmes chansons, et c'est formidable d'avoir d'un seul coup un nouveau répertoire qui puisse nous enthousiasmer et qui aille avec l'ancien, avec ces fameux gold qui fonctionnent très très bien. Donc non, je suis super heureux, je suis comblé. Bon retour.

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2: 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Et je trouvais ça hyper audacieux de le faire à cette époque-là. Quand j'étais petit et que j'écoutais cette chanson, je regardais la liberté de Diane Tell qui pouvait le chanter avec un air si... Oui, c'est libéré.

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2: Bonjour la France, j'espère que tu vas bien la France. Nous sommes mercredi, je n'ai pas de candidat. Autant vous dire qu'aujourd'hui et demain, j'ai intérêt à gagner.
3: Elle va pas bien.
2: Sinon, on va finir la saison avec une personne avec un ego surdimensionné.
3: Je pense qu'ils sont en train ils étudient les nouveaux plans de construction de la maison de la radio pour agrandir les portes.
2: Voilà, donc la France, si tu pouvais penser à moi. Bien, je rappelle que toute la semaine, nos candidats vont s'affronter pour aller en finale vendredi. Le premier prix, les amis, ça sent les vacances. On vous offre un séjour pour 4 adultes à Port Aventura World. Et oui, 3 jours, 2 nuits, pension complète, hôtel 4 étoiles. Et donc, vous avez l'accès illimité pendant 3 jours à Port Aventura Park. Vous avez l'accès à Ferrari Land. Et vous aurez 100€ de carburant pour aller dans ce magnifique endroit. Si on ne gagne pas ça, qu'est-ce qu'on gagne, mon bouchon ?
3: Bah écoutez, pour accompagner un beau séjour comme ça en Espagne, il faut qu'on se mette à l'heure espagnole.
2: Bien sûr.
3: Mesdames, messieurs, Joe Malango et sa famille.
2: Olé !
3: Il a fabriqué una machina à café, 30 de dosetta. Si verra en verre, voilà, qu'est-ce que la machine peut être pour vous vendredi.
2: Eh ben, on attaque tout de suite nos deux candidates, qui sont des filles, Céline et Alexandrine. Bonjour les filles, comment ça va ?
3: Bonjour.
4: Bonjour Valérie.
2: Alors, Céline joue avec ici Drôme Ardèche, Alexandrine avec ici Occitanie. Comment ça va, Céline ?
3: Beaucoup trop de femmes.
4: Eh ben, ça va très bien. Je suis bien contente de vous avoir.
2: Eh ben, moi aussi, figure-toi, parce que la Drôme Ardèche, c'est un peu ma passion dans la vie. Alors, tu as 52 ans, tu habites Bourg-les-Valence.
4: C'est ça.
2: Alors, je ne sais plus comment on dit les habitants de Bourg-les-Valence.
4: Les Bourquins.
2: Les Bourquins ?
3: Les Bourtins.
2: Non, Bourquin.
3: Ah, Bourquin.
2: D'accord. Ah d'accord, ok, t'es une petite Bourquine quoi. Hein ?
4: Et ben voilà.
2: Voilà. Alors, tu vis avec Franck, tu as 2 enfants et tu as un petit chat.
4: Oui.
2: Alors, j'aimerais comprendre pourquoi ton papa et ta famille proche t'appellent Totoche.
4: Ah, eh ben, je ne sais pas.
2: Oh, ah oui, d'accord.
4: Parce que quand je demande à mon papa, il me dit « je ne sais pas ».
2: Ah d'accord.
4: Okay. Toute petite, je t'ai appelé comme ça, mais je ne me souviens plus pourquoi et c'est resté.
2: Totoche, quand même, Totoche.
4: Quand même.
2: Alors,
4: je vous ai dévoilé quelque chose.
2: Ah ben j'adore. Moi les surnoms, tu sais, Totoche, moi c'est Valoche. On remarque, c'est pas mieux. Alors, tu bosses au rayon vêtements d'un hypermarché. Tu bosses où ? À Bourg-les-Valence ou plus loin ?
4: Oui, tout à fait, à Bourg-les-Valence.
2: Eh ben voilà. Et alors, il paraît que petite, on voulait faire danse avec les stars. On faisait de la danse de salon ?
4: Ben oui.
2: C'était quoi ta danse préférée ?
4: Le rock.
2: Ah oui, voilà, bon bah alors t'as pas continué parce que bon à l'époque il y avait pas danse avec les stars, mais s'il y avait eu danse avec les stars, bah oui, t'aurais pu être danseuse là-bas. Bon.
4: Ah ouais.
2: Tu regardes danse avec les stars ?
4: Oui, je regarde, j'aime bien.
2: Évidemment.
3: T'as vu Valérie quand même ?
4: Bien sûr.
3: Bah voilà.
2: Évidemment, comment te dire ? La reine du quick step. Ben
3: oui.
2: Alors, comme nous avons démarré très en retard, rapport au cadeau qui fait deux minutes d'annonce,
3: 2,5 km,
2: je vais tout de suite te faire gagner ton premier point, ma chérie, avec la première question, vrai ou faux. Tiens, on va se mettre un tango, c'est pas mal. Alors, figure-toi que le pape François, il a été videur de boîtes de nuit en Argentine avant d'être pape. Est-ce que c'est vrai ou faux ? Top chrono 5 secondes. Il a été videur de boîtes de nuit en Argentine, vrai ou faux ?
4: Je dirais faux.
2: Non, c'est vrai ! Évidemment, mais oui, il a fait plein de boulot à Buenos Aires pour financer ses études. Il a été videur de nuit, agent d'entretien, technicien de labo. Voilà, donc comment te dire ? Bon, pas de points, mais tu sais un truc maintenant.
3: Et le nouveau pape, il sera à Paris d'ailleurs le 28 septembre prochain avec une messe sur le Champ de Mars. Non, la Concorde. Un événement quand même, hein. Alexandre, je vois que vous en foutez complètement.
2: Complètement, comment te dire ?
3: Alexandrine est avec nous, avec ici Occitanie. Bonjour Alexandrine.
5: Bonjour.
3: Alors, j'aime bien ce prénom, ça me passe Alexandrine. Oui. Tu habites à Montrabé, c'est en Haute-Garonne. Sois la bienvenue. Tu es mariée ? Tu vis comment ? Oui.
5: Oui, je suis mariée.
3: Comment s'appelle la personne ?
5: Il s'appelle Fadel.
3: Fadel, très bien. Fadel, il y a une fille, c'est la vôtre ?
5: Oui.
3: Charlène, 28 ans.
5: Voilà.
3: Et du coup, eh ben, t'es mamie, si je dis pas de bêtises.
5: Oui, je suis une jeune grand-mère. Donc, j'ai un petit-fils qui a 4 ans, bientôt 4 ans et demi, et qui s'appelle Ismaël.
3: Et t'es devenue grand-mère, t'avais 49 ans, en fait, hein, si je fais bien les calculs. Donc, jeune grand-mère, quoi.
2: Oh, il s'appelle Ismaël. Ismaël, joli prénom.
3: Ouais, c'est tout mignon, ça, Ismaël. Mmh. Alex, pour toi, hein, voilà, Alexandrine, on parlait de Totoche. T'as pas vraiment de surnom, toi, c'est Alex, hein, tout simplement, pour les potes, les collègues. Ouais.
5: Voilà, tout le monde m'appelle Alex et mon mari m'appelle Natus. Voilà.
3: Oui, c'est normal, ça. C'est sympa. Bon, Alexandrine, tu travailles et tu es agent EDF.
5: Tout à fait.
3: Qu'est-ce que tu fais exactement? C'est quoi ton expertise?
5: Alors, donc je suis expert technique. Je fais plutôt un travail de bureau. Je fais du contrôle qualité sur des dossiers et j'attribue de la certification en économie d'énergie pour encourager de la rénovation énergétique. Et derrière, nous finançons, nous attribuons des primes. Donc, c'est vraiment un travail de qualité.
3: Cette phase est beaucoup trop longue, mais j'ai compris. Avant, tu étais secrétaire, tu as été assistante commerciale et aujourd'hui, voilà, tu fais ça avec EDF. Ça a l'air super intéressant, en tous les cas, ton métier.
5: Oui,
3: Alexandrine, allons-y sur la question. La première question, je te rappelle que j'ai deux candidats et que je compte sur toi pour
2: que
3: tu sois...
2: Ouais, ça va, stop. Pose la question,
3: la troisième. Voici un petit extrait.
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3: Eddie Mitchell et le hamburger. Le hamburger a été inventé dans la petite bourgade de Burgsville, dans le Tennessee, aux États-Unis. Est-ce que c'est vrai ou faux? 5 secondes, Alexandrine.
5: Je dirais vrai.
3: Tu dis vrai. Le hamburger tire ses racines de la ville? Non, de Hambourg, c'est donc faux. C'est Hambourg. Ben oui, il a vu le jour il y a plusieurs siècles. C'était au 19e siècle. Et non, je suis désolé.
2: Allez, ça fait 0 plus 0, la tête à Toto. Et là, tout de suite, oh là là, j'aime quand vous dansez. Bon, pas en voiture, hein, les gars, vous vous arrêtez sur le côté.
3: Ah ben oui.
2: On sort de la caisse, on bouge son boule et on fait pour une begina avec toi. Pour une begina.
3: Excusez-moi, moi, je vais pas écouter Marc Lavoine, je vais aller lire le dernier Nadine Mouchet.
2: Allez, Marc Lavoine, pour une begina avec toi, vous écoutez ici, on vous aime, à tout de suite.

0: puzzle macabre de Nadine Mousselet, que j'ai lu avec bonheur.
1: Toi, tu...
0: le nouveau Nadine Mousselet,
1: c'est ta petite passion.
0: Ah oui, moi, Marc Lavoine, voilà, je crois. Puzzle macabre quand même.
1: Ouais, Marc,
0: j'aime bien Marc.
1: Mais oui, on adore, allez, jingle.
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1: On est très triste quand il n'y a pas la pub de Nadine Mousselet pour ses romans, parce que
0: c'est... partie de ces personnages légendes, Joe Malongo, Nadine Mousselet.
1: Mais oui, Lucinda Riley, tous ces personnages qui font partie de l'émission.
0: Avec nous depuis 2 ans.
1: Et voilà. Fou. Alors, nous jouons avec Céline et ici Dromardèche contre Alexandrine et ici Occitanie. Céline habite à Bourg-les-Valence. Céline, alors il paraît que bon, ok, tu voulais être danseuse de salon, t'as pas fait ce que tu voulais, mais... tu continues à faire de la danse, tu fais de la zumba, du jambala, du step et de la salsa.
3: Et oui, un petit peu.
1: Alors, la salsa, comment ça se passe au niveau du bassin, tu tiens là?
3: Ah, ça va bien, mais c'est dur quand même. Hein.
1: Ah, c'est dur, mais c'est pas aussi dur que la samba, ma chérie. La samba, c'est dur. Bon, et alors, tu fais combien de fois par semaine de la salsa?
3: Une fois seulement, c'est pour ça que c'est un peu dur quand même.
1: Ah oui, mais alors est-ce que tu y vas avec Franck? Ou alors Franck il danse pas?
3: Alors oui, j'y vais avec Franck, mais le souci c'est que on peut pas danser ensemble pendant toute l'heure parce qu'on tourne.
1: Ah,
0: avec d'autres
3: partenaires. Et du coup avec son cavalier on danse quoi? 5 minutes au début, 5 minutes à la fin quoi.
1: Oui, mais bientôt vous allez devenir des bêtes de salsa et vous pourrez danser ensemble. Là ils font tourner pour que vous appreniez vraiment les pas quoi. Qui est pas de...
3: Eh oui.
1: Alors, tu ne fais pas beaucoup de bricolage. Bon, ça, c'est pas... bon, bon. En revanche, t'aimes bien t'occuper de tes fleurs. Tu fais du jardinage.
3: Oui, voilà, c'est ça.
1: Et alors, il paraît que tu fais des boutures et que tu donnes ça à tes copines.
3: Oui, c'est des plantes grasses. Je crois que ça s'appelle les succulentes ou je sais plus trop
1: c'est
3: les
1: beau,
3: noms. Mais...
1: les succulentes. Mmh. Et alors, t'es douée? Parce que moi, je sais pas faire une bouture, par exemple, tu vois.
3: Mais non, mais je suis pas douée. Ça pousse tout seul parce que j'ai pas la main verte. Donc si je le fais, tout le monde peut le faire.
1: Ah d'accord. Bah écoute, je vais acheter des succulentes alors parce que ça va.
3: Ah oui, vraiment.
1: Ok.
0: Mais vous avez tous les talents, Valérie. Quoi que vous touchez, vous le savez, transforme en or.
1: Mince. Oh bah j'aimerais bien, dis donc. Oh
0: là. Moi aussi.
1: Allez. Enfin, tu sais comment ça a fini. Tu connais la légende de Midas, hein, le pauvre. Il...
0: le pneu.
1: Aïe, aïe, aïe, bon, allez, je vais plutôt tout de suite poser la question à ma petite Céline pour qu'elle marque son premier point. Tiens, je vais te parler de la Finlande, un joli pays du Nord. Écoute, en Finlande, des agriculteurs peignent les bois des serres.
0: Bonjour madame.
1: Ça c'est Eric Bastien qui demande un sandwich.
0: Ouais.
1: Donc il paraît qu'en Finlande, les agriculteurs peignent les bois des serres avec de la peinture réfléchissante. Est-ce que c'est vrai ou faux, top chrono? 5 secondes.
3: Je dirais que c'est faux.
1: Et non, c'est vrai. Et oui, parce que c'est l'association des éleveurs de rennes en Finlande. Et ils pulvérisent une peinture réfléchissante sur les bois des rennes pour qu'elle soit plus visible et pour que les collisions se fassent moins. Donc voilà, c'est une très bonne idée des Finlandais. Pas de point.
0: Alexandrine. Bah oui, Alexandrine n'a pas de point non plus, mais Alexandrine revient en force avec Occitanie, Haute-Garonne. On l'a dit, jeune grand-mère à 49 ans avec le petit Ismaël. Tu as déjà des choses de prévues pour cet été, par exemple? Tu as des vacances qui sont organisées ou pas?
4: Alors, les vacances, je n'en prends pas beaucoup cet été.
0: Ah bon?
4: Je partirai plutôt, moi, fin septembre, début octobre.
0: Ah oui.
4: Donc là, je vais faire un voyage en Guinée, voilà, puisque mon mari est originaire de là-bas.
0: D'accord.
4: Et sinon, si j'ai pris quelques jours au mois de juillet, mais bon, on a des travaux à la maison et puis on a la piscine, donc bon, on est presque en vacances, quoi.
0: Alors, ça tombe bien que tu parles de la piscine parce que tu ploufes. Tu fais de l'aquagym, quoi, t'es sportive. Aquagym régulièrement, ouais.
4: Non, j'en fais un petit peu à la maison.
0: C'est bien.
4: Quand je vais dans des centres balnéo, j'en fais un petit peu. J'essaye de nager, mais c'est pas une activité régulière.
0: Bon, tu marches beaucoup, donc voilà, tu te maintiens en forme, c'est ce qu'il faut. Et puis alors, tu connais parfaitement bien ce générique de télévision. Et l'émission qui revient.
1: In the middle of the street.
0: L'émission qui revient sur
1: M6.
0: Mais
1: oui, allez vous inscrire sur M6+, les amis, voilà. On va vous refaire vos maisons.
0: Déco, Valérie, Damido, qui est en retour sur M6. Alors, en voilà une qui a suivi tes conseils, Valérie. Parce que toi, tu bricoles, tu sais peindre, tu sais démonter un siphon, tu sais remplacer une poignée de porte. Bon, tu sais tout faire.
4: Alors, quand même pas. Mais quand on a une maison et un jardin, voilà, et bien, il faut apprendre, il faut se débrouiller. Et puis, oui, c'est du plaisir d'entretenir son chez-soi.
0: Bien sûr, mais t'es manuel, hein, tu fais de la couture, des torchons, oui. Des rideaux, des vêtements aussi un petit peu.
4: Voilà, je peux transformer des vêtements, des petits ourlets, oui, des petites choses, hein. C'est pas de la grande couture non plus. Hein.
0: C'est bien, puis tu t'occupes de tes fleurs, voilà, tu cultives ton jardin, comme dirait l'autre.
4: Exactement.
0: Nous jouons, Alexandrine. Allez, une question supplémentaire et surtout un premier point, ça serait quand même intéressant. Extrait.
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0: L'Europe est le seul continent à ne pas posséder de désert. Vous entendez dans la chanson. Est-ce que c'est vrai? Est-ce que c'est faux? Top chrono, l'Europe n'a pas de désert.
4: Je dirais que c'est vrai.
0: C'est faux. Il y a un désert. Et en plus, c'est en Espagne, puisque c'est là où on vous offre ce beau cadeau. C'est en Andalousie, c'est celui de Tabernas, en Andalousie, dans le sud donc de l'Espagne, qui a servi de décor d'ailleurs à pas mal de westerns, qui est assez connu.
1: PortAventura, c'est pas du tout dans le sud de l'Espagne, hein, c'est limite à la frontière. Hein,
0: ça reste quand même l'Espagne, là, on est d'accord.
1: Oui,
0: l'Andalousie, mais c'est le sud de l'Espagne.
1: Oui, d'accord, mais c'est pas là où on les invite.
0: Excusez-moi, Monaco, c'est en France
1: je sais pas, mais en tout cas, PortAventura, c'est pas dans le désert. Okay.
0: Mais qui a dit que c'était dans le désert?
1: Toi, t'as dit c'est là où on vous invite.
0: C'est en Espagne. Je voulais dire.
1: Ouais, c'est ça.
0: Vous me cherchez, vous, hein?
1: Ouais, pas du tout. Allez, c'est bien. Donc, ça fait toujours 0+0, la tête à Toto.
0: Ouais.
1: Et là, tout de suite, on va écouter une magnifique chanson. J'adore. C'est bon entendeur. Non,
0: c'est pas nous, hein. On n'est pas bon entendeur.
1: Le ciel est bleu.
0: Ah, c'est ça, ouais.
1: J'ai deux amis qui sont aussi les amoureux. Je vous aime. Vous écoutez ici, à tout de suite.
0: Surtout pas de candidat. Ah.

0: c'est tellement palpitant.
1: Le papillon doré.
0: Oh là. Alors, Céline, comme ça, on aimerait bien déjeuner avec Céline Dion. On adore Céline Dion.
2: Oui.
0: Ouais. Et tu la vois, là, à la rentrée, là?
1: T'as rendez-vous avec elle ou...
0: Non, mais je veux dire, tu vas à son concert quand qu'elle va donner, là?
2: Non, malheureusement, non, je n'ai pas de place. Par contre, en septembre, je vais voir Génération Céline. C'est d'autres chanteuses qui chantent du Céline Dion, qui ont pilote consolation.
0: C'est bien. Moi, je trouve que c'est bien. Voilà, il y a un moment donné...
1: Oui, mais ça va Céline, quand même.
0: Oui, mais c'est les Céline Dion, elle n'a qu'à faire des places qui ne coûtent pas deux reins, quoi. À un moment donné, ok.
2: C'est ça.
0: Voilà, on est d'accord. Bon, voilà.
1: C'est le cas, je vois.
0: Ouais. Mmh. Alors, ma petite chérie, c'est le quiz musical. Est-ce que tu chantes? Est-ce que tu fais des karaokés avec tes amis?
2: Ah, pas trop. Je chante beaucoup toute seule dans la voiture.
0: Eh bah, c'est déjà... c'est déjà pas mal. Alors, écoute bien. C'est le mot manquant qu'on va devoir découvrir. Je vais te faire écouter une chanson de Gilbert Bécaud. Il y a deux mots à trouver, un point par mot. Donc, c'est une chanson archi connue.
1: Ah,
0: écoute
1: oui.
0: bien. Quand il y a le mot qui manque, t'entendras un pouette-pouette. Attention.
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0: Alors, et maintenant, que vais-je faire de tout ce que sera ma vie? De tous ces gens qui... Voilà, top chrono, 10 secondes.
1: Cet homme indiffère.
0: Eh bien, nous allons écouter tout de suite Gilbert qui va nous donner la réponse. Je pense que c'est pas mal.
2: Et maintenant,
0: que vais-je faire?
3: Il doit avoir des crampes, le gars, il joue toujours la même chose.
0: De tout ce temps, oui, premier point. Que sera ma vue? Et attention, de tous ces gens qui m'indiffèrent. Bravo, Céline, 2 points, bravo.
1: Ah, quand même, merci.
0: Quand même, ça démarre.
3: Allez. Ah là là, Alexandrine, passons la table rapidement avant de jouer, j'ai faim. Et je me suis laissé dire que côté cuisine, c'était pas mal.
1: Oui.
3: Allez, qu'est-ce que tu nous prépares pour midi, pour 13h là?
1: Alors, midi, ce sera une salade, tout simplement, et un fruit, on va faire léger.
3: Ah oui, t'es léger, là.
1: Sinon, oui, je cuisine un petit peu, oui.
3: Non, mais attends, je viens pour une salade et un fruit, c'est sympa, mais tu... Je sais pas, tu veux pas me faire ton petit poulet au citron, là?
1: Ah non, pas en semaine, non, ça on le fait quand on a de la famille ou des amis, attends, on adore
3: suis...
1: ça.
3: Mais ouais, je ne suis pas un ami, c'est ça que t'es en train de dire?
1: Ah, si, bien sûr.
3: C'est fou, ça. Un petit poulet au citron dans une recette sénégalaise. Voilà ce qu'Alexandrine sait nous faire. Petite tarte tatin et tiramisu en dessert, ça vous va? Petit pastis landais aussi.
1: Oh, voilà, c'est ça.
3: Toutes tes spécialités. Alexandrine.
1: Oui.
3: Es-tu spécialiste de la musique? Réponse tout de suite. Avec ton quiz et le mot manquant, une chanson hyper connue comme celle de Gilbert Bécaud. On est sur Starmania, la comédie musicale, le blues du businessman. La chanson s'arrête à 2 reprises et tu devras trouver les mots qui manquent. On y va.
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0: Voici deux mots à trouver. J'ai du succès dans mes...
1: Affaires,
0: je note. J'ai du succès dans mes amours, je change souvent de secrétaire. J'ai mon bureau en haut d'une tour, d'où je vois la ville à l'envers, d'où je... univers. Vérifions immédiatement.
2: J'ai du succès dans mes affaires.
0: Bien sûr.
2: J'ai du succès dans mes amours, je change souvent de secrétaire.
0: Attention.
2: J'ai mon bureau en haut d'une tour, d'où je vois la ville à l'envers.
0: Attention.
2: D'où je contrôle mon univers.
0: Bravo, Alexandrine Barreau.
1: Ah, enfin.
0: Eh ben oui, enfin.
3: Ah, ben voilà, les filles, vous marquez les points en même temps. C'est magnifique, ça. Ça fait 2 points pour Céline, 2 points pour Alexandrine. Ça, c'est bien ça. J'aime quand ça marque des points. Surtout ma candidate, Céline. Hein, voilà.

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2: Et je vous rappelle que toute la semaine, les candidats s'affrontent pour la finale de vendredi. Le premier prix, c'est un séjour pour 4 adultes à Port Aventura World, avec 3 jours, 2 nuits en pension complète dans un hôtel 4 étoiles, l'accès illimité pendant 3 jours à Port Aventura Park, un accès à Ferrari Land, 100 euros de carburant pour y aller. Si vous ne gagnez pas ça, vous gagnez bien sûr la machine à café Malongo, les 32 dosettes et les 6 verres en verre. Allez, jingle, on reprend la compète.
3: Olé !
2: Qu'est-ce qu'il y a ?
3: C'est le nouveau jingle au taquet. Jusqu'à vendredi, à chaque fois que vous direz jingle, ce sera ça.
2: Ah,
3: ça
2: okay,
3: vous plaît ?
2: D'accord.
3: Ça vous va ?
2: Ah, c'est marrant, moi j'adore l'Espagne, tu sais. Donc.
3: Bon bah voilà, donc vous pouvez me refaire jingle pour voir ?
2: Jingle.
3: Ah voilà, moi j'aime bien. Hein.
2: Olé ! Alors, Céline qui joue avec ici Drôme Ardèche. Céline, alors comme ça, quand on était petite, on balançait des boules puantes dans l'ascenseur des nouvelles galeries à Valence ?
4: Mais non, faut pas dire ça !
2: Ah bah je sais pas, tu l'as raconté à Gwen, faut rien dire à Gwen, hein, je t'explique. Qu'est-ce que c'est que cette histoire ? Parce que du coup, ça bloquait un peu l'ascenseur. Raconte-nous ça.
4: Un petit peu, oui.
2: C'est-à-dire, hein ?
4: Tu jetais quoi ? On devait avoir 13 ouais, ou 14 ans quand même.
2: Combien tu jetais de boules puantes dans ce pauvre ascenseur ?
4: Oh, pas tant que ça. On a fait aller 3 fois grand max.
2: Ouais, bien sûr. Et du coup, bah, plus personne ne pouvait prendre l'ascenseur. Et en plus, tu te baladais dans le magasin et tu remettais des boules puantes dans le magasin.
4: Une fois, je crois.
2: Ouais, bien sûr.
3: Je crois que c'est pas clair le dossier, là. Je crois que c'est pas clair votre truc.
2: Bien sûr. Comment s'appelait ta copine ? Tu t'en rappelles ?
4: Voilà. Isabelle.
2: Alors, Isabelle et Céline, hein, les nouvelles galeries peuvent nous appeler. Enfin, ça a fermé les nouvelles galeries à Valence.
4: Ouais, depuis, voilà, on craint plus rien.
2: Donc, on craint plus rien, on peut le dire.
3: Bah, c'est à cause d'elle que ça a fermé.
2: Mais non, ça... si seulement c'était ça. Et donc, du coup, bah voilà. Mais tu faisais pas que ça. Parce que t'étais une coquine, t'adorais faire les appels téléphoniques anonymes, sonner au port, partir en courant. Hein ?
4: Bah oui, c'était les petites bêtises gentilles pour l'époque, hein, quand même.
2: Bah oui, c'était mignon, c'est vrai. Mais en vacances, tu avec ton cousin, tu faisais quoi déjà ? Vas-y, je
4: Un petit ballon de baudruche avec de l'eau du quatrième étage sur les petits passants vacanciers.
2: Ah là là, c'était toi la terreur.
3: Oui, on est sur du cobu là.
2: On est sur la terreur de la Drôme Ardèche, c'était Céline. Ah là là là là. Bon, tu t'es jamais fait choper, tu t'es jamais fait engueuler.
4: Non.
2: Bon, voilà, le reste c'est de la littérature, on s'en fiche. Alors, par contre, t'es un peu, hein, t'es un petit peu, t'oublies tout. T'es un peu comme notre petit Pierre Richard, parce que tu oublies tout le temps ton sac à main sur le toit de la voiture.
4: Pas tout le temps, mais ça m'est arrivé quelques fois. Et c'est vrai que c'est bien énervant quand même.
2: Bah, tant qu'il tombe que sur le pare-brise, ça va. S'il tombe sur de par terre et que tu le vois pas, c'est un peu plus embêtant quand même.
4: En général, on le voit bien quand il tombe.
2: Ah là là là là. Bon, alors là, tu sais, c'est le moment de vraiment de t'envoler dans les scores. C'est la question à choix multiples. Je te pose la question, je te fais des propositions de réponses. Et à mon top chrono, t'auras 10 secondes pour me donner ta réponse. Tiens, écoutons.
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2: Julien Doré, les crocodiles. Alors aujourd'hui, mercredi 1er juillet, le film concert qui a été capté lors de la dernière date de concert de Julien Doré est diffusé au cinéma pour une soirée unique. Mais est-ce que tu sais le nom, le titre de ce film qui va passer au cinéma ? Est-ce que c'est Aimé Tour, Coco Caline fait son cinéma, Le dernier pestacle ou Éric Bastien est un crocodile ?
3: Voilà.
2: Donc c'est quoi le nom du film qui passe à partir d'aujourd'hui dans les cinémas ? Aimé Tour, Coco Caline fait son cinéma. Le dernier.
4: Sur le dernier pestacle.
2: Le dernier pestacle, t'es 100% sûr ?
4: Oui.
2: Eh bien, c'est une bonne réponse ! Oui ! Voilà, c'est le dernier pestacle et c'est une seule soirée au cinéma. C'est magnifique. Voilà, tu as 3 points de plus, tu as 5.
3: Bon, on a 2 points.
4: Je vais très souvent au cinéma.
2: Eh ben voilà.
3: Alexandrine, on a deux points, mais Alexandra, on va pouvoir égaliser. Alors, on va jouer dans un instant, mais on en profite pour faire connaissance jusqu'à 13h. On a dit il y a un instant que tu cuisinais de bonnes choses, notamment ce petit poulet au citron dans une recette sénégalaise. Oui. Ah, là, là, là, là. Alors, tu as des qualités, c'est vrai, mais tu as aussi des petits défauts. Et on aime bien en parler, parce que ça nous fait toujours un peu rigoler. On entend Monk, tu sais, c'est. Voilà, t'es un peu comme ça, t'as des petites manies, tu vérifies que la porte d'entrée est bien fermée plusieurs fois.
6: Oui, c'est vrai.
3: Mais combien de fois, genre avant de te coucher, il faut que tu t'y retournes combien de fois?
6: Je sais que je l'ai fermé, mais je vais me coucher et il faut que j'envoie soit mon mari ou que je redescende pour m'assurer que c'est bien fermé. Une fois, deux fois. Alors pas tout le temps, mais c'est quand même souvent.
3: Ouais. Ok, ouais, j'entends. Bon, t'as aussi un petit côté maniaque, alors là c'est plutôt pour le ménage. Là, la propreté, il faut que ce soit impeccable à la maison, il faut que ça brille.
6: Ouais, plutôt. Ouais.
3: Mais d'où se vient cette maniaquerie un peu excessive? Sur le rangement aussi, il n'y a pas que la propreté. Enfin, voilà.
6: Ah, le rangement, je me fais violence, je laisse un peu traîner maintenant, mais je pense que ça me vient de. Pas chercher, ma mère, qui
3: ouais.
6: a senti la même chose.
3: Hein. Comme souvent. Bon, ce qui me plaît, c'est que tu as un porte-bonheur, j'espère que tu l'as sur toi. Tu possèdes un œil de Lucie, donc c'est un coquillage.
6: Oui,
3: et
6: tout à fait.
3: Et tu l'as avec
6: c'est
3: toi
6: ma soeur qui... ouais. Oui, je l'ai avec toi, il est dans mon porte-monnaie. C'est ma sœur aînée qui me l'a offert.
3: Okay.
6: C'est un tout petit coquillage qui a un demi-centimètre de diamètre à peu près. Et en fait, on le glisse dans son porte-bonnet et c'est censé apporter protection, chance, prospérité. Et lorsqu'on se voit, ma sœur et moi, eh bien, on vérifie qu'on lâche.
3: Que vous l'avez bien, c'est trop beau. C'est une belle histoire de sœur, ça. Allez, voici ta question. Alors, tu as, je regarde, oui, tu es un petit peu de la même génération que moi, donc tu as
2: génération
3: connu.
2: Génération X.
3: T'as connu le Walkman, bien sûr, le Walkman.
6: Oui.
3: Aujourd'hui, nous sommes le 1er juillet, Valérie l'a dit, car elle a bonne mémoire. 1er juillet, c'est également l'anniversaire de la sortie du tout premier Walkman de Sony. Voilà, c'est aujourd'hui qu'il sortait. Mais est-ce que tu sais quelle était sa couleur principale, le tout premier Walkman de Sony? Il était rouge. Il était jaune, il était bleu et argent, ou noir, une des couleurs préférées d'ailleurs de Valérie D'Amido. Top chrono, 10 secondes. Rouge, jaune, bleu et argent, ou noir?
6: Moi je dirais qu'il était bleu-argent.
3: Je vois exactement à quoi ressemble ce Walkman et tu as raison, il était bleu et argent. Il a été lancé en 1979, il s'appelle le TPS L2. Et c'était effectivement cette espèce de design très années 80. Bravo!
2: Alors, ça fait 5 pour Céline, 5 pour Alexandrine. Et là, tout de suite, ça va nous ramener presque à l'époque du Walkman. Oh là là, on est avec mon 500 et Métiac, les gars, je vous le dis tout de suite. C'est Nick Kershaw, The Riddle, à vous écouter ici, on vous aime, à tout de suite.

0: Elle portait ses tiags, elle avait déjà son Walkman sur les oreilles. Bah, elle écoutait Nick Kershaw à cette époque.
1: Évidemment, jungle.
0: Avec The Riddle.
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0: Attendez, ils sont trompés de jingle, hein. C'est pas ça le jingle, on a dit que c'était ça. Hein.
1: Ah d'accord. Ça va, quoi.
0: Alors.
1: Olé. Bien, alors, Céline et Alexandrine, vous êtes à égalité. Vous avez 5, c'est dingue. Vous êtes vraiment les filles à égalité parfaite. Alors, ma petite Céline, comme ça, on a un petit peu des manies.
3: Moi ?
1: Moi, j'ai des manies, dit-elle. Alors, comme ça, oui, c'est un peu comme Monk, hein, on vérifie le gaz et les prises électriques.
3: Ah là là, c'est insupportable.
1: C'est-à-dire, il paraît que tu pars du boulot, tu débranches les prises, tu débranches les appareils, tu vérifies la porte d'entrée, enfin, tu vérifies tout, quoi.
3: Oui, puis je suis un petit peu comme Alexandrine, je crois que même si je le fais, j'envoie quelqu'un le faire pour moi ou je rappelle et je dis, tu peux vérifier que j'ai bien fait ça. Je le sais, mais tant qu'on me l'a pas dit, bah, c'est compliqué.
1: Mais attends, enfin, c'est-à-dire, t'as déjà eu un accident électrique ? Enfin, je veux dire, qui a déclenché cette petite passion des prises et des portes ?
3: Mais je crois que c'est ma mère aussi, parce qu'elle fait pareil. Et il y a eu une chose qui n'a rien arrangé, c'est qu'il y a quelques années, il y a une maison à côté de chez moi qui a brûlé. Donc, comment te dire ?
1: Ah oui, maintenant tu fais gaffe. Ouais, je comprends. Alors là, moi, je ne fais pas ça, mais je ferais bien de le faire. Moi, j'ai tendance à tout laisser ouvert. Alors, il paraît qu'on adore les activités à sensation. Il paraît que tu as sauté en parachute avec ton fils.
3: Oui.
1: C'était bien ?
3: Ah, super bien.
1: Ah! Et alors, t'as fait une plongée en scaphandre à l'île Maurice.
3: Oui, tout à fait.
1: Oh là là là là, c'est pas trop étouffant le scaphandre là?
3: Eh ben, j'avais peur, effectivement, parce qu'au moment où ils te mettent ça sur la tête, t'as tendance à hyperventiler. Puis non, une fois que t'as compris que t'étais bien, ben, tout se passe bien.
1: Oh là là, comme dans le Grand Bleu. Oh mon Dieu, mon Dieu, mon Dieu! Et du coup, t'as vu des beaux poissons?
3: Ah oui, très beau. Vraiment, j'ai des photos d'ailleurs, c'est génial.
1: Oh là là.
0: Oh, j'avais pas écouté ce générique depuis 1812, quoi. Ushuaïa. Générique d'Ushuaïa, ça, quand même.
1: Oui, et alors, tu interromps donc ma candidate pour me dire un truc.
0: Ah oui, parce que ça a provoqué en moi quelque chose. Oui.
1: Ça provoque quoi chez toi ?
0: Je sais
1: l'envie
0: pas.
1: De couper la parole aux gens ?
0: Déstabiliser.
1: Oh là là, c'est pas possible. Bon, ma chérie, tu as 5. Elle a 5, c'est bien là. Si tu marques tout de suite 5 points, là, allez, on s'envole. Écoute bien. Si tu flânes dans le quartier de Plaka, quelle capitale européenne visites-tu ? Si tu flânes dans le quartier de Plaka, t'es dans quelle capitale européenne ? Top chrono, 10 secondes.
3: Je sais pas.
0: Voilà.
1: T'es à Athènes, parce que Plaka, c'est le plus vieux quartier d'Athènes. C'est au pied de l'Acropole. Et c'est super beau d'ailleurs, Plaka. Et donc, bah, tu n'as pas trouvé, mon petit chéri. Donc, tu restes à 5.
3: Je ne savais pas du tout.
0: Vous venez de ranger le point dans le Plaka.
1: Qu'est-ce que tu racontes ?
0: Vous n'avez pas donné votre point. Vous l'avez laissé dans le Plaka. Re, le Plaka. Jeu de mots.
1: Le Plaka re.
0: Bah oui, je vous fais un jeu de mots, écoutez, Valérie.
1: Mais c'est quoi ton jeu de mots ?
0: Mais parce que vous avez dit Plaka, la réponse, là.
1: Oh là là.
0: Ah, vous arrivez même plus à comprendre mes blagues de fin de saison, quand même.
1: Ah non, mais excusez-moi, c'est pas des blagues. Les blagues, c'est censé être drôle. Pardon, hein, je demande pardon à l'humour.
0: Je suis sûr qu'il y a des gens qui ont ri. Peut-être deux personnes. Manifestez-vous.
1: Eh bien, écoutez, si vous avez ri, manifestez-vous.
0: Alexandrine. Ah, quelqu'un a ri. Gwenaël, le professeur Coupez a ri, elle me dit dans le cas.
1: Le professeur Coupez est une faillotte et c'est tout.
0: Faillotte. Alors, la rencontre avec Fanel. On n'a pas encore parlé de cette belle rencontre. Et ouais, c'était la boum. C'est une soirée étudiante ?
4: Oui, c'est ça, une soirée étudiante. Ouais, il y a très longtemps.
0: Bah oui, tu étais avec une amie qui connaissait Fanel et puis bim, ça fait tilt tout de suite.
4: Et oui, elle me l'a présenté et puis c'est passé quelque chose dans le regard et puis voilà.
1: Oh là là là là là là.
0: Ouais, mais pas de bol parce que.
4: Mais
0: il partait au Cambodge juste derrière pendant 6 mois quand même, donc
4: oui,
0: dur.
4: Ouais, ouais, et j'ai attendu et il est revenu.
0: Il est revenu pour toi ?
4: Non, il est revenu parce qu'il avait fini sa mission.
0: Bah oui. Et alors, si vous n'êtes pas lâché, ça fait 33 ans que vous connaissez, 25 ans de mariage, vous avez à peine 50 ans, donc noces d'argent, bravo, top.
4: Ouais.
0: Et puis alors, un mot sur la Guyane, parce que là, on a découvert que tu es parti en Guyane pendant 2 ans et que tu as eu l'occasion de manger des trucs que Valérie connaît. Moi, je connaissais pas le cabi,
1: le caïbara, le capybara.
0: C'est quoi ça?
4: Ouais, le cabia, ils appellent ça le cabia. C'est un gibier local, c'est un gros rongeur, c'est un, le plus gros rongeur au monde.
1: Mais c'est le...
4: Ça ressemble à un castor. Et voilà.
1: Mais c'est si mignon, comment t'as pu manger cette petite bête? Et, si
4: mignon. Je savais pas au départ comment c'était. Je connaissais pas l'animal, je l'ai mangé avant de l'avoir vu. Et après, oui, j'ai.
1: Oui. Après, tu l'as vu, t'as regretté de l'avoir mangé.
4: Pas du tout.
0: Elle a mangé du serpent, elle a mangé de l'iguane, elle a mangé du rongeur. Ouais. Berk, j'ai envie de dire.
4: Bah, bon, quand on va à l'étranger, il faut découvrir, il faut tester. Et puis voilà.
1: Bah, tu peux aller faire Fort Boyard maintenant.
0: Hein. Ah oui, oui, oui. Bon, il y avait Poulet Boucané qui était quand même un peu plus sympa. Alors voilà, c'est partie des choses que tu as découvertes. Allez, on va jouer avec cette question. Cache, elle vaut 5 points. Concentre-toi. On est à 5 et Céline à.
1: 5 aussi.
0: Ah d'accord. Alexandrine, on peut peut-être prendre le dessus. Hein. Voici ta question. Comment. Petit extrait, pardonnez-moi.
5: Je voudrais toujours te plaire dans mon jardin d'hiver.
0: Voilà, jardin d'hiver, Salvador. Comment appelle-t-on une structure extérieure installée dans un jardin ou sur une terrasse composée de poteaux et d'un toit léger? Comment ça s'appelle? 10 secondes.
4: Une pergola.
1: Je trouve que la facilité de tes questions est de plus en plus.
0: Oui, c'est une bonne réponse, une pergola qui permet de profiter du jardin.
1: C'est que moi, il faut que je trouve un quartier d'Athènes, un quartier que si t'as pas visité Athènes, t'es pas censé connaître. L'autre, il a un truc de pergola, le truc le plus simple du monde. Merci Raphaël, merci Luigi, vous lui filez toujours des questions faciles. S'il a une troisième candidate aujourd'hui, à cause de vous, Raphaël et Luigi, changez de pays, changez de ville. Comme je connais vos adresses, je connais vos familles. Et je suis amie avec le roi du pistolet à eau. Croyez-moi, ça va chier les bulles. Bien, allez, ça fait 10 pour Alexandrine.
0: Eh oui.
1: 5 pour Céline. Bon, ma petite Céline, j'ai confiance en toi, tu vas tout déchirer sur le bingo. Et là, tout de suite, nous allons écouter une petite nouveauté magnifique. Oria, soirée mondaine, vous écoutez ici, on vous aime.

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2: Soline, l'heure est grave. Je n'ai pas de candidat pour la finale. Il faut que tu sois finaliste. Sinon, ça va être un drame. Est-ce que tu m'entends bien, ma petite chérie?
3: Oui, je t'entends bien.
2: Merci, c'est magnifique. Avant que tu gagnes et que tu l'emportes dans le bingo, je veux dire que, bon, tu adores voyager. Hein. Là, on a dit qu'en octobre, t'allais au Mexique. T'adorerais partir à Tahiti. Mais tu as le mal des transports.
0: Ah oui.
2: Et oui, il paraît qu'il y a 2 ans, t'es parti en Corse. Et pour être sûr de ne pas être malade, t'as tout pris, hein. Eh, vas-y, le scotch. Ah, voilà, le scotch sur le nombril, le bracelet avec les aimants, les lunettes sans verre avec des ronds, les cachetons, tout à tout prix.
3: T'as tout pris.
2: Et ça a marché?
3: Bah oui, puisque j'ai pas été malade, donc est-ce que. Il y en a un sur les 3-4 qui a fait. On s'en fiche. Le tout, c'est que j'ai pas été malade.
2: Ah, bah c'est le plus important, j'ai envie de dire. Alors là, franchement, c'est magnifique, parce que le mal des transports, c'est terrible, hein. C'est horrible. C'est horrible. Voilà. Alors, pour t'encourager, pour te faire gagner, pour te faire triompher, pour que tu sois ma première candidate,
0: oui.
2: Je vais t'encourager avec celle-là.

0: Bon. C'est pas gentil, elle a raison. Tu vas arrêter?
1: C'est réaliste en même temps.
0: Écoute-moi bien.
1: Je suis factuel.
0: Ça fait 2 ans que je gagne. T'as gagné une seule fois en 2 ans.
1: C'est vrai,
0: je ne t'ai jamais humilié comme tu le fais depuis le début de la semaine. Ton ego te perdra, mon petit bonhomme. Tu es tout petit.
1: Ouais.
0: Ma Céline, écoute bien ce petit bingo. Il est très simple. Voilà, à mon top chrono, tu vas devoir.
1: Oh, il faudrait une caméra, là, c'est énorme.
0: Bon, déjà, j'ai mes lunettes de soleil de vue parce que j'ai oublié une de mes vraies lunettes.
1: Écoutez comme ça.
0: Bien côté.
1: Ah, je vais vous le faire.
0: À mon top chrono, tu vas devoir me donner un maximum de noms de présidents de la France. Tous les présidents. Les morts, les vivants, les. Voilà. Les max de présidents qu'on a eus en France. Top chrono. 10 secondes.
2: Macron, Chirac,
0: Non, Sarko, Mitterrand, De Gaulle, Hollande.
2: C'est celui-là que je
0: fais. Oh, René Coty, Paul Doumergue, Gaston Doumergue, Paul Deschanel. Non,
2: tout le monde.
0: Céline, tu m'en as donné 2 seulement. Oh my god.
2: Oh non.
0: Aïe, mon Dieu.
1: Vous allez donc rester humble. Jusqu'au bout.
0: Ouais, t'aurais pu se planter pour en donner 15.
1: Exactement,
0: aussi, hein,
1: c'est pourquoi je reste marche sur des œufs et je suis à tâtons avec Alexandride. Mais bon Dieu, que ça sent bon! Pardon, excuse-moi.
0: T'arrêtes de marcher sur les œufs parce qu'il n'y en a plus beaucoup en ce moment, ils ont augmenté le prix. Marche sur tes petits pieds déjà.
1: Oui. Commencez pas. Non, mais commencez pas.
0: Avec tes grosses chevilles.
1: Oui, ça va, voilà, je la laisse faire. Alexandrine. Elle a fait 2. Donc, si tu fais 3, voilà, si tu donnes 3 bonnes réponses, ça suffira pour être la 3e candidate dans la team Bastien et être avec nous surtout vendredi pour t'offrir ce beau séjour en Espagne. Donc, c'est quand même pas rien. Ok?
2: Ok.
1: Allez, pour te faire plaisir et pour t'encourager, Joe Dassin, tu adores Joe

0: Et tous les midis.
1: Allez.
0: Qui va gagner, Ricounet.
1: Tais-toi.
0: On va rester dans les présidents. 10 secondes pour me citer un maximum donc de présidents, mais américains, s'il te plaît. Tous les présidents américains en 10 secondes. Top chrono.
2: Alors, Ronald Reagan, Carter, Bush, le père, le fils, Donald Trump,
0: oui.
2: Barack Obama. Bon, je crois que c'est bon.
1: Bon, écoutez, c'est bon, elle en a donné 7.
0: J'ai juste envie d'envoyer ça. Allons-y. Troisième candidat. Bravo. Allez.
1: Je l'appelle à la France. La France, je ne t'ai jamais laissé tomber. En 2 ans, la France, je t'ai prouvé à quel point je t'aimais. Demain, la France, ma candidate, doit gagner. Mais c'est pas possible. Mais vous vous rendez pas compte de ce que vous faites là, en laissant gagner cet animal. Il va pérorer dans les couloirs. Bon, Céline, je suis désolée, ma chérie, tu n'as pas gagné.
0: Désolée, Céline.
1: Ah bah, je sais, mon petit canard. Bon. Écoute, c'est pas grave.
2: C'était un plaisir de jouer avec toi.
1: Oh, merci ma chérie. Moi aussi, c'était un plaisir parce que franchement, c'était très sympa. Bien, eh ben, écoutez, bonne journée les filles.
2: Bonne journée.
0: Moi, je vais passer une bonne journée.
2: Bonne journée à vous.
1: Tais-toi bien, toi.
0: Je suis capable de me battre.
1: Je remercie Céline à la réalisation, Vincent à la technique, Maître Coupez au savoir et au fou rire pour des vannes pourries. Alex au standard, Maître Bastien qui va continuer à enfler de la tête.
0: Ah oui.
1: Je vous embrasse très fort, je vous aime, je t'aime la France, à demain. Vous avez écouté Au Taquet, il est 5h, Paris s'éveille. C'est l'heure de quoi, mon petit chou?
0: C'est l'heure de, avant de surtout à midi d'ailleurs, je précise, c'est l'heure de retrouver Johan Rock, qui est très en forme, il arrive pour les petits matins là.
1: One for the money, two for the show.
0: A
1: tout de suite.

0: Finistère, JP Nataf et ses camarades. Ici, c'était Les Innocents.
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0: Bon réveil à l'écoute de votre radio locale. Entre lève-tôt, on se comprend et on est ravis de vous retrouver pour entamer cette nouvelle journée ensemble. Des bons plans, des conseils pratiques et quelques bonnes chansons triées sur le volet pour vous donner la force à l'heure du petit déjeuner. Tiens, dans les prochaines minutes, Eurythmics et Monsieur Eddy. Et puis tout ce qu'il vous faut savoir de l'actualité du jour, journaux et reportages par les rédactions d'ici. Parce que l'info n'attend pas. Bonjour Cyril Ardo-Redon.
2: Bonjour Johan, bonjour à tous.
0: C'est à la une de l'actualité ce matin.
2: Nous reviendrons sur la déclaration de candidature de Marine Le Pen.
0: Si je vous dis que la Banque de France peut vous aider à gérer votre budget, vous me répondrez « Non, mais arrête, c'est pas vrai ». Eh ben si, par ici les économies va tout vous expliquer dans 10 minutes. Puis en attendant, venez donc nous raconter ce qui va se passer dans cette nouvelle journée. Vous connaissez le principe, dès lors que vous passez sur l'antenne, d'office, vous gagnez votre pack été 0810 055 056. Il est 5h.
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0: Nous sommes le mercredi 8 juillet. Bienvenue, il est 5h. Le journal présenté par Cyril Ardo-Redon et elle se lance donc dans sa 4e élection présidentielle.
2: Marine Le Pen, condamnée en appel dans l'affaire des assistants d'eurodéputés FN, décide d'être candidate et de nommer Jordan Bardella Premier ministre en cas de victoire. Une peine d'inéligibilité de 15 mois déjà purgée et d'un an de prison ferme sous bracelet électronique a été prononcée, mais peine qui a été suspendue suite à son pourvoi en cassation.
3: Ce soir, je suis candidate à l'élection présidentielle. Conviction a été très rapidement faite puisque j'avais indiqué, vous le savez, que je ne ferai pas campagne sous bracelet électronique. Mais comme j'ai la possibilité de faire un pourvoi en cassation, ce qui n'était pas obligatoirement le cas des autres hypothèses, et que le pourvoi en cassation suspend les effets de l'arrêt, je ferai donc campagne sans bracelet électronique.
2: Marine Le Pen hier soir aux 20h de TF1 et elle précise qu'en cas de victoire, Jordan Bardella sera nommé Premier ministre. Lui qui se préparait à se lancer dans la course à la présidentielle. Mathilde Le Maire, Marine Le Pen se lance donc dans un pari très risqué judiciairement.
4: Marine Le Pen se dit très confiante. Elle table sur le fait que la Cour de cassation examine son dossier dans un délai ordinaire de 18 à 24 mois, c'est la moyenne. Son sort judiciaire serait ainsi tranché après la présidentielle. Après, espère-t-elle, son accession à l'Élysée, elle bénéficierait alors d'une immunité jusque 2032. Mais voilà, le premier président et le procureur général près de la Cour de cassation, quand elle est tombée en première instance sous le coup d'une inéligibilité avec application immédiate, avait promis d'examiner exceptionnellement son dossier rapidement avant 2027, étant donné le calendrier électoral, l'intérêt démocratique. Si cette volonté d'aller vite est maintenue et si la Cour de cassation rejette ce pourvoi, la condamnation de Marine Le Pen sera définitive et elle sera dès janvier-février convoquée par le juge d'application des peines pour la pose de son bracelet électronique en pleine campagne. Interrogée sur ce scénario tout à fait possible, la désormais candidate s'est contentée de répondre « Alors, nous verrons ». Marine Le Pen prend son risque.
2: Explication de Mathilde Le Maire et donc début de campagne dès ce matin pour Marine Le Pen et Jordan Bardella. Il se déplace ce matin sur le marché de la Flèche dans la Sarthe. Dossier complet à retrouver sur notre site et notre application ici.fr. Les députés ont adopté hier un texte en faveur de la présomption d'usage légitime des armes à feu par les forces de l'ordre. Concrètement, il y aura une présomption de légitime défense pour un policier ou un gendarme qui utiliserait son arme. La gauche et plusieurs ONG dénoncent un permis de tuer. La proposition de loi doit désormais être examinée par le Sénat.
0: La situation reste difficile dans les Pyrénées-Orientales face à l'incendie qui a démarré samedi.
2: Le feu n'est pas fixé, dit le préfet, même si la situation s'améliore peu à peu selon les pompiers. 4900 hectares de végétation ont été parcourus au total. Plus de 10 000 personnes évacuées. Les habitants de deux communes sont autorisés à retrouver leur domicile pendant que d'autres découvrent les dégâts, comme cette agricultrice que vous avez rencontrée à Y-sur-Tête, Benjamin Illy.
5: Son exploitation est au pied des collines. Aujourd'hui, noircie, brûlée, ces collines qui dominent Y-sur-Tête. Les flammes à sa porte, la fuite en catastrophe, elle n'a rien oublié. Le stress est toujours là. Et maintenant, s'ajoute ce constat.
6: On a perdu la moitié des terrains. Tout ce qu'on avait planté en verger a cramé.
5: Iskra, 40 ans, agricultrice, elle a pu aller sur place pour se rendre compte de l'ampleur du désastre.
6: Une partie d'un terrain, on avait beaucoup de cabanes en bois, de stockage, du matériel, tout le bas du terrain, il est parti en fumée. On a perdu la quasi-totalité de nos affaires. Il y a des animaux, je ne sais même pas s'ils ont réussi à survivre, parce qu'on avait des chèvres dans la montagne, on avait des oies, et en fait, tout est parti, tout le bas du terrain a flambé. C'est vraiment psychologiquement très difficile. On espère juste qu'il y aura un élan de solidarité pour nous aider à replanter, à reconstruire, et que surtout, que les assurances elles vont suivre.
5: L'étape d'après, évidemment, mais Iskra devra encore être patiente. Île sur tête, comme plusieurs dizaines de communes, reste vidée de ses habitants. L'ordre d'évacuation n'a pas été levé car 850 pompiers sont toujours mobilisés pour venir à bout de l'un des plus gros incendies des 50 dernières années dans la région.
2: Reportage de Benjamin Elie. Au total, selon la Fédération nationale des sapeurs-pompiers, il y a une quarantaine d'incendies en cours ce matin en France, dans la Drôme ou en Corse du Sud par exemple. Ce matin, 7 départements du Sud sont placés en rouge pour un risque très élevé d'incendie. Tous les massifs forestiers des Bouches-du-Rhône sont interdits au public. Les syndicats de la fonction publique, reçus ce matin par le ministre des Comptes publics pour discuter de leur rémunération. Les organisations syndicales réclament des hausses de salaire et menacent déjà d'une grève fin septembre pour peser dans le futur débat budgétaire.
0: Ici 5h05, les huitièmes de finale de la Coupe du Monde de foot, c'est terminé.
2: Victoire in extremis 3-2 de l'Argentine sur l'Égypte. La Suisse, elle se qualifie pour la suite en battant la Colombie au tir au but après un nul 0-0. La France joue demain soir son quart de finale face au Maroc. Coup d'envoi à 22h, match qui sera évidemment à suivre sur votre radio locale ici et sur ici.fr. Et puis en pleine canicule, la cinquième étape du Tour de France aujourd'hui, près de 200 km entre Lannemezan dans les Hautes-Pyrénées et Pau dans les Pyrénées-Atlantiques, avec un final promis aux sprinteurs. On jette un coup d'œil aux couleurs du ciel, Johan, et la troisième vague de forte chaleur se poursuit en France aujourd'hui.
0: Avec une alerte rouge vigilance canicule qui concerne les départements de l'Hérault, l'Aude, les Pyrénées-Orientales et le Languedoc-Roussillon. Une chaleur extrême qui est attendue donc dans ces départements. Aujourd'hui, conséquence de ces fortes chaleurs, cette nuit le thermomètre a eu du mal à baisser, donc au lever du jour. Ce matin, les températures seront déjà élevées. 19 à Biarritz en milieu de matinée, 21 à La Rochelle, Nantes et Bordeaux, 21 dans la capitale et 28 degrés, rendez-vous compte ce matin à Perpignan. Cet après-midi, le soleil sera présent pour tout le monde, soleil de plomb à l'exception de quelques nuages au-dessus de la frontière belge et allemande, et puis un soleil donc qui va cogner, 34 à Paris, 39 à Toulouse en Occitanie, 38 à Bordeaux et 41 degrés sur le pourtour méditerranéen à Montpellier et à Perpignan. Comment ça se passe chez vous ce matin à 5h06? Vous prenez votre clavier, votre téléphone, un petit message sur la page Facebook d'ici, le nom de votre commune, une température, comme tous les matins, ici, on fait la météo ensemble.
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0: Voici les doux rêves d'Annie Lennox, Sweet Dreams par Eurythmics. 5h07, bon réveil, vous écoutez ici.

0: Mercredi en France qui débute. Et vous qui êtes déjà à l'écoute d'ici, il est 5h10.
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0: Quitter son domicile pour partir en vacances, pour certains, c'est très angoissant. Il y a toujours cette inquiétude de se demander si quelqu'un ne va pas rentrer chez soi pour vous cambrioler. Et c'est pour cette raison qu'une habitante du nord de Los Angeles a équipé récemment sa maison de tout un barda de caméras de surveillance connectées. Chez elle, des caméras, il y en a partout, on dirait presque un studio de télévision. Eh bien, ça n'a pas empêché que ce qui devait arriver arriva à 800 km de chez elle en pleine nuit. Alors qu'elle dormait à l'hôtel, elle a reçu une petite alerte sur son téléphone, lui signalant qu'un intrus venait de rentrer chez elle. Et là, à l'écran, sur son smartphone, elle a vu l'identité du cambrioleur. Un ours en train de dévaliser sa cuisine, ouvrant placards, tiroirs et frigos, saccageant tout sur son passage. Elle a tout vu en direct, cette jeune femme totalement impuissante. Et pendant une demi-heure, donc, dans cette cuisine de Los Angeles, l'ours a fait son petit marché, il choisissait ses victuelles. Il allait dans le jardin ensuite pour les manger. Et visiblement, ce qu'il a le plus apprécié, l'ours, sont les tacos.
2: Voilà, ah oui.
0: En premier, puis en second, la nourriture du chien. En revanche, au dire de la propriétaire, il n'a pas touché aux 3 bouteilles de vodka qui étaient présentes dans le frigo. Peut-être que pour les ours, le dry January, c'est au mois de juillet. On ne sait pas. En attendant, à 5h11 ce mercredi, on va partir pour le Vaucluse, Cyril.
2: Un département rouge face au risque très élevé de feux de forêt et où des bénévoles montent à cheval dans les massifs forestiers pour sensibiliser les promeneurs.
0: Et dans la playlist de votre début de journée ce mercredi, il y aura... Je présente Bruno Mars.
2: Ah non, c'est Bruno Juillet.
0: Ici, on est ensemble le matin et on fait des économies. Bah oui, évidemment, avec Valère Correa. Bonjour Valère, chaque jour vous nous partagez un bon plan pour redynamiser notre pouvoir d'achat et aujourd'hui on parle budget.
3: C'est vrai qu'on n'a pas appris à l'école à gérer un budget, savoir ce qui compte, comment placer ses économies, préparer sa retraite, les différentes solutions d'emprunt aussi. En somme, comment gérer son argent, que l'on en ait un peu ou beaucoup. C'est important de bien savoir gérer un budget. Et c'est pour ça que je voulais vous parler d'un site proposé par la Banque de France, mesquestionsd'argent.fr. Alors comme son nom l'indique, il répond à toutes nos questions autour de l'argent. Gérer son budget, les moyens de paiement, les assurances, l'épargne, la retraite, la perte d'autonomie, les arnaques, mais aussi... les aides, je vous recommande vraiment d'aller le voir parce que c'est un bon moyen d'obtenir des informations d'abord fiables, indépendantes et c'est totalement gratuit.
0: Alors comment peut-on se faire aider grâce à cette plateforme ?
3: Il y a 2 services que je trouve intéressants. D'abord, les points conseil budget, des lieux pour rencontrer un conseiller près de chez vous si vous vous sentez perdu sur le plan financier. Ça peut être une mise au point, un échange pour comprendre les services qui existent, des conseils pratiques. Le plus important, si vous en ressentez le besoin, c'est surtout de ne pas rester seul avec vos angoisses. Ensuite, vous avez une rubrique qui référence toutes les aides qui existent, mais aussi et surtout la possibilité de renseigner vos informations et vérifier si vous ne passez pas à côté d'un dispositif qui pourrait vous donner un coup de pouce. Et puis le site mesquestionsd'argent.fr est intéressant parce que ça vous met dans une démarche, en fait, celle de regarder en face un sujet angoissant quand on est très serré. Et c'est notamment là plus que jamais qu'il faut un maximum de clarté pour prendre les bonnes décisions. Est-ce que vous avez déjà testé ce site ? Vous en pensez quoi ? Pensez à m'écrire par ici leséconomies@radiofrance.com.
0: Merci pour l'info Valère. Demain vous nous parlerez des soldes d'été en attendant pour retrouver toutes les astuces, les bons plans de par ici les économies. Vous allez direct sur le site de la radio ici.fr. Il est 5h13.
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0: À 5h14, l'info d'ici, ce sont 7 départements du sud de la France qui sont ce matin en rouge face à un risque très élevé de feux de forêt selon Météo France.
2: Et 47 autres départements sont en orange pour un risque élevé. Et parmi les territoires en rouge, donc le Vaucluse, où la sensibilisation du public est de mise, dans la commune de Saint-Saturnin-les-Aptes, des bénévoles montent à cheval pour aller à la rencontre des promeneurs. Patrouille que vous avez suivie, Philippe Aupert.
7: À Saint-Saturnin-les-Aptes, les 40 volontaires du comité feu de forêt patrouillent toujours en 4x4, mais cette année, ils ont deux nouvelles recrues, deux chevaux, Caris et Nafoué, un pur sang anglais, un quarter horse, avec Françoise Videman, cavalière en orange.
8: Quand on est à cheval, on a fait l'expérience sur les premières patrouilles qu'on a déjà fait depuis le début de la saison, on est quand même en position haute, donc nous, on regarde en hauteur, et donc on voit quand même très bien le paysage. Et vous voyez, par exemple, ici, on est juste au-dessus du village, et on est très très panoramique. Ça brûle !
7: Pendant qu'on discutait, l'autre cavalière, Océane Savoie, tend le bras vers une fumée plein sud.
9: Oui, bonjour, je fais partie du comité des feux de Saint-Saturnin-les-Aptes. Je vois un départ de feu qui est situé derrière le petit Luberon, vers Cadenet. On voulait savoir s'il
10: oui,
9: était...
10: on est engagé, on a envoyé plus de camion là.
9: Ok.
10: Merci, au revoir.
7: La patrouille à cheval reprend.
11: Oui, bonjour.
7: Sous les arbres, Léon se repose. Avant sa balade à vélo, ce vacancier marseillais avait regardé la carte du risque incendie.
12: Donc rouge, moi d'habitude je vais voir les lavandes là-haut, par les pistes. Eh ben, je suis passé par la route, quoi. Je connais les gens en orange parce que je les rencontre de temps en temps. Moi, je suis en vacances, là. Je savais pas qu'il y avait un cheval. C'est nouveau pour moi. Moi, j'adore les chevaux, donc c'est très beau. C'est un bel animal.
7: Les chevaux sont surtout utilisés pour faciliter la rencontre avec les touristes et les habitants.
9: Il y a toujours cette capacité, de suite, vous faites du cheval, vous êtes cavalière. Donc, il y a toujours d'abord ce petit dialogue avant de rentrer dans la réglementation des massifs, pourquoi vous êtes là, etc. Ils sont beaux, vos chevaux, comment ils s'appellent, etc. Et après, à ce moment-là, on peut intégrer dans la parole, est-ce que vous avez pu voir l'accès au massif aujourd'hui ? Et puis voilà, comme le monsieur faisait du vélo, nous on dit qu'on faisait du cheval.
7: Jusqu'à la mi-septembre, la patrouille à cheval répétera les risques d'incendie de forêt au départ des sentiers de randonnée, près des campings et même sur le marché de Saint-Saturnin-les-Aptes.
2: Un reportage de Philippe Popper, ici Vaucluse, et au total, selon la Fédération Nationale des Sapeurs-Pompiers, une quarantaine d'incendies est en cours ce matin dans les Pyrénées-Orientales, la Drôme ou encore en Corse du Sud.
0: Ce mercredi, double ration de Stéphane Bern, en plus de son voyage dans le temps, avant les infos de 5h30. Dans 3 minutes, il sera aussi l'invité des coulisses télé. Normal ce soir à la télé, il y a le village préféré des Français. Pour l'heure, Eddie Mitchell est là, 5h17. Allez.

Merci d'avoir choisi ici votre radio locale pour vous accompagner tout au long de l'été. C'est un 8 juillet qu'ils sont nés, la journaliste Audrey Crespo-Mara qui officie dans le magazine 7 à 8 le dimanche soir sur TF1. Elle est

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1: Évidemment, pas que tout mono. Et puis enfin, ce mardi, c'est la journée nationale du jeu vidéo. Une journée dédiée à tous les gamers et monomaniaques du joystick, vos enfants, vos petits-enfants, qui sait peut-être vous-même être un zinzin du jeu vidéo. Bon anniversaire à vous, en tous les cas, si c'est un 8 juillet que vous êtes né, on vous souhaite de profiter au maximum de cette journée. Il est 5h22 chaque matin ici, on check le programme télé du soir et ce mardi, je vous emmène dans les coulisses du village préféré des Français. Des rues, des églises, des châteaux et des jardins. Ce soir, France 3 célèbre le patrimoine avec Stéphane Bern.
2: C'est un nouveau tour de France que je vous propose ce soir, à la découverte de 14 villages, tous plus beaux et attachants les uns que les autres.
3: Quel endroit magnifique!
1: 14 ans déjà que Stéphane Bern sillonne les routes à la recherche de ces petites communes qui espèrent devenir le village préféré des Français. À chaque saison, ils sont 14 en lice. Et j'ai demandé à Stéphane sur quels critères ces derniers sont sélectionnés.
4: D'abord, il faut qu'ils soient consentants, qu'ils aient envie de participer. Ensuite, évidemment, il faut que ce soit des villages qui ont une certaine joliesse, beauté, beaucoup d'authenticité. C'est ce qu'on valorise. On valorise aussi, évidemment, le patrimoine bâti, le patrimoine culinaire, enfin, toutes les traditions locales. Et puis souvent, la vraie richesse des villages, ce sont les gens qui l'animent. Et pour ça, on voit la mobilisation des villages un peu partout en France.
1: Et depuis sa création, cette émission est devenue une véritable institution. Elle fait office de vitrine en montrant le prestige à la française. Et forcément, chaque année, pour le village gagnant, les retombées touristiques sont immédiates.
4: Lorsque le village remporte le titre de village préféré des Français, évidemment, il voit dans le week-end qui suit un afflux de touristes. On annonce même 30% en général. Cette émission attire des touristes du monde entier, des Japonais, des Américains, des Anglais, des Belges, des Suisses, évidemment. Il y a un afflux massif de touristes. Alors, il faut surtout organiser les parkings ensuite. Mais ça dope l'économie locale.
1: Parmi les régions qui attirent traditionnellement le plus de votes de téléspectateurs figurent l'Alsace, la Bretagne, tandis que la région parisienne, elle, est habituellement boudée. D'ailleurs, est-ce que les goûts de l'animateur coïncident avec celui des téléspectateurs?
4: J'aimerais pouvoir prendre un joker pour répondre à cette question. Écoutez, moi je valorise sur souvent peut-être moins l'attrait touristique, connaissez mon appétence pour le patrimoine et pour les traditions locales. Mais globalement, sur les 15 éditions, je dois dire que mon choix se porte aussi sur le village qui remporte. Alors, ça peut se jouer aux trois premiers villages, vous voyez. Et parfois, je suis un peu déçu parce que les villages que j'aime beaucoup se trouvent dans des positions subalternes et je le déplore.
1: Alors, quelle commune gagnera cette année? Réponse ce soir, 21h05 sur France 3, dans le village préféré des Français. Qu'est-ce que vous avez prévu de faire de beau ce mercredi? Si vous veniez nous le raconter, 0810 055 056, cette semaine, dans le paqueté, il y a un roman de Franck Tillier, le maître du suspense à la française, un calepin pour noter vos souvenirs, et puis même une paire de lunettes pour profiter de l'éclipse. 0810 055 056. Ah, si Bruno Mars était il y a 10 jours de passage en France pour

0: Vous écoutez ici, avant l'actualité locale et le 90 secondes, on va faire un crochet par l'histoire, la petite qui raconte la grande avec vous, Stéphane Bern, qui ce mercredi nous emmenait au temps où Bayonne inventait ses propres traditions.
1: On imagine volontiers les fêtes de Bayonne héritées du Moyen-Âge entre deux remparts et trois légendes gravées par l'épée d'un preux chevalier. En réalité, leur objectif est beaucoup plus terre-à-terre, relancer le commerce local. Bayonne, printemps 1932. L'ambiance n'est pas exactement festive. La crise économique, arrivée après 1929, a ralenti les affaires. Les vitrines sont pleines, mais les poches sont vides et les clients se font rares. C'est là qu'intervient Benjamin Gomez, architecte local. Il propose une solution simple, presque moderne, créer un événement. Son idée tient en une formule. Les fêtes sont le sourire des villes. Un slogan mi-office du tourisme, mi-dentifrice.
2: Pour des dents plus blanches en 3 jours seulement.
1: On organise donc une opération de séduction à grande échelle. Et il faut attirer les riches vacanciers de Biarritz, les Espagnols de Bilbao, les élégants de Saint-Sébastien. Bref, on vise le carré VIP. Le comité des fêtes envoie 14 voitures sur les routes pour distribuer des prospectus. Une campagne marketing version années 30 avec essence, poussière et coups de klaxon. En juillet, tout est prêt. Le programme est chargé. Danseurs basques, géants, corrida, alcool, course de vaches, régate, bal, alcool, théâtre en plein air, braderie, alcool. À consommer avec modération, bien sûr. On ne lésine pas sur les moyens et ça fonctionne immédiatement. En 1947, on invente le lancer des clés depuis l'hôtel de ville. Le blanc, lui, arrive bien plus tard, popularisé dans les années 60. Il ne devient vraiment incontournable que dans les années 90. Même si, côté lessive, on aurait sans doute pu viser une couleur un peu plus stratégique.
3: Plus blanc que blanc, qu'est-ce que c'est comme couleur? C'est nouveau, ça vient de sortir.
1: C'est peut-être ça le vrai génie bayonnais. Avoir fabriqué une tradition si bien réussie qu'on jurerait qu'elle a toujours existé. Sur ce, Gora Bayona et vive Bayonne.
0: La même chose. Merci à vous, Stéphane Bern. Ça fait partie des rendez-vous de l'été ici. Chaque mercredi, un libraire vous recommande un bouquin qu'il a littéralement emballé. Aujourd'hui, il sera à la une de la presse. Pour l'heure, il est 5h30. L'info en France et dans le reste du monde. C'est l'heure du 90 secondes avec vous, Cyril Ardo-Redon.
4: Ce sera donc elle, le visage du Rassemblement National pour la campagne présidentielle. Marine Le Pen, candidate, c'est ce qu'elle a annoncé hier soir sur TF1 après sa condamnation dans l'affaire des assistants d'eurodéputés FN. Une peine d'inéligibilité de 15 mois déjà purgée et d'un an de prison ferme sous bracelet électronique. La chef de file du RN annonce ce pourvoir en cassation. L'Assemblée nationale fait le choix de soutenir nos forces de l'ordre, dit le ministre Laurent Nunez, après le vote d'un texte en faveur de la présomption d'usage légitime des armes pour les policiers et les gendarmes. Une loi liberticide, un permis de tuer, disent la gauche et certaines ONG. Une quarantaine de feux sont en cours en France, selon la Fédération nationale des sapeurs-pompiers. Les deux principaux sont situés dans les Pyrénées-Orientales et dans la Drôme. Ce matin, 7 départements du Sud sont placés en rouge pour un risque très élevé d'incendie. 9 crèmes solaires sur 10 vendues sur Temu, Shein ou AliExpress sont dangereuses pour la santé, selon une étude de Que Choisir Ensemble. Elles contiennent des substances interdites et ne protègent pas du soleil. L'association appelle à suspendre temporairement l'accès à ces 3 sites marchands. La Coupe du Monde de foot, on connaît désormais toutes les affiches de quart de finale. La dernière sera Argentine-Suisse après la victoire in extremis 3-2 de l'Albi Céleste sur l'Égypte. La Suisse, elle, s'est imposée au tir au but après un nul 0-0 face à la Colombie. Et puis la 5e étape du Tour de France, aujourd'hui dans la chaleur, près de 200 km entre Lannemezan dans les Hautes-Pyrénées et Pau dans les Pyrénées-Atlantiques, avec un final promis aux sprinteurs.
0: Ici, 5h32, Marine Le Pen est donc candidate à l'élection présidentielle.
4: Elle l'a annoncé hier soir après sa condamnation en appel dans l'affaire des assistants d'eurodéputés FN. Une peine d'inéligibilité de 15 mois déjà purgée et d'un an de prison ferme sous bracelet électronique a été prononcée. Mais Marine Le Pen se pourvoit en cassation, ce qui doit lui permettre de faire campagne sans bracelet, au moins au début. Une décision saluée, Audrey Tison, sur sa terre d'élection à Hénin-Beaumont, dans le Pas-de-Calais.
5: Je suis candidate à l'élection présidentielle. Quand elle entend ces mots depuis le bar PMU du centre-ville, Jessica se sent rassurée.
6: Bah oui, parce qu'elle n'a jamais rien. J'aime bien Marine.
5: Un peu plus loin, en terrasse, Jérôme salue lui aussi le panache de celle qui a décidé de se présenter contre vents et marées.
7: Qu'elle se bat pour sa candidature. C'est ça que je vois. Moi, c'est bien des gens qui se battent pour obtenir ce qu'ils veulent. Bah, j'espère que ça va aller pour elle. Je trouve qu'elle est bien, moi.
5: Et si 2027, c'était la bonne année, Manuel y croit plus que jamais.
8: Ouais, je pense que, à mon avis, c'est une des dernières chances pour que le Rassemblement National arrive au pouvoir. Et puis j'espère qu'il va y arriver, quoi. Voilà, sincèrement, parce qu'il y en a marre.
5: Mais chez ceux qui osent lutter contre le RN, ici à Hénin-Beaumont, on s'interroge sur un acharnement de la part de Marine Le Pen. Vincent s'agace.
9: Ouais, ça m'étonne pas d'elle. Ça fait des mois, des années, des décennies qu'ils font traîner tout ça. Elle va continuer à faire traîner tant qu'elle peut. Mais en même temps, ça montre toute leur incohérence.
5: Il rappelle qu'il y a quelques années, Marine Le Pen proposait une peine d'inéligibilité à vie pour les élus condamnés par la justice.
4: Un reportage d'Audrey Tison et lancement de campagne ce matin pour Marine Le Pen et Jordan Bardella. Ils se déplacent sur le marché de la Flèche dans la Sarthe. Dossier complet à retrouver sur notre application et notre site ici.fr. On jette un coup d'œil au ciel. Il va faire encore très très chaud aujourd'hui, Johan.
0: Alerte rouge, vigilance canicule pour les départements de l'Hérault, l'Aude, les Pyrénées-Orientales et le Languedoc-Roussillon. Une chaleur extrême donc attendue une nouvelle fois ce mercredi. Conséquence de ces fortes chaleurs, bah, vous l'avez vu et vous l'avez ressenti cette nuit, c'est tropical, effectivement, les températures, et ça va continuer les nuits prochaines. En attendant, au lever du jour ce mercredi, les températures, 19 à Biarritz, 21 à La Rochelle, 19 à Strasbourg, et puis déjà 28 degrés en milieu matinée pour Perpignan. Et puis cet après-midi, un soleil qui va cogner dur, 34 à Paris, 39 à Toulouse, 38 à Bordeaux, 41 degrés, la maximale sur le pourtour méditerranéen à Montpellier, ainsi qu'à Perpignan. Et chez vous, comment ça se passe? Vous nous l'écrivez, vous nous postez un petit message sur la page Facebook d'ici, comme l'a fait Nadine qui nous écrit depuis Rennes ce matin dans son jardin. Il fait 14 degrés, 18 à Limoges chez Jean qui cuisine d'ores et déjà pour le déjeuner de ce midi avec sa sœur et puis Nadia. Elle vit à Marseille avec son chien Théophile. On salue Théophile, il fait 23 degrés déjà ce matin à Marseille.
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0: Ça fait 30 ans qu'il vit sur la route. Toute la sainte journée, Gérald de Palmas. On est ensemble ce matin. Ici, il est 5h, il est 5h35.

0: pas de doute. Vous êtes ici ce matin et il est 5h39.
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0: Et ici, tous les jours, on vous évite de tomber dans le panneau. Halte aux arnaques dans C'est pas vrai. Ce mercredi, Cyril, méfiez-vous des rétroviseurs.
2: Imaginez, vous êtes au volant de votre voiture. Un homme vous alpague, vous accuse d'avoir endommagé son rétroviseur. Et bien la suite, c'est Valentin Bertrand qui nous la raconte dans quelques instants.
0: Et puis côté musique, Cock Robin sera bientôt de la partie. Les années 80 à l'honneur sur votre radio locale. En attendant, 6h-20, on accueille Annie. Bonjour Annie.
2: Bonjour Annie.
3: Bonjour.
0: Vous nous appelez de la Creuse. Depuis quelle heure vous êtes réveillée ce matin?
3: 3h à peu près.
0: Ouf. Pour quelle raison? Pour quelle raison?
3: Non, mais j'étais endormie de bonheur par contre.
0: Ah oui, d'accord. Donc 3h. Vous aimez bien vous réveiller tôt?
2: Couche tôt, lève tôt.
3: C'est mon horloge biologique.
0: Évidemment, on ne peut pas lutter contre. Alors, parmi les choses qu'on m'a dit au standard, vous êtes fan de Bruce Springsteen, c'est vrai?
3: Yes. Et j'aimerais, j'en profite que je passe à l'antenne, pour qu'on passe autre chose de Springsteen que Born in the USA, Street of Philadelphia et Street of Minneapolis.
0: Je vais marquer ça à l'attention du programmateur. Annie demande cahier de doléances. Ça part direct ce matin.
2: Le programmateur nous écoute, ça lève tout lui aussi.
0: À votre service. Bon, qu'est-ce qui est prévu pour cette journée, Annie, dans la Creuse?
3: Je vais aguerrer à la fraîche. Du coup, parce que je fais du créatif,
0: donc
3: je vais récupérer du matériel pour faire mon atelier créatif. Mmh. Après, je rentre, je vais au Moutier d'Aon, le village préféré de Stéphane Bern.
0: Qui passe ce soir à la télévision. Oui.
3: Ouais, non, mais le Moutier d'Aon a participé il y a quelques temps. Il est arrivé 5e ou 6e de.
0: Donc vous allez visiter effectivement ou redécouvrir ce village à l'occasion de cette.
3: Je vais m'installer au bord de la Creuse, je vais dessiner, je vais écrire.
0: Profiter de la vie. Bon, vous savez. Puisque vous aimez les loisirs créatifs, on va vous envoyer le pack été. Il y a un sac aux couleurs d'ici, il y a plein de choses, dont un roman. Non seulement vous allez pouvoir créer, mais en plus profiter du roman de Franck Tillier qui fait partie de ce pack été tout au long de cette semaine. Voilà pour vous.
3: Super.
0: Je vous embrasse, Annie, et puis je vous souhaite une belle journée.
3: Ok, vous aussi. Merci.
0: Ça se passe comme ça, tous les matins. Vous êtes les bienvenus sur l'antenne de votre radio locale.
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0: 5h42, chaque matin ici, vous retrouvez C'est pas vrai, votre rendez-vous anti-arnaque. Et ce matin, Valentin Bertrand, les entourloupes du quotidien nous conduisent direct au rétroviseur. C'est un auditeur qui nous alerte sur cette arnaque.
6: C'est Alain qui nous raconte sa mésaventure. Il a 73 ans, son épouse 76. Il y a quelques jours, à la sortie de leur supermarché, ils sont alpagués par un homme remonté. Il les accuse d'avoir endommagé son rétroviseur. Alain s'approche, ne voit aucune trace ni sur la voiture de l'homme face à lui, ni sur son propre véhicule. Mais l'homme n'en démord pas. Il exige 40 euros en guise de dédommagement. Alain refuse, propose plutôt un constat pour laisser les assureurs trancher, mais reçoit un non catégorique. C'est là qu'arrive une dame. Elle se présente comme une agent de sécurité du supermarché. Et étonnamment, elle va dans le sens de l'homme. Elle incite Alain à trouver un arrangement à l'amiable, mais il tient bon.
0: Et alors, a-t-il bien fait?
6: Oui, surtout, il ne faut pas céder. Les scénarios sont bien rodés, jouent sur la corde sensible, la peur du malus de l'assurance, la facilité d'un échange d'argent, la culpabilité aussi. Et sur Internet, on en trouve d'autres, des témoignages de ce type. L'arnaque au rétroviseur, c'est en fait un classique. Alain et son épouse ont finalement eu beaucoup de chance, puisque des policiers, des vrais, sont arrivés. On ne sait pas vraiment comment ils ont été prévenus, peut-être par un témoin un peu plus loin sur ce parking. Et ce sont eux qui ont démêlé l'affaire. Chacun a fini par faire une déclaration à son assurance et c'est tout. Mieux vaut donc toujours commencer par ça, appeler son assureur pour prendre des informations, insister pour faire un constat et en cas de besoin, faire appel directement à la police ou à la gendarmerie.
0: Merci Valentin. Et si vous qui nous écoutez, vous êtes victime d'une arnaque, vous nous envoyez les infos concernant, vous partagez cette information, cette arnaque avec la communauté des auditeurs d'ici. L'adresse, c'est ici.arnaque avec un S at radiofrance.com. Dans un instant, vous allez faire la connaissance d'un oiseau champion incontesté du plongeon de haut vol. Ce sera dans le monde merveilleux du vivant, juste après Stilto. Ici, il est 5h44.

0: C'est mercredi, que vous soyez en cuisine, à la salle de bain ou déjà sur la route, vous écoutez ici et à 5h47, il est temps d'aller voir le monde merveilleux du vivant. Bonjour Benoît Prospero, aujourd'hui vous allez nous apprendre trois choses sur le grand oiseau marin nicheur de France métropolitaine, le fou de Bassan. Bonjour Benoît.
1: Oh, c'est magnifique, et son nom c'est le fou de Bassan. Bonjour à toutes et tous, au programme tempête, plongeon et kilomètres. Et donc d'abord, première chose à savoir, l'envergure du fou de Bassan peut atteindre 1,80 m et son poids entre 2,5 kg et 3,5 kg. Il est donc parfaitement profilé pour le vol et peut ainsi parcourir des dizaines de kilomètres portés par les vents sans vraiment battre des ailes.
0: Et ce, même en pleine tempête.
1: Mais oui, et même le plus souvent en pleine tempête. Et alors, deuxième chose à savoir, par le parapluie du papillon citron, le fou de Bassan est sans conteste le champion de plongeon de haut vol. Pour se nourrir au-dessus de la mer, en fait, il est capable de s'élever à plus de 40 mètres de haut et d'effectuer un véritable piqué à la verticale, la tête la première et les ailes rabattues contre le corps. Et au moment où il pénètre dans l'eau, il est à près de 90 km/h. Et en fait, un de ses secrets pour ne pas se blesser, eh bien, c'est une série de petits coussins d'air situés sous la peau de sa tête et de son poitrail, de véritables airbags intégrés qui lui permettent d'absorber en fait, les chocs au moment de l'impact des plongeons.
0: Et en plus de ça, Benoît, il a une vue particulièrement aiguisée pour repérer un petit poisson d'une telle hauteur.
1: Eh bien, c'est tout à fait vrai. Et alors, troisième chose à savoir, au moment de l'élevage des jeunes, les fous de Bassan adultes quittent la colonie pour chercher du poisson. Problème, les espèces de poissons avec lesquelles ils nourrissent leur progéniture ont quasiment disparu des côtes nord de la Bretagne. Conséquence, les oiseaux sont obligés de faire des trajets de plus en plus longs pour trouver de quoi se nourrir. Parfois, plusieurs centaines de kilomètres. Des trajets donc de plus en plus longs qui, selon les chercheurs, ont une incidence négative sur la physiologie des adultes et la survie des poussins, ce qui risque de conduire à un déclin inexorable de l'espèce. Le monde vivant est merveilleux, préservons-le. Et pour leur connaissance, un immense merci à Philippe-Jacques Dubois et Élise Rousseau, auteurs du livre « Les guetteurs ». C'est publié chez Albin Michel.
0: Merci à vous, Benoît Prospero. Et pour info, en France métropolitaine, les fous de Bassan sont rassemblés sur un seul et unique site de reproduction, l'île Rouzic. C'est aux Sept Îles, dans les Côtes d'Armor, ce qui confère à cette espèce animale une très grande fragilité. On vous retrouve demain, même heure, même antenne, sur votre radio locale, Benoît Prospero.
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0: 6h-10, c'est l'un des nouveaux rendez-vous de votre été. Ici, chaque mercredi, un libraire vous recommande son roman préféré du moment.
3: Et ce matin, on part à Brest, dans la librairie Dialogue de notre libraire du jour.
0: Bonjour Anaïk Kernezé.
4: Bonjour Johan.
0: Anaïk, vous êtes libraire depuis plus de 30 ans. C'est un métier que vous avez toujours souhaité exercer ?
4: Alors, je n'étais pas destinée à être libraire. J'ai fait des études de commerce et je recherchais un métier dans lequel je ne m'ennuierais jamais. Alors, j'ai pu mettre ces études de commerce au service de ma passion pour les livres. Et être libraire me permet de partager et transmettre cette passion.
0: C'est ça justement qui vous plaît le plus dans ce métier ? Transmettre le goût de la lecture aux autres ?
4: Oui, c'est important. Pourtant, je lis énormément, mais je ne lis pas que pour moi. Je me considère un peu comme une passeuse de livres, voilà, si vous permettez l'expression.
0: Votre coup de cœur ce matin, c'est le roman de Franck Tillier, À retardement, un thriller qui parle de quoi ?
4: Dans À retardement, Franck Tillier a décidé de nous immerger dans un endroit très fermé qui est une UMD, une unité pour malades difficiles. Le docteur Éléonore Ourdel est psychiatre au sein de cette UMD et on va lui confier un nouveau patient délirant, sans papier d'identité. Et en parallèle de ça, Franck Charcot et son équipe enquêtent sur une disparition. Et bien sûr, les différents éléments de l'intrigue, que l'on pourrait croire sans rapport les uns avec les autres, se rejoignent et s'imbriquent.
0: Qu'est-ce qui vous a plu, vous, dans ce livre, au point de le recommander aux auditeurs d'ici ce matin ?
4: Ah, alors dans À retardement, Franck Tillier fait vraiment très fort. Hein. J'ai été impressionnée et pourtant, ça fait plus de 20 ans que ces personnages récurrents m'accompagnent et que je suis toujours ravie de les retrouver. Je trouve que Franck Tillier, il est facile à conseiller si on aime le thriller parce qu'il plaît à un large public. Ces intrigues sont originales, solides. Les enquêtes sont précises, documentées, réalistes, passionnantes.
0: C'est pas que la libraire qui parle. Vous êtes fan à titre personnel.
4: Oui, complètement. Franck Thillier est mon écrivain de thriller français préféré.
0: Oui, d'accord.
4: C'est vrai que quand même, j'ai un gros faible pour ces thrillers.
0: Il est déjà passé à la librairie?
4: Oui, je dirais 3 ou 4 fois.
0: Ah oui, d'accord. Bon, c'est un
4: familier. Et on ne s'en lasse pas et on le réinvite quand il veut.
0: Bon, le message est lancé à retardement, le roman de Franck Thillier. Chez Pocket, c'est le choix de lecture de notre libraire Anaïque à la librairie Dialogue à Brest, qui fait partie du groupement des libraires Ensemble. Merci à vous, Anaïque. Bel été.
4: Merci, bel été à vous.
0: Dans ces tendances, on parle ici régulièrement de ce qui se passe sur TikTok. Ce mercredi, une fois encore, il sera question de ce réseau social qui participe à déculpabiliser les mères de famille. Bon début de journée. Vous écoutez ici, voici Coq Robine.

0: réveil à vous qui venez d'arriver. 5h56 avant de retrouver toute l'équipe d'ici matin sur votre radio locale. Muriel Jordan est avec nous pour décrypter, comme tous les jours, un phénomène de société. Aujourd'hui, Muriel, vous nous parlez d'une tendance TikTok qui déculpabilise les mamans.
1: Oui, des mamans qui subissent les jugements du tribunal de l'Internet, hein, qui les considèrent parfois comme des mauvaises mères. Vous avez sans doute déjà lu dans les commentaires après une vidéo postée par une maman qui explique, par exemple, qu'elle ne fait pas manger de viande à son enfant et qui reçoit en retour des « Quoi ? Vous décidez ça pour votre enfant ? Mais c'est n'importe quoi, blablabla. » Idem si on dit qu'on donne du chocolat à un enfant après 18h. « Quoi ? Mais c'est trop tard. Et puis ça file des caries. Non mais ça va pas, madame. Vous avez pas toute votre tête. » Bref, vous voyez sans doute ce que je veux dire. Depuis quelques semaines, des vidéos se multiplient pour dénoncer cette pression subie par les mamans sur les réseaux sociaux. Des vidéos qui commencent toutes par la même phrase « Je suis une mauvaise mère parce que... » Extrait.
2: Je suis une mère indigne. Je suis une mauvaise mère.
3: Ça va pas plaire à tout le monde. Ouais. Je pense vraiment qu'aujourd'hui, je serai passée pour une mauvaise mère.
4: Les gars, en ce moment, il y a la trend. Je suis une mauvaise mère parce que quand je regarde ce que les femmes disent, ça me fait doucement glousser parce que c'est trop soft. Genre, moi, en fait, si vous voulez savoir pourquoi je serais potentiellement une mauvaise daronne selon le tribunal des réseaux sociaux, parce que je trouve que je suis une super mère. Je m'occupe très bien de mon enfant et il est très heureux. Mais je fais des trucs pas du tout recommandés. Par exemple, la première chose que mon enfant a mangé, c'est du chocolat. Il adore ça.
1: Voilà donc le principe, lister les comportements qui, sur Internet, pourraient être critiqués et nous valoir l'étiquette de mauvaise mère.
0: Et cette trend, en français, cette tendance sur TikTok explique quoi, Muriel ? Est-ce que c'est un ras-le-bol des injonctions, des conseils non sollicités ?
1: Eh ben c'est tout ça à la fois, oui. Il y a autant de conseils de maternité et d'éducation que de recettes de pâtes sur Internet. Vous allaitez, le tribunal d'Internet va vous juger. Vous vous faites du mal, c'est fatigant, tout ça. Vous donnez le biberon, c'est pas bien pour le bébé, c'est pas bon pour sa défense immunitaire, toujours d'après le tribunal de l'Internet. Cette tendance du « je suis une mauvaise mère parce que » est donc libératrice parce qu'elle permet de déculpabiliser, de souffler un bon coup. Ce n'est pas la première fois qu'une tendance de ce genre apparaît. L'année dernière, il y avait le mouvement Ghettosori, véritable pied de nez à la méthode Montessori, à l'éducation positive. Ghettosori a été inventé par des mamans qui en avaient marre de toutes ces injonctions à devenir la maman parfaite. Ça donnait des vidéos comme celle-ci.
5: Donc apparemment, je suis une maman ghetto-souri. Bien sûr que je mange des bonbons devant Victoire et que quand elle me demande si elle peut en avoir un, ben je lui dis que non, elle a pas le droit.
1: Évidemment, ces tendances n'ont qu'un objectif, se dégager des clichés de la maman parfaite. Là, ces vidéos apportent un peu de légèreté à l'heure où nous sommes toutes et tous biberonnés, non pas au lait, mais aux clichés.
0: Merci Muriel Jordan, ici.fr, pour retrouver toute la collecte des ces tendances. 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On vous laisse avec toute l'équipe d'ici matin, votre radio locale. Excellent. De journée.
6: Merci Yohann, à demain et bonjour à vous tous. Bienvenue au Lefto ou à ceux qui ne réussissent pas à dormir. Bienvenue sur votre radio locale ici Cotentin. Mais c'est vrai qu'il fait, il va encore faire très très chaud les amis. On va voir ça d'ici quelques instants. Bah tiens justement, puisque vous vous exprimez à ce propos, comment ça s'est passé l'équipe du jour ? Je suis encore bien entouré ce matin pour vous informer. Jacqueline Fardel, tiens, bien dormi ou pas ?
7: Pas trop, non.
6: Hein ? Il a fait chaud ou pas ?
7: Ça va.
6: Ça va ?
7: Ouais, ça va, franchement.
6: Petit bain hier ou pas ?
7: Bien sûr. Mais c'est ça, le petit bain de mer le soir, ça aide pas à dormir en fait, ça réveille.
6: C'est vrai, d'une certaine façon. Elle répond à vos appels de sa douce voix, c'est Cathy. Bonjour Cathy.
8: Bonjour Yannick, bonjour à tous.
6: Même question, bien dormi, trop chaud, pas trop chaud?
8: Alors moi je fais partie de la team où j'ai besoin de quand même avoir une petite couette sur moi.
7: Je suis bien aimée. Voilà.
6: Même par ces températures-là.
8: Ouais, même par ces températures-là.
6: C'est pas vrai.
8: Et je le vis très bien.
6: Bon.
7: J'ai comme Cathy moi aussi.
6: Très bien. Voilà. En fait, elles dorment ensemble.
8: Bah zut.
6: Petit bain ou pas, vous, Cathy ?
8: Non, pas petit bain, moi. Plutôt grande douche.
6: D'accord, très bien. Et on va voir ce qu'il en est de Lou, qui réalise votre matinale aujourd'hui. Bonjour, Lou.
9: Bonjour.
6: Alors, quand j'ai parlé de la couette, c'était pareil pour vous, Lou ?
9: Oui, moi aussi, je dors avec une couette sur les pieds, en fait.
7: Sur les pieds.
6: On va tous... Là, on a envie de poser une question supplémentaire. On se dit qu'il faut s'arrêter là.
8: Oui, on s'arrête là.
6: Par contre, je suis pas sûr que tu aimes te baigner, Lou.
9: Non, elle est trop froide pour moi. Je suis désolée. <C'est ça. rire>
6: On comprend mieux la couette. Voilà, c'est ça. Quand on y pense. Allez, j'espère que vous avez profité de cette journée d'hier avec ce petit bain. Il y en aura un aujourd'hui, c'est sûr, parce qu'il va encore faire. Je vous le disais, très très chaud. On va voir ça d'ici quelques instants. Bienvenue à vous tous.
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6: Nous sommes le 8 juillet et il est 6h01. Toute l'actu donc avec Jacqueline Fardel et au moins deux entreprises de transport sanitaire qui mettent la clé sous la porte chaque semaine en France.
7: La crise chez les ambulancières et les ambulanciers dans l'Ouest. Quatre fédérations appellent à manifester aujourd'hui à Rennes. Une première, des Manchois se joignent au mouvement. Au moins 20 véhicules de santé du département. La profession prise à la gorge par la hausse des prix des carburants et des charges et qui regrette de ne pas être entendue par les pouvoirs publics. Jules Jouy.
11: Pourtant, l'ambulancier est un acteur principal du soin. Premier lien entre le domicile d'un patient et son établissement de santé, il est indispensable au quotidien, clame Romain Leblatier, ambulancier depuis 21 ans et représentant de la Fédération Nationale des Mobilités Sanitaires de la Manche.
12: Déjà, avoir du respect, ça serait bien. Et puis qu'on puisse aujourd'hui vivre correctement de notre métier, que nos salariés soient reconnus correctement aussi. Avec les pompiers, on est complémentaires, personne ne le sait, quoi.
11: Ces dépenses ont explosé de 30%, carburant, charge, matériel ou encore entretien des véhicules.
12: Donc il y a un étranglement qui se crée aujourd'hui et les entreprises sont en train de suffoquer, quoi. Toutes celles qui avaient de la trésorerie, elles ont tenu. Et puis là, les trésoreries ont fondu. Bah, on arrive à bout de souffle, quoi.
11: L'an passé, par exemple, la société de transport sanitaire Cesar à Cherbourg a été victime d'une liquidation judiciaire. La marge de manœuvre pour les ambulanciers se réduit de plus en plus et c'est toute une profession plongée dans l'inquiétude.
12: Au fur et à mesure, il y en aura de moins en moins, c'est sûr. Moi, je serai là l'année prochaine, j'en suis certain. Dans deux ans, je suis pas sûr. Et il y en a certainement, ils seront plus là avant la fin de l'année. Il y a un maillage territorial qui disparaît. Pourtant, il est indispensable à l'accessibilité aux soins des patients.
11: Romain Leblatier fera partie du convoi direction Rennes aujourd'hui. Il s'y rendra avec seulement 3 véhicules de santé afin de ne pas trop perturber son activité et de répondre aux besoins de ses patients malgré la mobilisation.
7: Opération Escargot prévue à Rennes donc ce matin à partir de 9h.
6: Marine Le Pen est candidate à l'élection présidentielle.
7: La Cour d'appel de Paris a pourtant confirmé sa condamnation dans l'affaire des assistants parlementaires européens du FN, mais a réduit sa peine d'inéligibilité. Dans cette affaire, 10 autres personnes étaient mises en cause, dont le manchois Fernand Le Rachinel, ancien eurodéputé, tous reconnus coupables de détournement de fonds publics. Réaction et analyse dans l'info d'ici à 6h30. Et vous avez la parole sur la question.
6: Exactement. Selon vous, une personne condamnée en appel peut-elle se présenter à l'Élysée? Exprimez-vous sur la page Facebook d'ici Cotentin.
7: La température qui monte encore d'un cran en France, dans la Manche aussi, placée à partir de midi en vigilance jaune. On pourra avoir jusqu'à 36 degrés à Saint-Hilaire-du-Harcouët cet après-midi. On va faire un point complet météo en fin de journal. Le Calvados aussi est en jaune. L'Orne passe au stade supérieur en orange, canicule, comme une soixantaine d'autres départements en France. Du soleil, des températures extrêmes et pas de pluie à l'horizon. Le Nord Cotentin bascule à son tour en alerte sécheresse. Troisième bassin manchois en alerte après la Vire et la Sienne-Soule dans le centre Manche. Niveau qui implique de faire attention à l'eau. L'arrosage des potagers interdit par exemple entre 11h et 18h. Le lavage des voitures et le remplissage des piscines interdit également. Dans ce contexte, attention également aux incendies. 500 mètres carrés de blé coupés sont partis en fumée hier soir à La Bloutière près de Villedieu-les-Poêles. Le feu a pris après 18h dans un champ de 10 hectares. Maîtrisé grâce à une déchaumeuse, un engin agricole qui permet d'éviter la propagation des incendies.
6: Et puis mention assez bien pour le bac en Normandie.
7: Avec un taux provisoire de réussite de 84,6%, c'est un point de moins que la moyenne nationale. Mais la Manche, elle, se démarque avec un très bon score, 88,6%. Résultat provisoire puisqu'il y a encore les épreuves de rattrapage jusqu'à la fin de la semaine.
6: Certains ne sont donc pas en vacances. Et si la rade de Cherbourg était inscrite au patrimoine mondial de l'UNESCO?
7: 1500 hectares, la deuxième plus grande rade artificielle au monde, un rempart militaire et maritime construite à l'initiative de Louis XVI. Alors une association cherbourgeoise s'est monté, son eau, objectif patrimoine mondial. Son objectif, forcément, l'inscription au patrimoine mondial de l'UNESCO. Une ambition qui demande beaucoup de patience, c'est déjà Philippe Dubourdieu, le président de l'association.
13: Le processus d'inscription d'un monument au patrimoine mondial de l'UNESCO est un processus long, voire très long. C'est un travail qui nécessite 2 à 3 ans. 2-3 ans pour préparer les textes, préparer les documents, de façon à ce qu'on ait un dossier clair, qui mettent parfaitement en valeur ce qu'on appelle la valeur universelle exceptionnelle du site. Actuellement, nous commençons à initier ce processus, qui est un processus qui doit aussi associer au maximum tous les habitants et tout le monde dans la région.
7: Les habitants qui peuvent effectivement être sollicités par exemple sur la base du volontariat pour identifier toutes les constructions qui constituent la rade de Cherbourg. On reste au large avec une étape essentielle pour Louis Duc qui vise le Vendée Globe 2028. Le skipper de Carteret a acquis un nouveau bateau, un Imoca équipé de foils, des ailerons qui permettent d'aller plus vite. Livraison prévue cet été sur le navigateur normand qui lance également une campagne de financement participatif. C'est à lire sur ici.fr. On va avoir chaud donc aujourd'hui. Hein.
6: Ouais,
7: attention, alors, à partir de la mi-journée.
6: Exactement, j'ai beaucoup de choses à vous dire. Donc vigilance jaune, un port canicule. Je vous parle de l'indice UV, je vous en parlais déjà hier, mais il a pris un cran supplémentaire. Il est de 8 aujourd'hui, c'est-à-dire qu'il faut éviter de rester à l'extérieur à la mi-journée si possible. Soleil toute la journée et ça va chauffer. Hein. Vous en parliez jusqu'à 34-35 degrés dans le sud du département. Avec la proximité de la mer, c'est un petit peu moins chaud à Granville ou à Avranches par exemple. On attend quand même 27 degrés, 23 du côté de Granville. C'est d'ailleurs même presque surprenant par rapport au reste du département. 27 à 28 sur la côte de Blainville-sur-Mer jusqu'à Auderville, 28 degrés à Saint-Germain-sur-Ré. 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Ce sera rafraîchissant dans tous les sens du terme. 30 degrés à Saint-Lô, 29 à 40 ans, 29 à Cherbourg. On attend 25 degrés sur la côte est, de Ravenneuville à La Pernelle. Et puis un vent quasi insignifiant. Ce sera également très chaud demain. Des chaleurs qui impactent désormais nos ressources en eau, vous en parliez Jacqueline. Le Nord-Cotentin, le Coutançais, le Saint-Lois sont en alerte sécheresse. Il y a quelques mesures à respecter comme le lavage des façades, terrasses, toitures, trottoirs, c'est interdit hein, à l'exception des professionnels du secteur et le lavage des voitures, enfin en même temps personne n'y pense me semble-t-il, j'espère en tout cas voitures, motos, bateaux, interdit hors des stations professionnelles qui sont équipées d'un mode éco et de matériel haute pression. Voilà quelques-unes des infos à respecter et puis je vous signale, puisqu'on parle de voitures, qu'il y a des travaux sur la départementale 8 qui commence aujourd'hui, c'est sur les communes du Ménil-Vigo jusqu'au désert en fait, c'est jusqu'au 31 juillet. Les travaux qui concernent un tronçon de 4 km entre le Ménil-Vigo et les Champs de Locke, et puis vous avez un tronçon de 2 km entre le Haumet d'Artenay et le désert. Il y a évidemment des déviations qui sont mises en place. Soyez prudents dans ce secteur. Toutes vos infos route 02 33 23 13 23.
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6: Vous revenez dans un petit peu moins d'une demi-heure.
7: Pour l'info d'ici.
6: Eh bien, on vous attend, on va en faire un petit tour du côté de l'Amérique.
7: Oh, bah, juste comme ça, vous.
6: C'est comme ça.
7: Ok, bon, bah, à tout à l'heure.
6: C'est parti.

0: Astérix, c'était Joe Dassin. Il est 6h11.
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0: Ça, c'est pour vous aider à régler votre réveil, pour que ce soit synchrone avec votre radio. Ici Cotentin, l'éphéméride du jour. Nous sommes le 8 juillet, nous fêtons les Thibaut et les Thiébaut. J'ai découvert qu'il existait ce prénom aussi, et les Edgar, ça c'est un petit peu plus connu. La citation du jour est signée du Marquis de Sade qui disait « La tolérance est la vertu du faible ». Voilà, vous êtes tolérant, c'est un défaut. Donc pour certains, si j'en crois ce que disait le Marquis de Sade. Ils sont nés un 8 juillet, la navigatrice Hélène MacArthur, l'actrice Claire Kaim ou encore Mimi Mathy, et ils nous quittaient. Un 8 juillet, cette fois c'était en 2022, il aurait eu 65 ans aujourd'hui, c'est Andrew Fletcher, ça ne vous dit peut-être rien, et pourtant, si je vous fais écouter ça...

0: ça fait son petit effet. Et oui, Dépêche Mode, Andrew Fletcher, qui a été le pilier du groupe Dépêche Mode, et ça pendant près de 40 ans. Ils nous ont quittés un 8 juillet en 1943. Cette fois, c'est Jean Moulin qui disparaissait, tué par la Gestapo.
1: Comme le dit Mademoiselle Moulin, il savait tout. Georges Bidault prendra sa succession. Mais voici la victoire de ce silence atrocement payé. Le destin bascule. Chef de la résistance, martyrisé dans des caves hideuses, regarde de tes yeux disparus toutes ces femmes noires qui veillent nos compagnons. Elles portent le deuil de la France et le tien. Entre ici, Jean Moulin, avec ton terrible cortège.
0: Jean Moulin entré au Panthéon en 1964, court extrait du discours d'André Malraux qu'il accueillait donc dans sa dernière demeure, un discours mémorable. Allez, revenons en 2026 et jetons un œil sur ce qui se passe chez nos voisins, c'est dans un instant. On va filer dans l'Orne, surtout vous ne bougez pas, il est 6h13.
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0: Allez, comme promis, jetons un coup d'œil chez nos voisins, direction l'Orne ce matin, parce que depuis hier, le département est en vigilance orange, feu de forêt. C'est une première depuis 2023, l'année de création de la carte de vigilance des forêts. Alors pour surveiller les 15 000 hectares de la forêt des Couves, magnifique forêt des Couves, qui est située au sud du département, une équipe d'agents de l'Office national des forêts tourne toute la journée. C'est de 11h30 à 19h, et avec leur 4x4, ils sillonnent les chemins boisés, et l'œil surtout très attentif. Rachel Cocchio, vous les avez suivis pendant l'une de leurs patrouilles.
6: À l'intérieur du 4x4 de l'ONF, talkie-walkie pour contacter les pompiers en direct et tablette pour les comptes rendus de patrouille. Direction une aire de pique-nique au cœur de la forêt.
7: Nous sommes passionnés par la forêt, c'est pour ça qu'aujourd'hui on essaye de sensibiliser les gens pour faire en sorte de garder notre milieu de travail et de passion.
6: Justement, plusieurs groupes d'enfants sont installés à l'ombre.
7: Bonjour. C'est juste une petite sensibilisation.
6: Amaury Hubert, l'agent de l'ONF, distribue des tracts sur les gestes à adopter pendant les périodes de sécheresse. Charlotte accompagne l'un des groupes d'enfants. Elle est un peu étonnée.
8: Oui, c'est la première fois.
6: Vous saviez qu'il y avait des gens qui surveillaient les forêts ?
8: Pas du tout. Enfin, qu'il y avait des personnes qui faisaient ce genre de choses ? Pas du tout. Et ben moi, j'aime beaucoup tout ce qui est prévention par rapport aux différents risques. Un peu importe, là, le feu, mais ça peut être plein d'autres sujets différents. Plutôt que la répression.
6: Un peu plus loin, dans un autre groupe, les enfants sont déjà très sensibilisés.
9: Il faut pas jouer avec des bâtons, les frotter. Si tu mets des pierres, sinon ça peut prendre feu.
10: Il faut pas jeter les cigarettes comme tout le temps.
11: Aux infos, on entend surtout ça. Comme en ce moment, il y a beaucoup de très grands feux, surtout dans les forêts.
12: S'il y a du feu, ça peut tuer des animaux.
6: Mais la pédagogie, ce n'est pas sa seule mission. Leur véhicule est aussi équipé d'une citerne à eau de 600 litres à l'arrière.
7: Avec ces 600 litres-là, nous, on ne peut intervenir que sur feu naissant. Donc des petits feux, car nous avons une petite capacité d'eau. Mais aujourd'hui, le but de ces interventions-là, c'est que nous sommes rapides. Nous sommes déjà sur l'îlot qui potentiellement peut prendre feu. Aussi, c'est un outil de prévention. Les gens, quand ils voient cette citerne-là, ils se disent que vraiment la forêt est surveillée et qu'on y fait attention, qu'on la protège.
6: Même si la Normandie reste préservée, comparée aux départements du sud de la France, comme les Pyrénées-Orientales par exemple, voir la forêt des Couves en flammes, Amaury n'ose même pas y penser.
7: Ça serait vraiment dramatique parce que ce sont nos puits de carbone. Ce sont elles qui nous donnent de l'oxygène aujourd'hui. Donc oui, ça serait vraiment dramatique.
6: Les prévisions n'annoncent pas de pluie avant au moins ce week-end. Les patrouilles vont donc continuer tant que le préfet les estime nécessaires.
0: Et justement, le directeur, merci Rachel Cocchio, le directeur du cabinet du préfet de l'Orne, présent lors de cette patrouille, annonçait que d'ici 2050, les risques de feux de forêt dans le département seraient, écoutez bien, en augmentation de 70%. 6%. 6h16, dans un instant, 50 raisons d'aimer la Manche avec Emmanuel Gouache qui va danser sur le port de Saint-Va pour nous. Il est capable de tout, le monsieur, vous allez l'entendre après Daniel Balavoine.

0: Lipstick polychrome, Daniel Balavoine, 6h20. Et voici donc 50 raisons et raison d'aimer la Manche avec Emmanuel Gouache aujourd'hui sur le port de Saint-Vaast-la-Hougue avec Bénédicte. Qui est Bénédicte? Eh bien, sachez que Bénédicte, elle a découvert la danse improvisée lors d'ateliers organisés pendant le célèbre festival Les Traversées Tatiou, une expérience qui a, vous allez l'entendre, un petit peu modifié son regard sur les autres et sur elle-même.
1: On était un groupe de 28 femmes, on a dansé ensemble, on a communié ensemble, on a vraiment partagé des choses incroyables. Après ce projet, on est resté en contact et on a participé à différents stages pour approfondir en fait cette danse d'improvisation.
2: Que vous aviez découvert à l'époque.
1: Exactement.
2: Et c'est cette communion aussi qui vous a marqué, quoi.
1: Ah bah ouais, parce que moi je travaille dans la restauration, dans l'hôtellerie. Quand vous travaillez au service, par exemple, bah c'est une danse. Mon mari, il était à un moment donné, il a tenu un bar. Et le bar était tout petit. Et il me dit, tu sais, c'est pas compliqué. Si chacun sait ce qu'il a à faire.

0: force physique dont il a fallu que je prenne conscience à ce moment-là, parce que j'avais en face de moi des gens qui étaient assez fragiles, qui avaient des difficultés mobiles par exemple. Moi, je suis arrivée avec tout mon potentiel physique.
1: Et là, pleine d'énergie.
0: Ouais, pleine d'énergie. Et ça, cette énergie, il faut la canaliser pour être avec l'autre en fait. Pour qu'ensemble, on puisse marcher, aller dans la même direction, que ça soit harmonieux et surtout dans le respect en fait.
1: Si on pouvait tous avoir cette philosophie de vie, peut-être qu'il y aurait moins de guerre sur la planète.
0: C'est sûr.
1: Il faut qu'on danse, quoi.
0: Ouais, danser ou mieux communiquer, en fait.
1: S'écouter.
0: Je pense que ça. Être à l'écoute de l'autre, sans jugement, sans a priori, à partir du moment où il y a du respect les uns envers les autres. Moi, si j'ai envie de courir sur le port, je me fiche complètement de ce que vous pensez de moi. Après...
1: J'ai l'impression que vous avez envie de courir.
0: Ouais, peut-être.
1: On y va, j'en quoi, non rien.
0: Ouais.
1: Allez. Ah, oh. Mais c'est vrai que vous courez vite, hein. Vous avez de l'énergie.
0: Bon, bah voilà, c'est cette énergie à canaliser aussi. Hein.
1: Là, par exemple, s'il fallait qu'on improvise une danse...
0: Ah bah, si parce vous voulez, que vous... je vous invite à danser.
1: Ah bah si vous voulez, mais je peux tenir mon micro.
0: Ah bah ouais.
1: Mais comment on fait? Parce que moi, je suis pas très bon danseur. Hein.
0: Alors là, on est sur une valse.
1: Ouais. Ah oui, on est sur le port.
0: Voilà.
1: On est en train de danser ensemble. Alors que et moi, alors, la danse, c'est pas trop mon truc. Hein.
0: Ouais, il faut juste accepter de sortir de sa zone de confort. C'est juste ça. Le reste suivra.
1: Et puis finalement, c'est de la joie tout ça.
0: Ah ouais, ah bah ça c'est sûr.
2: Voilà, Emmanuel Gouache qui danse sur le port de Saint-Vallaougue. Il est capable de tout. L'occasion de vous rappeler d'ailleurs que le festival Les Traversées Tatiou se déroulera du 12 au 16 août prochain avec Ici Cotente. Shakira, Die Die, 6h24, votre horoscope à suivre.

Die Die. Toute l'actu, votre actu, c'est dans, allez, 3 minutes précisément. Quant à Catherine Viguier, elle a bossé. Son horoscope du jour, c'est à suivre. Quel que soit votre signe, vous allez savoir à quoi vous attendre pour ce 8 juillet. À tout de suite.

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4: Et nous sommes le 8 juillet et c'est l'heure de retrouver Catherine Viguier pour votre horoscope.
5: Neptune, planète de l'intuition et des illusions, fait marche arrière.
6: Bélier, même si cela vous demande des efforts, de prendre le temps, vous évite de faire des erreurs.
7: Taureau, vous avez de l'imagination, vous êtes patient et concret à la fois, alors ça ira.
8: Gémeaux, vous voulez retenir ou attirer le cœur d'un être bien-aimé? Eh bien, réfléchissez à votre plan d'action.
9: Cancer, important, n'ayez pas d'inquiétude si une proposition de travail tarde un peu.
10: Lion, vous avez beaucoup d'atouts, alors malgré les aléas de la vie, gardez confiance en vous.
11: Vierge, indispensable, faire le point avec ce qui vous fait mal à l'intérieur, vous allez trouver des solutions.
12: Balance, amoureux, parents, artistes également, l'une de vos initiatives vous rend fière de vous.
13: Scorpion, la période est agréable, alors diminuez la dose d'exigence que vous avez envers vous-même.
14: Sagittaire, la Lune vous invite à embellir votre quotidien et Neptune à regarder votre vie affective en toute sincérité.
15: Capricorne, vous faites le point en famille ou à son sujet et c'est essentiel pour la suite.
16: Verseau, si vous devez vous déplacer ou communiquer, essayez de ressentir ce qui est le mieux pour vous.
17: Poisson, c'est côté argent que cela se joue. Soyez prudent dans vos transactions afin de ne pas vous faire avoir.
18: Et pour nous tous, on rêve, on imagine, mais on ne s'illusionne pas.
4: Merci beaucoup Catherine Viguier.
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4: À suivre l'info d'ici avec vous, Jacqueline Fardel.
19: Les réactions à l'annonce de Marine Le Pen qui se dit candidate à l'élection présidentielle pour 2027, malgré sa condamnation confirmée par la Cour d'appel de Paris dans l'affaire des assistants parlementaires européens du FN. On en reparle avec les réactions locales dans l'info d'ici.
4: Exactement, c'est d'ici, allez, 90 secondes, puisque c'est l'heure de votre 90 secondes à 6h30 sur votre radio ici.
20: Une bonne nouvelle pour Éric Ciotti. Les limites de la décence dépassées pour l'insoumise Clémence Guettet. Les réactions sont nombreuses ce matin après l'annonce de la candidature de Marine Le Pen à l'élection présidentielle. Malgré sa condamnation dans l'affaire des assistants d'eurodéputés FN, 15 mois d'inéligibilité et un an de prison ferme sous bracelet électronique. La chef de file du RN annonce ce pourvoi en cassation. La situation reste difficile dans les Pyrénées-Orientales selon les pompiers alors qu'un feu a parcouru 4900 hectares depuis samedi. Une quarantaine d'incendies est en cours en ce moment. 7 départements du sud du pays sont placés en rouge par Météo France face à un risque de feu très élevé. Les trois quarts de la France en vigilance orange canicule aujourd'hui. 67 départements sont concernés par cette alerte. Le nord, l'est et la Corse sont épargnés. Pour la quatrième année de suite, nos émissions de gaz à effet de serre ont baissé. 5 millions de tonnes équivalent CO2 émises en moins en France en un an. Une baisse de près de 5%. Notamment car nous avons moins allumé nos chauffages en raison d'un hiver doux. Une enquête ouverte à Paris après les propos racistes d'une sénatrice paraguayenne à l'encontre de Kylian Mbappé, c'est ce qu'indique le parquet. Des paroles tenues après la victoire de la France face au Paraguay samedi en 8e de finale de la Coupe du Monde. Et puis justement, plus aucun match de 8e de finale. Victoire in extremis 3-2 de l'Argentine sur l'Égypte. La Suisse, elle, s'est imposée au tir au but après un nul 0-0 face à la Colombie.
19: Merci Cyril. À tout à l'heure, 7h30 dans l'info d'ici Cotentin. Ce matin, on revient sur la condamnation donc du Rassemblement National. En appel hier, Marine Le Pen, candidate malgré tout à l'élection présidentielle de l'an prochain, elle a annoncé hier aux 20h de TF1.
21: Je n'ai pas hésité à partir du moment où ma peine d'inéligibilité est purgée. Alors, je veux aller au bout, comme tout justiciable d'ailleurs, a le droit de le faire, au bout des voies de recours qui me sont offertes pour pouvoir défendre précisément mon innocence dans ce dossier. J'avais indiqué, vous le savez, que je ne ferai pas campagne sous bracelet électronique. Mais comme j'ai la possibilité de faire un pourvoi en cassation, ce qui n'était pas obligatoirement le cas des autres hypothèses, et que le pourvoi en cassation suspend les effets de l'arrêt, je ferai donc campagne sans bracelet électronique.
0: Et donc, vous êtes ce soir, vous dites que vous êtes candidate à l'élection présidentielle.
21: Donc ce soir, je suis candidate à l'élection présidentielle.
19: Alors quel impact aura ces décisions sur la campagne électorale, Sarah Seltel-Drago? Eh bien ça dépend de quel côté on se place. Réaction dans la Manche.
1: Marine Le Pen ou Jordan Bardella, là, ça ne change rien à la campagne de 2027 pour Bertrand Sort, député Ensemble pour la République.
22: Aucun enjeu, que la candidate soit Marine Le Pen ou que le candidat soit Jordan Bardella. Ce sont les mêmes idées qui sont portées, des idées qui ne sont pas conformes à ce qu'est notre pays et que j'espère majoritairement les Français rejetteront.
1: Reste qu'il y a un vrai problème de probité au RN, estime la socialiste Anna Pic, qui selon elle tient plus au parti lui-même qu'aux personnes, puisque Jordan Bardella est lui aussi sous le coup d'une enquête pour détournement de fonds européens.
23: Ces gens ont l'intention de gouverner, de diriger le pays, et c'est le constat qu'en réalité, chaque fois, ils remettent ça, se sentant finalement au-dessus des lois, et c'est là ce qui est inquiétant.
1: Argument qui n'opère pas dans l'opinion publique aujourd'hui, estime Philippe Gosselin, député LR, qui voit au moins le paysage de la bataille pour l'Élysée se clarifier.
24: On voit bien que le dispositif est déjà donné, hein. Et mon premier ministre, ce sera Jordan Bardella. Il y a la patronne, il y a le président du parti, et ça va être en duo complet. Donc ça veut dire en tout cas que pour celles et ceux qui n'auraient pas compris que l'élection présidentielle c'était dans quelques temps et que le match était déjà en train de s'organiser, il va falloir se réveiller.
1: Des familles politiques divisées qui vont donc devoir se mettre en ordre de bataille pour espérer atteindre le second tour.
19: Et dans cette affaire, la réaction de l'ancien député maire de Cherbourg et potentiel candidat à la présidentielle, Bernard Cazeneuve, la vie publique a besoin de probité, exercice de l'État, d'exemplarité, a-t-il réagi sur X, l'info d'ici à réécouter sur l'application ici.
4: Dans l'actualité également, Jacqueline Fardel.
19: Bien, l'inquiétude des ambulanciers en difficulté économique importante, ils manifestent ce matin à Rennes. Opération Escargot et une vingtaine de véhicules manchois seront dans le cortège. Vigilance canicule, on est en jaune.
4: Exactement. Ça va chauffer aujourd'hui, ça va monter jusqu'à 34-35 degrés hein, au sud du département, sur Villevieux-les-Poêles et d'autres secteurs comme Saint-Hilaire-du-Hercueil, vous en parliez tout à l'heure, Jacqueline. Ce sera un peu moins chaud par endroit, sur Grandville par exemple, on attend 23-24 degrés, 27-28 sur la côte de Blainville-sur-Mer jusqu'à Auderville, 28 à Saint-Germain-sur-Aix. Ne manquez pas dimanche la quatrième édition de la course de baignoire, un événement avec ici Cotentin et la SNSM. Ce sera, je vous le disais, rafraîchissant dans tous les sens. On attend 30 degrés à Saint-Lô, 29 à 40 ans, 28 du côté de Valognes, ou encore 29 à Cherbourg. Ce sera sur la côte est que ce sera le plus frais, puisqu'on attend 25 degrés du côté de Saint-Va, par exemple, ou de Barfleur. Le pont tournant de Cherbourg pourrait fonctionner tout à l'heure à 14h16 et 16h16. Je vous parlais de travaux qui commencent sur les communes du Ménil-Vigo et du Désert, avec deux tronçons de 4 km et de 2 km sur ces secteurs. Des déviations seront mises en place. Essayez d'en tenir compte, soyez prudents. Et puis ces températures donc qui ont un impact sur l'eau, des restrictions sont à respecter, le lavage des façades évidemment, ou encore le remplissage des piscines, il est absolument interdit, sauf pour les premières mises en eau, ou encore la réalisation et la mise en service de nouveaux forages, des pompages ou des retenues d'eau, ça c'est formellement interdit en ce moment, donc dans tous les cas, tâchez de respecter ces consignes, on évite évidemment de gaspiller l'eau, quelles que soient les circonstances. En ce qui concerne la route, vous avez des informations, évidemment, vous nous appelez 02 33 23 13 23. C'est le numéro de téléphone pour nous joindre si vous constatez des difficultés de circulation, des ralentissements ou encore des travaux. Vous revenez à 7h, Jacqueline.
19: À tout à l'heure pour le journal.
4: À tout à l'heure.
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4: Et toute la musique ici Cotentin avec Je marche seul, un classique parmi les grands classiques. C'est Jean-Jacques Goldman. Si vous venez de nous rejoindre, bienvenue à vous tous.

0: Je marche seul. C'était Jean-Jacques Goldman. Il est 7h20. Nous allons beaucoup parler d'animaux dans la prochaine demi-heure avec Pierre Fabin, notre véto. Nous verrons qu'il existe des solutions pour des chats qui ne s'aiment pas, pour qu'ils réussissent à devenir copains chats. Et puis dans vos 3 plus, on ira à la ferme musée du Cotentin à Sainte-Mère-Église, un lieu sympa pour les vacances. Mais avant tout cela, parole aux enfants.
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0: Et on continue de parler d'animaux avec Amandine, Margot, Lily, Tom et Alix de Tolva. Quand on se déguise, est-ce qu'on récupère les pouvoirs associés à ces costumes? Par exemple, si je me déguise en chauve-souris, est-ce que je vais pouvoir voler?
2: Si tu sautes, tu vas forcément ratterrir sur terre.
3: Mais par contre, le seul truc qui nous permet de voler, c'est la poudre que le Père Noël met à ses rênes.
4: Bah non, tu peux pas voler avec tes bras, tu fais ça mais tu peux pas voler.
5: Tu peux pas voler parce que, en fait, déjà t'es trop lourd.
0: Dis donc, tu m'as traité de gros.
6: Je suis un peu enveloppé, je ne suis pas gros.
5: Non, on est beaucoup trop lourd et du coup, si on un jour on essaye de voler, on va ratterrir direct. Donc sur la Terre, on a l'impesanteur et la pesanteur. Elle nous empêche de voler, par exemple. Si tu sautes, tu vas forcément ratterrir sur Terre.
3: Mais par contre, le seul truc qui nous permet de voler, c'est la poudre que le Père Noël met à ses rênes.
0: Et ça se trouve où, ça?
3: Dans son labo.
4: Et le labo, il est pas sur Terre.
0: Et t'as l'adresse?
4: Non.
0: Ça m'aurait intéressé, moi.
5: Si, on peut voler parce que quand on saute, on est dans les airs, on ne touche pas le sol.
0: Ah, c'est ça. Mais il faut sauter très haut, alors.
5: Oui.
0: Alors, le truc le plus dur, c'est l'atterrissage, quoi.
5: Oui. Ouais.
0: C'est
7: sinon,
0: ça.
7: Faire ça.
5: Moi, je dans un trampoline.
0: Et j'ai une question qui concerne les chauves-souris. Pourquoi elles sont chauves?
5: Laine Jack, elle existe. Quelle est une souris chauve? Une chauve-souris. Les chauves-souris ne sont pas vraiment chauves.
3: Quand on les voit, on ne voit pas leurs cheveux, mais c'est des souris qui volent, mais elles sont chauves.
5: Mais en fait, ils ont des... C'est pas des cheveux qu'ils ont, c'est un peu des poils. Des poils qu'ils ont sur la tête, mais on les voit pas. En fait, quand on les regarde, on les voit pas.
8: Une fois, je suis allée dans une grotte. En bateau, il y avait une chauve-souris. Parfois, ça vole partout et ça va sur les têtes des gens. Du coup, quand on a vu la chauve-souris, on est vite parti.
9: Moi, j'étais chez ma mamie et on avait des chauves-souris. Et en fait, ma tata, elle avait dit, mettez votre capuche, ça mange les cheveux.
0: Est-ce que c'est méchant, une chauve-souris?
5: Ça dépend. Par exemple, là, une chauve-souris au-dessus de moi. Je suis en bateau, en kayak. Je prends la rame et je fais ça devant elle. Elle va vouloir vite se défendre. Mais sinon, c'est gentil. Et juste avec les papillons, ça mange les papillons et c'est pas très sympa avec.
0: Après les souris, les chats. Des chats souvent frères ennemis, difficiles parfois, la cohabitation entre chats. Pour les réconcilier, notre véto, Pierre Fabin, arrive.
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0: Bienvenue à vous tous si vous venez nous rejoindre. Il est quasiment 7h15, alors on va parler de vos chats maintenant. Ça arrive parfois avec les chats, ils n'aiment pas les autres chats. Et pourtant, vous rêvez d'avoir deux jolis petits chats, complices, copains. Mais la réalité est souvent bien différente et la cohabitation peut parfois virer au cauchemar. Mais pourquoi tant de haine? On voit cela avec notre véto, Pierre Fabin.
7: Alors, il faut savoir que contrairement au chien, le chat n'est pas un animal social qui vit en meute. C'est un chasseur solitaire et un grand territorial. Quand vous ramenez un nouveau petit félin à la maison, dans sa tête, vous ne lui offrez pas un gentil petit copain de jeu pour combattre l'ennui. Vous introduisez de force un concurrent direct qui vient lui voler ses précieuses ressources. Sa nourriture, ses zones de sieste en hauteur, sa litière et surtout votre attention. Son premier réflexe naturel face à cet intrus, c'est donc de défendre son territoire en tentant de le chasser. C'est pour cela que les premiers jours sont rythmés par des feulements, des crachements et des grognements sourds, parfois très impressionnants.
0: Alors, est-ce qu'une des solutions, c'est on les met tout de suite nez à nez au milieu du salon pour qu'ils règlent leur compte, par exemple ?
7: Et surtout pas, la confrontation directe va provoquer un traumatisme immédiat. La règle d'or pour une cohabitation réussie, c'est la séparation. Pendant la première semaine, enfermer le nouveau chat dans une pièce dédiée avec sa litière, son eau, sa nourriture et ses jouets. Ils vont d'abord se découvrir uniquement par l'ouïe et par l'odeur sous l'interstice de la porte, sans jamais se voir. L'astuce, c'est d'échanger leurs coussins ou de les caresser avec le même gant de toilette pour qu'ils s'habituent à l'odeur de l'autre. Ensuite, au bout de plusieurs jours, organisez des rencontres visuelles très courtes au moment de la pâtée avec la porte juste entrouverte. La nourriture va créer une association très positive dans leur cerveau.
0: Et malgré toutes ces précautions, parce qu'il en faut, on l'a entendu Pierre, la guerre froide va peut-être s'installer à la maison avec des courses-poursuites, des bagarres. Comment est-ce qu'on fait pour réussir à apaiser durablement le foyer dans lequel on a ces chats au quotidien ?
7: La solution, c'est de multiplier les ressources. La règle d'or en comportement félin, c'est le nombre de chats plus un. Si vous avez deux chats, il vous faut impérativement trois bacs à litière répartis dans des pièces différentes. Faites exactement la même chose pour les gamelles d'eau et les croquettes. Si tout est regroupé dans la cuisine, le chat dominant va faire barrage et terroriser l'autre qui n'osera plus aller manger. Ensuite, utilisez à fond la verticalité de votre logement, installez de hautes étagères murales ou des grands arbres à chat. Le chat agressé doit toujours avoir la possibilité de fuir et de se percher en hauteur pour observer sans se sentir acculé.
0: Oui, donc ça se confirme, les chats, c'est pas des chiens, c'est beaucoup plus compliqué, me semble-t-il. Merci pour vos bons conseils, Pierre. On vous retrouve évidemment demain aux environs de 7h moins le quart. C'est le lève tôt du jour, c'est Étienne, on va le retrouver d'ici quelques instants. Et puis, si vous n'avez pas encore trouvé les idées pour sortir là les jours prochains, les 3 plus d'ici Cotentin, c'est à suivre. J'ai demandé à la Lune, Indochine.

0: Indochine avec, j'ai demandé à la Lune. Il est 7h10, c'est l'heure de retrouver notre lève-tôt du jour. C'est Étienne Roubsard, que vous connaissez toutes et tous, bien entendu, à Montmichon. Bonjour Étienne.
1: Bonjour Yannick, comment allez-vous?
0: Eh ben moi je vais... je viens de me prendre une dose d'énergie assez complète.
1: Ah bon, je réveille tout le monde le matin.
0: Ah bah oui, je vois ça. Et bah, j'ose pas vous demander comment ça va vous Étienne, parce qu'a priori ça va.
1: Moi ça va bien, il fait beau donc ça roule, impeccable.
0: Il fait beau, il fait très beau, même voire même très chaud. Qu'est-ce que vous faites en ce moment avec ces chaleurs? Parce que je rappelle que...
1: Ah ben moi je voilà un truc très rafraîchissant, je suis en train de cuire des tripes.
0: Voilà. Rappelons ce que vous faites, tiens Étienne, parce que tout le monde le sait.
1: Voilà, moi je fais des conserves de tout genre, des plats cuisinés, des conserves qui n'est pour l'apéritif, des soupes de poisson, des desserts, enfin tout ce qui se met en conserve.
0: D'accord, et là donc vous avez décidé de faire des tripes, vous auriez pu faire un petit dessert, un truc du froid.
1: Oui, tout à fait, du froid, ben oui, mais non, c'est, voilà. Généralement, nous on travaille à l'envers des autres, donc voilà, on fait plutôt les tripes l'été pour les vendre l'hiver.
0: Donc très chaud, comment vous réussissez à composer avec tout ça, Étienne?
1: Oh, ça va, on a des ventilateurs, enfin, on arrive à, avec l'aspiration de la haute, tout ça. On a 30-32, donc c'est supportable.
0: Ah, c'est pour ça que vous...
1: On va par rapport à un couvreur qui est en plein soleil.
0: C'est pour ça que vous vous penchez régulièrement sous la haute, c'est pour vous rafraîchir, quoi, c'est ça l'idée.
1: Voilà, exactement.
0: Et les vacances, c'est pour quand, Étienne?
1: Début août, en espérant que le soleil soit toujours là.
0: Oui, il n'y a pas de raison. Eh bien, écoutez, on se reparle très vite, quoi qu'il en soit, si on ne se reparle pas avant les vacances, bonnes vacances, Étienne.
1: Merci beaucoup, très belle journée à tous les auditeurs et bonnes vacances à tout le monde.
0: Allez, à bientôt. Étienne, salut. Allez, c'est l'heure des 3+. On va commencer avec de la marche. Si vous aimez randonner, vous avez une belle randonnée à ne pas manquer à Fermanville. C'est avec l'association de gymnastique volontaire de Saint-Pierre-Église. Ça fait 8 km, c'est tranquille. C'est vraiment ouvert à tous. Hein. Le départ a lieu sur le parking de la mairie. Une rando qui a lieu de 14h à 18h. C'est ce week-end. Êtes-vous déjà allé à la ferme musée du Cotentin? C'est à Sainte-Mère-Église, un lieu unique pour découvrir la vie d'une ferme au siècle dernier. Vous avez en ce moment, sachez-le, des visite flash de l'exposition intitulée Système D-Day, en fait. Une expo sur le génie des hommes pour continuer à vivre et pour transformer à leur avantage des objets qui étaient plutôt destinés à la guerre au départ. Vous avez également des ateliers fabrication de beurre à la baratte. C'est tout cela, c'est en ce moment à la ferme musée du Cotentin. Et puis tiens, une dernière info pour changer complètement d'air et chercher un petit peu de fraîcheur. Je vous conseille d'aller au château des Ravalets, c'est à Tours-la-Ville, et surtout de profiter du parc du château. Si vous n'avez encore jamais visité cet endroit, c'est juste magnifique, c'est incroyable, c'est frais et c'est complètement dépaysant. Allez y faire un tour au château des Ravalets, donc c'est à Tours-la-Ville, c'est le dernier conseil du jour. Give me the night, George Benson, avant l'humour en tube de Fred Ballard.

0: Et on est d'accord le matin, c'est bien ça. Ça réveille tout le monde. On va au boulot en dandinant. C'est juste excellent. C'est George Benson, Give Me The Night. Pas simple, la vie de couple est inspirante aussi pour les humoristes. On voit cela avec l'humour en tube et Fred Ballard, c'est dans quelques secondes.
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0: Et avant toute l'actu locale, c'est l'humour en tube avec Fred Ballard ou les tubes de l'humour avec notre ami Fred qui s'intéresse aujourd'hui à la vie de couple. Pas toujours, un long fleuve tranquille et certains ont leur, vous allez l'entendre, leur propre manière de communiquer.
11: Quand on ne se parle plus, on ne s'engueule plus.
12: Mais oui, c'est logique et c'est une manière pour certains couples d'éviter une confrontation inutile et stérile qui émaille la vie à deux tout au long du parcours conjugal.
11: À 30 ans, quand ton mec fait la gueule, tu veux absolument comprendre ce qui se passe. Non, je t'en prie, dis-moi ce que tu ressens parce que là, je sens que tu ne te sens pas bien. Et tu sais que quand tu ne te sens pas bien, je ne me sens pas bien. Donc j'ai vraiment besoin que tu me parles de ton ressenti parce que là, j'ai la sensation que tu ne peux plus me sentir. À 50 ans, quand ton mec fait la gueule, tu savoures le silence.
12: Et oui, et on peut compter sur la longue expérience d'Anne Romanoff pour nous aider à décrypter le langage codé des couples au bord du gouffre. Mais comme Romane Frayssinet, il faut savoir aussi décrypter le langage corporel de certains individus.
13: Il y a des gens, ils envoient un message très précis. Par exemple, il y a des gens, ils envoient le message « Je suis un père de famille en vacances ». Le message, il est clair. J'ai un short. Le short, il a énormément de poches. Tu peux tout ranger dans le short. Il est parti en vacances sans valise. Tout est déjà dans le short. Mais le polo, il est court, court, court.
12: Voilà, ben là, le message est clair. Hein, quand le laisser-aller vestimentaire va de pair avec le gras du bidou, le couple est en général à son apogée et préfère se fendre la poire en discutant le bout de gras que de se prendre le chou entre la poire et le fromage. Parce que tant qu'il y a de l'humour, il y a de l'amour pour toujours.
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0: Et nous sommes le mercredi 8 juillet, bienvenue à vous tous, il est 7h. C'est toute l'actualité, c'est avec Jacqueline Fardel. Quand les ambulanciers tirent la sonnette d'alarme.
14: Ce sont eux qui chaque jour transportent les patients vers les urgences ou les consultations. Mais aujourd'hui, la profession est en crise, confrontée à une hausse des charges, à des tarifs jugés obsolètes. Les ambulanciers privés se mobilisent donc aujourd'hui dans l'Ouest. Opération Escargot prévue à Rennes, à laquelle vont participer une vingtaine de Monchois. Jules Jouet qui dénonce une situation intenable.
15: Oui, à tel point que selon les fédérations d'ambulanciers, au moins deux entreprises de transport sanitaire mettent la clé sous la porte chaque semaine en France. Le modèle économique de la profession ne suit plus l'évolution des coûts. Depuis 6 ans, les tarifs fixés par l'assurance maladie n'ont pas bougé, alors que les dépenses des sociétés d'ambulance explosent. Prix des carburants et des péages, entretien des véhicules, masse salariale, tout augmente. C'est pour ça que les ambulanciers réclament un fonds d'urgence, l'ouverture de négociations tarifaires avec la CNAM, ainsi qu'une revalorisation du financement des gardes d'urgence préhospitalière. Ils regrettent aussi de ne pas pouvoir négocier avec les pouvoirs publics et ont l'impression d'être invisibles. Cette mobilisation prévue aujourd'hui est donc un appel à l'aide afin de préserver un service essentiel pour les patientes et patients.
14: Un début de la manifestation de l'opération Escargot à Rennes à 9h. D'autres rassemblements organisés à Lyon, Marseille ou encore Toulouse afin de mettre la pression sur le gouvernement.
0: Une piétonne grièvement blessée à Cherbourg.
14: Une femme de 56 ans renversée dans la rue Emmanuel Lié à la mi-journée hier. Elle a été transportée à l'hôpital Pasteur.
0: Condamnée, mais candidate.
14: Marine Le Pen l'a annoncé hier sur TF1, quelques heures après la confirmation de sa condamnation en appel dans l'affaire des assistants parlementaires du FN. Elle écope d'un an de prison ferme, sous bracelet électronique et d'une peine allégée d'inéligibilité. Mais elle se pourvoit en cassation et sera candidate pour la quatrième fois à l'élection présidentielle de 2027. Dans cette affaire, 10 autres membres du parti d'extrême droite sont mis en cause, dont le manchois Fernand Le Rachinel, ex-eurodéputé du Front National, condamné pour détournement de fonds publics. Comme en première instance, il se dit surpris.
5: Je pensais vraiment être relaxé, quoi. Je pensais être relaxé pour des faits qui se sont déroulés il y a un quart de siècle, hein, et où je n'étais pas concerné au premier chef, dans la mesure où il s'agissait de la secrétaire personnelle de Jean-Marie Le Pen et de son garde du corps, quoi. J'avais aucune prise là-dessus, sur ces décisions-là à l'époque. Il faut replacer ça dans le contexte, il y a un quart de siècle, hein. À l'époque, tout le monde faisait ce qu'il voulait, quoi. Alors aujourd'hui, effectivement, ce n'est plus la même musique. Alors je suis condamné pour des faits où je ne pouvais rien faire. Je ne pouvais pas agir sur les événements, moi. Alors c'est pour ça que je pensais que j'aurais une relaxe. Mais bon, je vais regarder avec mes avocats, voir si je fais un pourvoi en cassation.
14: Et dans cette affaire, deux autres élus normands sont condamnés pour détournement de fonds publics. Le sénomarin Nicolas Bay et le roi Timothée Houssin, avec des peines de prison avec sursis ainsi que d'inéligibilité. À 8 ans moins le quart, réaction du délégué départemental du RN, Franck Simon, invité de la matinale.
0: Et vous pouvez réagir sur la page Facebook d'ici Cotentin. Selon vous, une personne condamnée en appel peut-elle se présenter à l'Élysée? Réagissez.
14: Un poste stratégique pour le sénateur LR de la Manche, David Marguerite, nommé président d'Audace, l'agence d'urbanisme Cotentin Manche, née en 2023. Il succède à Christelle Castelin, actuelle présidente de l'Aglo du Cotentin.
0: 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Ventilateurs, bouteilles d'eau et crème solaire nécessaires, plus que nécessaires même aujourd'hui.
14: Pour la troisième fois en quelques semaines, de fortes chaleurs étouffent la quasi-totalité du pays. 67 départements en vigilance orange canicule. Ce sera le cas de l'Orne à partir de la mi-journée. Alors que la Manche et le Calvados sont en jaune, à partir de midi, le mercure va grimper au-delà des 35 degrés dans le sud de Manche. Les prévisions complètes dans un instant. Et attention à la consommation en eau. Le Nord Cotentin passe à son tour en vigilance sécheresse, en cause un déficit prolongé de précipitations et des températures élevées. Un niveau qui implique une restriction de certains usages comme l'arrosage et également le lavage des voitures. Avec cette chaleur, beaucoup iront sans doute se baigner aujourd'hui sur le littoral. Et c'est à nouveau possible dans le Val-de-Serre. Baignade à nouveau autorisée sur les plages de la Sambière à Barfleur et de l'Anse de la Visière à Fermanville. Elles avaient été fermées en raison de contamination bactérienne. Tout est à nouveau au vert.
0: Et puis du soleil, un soleil agressif même également sur la Grande Boucle.
14: Mais étape douce pour le Normand Kevin Vauquelin hier, le Bayeuxin qui revient dans le jeu, présent dans l'échappée hier. Il se rassure avec une sixième place à l'arrivée à Foix sur la quatrième étape, avec un début laborieux entre virus et problèmes techniques. Le Normand de l'équipe Net Company Ineos, coqueluche du Tour et meilleur tricolore l'an passé, ne pensait pas aller mieux aussi vite.
10: Ça n'a pas été une journée facile pour beaucoup de personnes. Je suis content d'arriver pour la gage. Je me suis battu et je n'avais pas encore les meilleures sensations. C'était quand même meilleur. Voilà, comme j'ai dit, ça viendra. Ça vient step by step. Je suis mieux qu'il y a deux jours, je suis mieux qu'hier. Et voilà, on joue comme ça et je suis content. C'est rare qu'une échappée aille au bout. Et voilà, j'ai pu essayer de me battre pour la victoire. Même si j'ai vite vu en finale en essayant d'être malin, que ça allait être compliqué de pouvoir faire quelque chose. Ils avaient tracé beaucoup de main-d'œuvre. Et voilà, surprendre un Mats Pedersen au sprint, j'ai déjà connu ça au circuit de la Sarthe, c'est pas possible. Maintenant, il va falloir bien récupérer parce que des journées comme ça va laisser des traces.
14: Kevin Vauquelin qui pointe à la 37e place au général. Pour les autres Normands, l'Ornais Guillaume Martin Guyonnet est 40e, l'Aiglois Nicolas Prodhomme 46e, et c'est un nordiste, le Norvégien Thorsten Traen, qui enfile le maillot jaune. Le profil de la 5e étape aujourd'hui entre Lannemezan et Pau, avec Christian Prodhomme dans le journal du Tour à 7h50.
0: Allez, on quitte le cyclisme, on parle de foot maintenant, et bonne nouvelle pour le FC Saint-Loup.
14: Oui, finalement autorisé à monter en National 2, interdit d'accession dans un premier temps par le gendarme financier du foot français. Le club qui a terminé premier de son groupe en Régional 1 a fait appel et obtenu gain de cause. Saint-Lô évoluera donc dans la 5e division nationale la saison prochaine. Décision qui veut dire aussi que son dauphin Cherbourg reste en Régional 1. Le foot et le mondial, au bout du suspense, la Suisse finalement qualifiée pour les quarts de finale en remportant l'épreuve des tirs au but 4-3 contre la Colombie. Les Helvètes qui feront face aux Argentins ce week-end.
0: Et puis le bac 2026 et les Manchois, meilleurs élèves de Normandie.
14: Oui, félicitations à eux. Oui. Les résultats ont été publiés hier. La Manche affiche un taux taux provisoire encore de réussite à 88,6%, bien mieux que la moyenne de l'Académie à 84,6% et mieux que la moyenne nationale à 85,5%. Des chiffres qu'il faudra actualiser une fois les épreuves de rattrapage passées à la fin de la semaine. Et puis on espère que c'est un village normand qui va obtenir la mention très bien ce soir dans l'émission. Le village préféré des Français, Blangy-le-Château dans le Calvados, espère décrocher le titre face à 13 autres villages en lice. Blangy-le-Château, 828 habitants, est surnommé la petite Rome du Calvados. Et je vous rappelle quand même que le dernier village normand à avoir remporté le concours, vous vous souvenez
16: quel c'était? De l'année ou du village? Le village, c'est Saint-Valaouge.
14: Et oui, et c'était en 2019. Voilà. Notre petite Rome à nous. Enfin, ça ressemble pas à Rome, Saint-Valaouge, Rupto, Venise, peut-être. On sait Saint-Valaouge, Saint-Valaouge et Saint-Valaouge. C'est pas besoin de faire des comparaisons.
16: Unique et exceptionnel.
14: Le temps, on est vigilant par rapport à la chaleur.
16: Exactement, vigilance jaune pour canicule aujourd'hui selon Météo France. Indice UV de 8, donc on est très prudent. Ça va chauffer toute la journée, vous le disiez, à 34-35 degrés par endroit, sur le sud de la Manche en particulier. Un peu plus frais par l'effet de la mer, j'ai envie de dire. 23 degrés du côté de Granville, 23-24, 28 à Saint-Germain-sur-Aye, où il ne faudra pas manquer la 4e édition de la course de baignoire. C'est avec la SNSM de Saint-Germain-sur-Aye, ici Cotentin. Et puis 30 degrés à Saint-Lô, 29 à Carentan, 28 à Valognes, ou encore 29 à Cherbourg. C'est sur la côte est où ce sera le plus frais, 25 degrés justement sur la côte est du côté de Saint-Va, on en parlait, ou encore de Barfleur. Peu de vent, donc ça va vraiment vraiment chauffer aujourd'hui. Des températures qui finissent par avoir un impact sur nos quantités d'eau, hein, puisque le Nord-Cotentin, le Coutances et le Saint-Lois sont en alerte sécheresse, et il y a différentes mesures à respecter. Je pense par exemple à l'arrosage des pelouses, plantations et autres potagers. C'est formellement interdit entre 11h et 18h. Tout ça, ça demande énormément de bon sens, en fait, tout simplement. La circulation, des travaux qui commencent sur les communes du Ménil-Vigo et le Désert. Ça commence aujourd'hui, ça va durer jusqu'au 31 juillet. Deux tronçons, 4 km, 2 km de travaux dans ce secteur. Des déviations qui sont mises en place, on est prudent. Et puis, le pontonnant de Cherbourg, hein, si vous circulez sur Cherbourg en Cotentin, pourrait fonctionner si un bateau entre ou sort du port tout à l'heure, 14h16 et 16h16. Toutes vos infos routes 02 33 23 13 23, d'où que vous soyez, Cherbourg justement, Coutances, Carentan, Granville ou encore Saint-Lô, vous n'hésitez pas, vous nous appelez. On se retrouve d'ici, allez, une petite demi-heure maintenant.
14: Ouais, pour l'info d'ici.
16: À tout à l'heure, Jacqueline.
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16: Il y a des notes qui parlent tout de suite, on dit. Je crois savoir ce que c'est. Si on pouvait éviter de me couper le micro, ça m'arrangerait. C'est ce qu'on appelle le mauvais réflexe. Laissez-nous chanter. Voici Gold.

0: Laissez-nous chanter, c'était le groupe Gold. Il est 7h13, on va dire.
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0: Oh. Je voulais parler, c'est pas grave. C'est vrai que des fois, on est entre deux, donc c'est pas 13 ou 14. Bon, on a dit 13. Hein. C'est la deuxième heure d'Ici Cotentin Matin. Vous venez nous rejoindre. Bienvenue à vous tous. Dans un instant, c'est Mon œil. Avec ce matin des cris de joie et quelques larmes, les résultats du bac sont tombés hier. Le taux de réussite provisoire de SCRU 2026 établi à un peu plus de 85%. On va y revenir d'ici quelques instants avec Delphine Gauthier. Mais je vous invite avant toute chose à jouer avec nous au bruit qui court, ce bruit de l'été, ce bruit qui nous accompagne tout l'été, ce bruit qui court dans tous les sens et qu'il faut tenter d'identifier. Toutes vos idées sont les bienvenues. Elles feront avancer le débat quoi qu'il arrive. Donc tendez l'oreille, j'espère que vous êtes bien réveillés, et décrochez le téléphone 02 33 23 13 23. 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Comment on le découvre, c'est la première, j'en dis pas plus. Je vous attends, je compte sur vous pour m'aider. 02 33 23 13 23. Mon deuil dans un instant.
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0: C'est bien Mon œil, on est bien d'accord. Et c'est tout de suite à 7h16. Il avait demandé au correcteur de ne pas mettre la moyenne aux copies bourrées de fautes d'orthographe. Le ministre de l'Éducation nationale n'a pas franchement été écouté, si l'on en croit les résultats du bac affichés hier. On voit cela avec Delphine Gauthier.
5: Oui, ce sont des résultats encore provisoires, mais ils donnent déjà une tendance très nette. Il y aura en 2026 quasiment autant de bacheliers que l'année dernière. 85,5%, c'est le taux de réussite avant le rattrapage. Toutes voies confondues, en 2025, on était à 85,75%. Autant dire que les exigences d'Edouard Geffray n'ont pas franchement été suivies. Toute copie qui n'a pas un niveau suffisant en termes d'orthographe, de syntaxe et de grammaire ne peut pas avoir la moyenne au baccalauréat, avait pourtant martelé le ministre de l'Éducation le 19 mai. Gros coup de stress pour les lycéens, un mois des épreuves, une opération de communication pour les enseignants, destinée selon eux à répondre aux critiques de l'opinion publique sur le niveau du bac. Les syndicats rappellent que l'orthographe et la grammaire sont déjà prises en compte dans toutes les disciplines et que la possibilité de sanctionner une copie incompréhensible existe déjà depuis une note de service d'août 2025. Le ministère de l'Éducation nationale dénonce, lui, une inertie. De son côté, l'enseignement supérieur s'inquiète de la baisse du niveau de français. On assiste à une chute phénoménale, assure le président d'une université française. De plus en plus de facs mettent d'ailleurs en place des modules de remise à niveau en français. Mais c'est bien plus jeune qu'il faut s'atteler au problème. Selon une étude publiée il y a 3 ans par le service statistique du ministère de l'Éducation nationale, les élèves de CM2 scolarisés en 2021 font 2 fois plus de fautes en dictée que leurs aînés de 1985.
0: Mon œil, signé Delphine Gauthier. Dans un instant, nous allons voir si vous avez découvert faire. Le bruit de ce matin, le bruit de l'été qui vous accompagne tout au long de l'été sur votre radio locale, ici Cotentin. Mais dans l'immédiat, voici le dernier jour du discours, Juliette Armanet.

0: pas, faut pas se faire surprendre quand on a Juliette Armanet qui arrive avec son dernier jour du disco à l'instant. Il est 7h21. Nous jouons 02 33 23 13 23 au bruit de l'été. Nous sommes avec Yves pour commencer. Tiens, qui nous appelle de la glacerie. Bonjour Yves.
1: Oui, bonjour. Bonjour, c'est Quentin.
0: Si vous le voulez bien, on va réécouter d'ailleurs ce bruit, le bruit de ce matin. Écoutez. Alors, vous pensez à quoi, vous, Yves ?
1: Ben moi, j'ai pensé à gonfler un matelas gonflable.
0: Ah, un gonfleur automatique, là ?
1: Ouais, oui, un gonfleur, ouais.
0: Ouais, mais c'est pas ça, malheureusement, mon cher Yves. Ce sera pour une autre fois.
1: Désolé, c'est pas grave.
0: À bientôt. Je
1: recommencerai.
0: Je vous revois bientôt.
1: Au revoir.
0: On a Nelly qui nous appelle de Sainte-Colombe. Bonjour, Nelly.
2: Bonjour.
0: On vous écoute, vous. Quelle est votre idée ce matin ?
2: Le bruit d'un ULM.
0: On a offert un vol en ULM hier, mais c'est pas ça non plus, malheureusement, Nelly.
2: C'est pas ça.
0: Désolé, à bientôt.
2: À bientôt.
0: Au revoir. Et on a David qui nous appelle de Lingreville. Bonjour, David.
3: Oui, bonjour, Yannick.

0: vous allez voir, vous allez forcément vous faire plaisir grâce à cette très jolie carte cadeau, David, d'accord ?
1: Merci beaucoup, merci à toute l'équipe ici, contente.
0: Eh ben, je vous en prie, belle journée à la Greville, à bientôt.
1: Merci beaucoup, à bientôt, au revoir.
0: Au revoir, 7h23.
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0: Et c'est ici ça marche, et on va aujourd'hui vous dévoiler un secret avec Laurence. Laurence Hiver qui est avec nous. Bonjour Laurence.
3: Oui, bonjour Yannick.
0: Et ce secret, c'est votre nouveau projet, on va y venir. Revenons à la source, vous avez restauré une ancienne laiterie à Tocqueville, dans un jardin magnifique, un lieu agréable, exceptionnel. Jusqu'à présent, on pouvait... Je le mets entre guillemets, juste y dormir, c'est ça ?
3: Oui, c'est ça. En fait, on a restauré une ancienne laiterie de 1909. Donc, c'est un bâtiment de type industriel, mais un peu vintage, si vous voulez. Où il y a des pierres, des briques, du verre, enfin voilà. Et on, jusqu'à maintenant, on y dormait et on prenait le petit déjeuner dans le jardin d'hiver, sur l'ancien quai de réception du Lair.
0: J'invite tout le monde à aller sur votre site internet pour se rendre compte de ce que vous avez réussi à faire de cet endroit. C'est juste exceptionnel. Et aujourd'hui, vient s'ajouter à ça un secret. Mais quel est ce fameux secret, Laurence ?
3: Alors, le secret, c'est qu'après avoir... fait une table d'hôtes, donc juste pour nos hôtes, pendant quelques mois, nous avons ouvert au public. Donc, nous avons ouvert un restaurant.
0: D'accord. Un restaurant qui propose quoi, alors ?
3: Ah, alors, qui propose des produits locaux, bien sûr. C'est une carte simple. Nous essayons de renouveler régulièrement. Alors, pour vous donner une idée, bien sûr, nous avons des huîtres de nos côtes, évidemment, mais nous avons aussi des pieds de couteau, un foie gras maison. Et puis après, nous essayons de mettre en valeur les poissons de la région, mais aussi, par exemple, un filet de bœuf en changeant la provenance régulièrement. On peut avoir de l'aubrac, ce qu'on a en ce moment, mais on peut aussi avoir de la race limousine. Voilà, nous essayons de varier les plaisirs, mais toujours dans un prix très raisonnable et avec des produits de saison, évidemment.
0: Exactement, donc on garde l'esprit du lieu. C'est pas un très grand restaurant, je parle du nombre de places, on est bien d'accord. Combien de couverts maximum, en fait, attendu ?
3: 24 couverts. D'accord. En fait, c'est pour ça qu'on a appelé ça le secret, parce que ça reste une adresse intimiste et confidentielle. Le but, c'est vraiment de passer un bon moment, de se poser, de prendre le temps dans le jardin d'hiver, dans la terrasse ombragée, et de vraiment de passer un bon moment, d'avoir un verre de vin qui va bien avec son plat, enfin gentiment la soirée, voilà.
0: Une parenthèse enchantée en quelque sorte.
3: Alors, c'est ce qu'on essaie de faire.
0: J'espère qu'on a fait envie. Si jamais je veux découvrir le secret, donc ça se passe quand ? Quels sont vos horaires ?
3: Alors, nous sommes ouverts le soir, donc du lundi, mardi, vendredi et samedi. Et le dimanche midi.
0: D'accord. Et il est fortement conseillé de réserver, puisque vous l'avez compris, le nombre de couverts est forcément limité. Donc si vous voulez découvrir ce nouveau secret donc à Tocqueville, dans cette ancienne laiterie qui revit grâce à vous et votre mari, eh bien n'hésitez pas à aller y faire un tour. Merci beaucoup Laurence d'avoir été avec nous.
3: À très bientôt. À vous. À bientôt.
0: Et longue vie au secret. À bientôt. 7h26, Live is Life, Opus.

0: C'était Opus, Live is Life. Toute l'actu dans un instant.
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0: La foudre ici, c'est avec vous Jacqueline Tardel et c'est dans un instant.
8: Oui, on parle du mal-être des ambulanciers, des ambulancières ce matin, des entreprises qui vont mal aujourd'hui face au prix des carburants, face à la hausse des charges également. Ils se font entendre ce matin, opération Escargot à Rennes et des Manchois se joignent au cortège, une vingtaine de véhicules de santé du département qui vont manifester pour dire leur ras-le-bol et qui attendent un geste des autorités.
0: Voilà, on voit tout cela d'ici 1 minute 30 puisque c'est l'heure du 90 secondes signé ce matin Cyril Ardaud Renon, bienvenue à vous tous.
9: Premier déplacement de campagne pour Marine Le Pen qui est ce matin la flèche dans la Sarthe avec Jordan Bardella. Elle s'est déclarée hier soir candidate après sa condamnation dans l'affaire des assistants d'eurodéputés FN. Une peine d'inéligibilité de 15 mois déjà purgée et d'un an de prison ferme sous bracelet électronique. Elle va se pourvoir en cassation. La situation évolue favorablement, dit ce matin le préfet des Pyrénées-Orientales sur Issy-Roussillon, alors qu'un incendie a parcouru 4900 hectares depuis samedi. Nous pouvons être optimistes, mais on ne peut pas exclure que le feu reparte, ajoute-t-il. Ce matin, 7 départements du Sud sont placés en rouge pour un risque très élevé d'incendie. Un permis de tuer et une loi liberticide pour les opposants. Un soutien à nos forces de l'ordre pour le ministre de l'Intérieur, Laurent Nunez. L'Assemblée nationale vote en faveur d'un texte sur la présomption d'usage légitime des armes à feu pour les policiers et les gendarmes. La proposition de loi doit désormais être examinée par le Sénat. Les crèmes solaires vendues sur Temu, Shein ou AliExpress sont à éviter à tout prix. Dit en substance, que choisir ensemble ? 9 sur 10 sont dangereuses selon l'association. Elles contiennent des substances interdites et ne protègent pas du soleil. Et puis ça y est, on connaît désormais toutes les affiches de quart de finale de la Coupe du Monde de foot avec Argentine-Suisse après la victoire in extremis 3-2 de l'Albi-Céleste sur l'Égypte et le succès au tir au but de la Suisse face à la Colombie. La France affronte elle, le Maroc, demain soir à partir de 22h.
8: Merci Cyril. Dans l'info d'ici, le ras-le-bol des ambulancières et ambulanciers de la Manche. Ils rejoignent ce matin l'opération Escargot à Rennes à l'appel de 4 fédérations nationales. Une première, au moins 20 véhicules de santé du département font le déplacement. La profession prise à la gorge par la hausse des prix des carburants et des charges et qui regrette de ne pas être entendue par les pouvoirs publics, Jules Jouet.
10: Pourtant, l'ambulancier est un acteur principal du soin. Premier lien entre le domicile d'un patient et son établissement de santé. Il est indispensable au quotidien, clame Romain Leblatier, ambulancier depuis 21 ans et représentant de la Fédération Nationale des Mobilités Sanitaires de la Manche.
11: Déjà, avoir du respect, ça serait bien. Et puis qu'on puisse aujourd'hui vivre correctement de notre métier, que nos salariés soient reconnus correctement aussi. Avec les pompiers, on est complémentaires. Personne ne le sait, quoi.
10: Ces dépenses ont explosé de 30%, carburant, charges, matériel ou encore entretien des véhicules.
11: Donc il y a un étranglement qui se crée aujourd'hui et les entreprises sont en train de suffoquer, quoi. Toutes celles qui avaient de la trésorerie, elles ont tenu. Et puis là, les trésoreries ont fondu. Bah, on arrive à bout de souffle, quoi.
10: L'an passé, par exemple, la société de transport sanitaire Césaire à Cherbourg a été victime d'une liquidation judiciaire. La marge de manœuvre pour les ambulanciers se réduit de plus en plus et c'est toute une profession plongée dans l'inquiétude.
11: Au fur et à mesure, il y en aura de moins en moins, c'est sûr. Moi, je serai là l'année prochaine, j'en suis certain. Dans 2 ans, je ne suis pas sûr. Et il y en a certainement, ils ne seront plus là avant la fin de l'année. Il y a un maillage territorial qui disparaît. Pourtant, il est indispensable à l'accessibilité aux soins des patients.
10: Romain Leblatier fera partie du convoi direction Rennes aujourd'hui. Il s'y rendra avec seulement 3 véhicules de santé afin de ne pas trop perturber son activité et de répondre aux besoins de ses patients malgré la mobilisation.
8: Et à cette situation économique fragile s'ajoute des conditions de travail de plus en plus précaires. Témoignage de Noël Lemarinel, président du syndicat des ambulanciers privés de la Manche. Il sera aussi dans le convoi ce matin.
12: La goutte d'eau, c'est probablement le carburant. On en fait à peu près 100 000 km par véhicule par an. Ça, c'est déjà un contexte. Et la masse salariale aussi continue d'évoluer. Et pourtant, c'est pas une profession où il y a des salaires élevés, hein, des gars qui sont diplômés d'État. ils ne sont pas payés très cher, mais on a des contraintes d'amplitude journalière importantes, un département assez éloigné des hôpitaux. Si c'est des rendez-vous à 8 heures, ben ça fait des grosses amplitudes. On passe beaucoup de temps à attendre aussi dans les hôpitaux, et les heures d'attente ne nous sont pas rémunérées, et on s'aperçoit que nos marges, ben, elles sont diminuées de jour en jour. C'est l'activité qui fait notre rentabilité. Il y a des transports au coup par coup qu'il ne faudrait pas faire. Dans les secteurs un peu plus ruraux, il y a beaucoup d'entreprises qui sont en situation très délicate financièrement.
8: Au début de l'opération escargot des ambulanciers à Rennes ce matin à 9h. D'autres rassemblements également prévus à Lyon, Marseille, Toulouse, afin de mettre la pression sur le gouvernement.
0: Et dans le reste de l'actualité, Jacqueline?
8: Cette mauvaise nouvelle en pleine vague de chaleur à Cherbourg, le bailleur social Presqu'île Habitat qui décide de fermer un balcon sur deux. On vous explique à 8h. On parlera aussi de cette association qui veut classer la rade de Cherbourg au patrimoine mondial de l'UNESCO. On va passer en vigilance jaune canicule dans la Manche.
0: Exactement, puisque les températures vont grimper jusqu'à 34-35 degrés dans le sud du département. On a 27 par endroit quand même, attendu sur le secteur d'Avranche, ou 23 à Granville. C'est là où ce sera le plus frais aujourd'hui. Sur la côte Est également, on ne devrait pas dépasser les 24 à 25 degrés de Ravenneville jusqu'à La Pernelle, en passant par Barfleur ou Saint-Va. Sinon, notez, on a 27-28 degrés du côté d'Auderville, 28 degrés à Saint-Germain-Suré, où il y a la 4e édition de la course de baignoire. Un joli événement avec la SNSM de Saint-Germain-Suré et ici Cotentin. Et puis des chaleurs qui impactent, vous le savez, nos ressources en eau hein, depuis quelques heures. Le Nord-Cotentin, le Coutancé et le Saint-Lois sont en alerte sécheresse. Il y a quelques points à respecter pour limiter justement le gaspillage. Le lavage des véhicules par exemple est interdit en dehors des stations professionnelles équipées d'un mode éco ou de matériel haute pression. Des travaux sur les communes du Ménil-Vigo et le Désert qui commencent aujourd'hui. Des déviations sont mises en place. Deux tronçons, 4 km et 2 km pour ces travaux. Et ça dure jusqu'au 31 juillet. Le pont tournant de Cherbourg-en-Cotentin pourrait fonctionner si un bateau entre ou sort du port. C'est l'autre inforoute de ce matin. Ce sera à 14h16 et 16h16. Vous avez, vous, d'autres infos pour nous à partager au 02 33 23 13 23. Si vous circulez à Cherbourg, Coutances, 40 ans, Granville, Saint-Lô, eh bien n'hésitez pas à nous appeler à ce numéro. Je vous le redonne, 02 33 23 13 23.
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0: Et je pense que vous n'allez pas me contredire, Jacqueline, on a tous besoin d'amour.
8: Je pense que c'est clair.
0: On est d'accord?
8: Oui.
0: Allez, on y va.

0: France Gall avec Besoin d'amour, il est 8h20 au menu de cette demi-heure. Avant 8h, on va retourner sur le Tour de France, jeter un petit coup d'œil sur l'étape du jour. Ce sera un tout petit peu avant 8h justement. L'invité d'ici Cotentin matin, c'est dans quelques minutes, le délégué départemental du RN dans la Manche sera avec nous, c'est Franck Simon. Mais avant cela, et si on se faisait un petit plaisir?
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0: Avec Louis Rota qui est parti à votre rencontre pour vous entendre nous parler de vos petits plaisirs de l'été. Et cette fois, c'est Catherine qui nous livre son petit plaisir, son truc à elle. C'est la capitale. Et surtout, regardez avant de photographier. Ouvrez grand vos yeux et vos oreilles.
2: Je monte les escaliers, j'écarquille les yeux et je me dis, bon, quel bonheur. Bonjour, je m'appelle Catherine. Alors, mon petit plaisir de l'été, par exemple, c'est d'aller dans Paris quand il y a moins de monde que le reste de l'année, un peu tôt le matin, avant que ça devienne très, très mouvementé. Parce que malgré tout l'été, il y a aussi les touristes. Voilà, donc si je sors du RER à Notre-Dame et que je vois les quais de Seine, la lumière du matin qui pointe à peine, la conciergerie dorée, je longe la Seine, je peux remonter jusqu'au musée d'Orsay ou plus loin, okay. Les bouquinistes, les joggeurs. Mais voilà, c'est une ambiance différente que j'adore et qui me fait grand plaisir. C'est chaque fois merveilleux, à la fois différent et attendu. Donc voilà, moi je me lasse pas. Vraiment, je monte les escaliers, j'écarquille les yeux et je me dis, bon, quel bonheur.
3: Et qu'est-ce qui vous marque le plus? Il y a un endroit
2: Alors, c'est vraiment ces bords de Seine et à cet endroit particulier auquel je pense aujourd'hui quand on découvre la conciergerie et puis un peu plus loin le Louvre et la passerelle des arts, évidemment. Quelquefois, il m'est arrivé de voir une lumière au loin du rose sur la Défense. On n'y croit pas, mais c'est l'aurore sur Paris. C'est magique.
3: Est-ce que il y a quelque chose que vous souhaitez aux auditeurs, auditrices d'ici pour l'été?
2: Qu'ils osent encore écarter les yeux et puis les sortir de leur écran de téléphone de temps en temps, parce que faut pas oublier de regarder avant de prendre les photos.
0: C'est beau ça, jolie morale. L'invité d'ici Cotentin matin, c'est dans un instant.
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0: Il est 7h43, c'est l'heure de l'invité d'ici Cotentin matin. On revient sur l'annonce au RN hier. Marine Le Pen, candidate à l'élection présidentielle de 2027.
6: Candidate malgré sa condamnation en appel dans l'affaire des assistants parlementaires européens du FN. La cour d'appel a réduit sa peine d'inéligibilité, mais l'a condamnée à un an de prison ferme sous bracelet électronique. Une peine suspendue puisque Marine Le Pen a décidé de se pourvoir en cassation. On en parle avec le délégué départemental du RN dans la Manche, Franck Simon. Bonjour.
7: Bonjour madame.
6: Marine Le Pen condamnée donc, mais candidate à la présidentielle, est-ce que c'est compatible?
7: Ah oui, écoutez, nous réjouissons de la candidature de Marine Le Pen, puisque effectivement l'arrêt de la cour d'appel l'a condamnée, mais bon, il faut voir qu'elle a rendu à Marine Le Pen l'éligibilité. L'exécution provisoire n'est plus d'actualité.
6: Oui, alors
7: Pardon ?
6: Marine Le Pen est tout de même condamnée, même si elle fait appel. C'est la Cour de cassation qui tranchera finalement. Mais on peut s'imaginer une candidate faire campagne avec un bracelet électronique, le cas échéant ?
7: Non, je ne pense pas, parce qu'elle se pourvoit en cassation, donc elle est à nouveau présumée innocente.
6: Et vous imaginez la suite, parce qu'elle n'est pas terminée cette histoire, il y a encore une décision de justice en cours de cassation, l'histoire n'est pas terminée, Franck Simon. Est-ce que c'est quand même pas un message envoyé, de faire fi de la décision des juges?
7: Non, je crois que la Cour d'appel a voulu justement ne pas prendre la décision et laisser aux Français le choix de décider. Clairement, laisser à une candidate qui est donnée aujourd'hui première dans les sondages la liberté de se présenter, et c'est les Français qui décideront.
6: Marine Le Pen, qui elle-même a pu être très sévère dans le passé et a pu prôner l'inéligibilité à vie pour ceux condamnés dans le cadre de leur mandat, elle ne devrait pas montrer l'exemple, Franck Simon?
7: En tout cas, il y a un problème dans cette affaire de la rémunération des attachés parlementaires, c'est qu'aujourd'hui il y a un vide juridique aujourd'hui. Vous savez d'ailleurs que d'autres partis politiques sont dans le même cas que nous, mais bizarrement eux n'ont pas été condamnés puisque Monsieur Mélenchon a été relaxé et que Monsieur Bayrou ça a été sans suite. Donc voilà, je pense que la justice a compris. Je crois que depuis l'affaire Fillon, il y a un problème en France avec. Il y a eu ce doute aujourd'hui de l'immixtion des affaires de la justice dans les affaires politiques. Et je crois qu'aujourd'hui, la justice a voulu justement ne pas prendre parti dans les élections.
6: Marine Le Pen, candidate, donc c'est le scénario idéal pour vous. Vous auriez préféré finalement que Jordan Bardella aille au front, si on peut dire.
7: Non, écoutez, peu, à la limite, peu importe, les deux candidatures étaient légitimes. Mais je crois qu'aujourd'hui, justement, notre force aujourd'hui, c'est de présenter un ticket, je crois que c'est tout nouveau dans la vie politique française, un ticket gagnant avec Marine Le Pen présidente et Jordan Bardella premier ministre, hein, quand on se rappelle des scores de Jordan Bardella aux élections européennes. Je pense que ce ticket-là va plaire énormément aux Français.
6: Vous pensez que vous allez pouvoir mener une campagne sereine dans ces conditions?
7: Oui, tout à fait. Puisque nous estimons que Marine Le Pen est innocente, je crois que beaucoup de Français vont nous suivre. D'ailleurs, on le voit hein, depuis cette condamnation en première instance. Ça ne s'est pas démenti. Je veux dire, le nombre d'adhérents reste le même. Il a même en progression. Je suis allé au meeting de Macron. Il y avait 6000 personnes et beaucoup de jeunes. Je crois qu'aujourd'hui, il y a une telle défiance vis-à-vis de la justice que Marine Le Pen apparaît comme innocente et victime d'un acharnement judiciaire.
6: Merci beaucoup Franck Simon, délégué départemental du RN dans la Manche. Merci d'avoir été sur ICI Cotentin ce matin.
7: Je vous en prie, merci beaucoup, bonne journée.
0: Vous savez, chaque matin, ici, Cotentin vous donne la parole après son condamnation en appel, donc pour détournement de fonds publics. Marine Le Pen sera candidate à l'élection, on vient d'en parler. Selon vous, une personne peut condamner en appel, peut-elle se présenter à l'Élysée? Beaucoup de réactions.
6: Oui, on a beaucoup de réactions, effectivement, ce matin. Alors, pour Laurent, vu que Marine Le Pen va en cassation, elle est présumée innocente, c'est ce qu'on disait à l'instant avec Franck Simon, mais pour beaucoup, non, on ne devrait pas pouvoir se présenter dans ces conditions. Faut pas pousser quand même, nous dit Sandy. À partir du moment où il y a un casier judiciaire, non, dit également Mélanie. Nous, en tant que citoyen avec un casier, il est difficile de trouver un travail, donc en tant que représentant de l'État, point de suspension, c'est aussi l'avis d'Albert, d'ailleurs, et de plusieurs internautes hein, ce matin. Et puis pour Docteur Thierry, il est en tout cas préférable de le savoir avant plutôt que de le découvrir après ou pendant. Et Jean nous dit aussi que la responsabilité du vote revient au peuple. Hein, ça débat ce matin.
0: Mmh, exactement. Et puis j'ai envie de terminer par Florence, si vous voulez bien, parce qu'il nous reprend, c'est bon de dire les choses, et si votre question était mieux formulée. Donc on va terminer avec sa question. Un président de la République doit-il être irréprochable? Voilà, vous pouvez continuer à débattre. Merci Jacqueline, vous revenez d'ici une petite dizaine de minutes. À tout à l'heure.

0: L'excellent Eddie Swims, Lose Control, 7h51. Prenons la route du Tour de France, direction Pau aujourd'hui pour les coureurs, une voie royale pour les sprinteurs. Les détails du parcours avec Christian Prudhomme, le patron du Tour, au micro d'Emmanuel Collardet.
1: Bonjour Christian Prudhomme.
2: Bonjour.
1: 158 km et une voie royale aujourd'hui pour les sprinteurs. Il aura fallu attendre la cinquième étape et c'est assez rare sur le Tour moderne.
2: C'est rare en effet d'attendre si longtemps avant d'avoir un sprint, si tant est qu'il y a un sprint à l'arrivée de l'étape à Pau. Mais c'est de plus en plus compliqué pour nous de trouver des lignes droites finales sans aménagement ou avec un minimum d'aménagement, puisque bien sûr ce qui prédomine c'est la sécurité du sprint, même si rien n'est jamais sûr. On avait essayé de faire une arrivée à la quatrième étape, ça ne nous convenait pas, ni à Thierry Gouvenou, notre patron des compétitions, ni à moi. On l'a repoussé pour arriver à Pau, place de Verdun, donc où il y a beaucoup d'espace et où sans aucun doute les sprinteurs seront là le mort entre les dents.
1: Ouais, on imagine que le peloton sera évidemment placé sous très haute surveillance par les équipes de sprinteurs. Un contexte comme celui-là, est-ce que ça change un petit peu l'atmosphère de la course ?
2: On aura des sprinteurs non pas fatigués mais un peu émoussés déjà après quatre étapes, même s'ils auront dans la tête de se réserver sur ce jour-là. Le départ de Lannemezan et son école de rugby où Antoine Dupont, le capitaine du 15 de France et champion olympique de rugby à 7, a touché ses premiers ballons, passera précisément aussi après quelques kilomètres à Castelnau-Magnoac chez la famille Dupont. Et puis ensuite, on ira vers Pau pour donc le premier sprint a priori du Tour de France.
1: Pau qui retrouve donc le Tour une fois de plus. Hein, c'est la 77e fois qu'elle accueille la Grande Boucle. Qu'est-ce qui fait de cette ville une place si importante dans l'histoire de la course ?
2: La proximité de la montagne, en entrée ou en sortie, bien évidemment, des Pyrénées. L'accès facile par l'autoroute et l'hébergement. Dans le premier pays touristique au monde qu'est notre pays, la France, on ne peut héberger la caravane du Tour de France qu'à Pau, autour de Pau ou à Toulouse. Donc voilà, je pense que ce sont des raisons assez simples qui font qu'on est ravis de continuer l'histoire d'amour du Tour de France avec Pau, une histoire d'amour qui a commencé en 1930, finalement relativement tard après la création du Tour de France en 1903.
1: Une histoire qui est loin de se terminer. Belle journée à vous, Christian Prudhomme.
2: Merci.
0: Et nous parlions avec Emmanuel Collardet d'une voie royale. Sa Majesté Stéphane Bern arrive d'ici quelques instants pour nous faire voyager dans le temps. C'est d'ici une grosse poignée de minutes après David Hallyday, tu ne m'as pas laissé le temps.

0: David Hallyday avec Tu ne m'as pas laissé le temps, à suivre la leçon d'histoire de Stéphane Bern qui a décidé de nous bâillonner ce matin.
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0: Allez, c'est une chouette tradition qui se perpétue en cet été également. Un petit peu d'histoire avant l'actu avec Stéphane Bern. Et ce matin, on voyage au temps où Bayonne a inventé ses propres traditions.
4: On imagine volontiers les fêtes de Bayonne héritées du Moyen-Âge entre deux remparts et trois légendes gravées par l'épée d'un preux chevalier. En réalité, leur objectif est beaucoup plus terre-à-terre, relancer le commerce local. Bayonne, printemps 1932. L'ambiance n'est pas exactement festive. La crise économique, arrivée après 1929, a ralenti les affaires. Les vitrines sont pleines, mais les poches sont vides et les clients seront rares. C'est là qu'intervient Benjamin Gomez, architecte local. Il propose une solution simple, presque moderne, créer un événement. Son idée tient en une formule. Les fêtes sont le sourire des villes. Un slogan mi-office du tourisme, mi-dentifrice.
5: Pour des dents plus blanches en 3 jours seulement.
4: On organise donc une opération de séduction à grande échelle. Il faut attirer les riches vacanciers de Biarritz, les Espagnols de Bilbao, les élégants de Saint-Sébastien. Bref, on vise le carré VIP. Le comité des fêtes envoie 14 voitures sur les routes pour distribuer des prospectus. Une campagne marketing version années 30 avec essence, poussière et coups de klaxon. En juillet, tout est prêt. Le programme est chargé. Danseurs basques, géants, corrida, alcool, course de vache, régate, bal, alcool, théâtre en plein air, braderie, alcool. À consommer avec modération, bien sûr. On ne lésine pas sur les moyens et ça fonctionne immédiatement. En 1947, on invente le lancer des clés depuis l'hôtel de ville. Le blanc, lui, arrive bien plus tard, popularisé dans les années 60. Il ne devient vraiment incontournable que dans les années 90. Même si, côté lessive, on aurait sans doute pu viser une couleur un peu plus stratégique.
6: Plus blanc que blanc, qu'est-ce que c'est comme couleur? C'est nouveau, ça vient de sortir.
4: C'est peut-être ça le vrai génie bayonnais. Avoir fabriqué une tradition si bien réussie qu'on jurerait qu'elle a toujours existé. Sur ce, Gora Bayona et vive Bayonne.
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0: Et nous sommes le mercredi 8 juillet, bienvenue à vous tous, il est 8h. Et il fait chaud. C'est toute l'actu et c'est avec Jacqueline Fardel. Et oui, quasiment toute la France en vigilance orange canicule aujourd'hui.
7: C'est du jaune pour la Manche. À partir de midi, on attend plus de 35 degrés dans le sud du département. 30 à Cherbourg avec un ressenti 33. Dans ces conditions, on cherche l'air et ça tombe mal pour les résidents des appartements du bailleur social Presqu'île Habitat. Une décision vient d'être prise pour fermer un balcon sur deux dans près de 200 de ces logements dans le secteur du Maupas à Cherbourg en Cotentin. Pierre Coquelin, c'est l'application du principe de précaution.
8: Une décision qui fait suite à une première analyse technique, indique le bailleur social dans un communiqué. Dans ce dossier, Presqu'île Habitat précise n'avoir qu'une boussole, la sécurité de ses locataires. On anticipe afin de prévenir tout risque potentiel. Même en l'absence de danger avéré à ce stade, peut-on lire dans le communiqué. Une réunion a eu lieu avant-hier pour informer et échanger avec les habitants concernés. Cette fermeture, elle se veut temporaire et surtout, Presqu'île Habitat tient à préserver le confort de ses résidents alors que la chaleur est bien présente. Ainsi, des entrebailleurs sécurisés vont permettre de faire entrer l'air naturellement dans les logements. Une entreprise doit installer ses équipements dans les plus brefs délais. Des rendez-vous sont pris à partir d'aujourd'hui. Pour les logements bénéficiant de deux balcons, l'accès au second reste autorisé. Et des mesures de court terme pour le moment, un diagnostic complet va être prochainement lancé pour identifier plus précisément les travaux à réaliser.
7: Et un autre bailleur social du territoire, les cités cherbourgeoises, avait lancé un audit il y a quelques années sur plus de 1100 balcons de son parc, notamment dans le quartier de l'Églantine à Tours-la-Ville. Décision qui avait fait suite à plusieurs drames ailleurs en France. Du soleil donc, des températures extrêmes et pas de pluie à l'horizon. Le Nord Cotentin bascule à son tour en alerte sécheresse. Troisième bassin manchois en alerte après la Vire et la Sienne Soule dans le centre Manche. Niveau qui implique de faire attention à la consommation en eau. L'arrosage des potagers interdit entre 11h et 18h. Le lavage des voitures et le remplissage des piscines est également interdit. Et puis dans ce contexte, attention également au risque d'incendie. 500 mètres carrés de blé coupé parti en fumée hier soir à la Bloutière, près de Villedieu-les-Poêles. Le feu a pris peu après 18h dans un champ de 10 hectares. Il a pu être maîtrisé grâce à une déchaumeuse. C'est un engin agricole qui permet d'éviter la propagation des incendies.
0: Une piétonne grièvement blessée à Cherbourg.
7: Une femme de 56 ans renversée dans la rue Emmanuel-Lier dans le centre à la mi-journée. Elle a été transportée à l'hôpital Pasteur.
0: Et un premier déplacement de campagne pour Marine Le Pen.
7: Au lendemain de sa condamnation pour détournement de fonds européens. La leader du Rassemblement National est à la flèche avec Jordan Bardella. En campagne donc, parce que si elle est condamnée, Marine Le Pen a annoncé se pourvoir en cassation et être donc candidate à l'élection présidentielle de l'an prochain. Dans cette affaire également, 10 autres personnes étaient mises en cause, dont 3 élus normands. Et la culpabilité a été confirmée par la Cour d'appel de Paris hier, Sarah Saltel-Rago.
9: Tous reconnus coupables de détournement de fonds publics. La justice considère qu'ils ont utilisé l'argent du Parlement européen pour payer des collaborateurs pour les activités nationales du parti et non à Bruxelles ou à Strasbourg. Le sénomarin Nicolas Bay, ancien conseiller régional de Normandie, a donc ainsi rémunéré le roi Timothée Houssin. Nicolas Bay qui reconnaît que celui-ci l'a aidé dans la politique nationale du RN, mais ne pensait pas qu'il s'agissait de détournement. Il est cependant condamné à de la prison avec sursis et à une peine d'inéligibilité, tout comme Timothée Houssin, dont la justice estime qu'il ne pouvait ignorer l'illégalité de sa situation. Également condamné à des peines similaires en appel, le manchois ancien eurodéputé Fernand Le Rachinel, qui dit-il pensait vraiment être relaxé cette fois-ci. À l'époque, tout le monde faisait ce qu'il voulait, explique-t-il. Je n'avais aucune prise là-dessus, affirme l'ancien élu, dont les subventions européennes ont donc été utilisées pour rémunérer la secrétaire et le garde du corps personnel de Jean-Marie Le Pen. Il envisage de se pourvoir en cassation.
7: Et tout comme Marine Le Pen, donc, à ce sujet, à écouter l'interview de Franck Simon, le leader du RN dans la Manche, invité il y a quelques minutes d'ici Cotentin. Il assure que la condamnation de Marine Le Pen et sa candidature à la présidentielle sont compatibles et s'est réjoui du tandem qu'elle va former avec Jordan Bardella.
0: Au moins deux entreprises de transport sanitaire mettent la clé sous la porte chaque semaine en France.
7: La crise chez les ambulanciers dans l'Ouest, 4 fédérations appellent aujourd'hui à manifester à Rennes. C'est une première. Des manchois se joignent au mouvement. Au moins 20 véhicules de santé du département. La profession prise à la gorge par la hausse des prix des carburants et des charges. Opération Escargot à Rennes, donc, qui commence à 9h. Si vous croisez des militaires dans le sud de Manche ou si vous entendez des tirs, c'est normal. Exercice en cours dans le Mortainais. 120 soldats mobilisés de l'école d'officiers de Saint-Cyr Couet-Quidan dans le Morbihan. Ces opérations doivent durer jusqu'au 17 juillet.
0: Et si la rade de Cherbourg était inscrite au patrimoine mondial de l'UNESCO?
7: 1500 hectares, cette rade, la deuxième plus grande rade artificielle au monde. Un rempart militaire, aujourd'hui maritime, construite à l'initiative de Louis XVI. Alors une association cherbourgeoise s'est montée, son nom objectif patrimoine mondial. L'inscription au patrimoine mondial de l'UNESCO pourrait avoir des effets bénéfiques sur la fréquentation touristique à Cherbourg, estime Philippe Dubourdieu, il est président de l'association.
10: L'inscription à l'UNESCO apporte systématiquement une venue de touristes. Du monde vient et génère des crédits importants, des revenus importants pour les sites classés. Ces revenus justifieront plus facilement les arrivées de fonds pour permettre l'entretien plus rapide lorsque les digues ont souffert d'attaques de la mer, par exemple. Les digues de la rade sont des éléments très sensibles qui subissent en permanence l'effort des vagues. Sans la digue, Cherbourg pourrait être submergé. Il faut se souvenir que jusque au début du siècle dernier, où la digue de Kerkeville n'existait pas, les vagues venaient frapper ou s'écraser sur la place Napoléon.
7: Philippe Dubourdieu, président de l'association Objectif Patrimoine Mondial. On reste au large avec une étape essentielle pour Louis Duc, qui vise le Vendée Globe 2028. Le skipper de Carteret a acquis un nouveau bateau, un Imoca équipé de foils, des ailerons qui permettent d'aller plus vite. Bateau attendu cet été dans l'agglomération cannaise pour être rénové. Le navigateur normand qui va également lancer une campagne de financement participatif pour l'aider dans cette préparation pour ce nouveau tour du monde en solitaire. C'est à lire sur ici.fr. Une cinquième étape du Tour de France taillée pour les sprinteurs. heure aujourd'hui, 158 km entre Lannemezan et Pau, départ à 14h05. C'est le Norvégien Thorsten Traen qui s'emparait du maillot jaune hier après une échappée au long cours à laquelle a préparé le Bayeuxin Kevin Vauclin qui se rassure en terminant 6e de l'étape. Il est 37e au général. L'Ornais Guillaume Martin Guyonnet est lui 40e et l'Aiglois Nicolas Prudhomme 46e. Des coureurs qui vont avoir bien chaud aujourd'hui et dans la Manche aussi.
0: Exactement.
7: La température grimpe.
0: Avec une vigilance jaune pour notre département, l'indice UV de 8, hein, il faut vraiment éviter de rester à l'extérieur à la mi-journée en particulier. Soleil toute la journée, ça va chauffer, vous le disiez, 34-35 degrés dans le sud du département. On attend 24-25 degrés à Granville, ce sera autour des 27-28 sur la côte qui va de Blainville-sur-Mer jusqu'à Auderville. 28 degrés à Saint-Germain-sur-Aye, pardon, où je vous le rappelle, il ne faudra pas manquer dimanche la 4e édition de la course de Baignoire. C'est avec la SNSM et Saint-Germain-sur-Aye et ici Cotentin. 30 degrés attendus à Saint-Lô dans les marais, 29 à 40 ans ou encore 28, ça c'est pour Valogne. Des chaleurs qui impactent nos ressources en eau. Je vous rappelle également, si vous venez de nous rejoindre, que le Nord-Cotentin, le Coutançais et le Saint-Lois sont en alerte sécheresse et il y a quelques mesures de restriction qui sont absolument à respecter. On pense au lavage de façades, terrasses, toitures et trottoirs qui sont absolument interdits, sauf pour les professionnels du secteur, ou encore, on en parlait avec vous Jacqueline, l'arrosage de pelouse, plantation, potager, interdit entre 11h et 18h. La route, je vous signale juste que le pont tournant de Cherbourg pourrait fonctionner si un bateau rentre ou sort du port tout à l'heure à 14h16 et 16h16. Vous avez des infos pour nous, vous nous appelez évidemment 02 33 23 13 23 si vous êtes de Cherbourg, Coutances, Granville ou encore Saint-Lô, toutes vos infos sont les bienvenues.
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0: On vous retrouve dans une demi-heure, Jacqueline.
7: Bon, l'info d'ici.
0: Allez, moins d'une demi-heure même, le temps d'aller faire un petit tour à Rome. Tout à l'heure, je vous ai emmené aux États-Unis.
7: Oui, vous voyagez beaucoup,
0: c'est
7: hein,
0: j'ai l'impression. Incroyable. Week-end à Rome avec Étienne Dao.

0: La noter, Weekend à Rome, c'était Étienne Dao. Dans un instant, c'est pas vrai, votre rendez-vous anti-arnaque, sachez-le, il existe aujourd'hui des arnaques au rétroviseur. Si, si, on va tout vous dire dans un instant. Mais avant, et si on jouait au bruit de l'été? Le bruit de l'été, un bruit qui court partout et qu'il va falloir identifier.
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0: Oui, il est 8h15 et on va partir à la chasse aux arnaques maintenant avec C'est pas vrai, le rendez-vous anti-arnaque de Valentin Bertrand. Et ce matin, un auditeur nous a alerté sur une arnaque au rétroviseur. Si, si.
5: C'est Alain qui nous raconte sa mésaventure. Il a 73 ans, son épouse 76. Il y a quelques jours, à la sortie de leur supermarché, ils sont alpagués par un homme remonté. Il les accuse d'avoir endommagé son rétroviseur. Alain s'approche, ne voit aucune trace ni sur la voiture de l'homme face à lui, ni sur son propre véhicule. Mais l'homme n'en démord pas. Il exige 40 euros en guise de dédommagement. Alain refuse, propose plutôt un constat pour laisser les assureurs trancher, mais reçoit un non catégorique. C'est là qu'arrive une dame. Elle se présente comme une agent de sécurité du supermarché et étonnamment, elle va dans le sens de l'homme. Elle incite Alain à trouver un arrangement à l'amiable, mais il tient bon.
0: Est-ce qu'il a bien fait alors? Réponse, Valentin.
5: Oui, surtout, il ne faut pas céder. Les scénarios sont bien rodés, jouent sur la corde sensible, la peur du malus de l'assurance, la facilité d'un échange d'argent, la culpabilité aussi. Et sur Internet, on en trouve d'autres, des témoignages de ce type. L'arnaque au rétroviseur, c'est en fait un classique. Alain et son épouse ont finalement eu beaucoup de chance puisque des policiers, des vrais, sont arrivés. On ne sait pas vraiment comment ils ont été prévenus, peut-être par un témoin un peu plus loin sur ce parking. Et ce sont eux qui ont démêlé l'affaire. Chacun a fini par faire une déclaration à son assurance et c'est tout. Mieux vaut donc toujours commencer par ça, appeler son assureur pour prendre des informations, insister pour faire un constat et en cas de besoin, faire appel directement à la police ou à la gendarmerie.
0: Eh bien, quelle histoire! Et si vous aussi, vous êtes victime d'une arnaque, comme on vient de vous en raconter une, eh bien, n'hésitez pas à nous l'adresser, nous la signaler, hein, pour nous alerter. Il y a une adresse mail pour ça, c'est ici.arnaque@radiofrance.com. Tensici, I'm not in love.

0: I'm Not In Love est ici. Il est 8h20. Nous jouons au bruit de l'été, ce bruit qui court tout au long de l'été sur votre radio locale. Ici Cotentin. Tiens, et si on le réécoutait, le bruit de ce matin? Vous avez été nombreux, nombreux à nous appeler si vous saviez. Mais c'est Laurence qui a réussi à passer entre les mailles du filet. Bonjour Laurence.
1: Bonjour.
0: Vous nous appelez de Cherbourg en Cotentin, c'est bien ça?
1: C'est ça, oui c'est ça, tout à fait.
0: Il fait chaud Laurence. Hein.
1: Ah oui, pour l'instant ça va, mais le pire est à venir.
0: Et comment vous faites justement dans ces conditions, vous Laurence?
1: Je bois beaucoup, même si j'ai pas soif, je bois beaucoup. Je prends un gant de toilette mouillé, je me tâte, je me rafraîchis, quoi.
0: Ouais, c'est ça, et vous restez à la maison au maximum, c'est ça? Vous allez vous baigner de temps en temps quand même, ou pas du tout?
1: Non, parce que je travaille encore, donc je n'ai pas tout à fait le temps.
0: Ah oui, c'est un peu boulot-boulot, quoi.
1: Voilà, c'est ça.
0: C'est parce que je voulais vous emmener, tout ça c'était calculé, ma pauvre, c'est parce que je voulais vous emmener au bord de la mer, pour que vous nous parliez éventuellement de votre réponse. Vous pensez à quoi? Voilà. Donc c'est quoi le bruit du jour?
1: Le cri d'un goéland.
0: Mais oui, évidemment. Alors, on avait un peu prévu d'être exigeant, j'ai envie de dire. On avait dit, on n'accepte pas mouette, on n'accepte pas le nom d'autres oiseaux, mais vous m'avez tous dit, comme vous, Laurence, goéland, c'est donc vous. Et il y a, à mon avis, plein d'autres personnes qui disent, je l'avais, oui, mais c'est Laurence qui a été la plus rapide et qui gagne donc cette carte cadeau d'une valeur de 30 euros, carte carburant, qui est pour
1: super.
0: Vous. D'accord, ouais. Ma chère Laurence?
1: C'est super, ouais, je vous remercie beaucoup.
0: Je vous en prie. Vous travaillez encore, c'est ce que vous disiez. Les vacances, c'est pour quand alors?
1: Oui, vendredi.
0: Écoutez, bon courage et bonnes vacances.
1: Merci à vous aussi également, si vous êtes bientôt en vacances.
0: Dans un petit mois, ce sera après vous, Laurence.
1: D'accord.
0: À bientôt.
1: Bon courage.
0: Merci, à bientôt. Au revoir.
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0: Et on va commencer en allant danser sur le port de Saint-Va, 53 ans d'Aimé-la-Manche, avec Emmanuel Gouache. Sur le port de Saint-Va, avec Bénédicte, qui a découvert la danse improvisée. C'était lors d'ateliers pendant le festival des Traversées Tatiou. Une expérience qui, vous allez l'entendre, a un petit peu modifié son regard sur les autres, évidemment, mais sur elle-même aussi.
4: On était un groupe de 28 femmes, on a dansé ensemble, on a communié ensemble, on a vraiment partagé des choses incroyables. Après ce projet, on est resté en contact et on a participé à différents stages pour approfondir en fait cette danse d'improvisation.
5: Que vous aviez découvert à l'époque.
4: Exactement.
5: Et c'est cette communion aussi qui vous a marqué, quoi.
4: Ah bah ouais, parce que...

0: ensemble, c'est qu'on n'a pas eu besoin de raconter individuellement notre histoire pour apprendre à se connaître.
1: Mais vraiment ?
0: Ouais, carrément. Ah oui, oui. Moi, par exemple, je suis quelqu'un qui est assez entrepreneuse. Je suis dynamique, j'ai une force physique. Donc, il a fallu que je prenne conscience à ce moment-là parce que j'avais en face de moi des gens qui étaient assez fragiles, qui avaient des difficultés mobiles, par exemple. Moi, je suis arrivée avec tout mon potentiel physique.
1: Et là, pleine d'énergie.
0: Ouais, pleine d'énergie. Et ça, cette énergie, il faut la canaliser pour être avec l'autre, en fait. Pour qu'ensemble, on puisse marcher, aller dans la même direction, que ça soit harmonieux et surtout dans le respect, en fait.
1: Si on pouvait tous avoir cette philosophie de vie, peut-être qu'il y aurait moins de guerre sur la planète.
0: C'est sûr.
1: Il faut qu'on danse, quoi.
0: Ouais, danser ou mieux communiquer, en fait.
1: S'écouter.
0: Je pense que ça. Être à l'écoute de l'autre, sans jugement, sans a priori, à partir du moment où il y a du respect les uns envers les autres. Moi, si j'ai envie de courir sur le port, je me fiche complètement de ce que vous pensez de moi. Après...
1: J'ai l'impression que vous avez envie de courir.
0: Ouais, peut-être.
1: On y va, j'en quoi, non?
0: Ouais.
1: Allez. Ah, oh. Mais c'est vrai que vous courez vite, hein. Vous avez de l'énergie.
0: Bon, bah voilà, c'est cette énergie à canaliser aussi. Hein.
1: Là, par exemple, s'il fallait qu'on improvise une danse...
0: Ah bah, si parce vous voulez, que vous... je vous invite à danser.
1: Ah bah si vous voulez, mais je peux tenir mon micro.
0: Ah bah ouais.
1: Mais comment on fait? Parce que moi, je suis pas très bon danseur. Hein.
0: Alors là, on est sur une valse.
1: Ouais. Ah oui, on est sur le port.
0: Voilà.
1: On est en train de danser ensemble. Alors que et moi, alors, la danse, c'est pas trop mon truc. Hein.
0: Ouais, il faut juste accepter de sortir de sa zone de confort. C'est juste ça. Le reste suivra.
1: Et puis finalement, c'est de la joie tout ça.
0: Ah ouais, ah bah ça c'est sûr.
2: Du lâcher prise et de la danse sur le port de Saint-Valahoug pour 50 raisons d'aimer la Manche avec Emmanuel Gouache. L'occasion de vous rappeler tout ça que le festival, puisqu'on en parlait, hein, le festival Les Traversées Tatiou, c'est du 12 au 16 août prochain. C'est avec votre radio ici que t'entends. Si tu veux m'essayer à la danse, pourquoi pas, Florent Pagny. Si tu veux.

0: Si tu veux m'essayer, c'était Florent Pagny. Toute l'actu, votre actu, c'est d'ici quelques instants, quelques secondes, pas plus. Restez bien avec nous.
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0: D'ici quelques instants avec vous, Jacqueline Fardel, c'est l'info d'ici.
4: Oui, on parle évidemment de la candidature annoncée de Marine Le Pen à la présidentielle de l'an prochain, malgré sa condamnation confirmée hier par la Cour d'appel de Paris dans l'affaire du financement des parlementaires eurodéputés, les assistants des eurodéputés, pardon. Donc on voit ça, tout ça, dans l'info d'ici, dans quelques instants.
0: Exactement, dans quelques secondes même, pour être très, très précis. Parole d'enfant à suivre également, ce sera tout à l'heure à 8h40. Mais dans l'immédiat, donc, puisqu'il est 8h30, le 90 secondes, c'est avec Cyril Ardo-Redon.
5: Elle sera le visage du Rassemblement National pour la campagne présidentielle. Marine Le Pen, candidate malgré sa condamnation dans l'affaire des assistants d'eurodéputés FN. Une peine d'inéligibilité de 15 mois déjà purgée et d'un an de prison ferme sous bracelet électronique a été prononcée. La chef de file du RN annonce ce pourvoi en cassation. L'incendie près de Die dans la Drôme n'est toujours pas maîtrisé, disent ce matin les pompiers du département. Il a parcouru 2100 hectares en 6 jours avec plusieurs reprises de feu dans les Pyrénées-Orientales. Sur l'autre gros feu, la situation évolue favorablement, dit ce matin le préfet. 7 départements du Sud sont placés en rouge aujourd'hui pour un risque très élevé d'incendie. Une très grande partie de la France en vigilance orange, canicule aujourd'hui. 67 départements concernés par cette alerte. Le Nord, l'Est et la Corse sont épargnés. Nos émissions de gaz à effet de serre ont baissé cette année en France pour la 4e année de suite. 5 millions de tonnes de CO2 émises en moins. C'est une baisse de quasiment 5%. Notamment car nous avons moins allumé nos chauffages en raison d'un hiver doux. La Coupe du Monde de foot, victoire in extremis, 3-2 de l'Argentine sur l'Égypte hier soir. La Suisse, elle, s'est imposée au tir au but après un nul 0-0 face à la Colombie. La France affronte demain soir le Maroc à partir de 22h en quart de finale. Et puis en pleine canicule, la 5e étape du Tour de France. Aujourd'hui, près de 200 km entre Lannemezan dans les Hautes-Pyrénées et Pau dans les Pyrénées-Atlantiques avec un final promis aux Sprinter.
4: Merci Cyril. Dans l'info d'ici Cotentin ce matin, on revient donc sur la condamnation du Rassemblement National. En appel hier, Marine Le Pen, candidate malgré tout à l'élection présidentielle, elle a annoncé hier aux 20h de TF1.
6: Je n'ai pas hésité. À partir du moment où ma peine d'inéligibilité est purgée, alors je veux aller au bout, comme tout justiciable d'ailleurs, a le droit de le faire, au bout des voies de recours qui me sont offertes pour pouvoir défendre précisément mon innocence dans ce dossier. J'avais indiqué, vous le savez, que je ne ferai pas campagne sous bracelet électronique. Mais comme j'ai la possibilité de faire un pourvoi en cassation, ce qui n'était pas obligatoirement le cas des autres hypothèses, et que le pourvoi en cassation suspend les effets de l'arrêt, je ferai donc campagne sans bracelet électronique.
7: Et donc, vous êtes ce soir, vous dites que vous êtes candidate à l'élection présidentielle.
6: Donc, ce soir, je suis candidate à l'élection présidentielle.
4: Alors, quel impact aura cette décision sur la campagne électorale, Sarah Setiel-Rago? Ça dépend de quel côté on se place. Réaction dans la Manche.
8: Marine Le Pen ou Jordan Bardella, ça ne change rien à la campagne de 2027 pour Bertrand Sort, député Ensemble pour la République.
9: Aucun enjeu, que la candidate soit Marine Le Pen ou que le candidat soit Jordan Bardella. Ce sont les mêmes idées qui sont portées, des idées qui ne sont pas conformes à ce qu'est notre pays et que j'espère majoritairement les Français rejetteront.
8: Reste qu'il y a un vrai problème de probité au RN, estime la socialiste Anna Pic, qui selon elle tient plus au parti lui-même qu'aux personnes, puisque Jordan Bardella est lui aussi sous le coup d'une enquête pour détournement de fonds européens.
10: Ces gens ont l'intention de gouverner, de diriger le pays, et c'est le constat qu'en réalité, chaque fois, ils remettent ça, se sentant finalement au-dessus des lois, et c'est là ce qui est inquiétant.
8: Argument qui n'opère pas dans l'opinion publique aujourd'hui, estime Philippe Gosselin, député LR, qui voit au moins le paysage de la bataille pour l'Élysée se clarifier.
11: On voit bien que le dispositif est déjà donné, hein. Et mon premier ministre, ce sera Jordan Bardella, il y a la patronne, il y a le président du parti, et ça va être en duo complet. Donc ça veut dire en tout cas que pour celles et ceux qui n'auraient pas compris que l'élection présidentielle c'était dans quelques temps et que le match était déjà en train de s'organiser, il va falloir se réveiller.
8: Des familles politiques divisées qui vont donc devoir se mettre en ordre de bataille pour espérer atteindre le second tour.
4: Et dans cette affaire, la réaction de l'ancien député maire de Cherbourg et potentiel candidat à la présidentielle, Bernard Cazeneuve. La vie publique a besoin de probité et l'exercice de l'État d'exemplarité, a réagi sur X, l'ex-premier ministre. L'info d'ici, toutes ces réactions à réécouter sur l'application ici.
0: Et dans le reste de l'actualité, Jacqueline.
4: Les ambulanciers inquiets, en grande difficulté financière, qui se font entendre ce matin. Opération Escargot qui va commencer d'ici une demi-heure à Rennes, et des Manchois sont dans le cortège. Et puis cette vigilance jaune canicule qui arrive dans la Manche.
0: Exactement, on en parlait avec Laurence par exemple tout à l'heure qui est venu jouer avec nous. Il va faire chaud, il va faire très très chaud. Pensez à surtout boire énormément, même quand vous n'avez pas soif. C'est un des conseils qu'on rappelle régulièrement. Vigilance jaune pour canicule aujourd'hui. Indice UV de 8, c'est-à-dire qu'à la mi-journée, vous restez à la maison. Les volets bien fermés pour garder un maximum de fraîcheur parce que ça va chauffer 34-35 degrés dans le sud du département. 27-28 du côté d'Avranches par exemple aussi. On attend 27-28 sur la côte ouest. De Blainville-sur-Mer à Auderville ou du côté de Saint-Germain-sur-Eye, vous ne devrez pas manquer dimanche la 4e édition de la course de baignoire. Un événement sympa, insolite avec la SNSM de Saint-Germain-sur-Eye et ici Cotentin. On attend 30 degrés à Saint-Lô ou encore 25 degrés du côté de la côte est sur Saint-Va ou Barfleur. Un vent quasi insignifiant, quasi inexistant. Ce sera donc très très chaud. Ce sera le cas demain également. Tout cela impacte nos ressources en eau. Le Nord-Cotentin, le Coutancé et le Saint-Lois sont désormais en alerte sécheresse. Il est bon par exemple de ne pas arroser vos pelouses, plantations, potagers entre 11h et 18h. Et évidemment, alors en plus avec le littoral qui nous entoure, le remplissage des piscines est interdit, sauf pour les premières mises en eau. La route, tout va bien, cette heure-ci, pas de difficulté. Vous circulez, Cherbourg, Carentan, Coutances, Grandville, Saint-Lô, d'où que vous soyez, appelez-nous si vous constatez des problèmes. 02 33 23 13 23. Le pont tournant de Cherbourg pourrait fonctionner tout à l'heure si un bateau entre ou sort du port. Il sera 14h16 et 7h16.
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0: Alors on a beaucoup voyagé, on a aussi beaucoup parlé d'amour.
4: Ben oui, c'est beau ce matin.
0: Et ben on continue, vertige de
4: l'amour. Allez, soyons fous.
0: Avec Alain Bachung. À tout à l'heure, Jacqueline.

0: Vertige de l'amour avec Alain Bachung. J'ai plein de choses à vous dire. Il nous reste à peine 20 minutes ensemble, mais il va se passer plein de choses. Parole d'enfance, c'est d'ici quelques instants. On parlera d'économie. On va apprendre à gérer notre budget avec Valère Coréard d'ici quelques minutes. 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
0: Et à 9h20, donc parole d'enfant, on est ce matin avec Amandine, Margot, Lily, Tom et Alix de Tolva. Quand on se déguise, est-ce qu'on récupère les pouvoirs qui sont associés à nos déguisements? Par exemple, je me déguise en chauve-souris, est-ce que je vais pouvoir voler? Réponse.
2: Si tu sautes, eh ben, tu vas forcément ratterrir sur terre.
3: Mais par contre, le seul truc qui nous permet de voler, c'est la poudre que le Père Noël met à ses rennes.
4: Bah non, tu peux pas voler avec tes bras, tu fais ça, mais tu peux pas voler.
2: Tu peux pas voler parce que, en fait, déjà t'es trop lourd.
0: Dis donc, tu m'as traité de gros.
5: Je suis un peu enveloppé, mais je ne suis pas gros.
2: Non, on est beaucoup trop lourd et du coup, si on un jour on essaye de voler, on va ratterrir direct. Donc sur la Terre, on a l'impesanteur et la pesanteur. Elle nous empêche de voler, par exemple. Si tu sautes, eh ben, tu vas forcément ratterrir sur Terre.
3: Mais par contre, le seul truc qui nous permet de voler, c'est la poudre que le Père Noël met à ses rênes.
0: Et ça se trouve où, ça?
3: Bah, dans son labo. Et le labo, bah, il est pas sur Terre.
0: Et t'as l'adresse?
3: Non.
0: Ça m'aurait intéressé, moi.
2: Si, on peut voler parce que quand on saute, eh ben, on est dans les airs, on ne touche pas le sol.
0: Ah, c'est ça. Mais il faut sauter très haut, alors.
2: Oui.
0: Alors, le truc le plus dur, c'est l'atterrissage, quoi.
2: Oui. Ouais.
0: C'est
6: sinon,
0: ça.
6: Tu vas faire ça.
2: Moi, je suis dans un trampoline.
0: Et j'ai une question qui concerne les chauves-souris. Pourquoi elles sont chauves?
2: Laine Jag, elle existe. Quelle est une souris chauve? Bah, une chauve-souris. Les chauves-souris ne sont pas vraiment chauves.
3: Quand on les voit, on voit pas leurs cheveux, mais c'est des souris qui volent, mais elles sont chauves.
2: Mais en fait, ils ont des... C'est pas des cheveux qu'ils ont, c'est un peu des poils. Des poils qu'ils ont sur la tête, mais on les voit pas, en fait. Quand on les regarde, on les voit pas. Une fois, je suis allée dans une grotte. En bateau, il y avait une chauve-souris. Parfois, ça vole partout et ça va sur les têtes des gens. Du coup, bah, quand on a vu la chauve-souris, on est vite parti. Bah, moi, j'étais chez ma mamie et on avait des chauves-souris. Et en fait, ma tata, elle avait dit, mettez votre capuche, ça mange les cheveux.
0: Parce que c'est méchant, une chauve-souris.
2: Ça dépend. Par exemple, il y a une chauve-souris au-dessus de moi. Je suis en bateau, en kayak. Je prends la rame et je fais ça devant elle. Elle va vouloir vite se défendre. Mais sinon, c'est gentil. Et juste avec les papillons, ça mange les papillons et c'est pas très sympa avec.
0: Donc ça dépend avec qui, en fait. On va apprendre à gérer notre budget pour faire des économies dans un instant avec Valère Correa. 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
0: Dans une minute, 9h moins le quart, c'est l'heure de notre rendez-vous pour faire des économies avec Valère Coréard. Et chaque jour, Valère, vous avez un bon plan pour notre pouvoir d'achat. Et aujourd'hui, vous vouliez qu'on parle de budget, de notre budget.
6: C'est vrai qu'on n'a pas appris à l'école à gérer un budget, savoir ce qui compte, comment placer ses économies, préparer sa retraite, les différentes solutions d'emprunt aussi. En somme, comment gérer son argent, que l'on en ait un peu ou beaucoup. C'est important de bien savoir gérer un budget. Et c'est pour ça que je voulais vous parler d'un site proposé par la Banque de France, mesquestionsd'argent.fr. Alors, comme son nom l'indique, il répond à toutes nos questions autour de l'argent. Gérer son budget, les moyens de paiement, les assurances, l'épargne, la retraite, la perte d'autonomie, les arnaques, mais aussi les aides. Je vous recommande vraiment d'aller le voir parce que c'est un bon moyen d'obtenir des informations d'abord fiables, indépendantes, et c'est totalement gratuit.
0: Et justement, comment peut-on se faire aider grâce à cette plateforme, Valère ?
6: Il y a deux services que je trouve intéressants. D'abord, les points conseil budget, des lieux pour rencontrer un conseiller près de chez vous si vous vous sentez perdu sur le plan financier. Ça peut être une mise au point, un échange pour comprendre les services qui existent, des conseils pratiques. Le plus important, si vous en ressentez le besoin, c'est surtout de ne pas rester seul avec vos angoisses. Ensuite, vous avez une rubrique qui référence toutes les aides qui existent, mais aussi et surtout la possibilité de renseigner vos informations et vérifier si vous ne passez pas à côté d'un dispositif qui pourrait vous donner un coup de pouce. Et puis le site mesquestionsd'argent.fr est intéressant parce que ça vous met dans une démarche, en fait, celle de regarder en face un sujet angoissant quand on est très serré. Et c'est notamment là plus que jamais qu'il faut un maximum de clarté pour prendre les bonnes décisions. Est-ce que vous avez déjà testé ce site ? Vous en pensez quoi ? Pensez à m'écrire par ici leséconomies@radiofrance.com.
0: Merci beaucoup Valère. 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Escroc, c'est tout de suite.

0: Escroc et Marine, il est quasiment 9h10, c'est l'heure de Ça se passe ici dans la Manche et c'est avec notre ami, l'excellent même Lionel Robin. Bonjour Lionel.
1: Bonjour Yannick, bonjour à tous.
0: Et on va jeter un petit coup d'œil ce matin sur le Barneville International Glisse Festival 2026, un rendez-vous qui fête son 10e anniversaire, Lionel.
1: Mais oui, sous le soleil de la Côte des Îles, au bord de l'eau, ça va de soi. Et on est justement avec l'un des organisateurs ce matin. Bonjour Alexis Rolline.
2: Bonjour.
1: Alexis, pour démarrer, en quelques mots, c'est quoi le principe du Glisse Festival ?
2: Eh ben, le Glisse Festival, c'est un grand rassemblement de sportifs du milieu de la glisse sur terre et sur mer. Et l'idée, c'est de venir découvrir tous ces sports et de pouvoir aussi s'y initier.
1: Alors si ça s'appelle Barneville International Glisse Festival International, c'est parce qu'il va y avoir des gens qui vont venir du monde entier, des champions, des Français évidemment, mais d'autres personnes qui viennent de l'autre côté de la planète. Qu'est-ce qu'on aura comme discipline par exemple ?
2: Alors en discipline, on va avoir du skate, du roller, de la trottinette, du BMX, qui sont des grands classiques qu'on retrouve sur les skateparks, mais on va aussi avoir des disciplines sur l'eau, avec par exemple le skimboard ou alors le paddle, et aussi dans les airs avec les cerfs-volants géants.
1: Alors, l'idée de votre festival, du Glisse Festival, c'est le spectacle aussi que l'on va voir, évidemment, mais c'est aussi la possibilité de découvrir les sports de glisse et de s'initier, justement.
2: Tout à fait. Nous, ce qu'on veut, c'est que les gens viennent voir le spectacle, mais se disent, eh ben, pourquoi pas moi? Alors, pas forcément un spectacle, mais au moins découvrir et d'essayer notamment le roller, pourquoi pas, d'aller essayer le skimboard, d'aller essayer le paddle, pour se dire, eh ben, je suis peut-être pas un champion, mais moi aussi, je peux pratiquer ces disciplines-là.
1: Alors justement, je fais une parenthèse sur le roller. Il y aura pas mal de champions de roller. Il faut en profiter justement pour avoir des trucs, justement, si on fait déjà un petit peu de roller.
2: Eh ben, tout à fait. C'est aussi l'idée. C'est qu'on essaie d'avoir des sportifs très, très ouverts et qui vont aller vers le public, pouvoir échanger avec eux, que ce soit nos Japonais qui sont 25 fois champions du monde à eux deux, ou Nicolas Servi, notre Français, ou Buzz L'Éclair en roller quad. Ils sont vraiment là aussi pour échanger sur la pratique et faire découvrir leur sport au grand public à Barneville.
1: Alors, la culture glisse, c'est aussi être proche de la nature. On est écolo. Alors, j'imagine que vous faites de la pédagogie et de la sensibilisation auprès du public sur le festival.
2: Tout à fait. Depuis les premières éditions, on a notre village littoral qui rassemble les intervenants locaux, des associations de préservation et de sensibilisation, et qui vont aussi être là pour aller vers les gens, leur expliquer que si on veut protéger notre environnement, il y a des gestes simples à faire, mais aussi tout simplement leur faire découvrir tout ce qu'il y a autour d'eux, toutes les choses dont ils n'ont pas conscience sur la plage, que ce soit la laisse de mer ou tout le biotope et les petits animaux qui vivent sur la plage.
1: Et puis une dernière chose, Alexis, vous avez changé de nom pour le 10e anniversaire. Avant, c'était le Glisse Festival tout court. Aujourd'hui, c'est le Barneville International Glisse Festival. Je voudrais que vous nous expliquiez pourquoi.
2: Eh bien, parce que ça fait plusieurs années qu'on a des sportifs qui viennent du monde entier. Et on le disait, mais on ne mettait pas en avant. Aujourd'hui, on a des Japonais, des Australiens, des Suisses, des Français, des Belges, des Espagnols. On peut dire que oui, notre festival est international, donc on a décidé de le mettre en avant aussi pour le crédibiliser.
1: Chapeau. Merci Alexis Rolline. Je rappelle que vous êtes l'un des chefs d'orchestre de ce Barneville International Glisse Festival à Barneville-Plage, donc ce week-end, 11 et 12 juillet, avec un plateau de sportifs qui viennent de France, mais aussi du monde entier. Festival qu'on vous fera vivre en direct d'ailleurs sur l'antenne d'ici Cotentin, samedi prochain, samedi après-midi, de 15h à 18h avec Éric Delors.
0: Voilà, c'est noté. Je vous signale que ce festival est un événement gratuit avec ici Cotentin. À suivre, la consultation du docteur Kierzek. On va parler de trousse à pharmacie, mais que mettre dedans, la trousse parfaite, à suivre. 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

0: 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C'était Stevie Wonder à l'instant. Pour un été en pleine forme, pensez au kit de pharmacie à la plage. C'est le conseil du jour du docteur Kierzek pour passer un été en pleine forme. Une trousse à pharmacie sur la plage, pourquoi pas? Mais on y met quoi, docteur? Bonjour.
1: Bonjour à toutes et à tous. Aujourd'hui, on part à la plage. Avant de grimper dans la voiture avec la glacière, le parasol, les serviettes, on fait un petit arrêt indispensable, la trousse de secours pour la plage. Alors, pas besoin d'un gros sac, hein, mais il y a 10 essentiels, à mon avis, malins, légers, qui vous éviteront de gâcher une journée à cause d'une méduse, d'un coup de chaud ou d'une petite coupure. Allez, premier essentiel, le spray ou la crème solaire indice 50+. On en parlait il y a quelques jours. On ne répète jamais assez. C'est un format qui est résistant à l'eau. Et vous n'oubliez pas le nez, les oreilles et le dessus des pieds. Et mettez-le en premier dans votre kit. Deuxièmement, la petite bouteille de vinaigre blanc. Vous vous souvenez de la chronique sur les méduses? Le vinaigre empêche les cellules urticariantes de libérer leur venin. Petite mini bouteille de 50 ml et vous êtes paré. Une pince à épiler ou le bord d'une carte bancaire, ça c'est pour retirer délicatement les tentacules de méduses ou enlever une épine d'oursin. N'utilisez jamais vos doigts nus. Des pansements ensuite étanches et des compresses, les petites coupures avec du sable, et puis un petit spray désinfectant, c'est pas mal. Et un pansement imperméable, simple et efficace. Ensuite, une crème apaisante après soleil, après la baignade. La peau a soif, hein, il faut choisir une crème sans parfum, avec de l'aloe vera par exemple. Et en bonus, ça soulage les petits coups de soleil débutants si vous les attrapez relativement rapidement. Sixième instrument ou produit, un antihistaminique oral, la cétirizine pour les piqûres d'insectes par exemple ou les réactions allergiques. Une dose dans le sac, ça soulage les démangeaisons et l'œdème.
0: Bon, tout ça, ça en fait six. C'est quoi les quatre derniers à glisser dans le sac, docteur?
1: Un spray nasal à l'eau de mer pour rincer le nez après une baignade un peu agitée ou si du sable est entré. C'est aussi top pour décongestionner après une allergie au pollen. C'est inoffensif et c'est très rafraîchissant. Le huitième, c'est une petite dose de réhydratation orale, les sachets de soluté de réhydratation en cas de forte chaleur, de diarrhée passagère, de coup de chaud, ça permet de retrouver rapidement d'énergie, ça pèse rien et ça peut sauver les vacances. Et une poche réfrigérante instantanée, vous savez, les trucs qu'on casse comme ça et ça fait du froid, pas besoin de glaçons, vous achetez un petit sachet cold pack, vous le cassez, il devient froid instantanément, idéal pour un début de coup de chaleur, une entorse de cheville sur les rochers ou un bleu, c'est génial pour les enfants. Et puis une paire de lunettes de soleil et un chapeau, c'est évident. En revanche, ce qu'il ne faut pas mettre dans le kit, ce sont des médicaments périmés, des sirops sucrés qui vont coller et qui chauffent au soleil et des produits sans étiquette parce qu'on ne sait pas ce que c'est. Tout ça, vous mettez dans une petite trousse étanche type sac de congélation en zippé, ça coûte pas cher. Et là, vous allez passer un bon été. Allez, bon été, bonne santé à l'écoute d'ici, bien sûr.
0: Merci docteur, voilà la trousse à pharmacie parfaite si vous allez à la plage. Il y a aussi d'autres conseils à suivre si vous allez vous baigner. On va y venir d'ici quelques instants, ce sera avec Aurore pour Bienvenue chez vous. Quelques messages et on se retrouve juste après avec Aurore justement que je vais accueillir. Surtout, vous ne bougez pas.
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0: Et bon, vous êtes installé, Aurore?
5: C'est bon.
0: Bon, bonjour.
5: Oui, on fait le jeu des chaises musicales, c'est pour exactement ceux qui ne vous voient pas.
0: Les coulisses.
5: C'est les coulisses un petit peu de la radio.
0: On va retourner sur la plage.
5: Ah, ça va être sympa de pouvoir aller se baigner, mais avec quelques précautions. Et on est en alerte canicule, il faut être très prudent. On va en parler avec Dominique Toral de la SNSM dans quelques instants. Merci beaucoup, Yannick. J'ai mon maillot de bain et vous êtes paré aussi pour aller vous baigner, vous?
0: Ah, sans faute.
5: Ah,
0: j'attends que la mer monte.
5: Exactement. C'est bien.
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5: Excellente matinée, il est 9h. Les infos avec Jacqueline Fardel. Bonjour Jacqueline.
7: Bonjour, bonjour à tous.
5: Des pompiers de la Manche envoyés en renfort dans les Pyrénées-Orientales.
7: C'est quand les ambulanciers tirent la sonnette d'alarme. Ce sont eux qui chaque jour transportent les patients vers les urgences ou les consultations. Mais aujourd'hui, la profession est en crise, confrontée à une hausse des charges, à des tarifs jugés obsolètes. Les ambulanciers privés se mobilisent donc aujourd'hui dans l'Ouest. Opération Escargot prévue à Rennes qui commence à l'instant, à laquelle vont participer une vingtaine de Manchois qui dénoncent une situation intenable, Jules Jouy.
8: Oui, à tel point que selon les fédérations d'ambulanciers, au moins deux entreprises de transport sanitaire mettent la clé sous la porte chaque semaine en France. Le modèle économique de la profession ne suit plus l'évolution des coûts. Depuis 6 ans, les tarifs fixés par l'assurance maladie n'ont pas bougé, alors que les dépenses des sociétés d'ambulance explosent. Prix des carburants et des péages, entretien des véhicules, masse salariale, tout augmente. C'est pour ça que les ambulanciers réclament un fonds d'urgence, l'ouverture de négociations tarifaires avec la CNAM, ainsi qu'une revalorisation du financement des gardes d'urgence préhospitalière. Ils regrettent aussi de ne pas pouvoir négocier avec les pouvoirs publics et ont l'impression d'être invisibles. Cette mobilisation prévue aujourd'hui est donc un appel à l'aide afin de préserver un service essentiel pour les patientes et patients.
7: Opération Escargot donc qui débute à Rennes. D'autres rassemblements également organisés à Lyon, Marseille ou encore Toulouse afin de mettre la pression sur le gouvernement.
5: La canicule gagne encore du terrain.
7: 67 départements en vigilance orange. Canicule aujourd'hui, ce sera le cas de l'Orne à partir de la mi-journée. La Manche et le Calvados sont en jaune à partir de midi. Le mercure va grimper au-delà de 35 degrés dans le sud de Manche, à plus de 30 sur le nord. Et attention dans ce contexte à la consommation en eau. Le Nord-Cotentin passe à son tour en vigilance sécheresse en cause un déficit prolongé des précipitations et des températures élevées. Niveau qui implique une restriction de certains usages comme l'arrosage et le lavage des voies. Voiture. Avec ces chaleurs, beaucoup iront aussi se baigner aujourd'hui. C'est à nouveau possible dans le Val-de-Serre. Baignade à nouveau autorisée sur les plages de la Sambière, à Barfleur et de l'Anse de la Visière à Fermanville. Elles avaient été fermées en raison de contamination bactérienne et tout est à nouveau en vert.
5: Marine Le Pen déjà en campagne pour l'élection présidentielle de 2027.
7: Sur le marché de la Flèche dans la Sarthe ce matin avec Jordan Bardella. Marine Le Pen candidate donc pour le RN malgré sa condamnation en appel dans l'affaire des assistants parlementaires européens du FN. La cour d'appel a réduit sa peine d'inéligibilité, mais l'a condamnée à 1 an de prison ferme sous bracelet électronique. Peine suspendue puisque Marine Le Pen a décidé de se pourvoir en cassation. Pour Franck Simon, délégué départemental du RN dans la Manche, la voie est libre et le scénario idéal.
9: Les deux candidatures étaient légitimes, mais je crois qu'aujourd'hui, justement, notre force aujourd'hui, c'est de présenter un ticket, je crois que c'est tout nouveau dans la vie politique française, un ticket gagnant avec Marine Le Pen présidente et Jordan Bardella Premier ministre, hein, quand on se rappelle des scores de Jordan Bardella aux élections européennes, je pense que ce ticket-là va plaire énormément aux Français.
7: Vous pensez que vous allez pouvoir mener une campagne sereine dans ces conditions ?
9: Oui, tout à fait. Puisque nous estimons que Marine Le Pen est innocente, je crois que beaucoup de Français vont nous suivre. D'ailleurs, on le voit hein, depuis cette condamnation en première instance. Ça ne s'est pas démenti. Je veux dire, le nombre d'adhérents reste le même. Il a même en progression. Je suis allé au meeting de Macron. Il y avait 6 000 personnes et beaucoup de jeunes. Je crois qu'aujourd'hui, il y a une telle défiance vis-à-vis de la justice que Marine Le Pen apparaît comme innocente et victime d'un acharnement judiciaire.
7: Franck Simon, délégué départemental du RN, invité de la matinale d'ici Cotentin. Et après cette décision, les réactions se multiplient. Écoutez les réactions locales dans l'info d'ici en ligne sur ici.fr. Un poste stratégique pour le sénateur LR de la Manche, David Marguerite, nommé président d'Audace, l'agence d'urbanisme Cotentin-Manche, née en 2023. Il succède à Christelle Castelin, actuelle présidente de l'agglo du Cotentin.
5: Et en foot, le FC Saint-Lô finalement autorisé à monter en National 2.
7: Interdit d'accession dans un premier temps par le gendarme financier du foot français, le club qui est terminé premier de son groupe en Régional 1 a fait appel et obtenu donc gain de cause. Saint-Lô évoluera dans la 5e division nationale la saison prochaine. Décision qui signifie aussi que son dauphin, Cherbourg, reste en Régional 1. Le foot est le mondial. Au bout du suspense, la Suisse s'est finalement qualifiée pour les quarts de finale en remportant l'épreuve des tirs au but 4-3 contre la Colombie. Les Helvètes qui feront face aux Argentins ce week-end. Après les lycéens, ce sont désormais les collégiens qui vont être fixés sur leur sort aujourd'hui. Qui a obtenu son brevet ? Résultat publié dans la journée alors que les Manchois ont brillé dans le cru 2026 du bac, un taux de réussite à 88,6, bien mieux que la moyenne de l'académie à 84,6 et que la moyenne nationale à 85,5. Des chiffres qu'il faudra actualiser une fois les épreuves de rattrapage passées à la fin de la semaine. On le surnomme la petite Rome du Calvados, Blangy-le-Château, qui espère devenir le village préféré des Français ce soir. Fin du suspense sur France 3. 14 villages en lice. Le dernier village normand à avoir remporté le concours, eh bien c'est Saint-Valaouc dans la Manche. C'était en 2019. C'est toujours notre vie. village préféré de notre cœur. Oui. Comme tous les villages, mon choix.
5: Exactement.
7: Attention à la chaleur aujourd'hui.
5: Vigilance, effectivement, hein, Jacqueline, vigilance jaune. En raison de la canicule qui est arrivée jusqu'à nous. Elle a mis du temps, mais elle est arrivée. Alors attention aux fortes températures. Restez hydratés. Il va faire très chaud. Prenez soin de vous. Le soleil va briller. Le vent, il est faible. Les températures maximales, ça va grimper jusqu'aux 30 degrés annoncés par Météo France. On note 23 degrés en ce moment sur Barneville-Carteret, 26 à Saint-Lô, et puis 23 également à Cherbourg et à Saint-Germain-sur-Esse. Ça grimpe également à 25, où il ne faudra pas manquer dimanche la 4e édition de la course de baignoire, un événement original, convivial et insolite avec la SNSM de Saint-Germain-sur-Esse et ici Cotentin. Soleil Info nous annonce un indice UV qui est assez élevé. Aujourd'hui, il est à 7. Les peaux sensibles et les enfants pourraient recevoir sans protection un premier coup de soleil en moins de 20 minutes. Pensez à les protéger. Et puis, le Nord-Cotentin, le Coutancé, le Saint-Lois sont en alerte sécheresse. Des mesures de restriction sont à respecter. Donc, le lavage des façades, terrasses, toitures, trottoirs interdits, sauf pour les professionnels du secteur. Limitation aussi des descentes des cours d'eau sur toute une partie des cours d'eau. Donc, vous allez voir que la sécheresse est bien là. Donc, interdiction de tout prélèvement d'eau en vue de remplissage ou du maintien du niveau des plans d'eau de loisirs, par exemple, à usage privé. Retrouvez l'ensemble de ces mesures et toutes les infos utiles sur ici.fr. Et puis, pendant la canicule, pensez bien sûr à garder les enfants dans une ambiance fraîche à l'intérieur, à ne pas hésiter à laisser les bébés en simple couche, particulièrement pendant la sieste. Les jeunes enfants en sous-vêtements, proposez-leur aussi un bain dans la journée. Évitez les efforts physiques et puis donnez et prenez aussi des nouvelles de vos proches. Le pont tournant à Cherbourg devrait manœuvrer si un bateau entre ou sort dans le port à 14h16 cet après-midi. Et si vous êtes donc du côté d'Avranches, Coutances, Granville, Saint-Lô, Cherbourg, dites-nous comment ça circule pour vous en nous appelant au 02 33 23 13 23. Merci beaucoup, Jacqueline.
7: À tout à l'heure, 10h.
5: 10h.
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5: Et voici Julien Clerc, Hélène.

0: Ici Cotentin avec Julien Clerc et Hélène.
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0: Quoi de plus relaxant que de parcourir un livre sous un parasol, tout en sirotant votre boisson préférée, en sentant la brise fraîche caresser votre peau? Eh bien, justement, pensez à vos vacances. Bienvenue chez vous s'intéresse aujourd'hui à votre bien-être sur nos plages normandes et aussi à votre sécurité. Vous pouvez d'ailleurs poser vos questions à notre invité ce matin, Dominique Thoral, délégué départemental adjoint SNSM en charge des nageurs sauveteurs pour le département. Bonjour Dominique.
3: Bonjour.
0: Donc ça fait rêver ce que je viens de dire, mais on est en alerte canicule, donc on fait attention avec le soleil. Hein, ça c'est important.
3: Tout à fait.
0: On va pas laisser exposer là maintenant en plein soleil et risquer justement l'insolation et puis des problèmes de santé. Les recommandations estivales, on va y venir. Et si vous avez des questions à poser, bien sûr, à notre invité ce matin, vous pouvez le faire. Les recommandations estivales, quels sont d'ailleurs vos conseils pour des vacances réussies sur les plages, Dominique?
3: La première chose, c'est déjà d'aller se baigner sur des plages qui sont surveillées. Ça, c'est la première des choses.
0: Bah, 40 décès, environ une quarantaine de décès par noyade depuis le 18 juin, c'est énorme quand même.
3: C'est énorme, tout à fait. Et sans compter aussi les premiers décès qu'on a pu avoir sur la première vague de chaleur hein, qu'on a eu à la fin du mois de mai, là, où on avait eu aussi des décès, et malheureusement à déplorer même dans la Manche d'ailleurs, puisqu'on en avait eu 3 sur nos plages de la Manche.
0: Donc justement, les conseils pour éviter ce genre d'accident, quelle santé ?
3: Alors les conseils déjà, donc comme je le disais, c'est de se baigner sur des plages qui sont surveillées. Attention, une plage surveillée ne veut pas dire qu'il n'y a aucun danger.
0: Donc, on a des courants dans notre département.
3: Voilà, courants. Il y a certaines plages d'ailleurs qui ont même des baïnes. C'est pas que sur l'Atlantique et tout ça. Même chez nous, on peut en avoir aussi. Et d'ailleurs, sur nos plages, il y en a quelques-unes. La première des choses, c'est quand on arrive à la plage, peut-être, c'est de s'informer auprès des nageurs sauveteurs qui sont au poste de secours et de leur demander peut-être les horaires de marée, si vous les connaissez pas.
0: Alors c'est vrai qu'il y a quand même un panneau affiché à l'extérieur du poste. Faut aussi prendre le temps de lire, c'est important.
3: Il y a des panneaux d'affichage qui nous indiquent la température de l'air, la température de l'eau et les horaires de marée.
0: Bah, ils prennent le temps de faire ça pour vous quand même, hein, les sauveteurs.
3: Tout à fait. Donc voilà. Mais c'est possibilité aussi de leur demander les dangers qu'il y a sur cette plage, parce qu'on peut vous avertir que sur la droite, sur la gauche. Il peut y avoir des rochers, des méduses, des vives à marée basse sur les plages et tout ça. Ça, c'est des renseignements que vous pouvez demander. Et pour les parents qui ont des petits-enfants qui jouent sur la plage, il est vrai que, ils sont surveillés par les nageurs sauveteurs, c'est un fait, mais ça n'exclut pas la surveillance
0: des parents
3: non plus. Et n'hésitez pas à demander au poste de secours des petits bracelets qui peuvent être mis sur le poignet de l'enfant en mettant le nom et le numéro de téléphone où on peut appeler, puisqu'on peut avoir aussi des enfants qui se perdent.
0: Parce que nos plages sont très très grandes en fonction de la marée.
3: Tout à fait.
0: Donc après, ils partent chercher de l'eau avec leur seau, ils se retournent, plus personne, et puis
3: c'est ça, parce qu'il se décale un petit peu remontant, et puis après on voit plus le même point de repère, et voilà.
0: Et on se perd facilement. Donc soyez vigilants. Et si vous avez des questions à poser ce matin à notre invité Dominique Thoral, délégué départemental adjoint à SNSM en charge des nageurs sauveteurs pour le département, vous nous appelez évidemment 02 33 23 13 23. On est dans la thématique avec la nouvelle chanson de Benjamin Biolay, Écran total. C'est ce qu'il vous faut aujourd'hui. Indice 50 avec un indice 50 pour votre protection et ne pas brûler au soleil, c'est pas mal. Pensez-y, il faut renouveler ça bien sûr au moins toutes les heures. Écran total, c'est tout de suite.

0: avec Benjamin Biolay sur la plage, avec un écran total, c'est le titre de sa chanson. Du soleil, il y en a aussi dans cette chanson, mais attention, Soleil Info nous annonce un indice UV qui est très élevé aujourd'hui, les 2-7, les peaux sensibles et les enfants recevront sans protection un premier coup de soleil en moins de 20 minutes. Et on en parle justement de ce soleil et des précautions à prendre, les recommandations estivales, avec notre invité ce matin, Dominique Toral, délégué départemental adjoint SNSM, en charge des nageurs sauveteurs pour le département. On va s'intéresser justement à tout ce qu'il faut savoir sur les plages et aussi quand vous allez naviguer, c'est important. Et si vous avez des questions, 02 33 23 13 23.
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0: Et dans quelques instants, les Beatles côté musique avec Here Comes the Sun.
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0: Et avec Dominique Toral, délégué départemental adjoint SNSM en charge des nageurs sauveteurs pour le département, on s'intéresse justement à tout ce qu'il faut savoir concernant vos vacances, l'été justement, les conseils pour des vacances réussies sur les plages et puis aussi en mer, puisque quand on a un bateau, surtout dans la région, on en profite également, mais il y a quelques recommandations aussi, Dominique Toral, n'est-ce pas ?
13: Tout à fait, oui. Alors les recommandations, déjà, c'est de vérifier tout son matériel avant de partir en mer, quand je parle de matériel, c'est du matériel de sécurité, du nombre de gilets que l'on a à bord,
0: les fusées,
13: en fonction aussi, bien sûr, du nombre de personnes qu'on va embarquer. Tout à fait.
0: C'est mieux,
13: tout à fait, voilà. Et puis de voir où on peut naviguer.
0: Et puis les horaires de marée, parce qu'on part, certes, mais il faut revenir en fonction des horaires de marée.
13: Oui, parce qu'il est vrai que on a des ports chez nous dans le département qui sont fermés à marée basse, je dirais. Et après, vous allez être obligé d'attendre
0: longtemps
13: pour le retour de l'eau pour pouvoir rentrer au port. Ça, c'est une chose. Mais quand on navigue pratiquement près des zones où il y a des baigneurs, eh bien, il va falloir voir où l'on peut naviguer et savoir que les zones de bain pour les baigneurs sont balisées sur la plage avec des drapeaux rouges et jaunes, mais que sur la mer, le balisage s'effectue avec des bouées jaunes où on vient faire un carré en quelque sorte sur la mer pour protéger les baigneurs des bateaux qui viendraient du large.
0: Est-ce qu'il y a des bouées comme ça partout, sur toutes les plages, ou alors il y en a certaines qui n'ont pas ce genre de choses ?
13: Alors, effectivement, dans la Manche, là, on a 4 plages qui n'ont pas de zones de baignade matérialisées par ces bouées jaunes. Tout simplement, ce sont des plages, c'est du côté de Scioto, Le Rosel, Siouville et tout ça. Ce sont des plages où il y a des baïnes qui se forment régulièrement et ces baïnes bougent, changent en permanence. Et puis, ce sont des endroits aussi où il y a

justement, il faudra donc là aussi être prudent si vous explorez les fonds marins. Quelques recommandations dans quelques instants. Voici les Beatles, Here Comes the Sun. Et puis vos questions, bien sûr, c'est possible au 02 33 23 13 23.

0: Here comes the sun. Soyez les bienvenus. Il est 9h27.
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0: Notre invité ce matin, Dominique Toral, délégué départemental adjoint à SNSM en charge des nageurs sauveteurs pour le département. On va s'intéresser aussi à tout ce qui concerne les fonds marins, ou pour ceux qui aiment justement plonger pour profiter de l'été en toute sécurité, eh bien les sauveteurs en mer appellent donc à la vigilance. Aussi pour ceux qui aiment la chasse sous-marine et qui plongent, là aussi il y a quand même des recommandations, Dominique, importantes, hein.
3: Oui, il y a des recommandations importantes. C'est de plonger dans les zones, d'ailleurs, où il n'y a pas de baigneurs. On ne va pas chasser au milieu des...
0: Avec le harpon
3: au milieu des zones de baignade. Ça, c'est une chose. Ouais. Et quand on est un petit peu plus en retrait, donc, eh bien, il faut faire attention aussi aux bateaux qui peuvent venir au-dessus de nous quand on est sous l'eau et tout. Ouais. Donc, n'hésitez pas. Et il est bien, je rappelle qu'il est bien obligatoire de porter une bouée. Hein, qu'on traîne derrière, qu'on traîne derrière nous, avec un drapeau, un fanion, qui permet de dire qu'il y a un plongeur ou un chasseur sous la zone là.
0: Ben oui. Alors on chasse plein de choses, hein. Ah, puis on peut explorer aussi avec masque et tuba notre profondeurs et notre région. On a des choses exceptionnelles quand même.
3: Il y a des choses exceptionnelles. Hein. On peut aller chasser des araignées, voir même ces araignées bouger au fond de l'eau dans les grands laminaires. Ça, c'est magnifique. Ça, il y a des choses splendides à voir.
0: Et alors pour ceux et celles qui seraient de passage dans la région, on va pas situer les coins.
3: Non, on va garder les coins. On va garder les coins pour nous.
0: Ça, c'est important. Mais bon, c'est vrai que il faut être assez prudent si vous allez donc chasser et puis plonger pour.

0: Vous faire plaisir cet été. Il faut aussi se renseigner sur les horaires de marée. C'est très, très important si vous êtes de passage dans la région et en vacances.
1: Oui, c'est très important puisqu'on est quand même une des régions où on a les plus forts marnages presque d'Europe. Oui. Donc, ces forts marnages aussi font que, on a de forts courants dans la région. Donc, ça, c'est des choses à connaître. Connaître la force et la direction des courants suivant le moment de la marée, puisque les courants vont dans un sens, mais après peuvent aller dans l'autre sens, et tout ça.
0: On se fait attraper souvent.
1: On se fait attraper souvent.
0: Et entouré par la mer.
1: Et alors, on peut se faire encercler par la mer. Ouais. La mer ne remonte pas uniquement de face à certains endroits où il y a des dénivelés un petit
0: la
1: peu
0: baie
1: sur
0: du
1: la plage.
0: Mont-Saint-Michel, notamment.
1: Mais tout à fait. Et voilà, on peut très bien se retrouver entouré.
0: Et là, c'est régulier, hein, on a
1: et
0: souvent
1: là,
0: le
1: terme. Tout à fait.
0: Donc prudence, regardez bien les horaires de marée avant de partir, donc à explorer justement la région.
1: Et pour la pêche à pied,
0: c'est important. 02 33 23 13 23, vous pouvez évidemment nous appeler pour poser vos questions et puis on ira se baigner en toute sécurité dans quelques instants, juste après la balade de Jim d'Alain Souchon avec notre invité ce matin, qui est Dominique Toral, délégué départemental. À l'adjoint SNSM en charge des nageurs sauveteurs pour le département. Belle matinée, il est 9h30.

0: Ici Cotentin avec Alain Souchon et la balade de Jim.
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0: Allez, des infos pour sortir dans la région. 5e édition du festival Fermonville en Seine avec Ici Cotentin, c'est samedi à Fermonville sur le parking de la plage de la Mondrée. L'ambiance sera au rendez-vous avec le groupe Les Fatal Picards qui font une étape chez nous pour fêter en plus leurs 25 ans. Les Crieurs de Toit et la formation normande de rock féminin et Lagoon seront aussi de la partie dès 18h30. De nombreuses animations et ateliers gratuits sont prévus tout au long de la journée. 5e édition donc du festival Fermonville en Seine entre la terre et la mer, c'est samedi. Plus d'infos sur fermonvilleenseine.fr. Et puis l'association Avril de Saint-Pierre-de-Coutances vous propose tout l'été des sorties nature avec bien sûr des choses à découvrir, la biodiversité de ce domaine public du parc L'Évêque lors d'une balade justement. C'est le 10 juillet, rendez-vous à 15h à Coutances, inscription obligatoire à partir de 6 ans et c'est gratuit pour tous. Renseignez-vous et inscrivez-vous à l'association Avril et prenez des renseignements en nous appelant ici Cotentin au 02 33 23 13 23.
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0: Et voici Kenny Williams, Come Back to Me sur votre radio locale. 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

0: oxycontin avec Kenny Williams, c'est Come Back to Me. Soyez les bienvenus, on s'intéresse à vos vacances. Alors c'est vrai qu'on est en alerte canicule aujourd'hui avec Météo France qui nous annonce du jaune. Le soleil va briller, il va faire très chaud, faut vraiment prendre soin de vous. L'occasion aussi pour nous de vous rappeler quelques conseils aussi pour des vacances réussies sur les plages avec Dominique Toral, délégué départemental adjoint SNSM en charge des nageurs sauveteurs pour le département. Vous allez vous baigner parfois même tard, puisqu'il fait très chaud dans l'après-midi, ce qu'on peut comprendre. On atteint les plus de 35 degrés par endroit. C'est ce qui est encore annoncé aujourd'hui. Alors, on décale forcément les heures de baignade, Dominique, ce qui peut se comprendre, parce que quand il est à 16 heures et que le soleil est au zénith,
1: on a envie d'attendre un petit peu. Et il est vrai que les zones de baignade, les horaires de baignade sont prévus à l'avance, puisqu'il existe deux arrêtés des communes qui sont pris pour la baignade. Un qu'on appelle l'arrêté permanent qui nous dit que cette plage est surveillée, qui définit la zone de la plage qui est surveillée.
0: Et les horaires.
1: Et il y a un arrêté temporaire qui va changer tous les ans et qui, lui, cet arrêté, va fixer les horaires de surveillance de la plage. Et tout ça, c'est indiqué... Donc déjà bien en amont au poste de secours et tout ça, et on peut pas varier en fonction de la météo.
0: Là c'est vrai que la canicule s'impose à nous en ce moment.
1: On peut pas
0: décaler les surveillances des plages.
1: Et non, on ne peut pas décaler comme ça.
0: Donc à 21h quand il y avait personne pour surveiller.
1: On a essayé d'anticiper puisque la logique nous sur les années antérieures faisait que les plages étaient surveillées de 11h à 19h. On a modifié puisque on s'est dit que voilà les gens aussi allaient profiter de la plage un peu plus tard et on va avoir même là certaines plages qui vont être surveillées jusqu'à 19h30 mais elles ne peuvent pas être surveillées jusqu'à
0: 21h
1: voire 22h puisque il y a des plages où il y a encore du monde quand il fait beau.
0: En même temps, il fait encore 25 degrés. On a un peu envie de piquer une tête.
1: Mais on ne peut pas surveiller.
0: D'où l'importance d'être vraiment prudent et de faire attention
1: et
0: aussi à son prochain et de regarder si
1: et de regarder les horaires de surveillance. Et après, bien sûr, de tenir compte aussi des drapeaux.
0: Alors justement, on y vient. Les drapeaux, la couleur du drapeau, on va rappeler un petit peu tout ça. Donc en l'absence de drapeau, la baignade n'est plus surveillée, le poste de secours est fermé. Et autrement,
1: Quand le drapeau est vert, c'est que la baignade est autorisée et surveillée.
0: Quand c'est jaune ou orange,
1: la baignade est toujours autorisée, mais attention, on vous indique qu'il y a des dangers quand même. Mais c'est surveillé.
0: C'est surveillé. Et quand c'est rouge?
1: Et quand c'est rouge, la baignade est interdite.
0: Très bien.
1: Il y a une chose qui peut être mise aussi en plus du drapeau rouge, on peut retrouver un drapeau violet, juste en dessous. C'est la seule situation qui vous indique pourquoi la baignade est interdite. Et ce drapeau violet nous dit que c'est par pollution.
0: D'accord.
1: Donc il y a eu un risque de pollution. On vous dit qu'on ne peut pas se baigner parce que les eaux sont pas bonnes.
0: Et puis, dernière précaution, ne laissez pas vos enfants se baigner seuls. Faut toujours avoir un œil sur eux, même sur la plage.
1: Tout à fait. C'est pas parce qu'il y a les nageurs sauveteurs qui surveillent qu'il faut exclure la surveillance des parents quand les enfants sont dans l'eau.
0: Voilà. Tous ces conseils, j'espère que ça vous aura été utile aujourd'hui. Profitez bien sûr de vos vacances, profitez de la mer, soyez prudents, soyez vigilants. Et puis un numéro pour appeler les secours s'il n'y a pas de surveillance, c'est simple.
1: Le 196 par le CROSS.
0: Voilà. Merci beaucoup Dominique Toral, délégué départemental adjoint SNSM en charge des nageurs sauveteurs pour le département. Avec tous ces conseils, on va pouvoir lézarder sur la plage en pensant à tous ces conseils que vous venez nous donner ce matin.
1: Merci.
0: Merci. Très bel été à vous.
1: Merci à vous.
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1: Les plaisirs de l'été avec la plage, les baignades, comme on le disait à l'instant avec notre invité, et puis tous les jours, Louis Rota part à votre rencontre et vous demande quels sont vos petits plaisirs cet été. Il a rencontré Catherine qui, elle aime bien aller à la capitale l'été.
3: Je monte les escaliers, j'écarquille les yeux et je me dis, bon, quel bonheur. Bonjour, je m'appelle Catherine. Alors, mon petit plaisir de l'été, par exemple, c'est d'aller dans Paris quand il y a moins de monde que le reste de l'année, un peu tôt le matin, avant que ça devienne très, très mouvementé. Parce que malgré tout l'été, il y a aussi les touristes. Voilà, donc si je sors du RER à Notre-Dame et que je vois les quais de Seine, la lumière du matin qui pointe à peine, la conciergerie dorée, je longe la Seine, je peux remonter jusqu'au musée d'Orsay ou plus loin, okay. Les bouquinistes, les joggeurs. Mais voilà, c'est une ambiance différente que j'adore et qui me fait grand plaisir. C'est chaque fois merveilleux, à la fois différent et attendu. Donc voilà, moi je me lasse pas. Vraiment, je monte les escaliers, j'écarquille les yeux et je me dis, bon, quel bonheur.
4: Et qu'est-ce qui vous marque le plus? Il y a un endroit
3: Alors, c'est vraiment ces bords de Seine et à cet endroit particulier auquel je pense aujourd'hui quand on découvre la conciergerie et puis un peu plus loin, le Louvre et la passerelle des Arts, évidemment. Quelquefois, il m'est arrivé de voir une lumière au loin du rose sur la Défense. On n'y croit pas, mais c'est l'aurore sur Paris. C'est magique.
4: Est-ce que y a quelque chose que vous souhaitez aux auditeurs, auditrices d'ici pour l'été?
3: Qu'ils osent encore et écarquiller les yeux et puis les sortir de leur écran de téléphone de temps en temps, parce que faut pas oublier de regarder avant de prendre les photos.
1: Ah, mais c'est toujours agréable de pouvoir se balader aussi quand il y a un peu moins de monde à la capitale. Merci beaucoup Louis Rota et Catherine pour cette évasion. Voici Slimane et Claudio Capéo avec Chez Toi et puis les petits conseils aussi de notre vétérinaire Pierre Fabin. Dans quelques instants, on va s'occuper de vos petits chats qui aiment se blottir les uns contre les autres quand ils sont tout petits et chatons justement. On verra que cette cohabitation tourne parfois au cauchemar. Ça arrive qu'il y ait des chats complices et puis d'autres un peu moins. On en reparle avec lui dans quelques instants.

0: Ici Cotentin avec Slimane, Claudio Capéo et Chez Toi. Et on rêve souvent, c'est vrai, d'avoir des petits chats, de petits chats complices qui dorment blottis l'un contre l'autre. Ça arrive parfois, mais la réalité est souvent bien différente et la cohabitation tourne parfois vite au cauchemar. On en parle ce matin avec le docteur Pierre Fabin. Alors pourquoi cette haine immédiate?
1: Alors il faut savoir que contrairement aux chiens, le chat n'est pas un animal social qui vit en meute. C'est un chasseur solitaire et un grand territorial. Quand vous ramenez un nouveau petit félin à la maison, dans sa tête, vous ne lui offrez pas un gentil petit copain de jeu pour combattre l'ennui. Vous introduisez de force un concurrent direct qui vient lui voler ses précieuses ressources, sa nourriture, ses zones de sieste en hauteur, sa litière et surtout votre attention. Son premier réflexe naturel face à cet intrus, c'est donc de défendre son territoire en tentant de le chasser. C'est pour cela que les premiers jours sont rythmés par des feulements, des crachements et des grognements sourds, parfois très impressionnants.
0: Et alors, pour éviter que le sang ne coule dès le premier jour, comment doit-on organiser les présentations? Est-ce qu'on les met tout de suite nez à nez au milieu du salon pour qu'ils règlent leur compte ou on fait autrement?
1: Et surtout pas, la confrontation directe va provoquer un traumatisme immédiat. La règle d'or pour une cohabitation réussie, c'est la séparation. Pendant la première semaine, enfermer le nouveau chat dans une pièce dédiée avec sa litière, son eau, sa nourriture et ses jouets. Ils vont d'abord se découvrir uniquement par l'ouïe et par l'odeur sous l'interstice de la porte, sans jamais se voir. L'astuce, c'est d'échanger leurs coussins ou de les caresser avec le même gant de toilette pour qu'ils s'habituent à l'odeur de l'autre. Ensuite, au bout de plusieurs jours, organisez des rencontres visuelles très courtes au moment de la pâtée avec la porte juste entrouverte. La nourriture va créer une association très positive dans leur cerveau.
0: Bon, et si malgré toutes ces précautions, la guerre froide s'installe à la maison avec des courses poursuites, des bagarres, comment fait-on pour apaiser durablement le foyer au quotidien?
1: La solution, c'est de multiplier les ressources. La règle d'or en comportement félin, c'est le nombre de chats plus un. Si vous avez deux chats, il vous faut impérativement trois bacs à litière répartis dans des pièces différentes. Faites exactement la même chose pour les gamelles d'eau et les croquettes. Si tout est regroupé dans la cuisine, le chat dominant va faire barrage et terroriser l'autre qui n'osera plus aller manger. Ensuite, utilisez à fond la verticalité de votre logement, installez de hautes étagères murales ou des grands arbres à chat. Le chat agressé doit toujours avoir la possibilité de fuir et de se percher en hauteur pour observer sans se sentir acculé.
0: Merci beaucoup, docteur Pierre Fabin, pour tous ces conseils. Dans moins de 5 minutes, les infos locales reviennent à 10h. Et puis la musique également, dans quelques instants, avec Blondie, Out of Glass.
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0: Vous êtes au volant de votre voiture et vous faites des... en studio avec Jacqueline. Ça fait partie des coulisses de la radio. C'était Blondie avec Heart of Glass.
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0: Profitez-en bien de vos vacances, justement, si vous y êtes. Il est 10h. 10h, l'heure de faire un point avec les infos qui vous sont présentées par Jacqueline Fardel. Bonjour.
2: Bonjour à tous. Opération Escargot, des ambulanciers en cours ce matin à Rennes avec une vingtaine de véhicules venus de la Manche. La profession est en crise. Selon les fédérations, au moins 2 entreprises de transport sanitaire mettent la clé sous la porte chaque semaine en France. Effet de la hausse des prix des carburants, des charges et des tarifs inappropriés, les ambulanciers demandent des fonds d'urgence. La Manche passe en vigilance jaune canicule à partir de midi. La température pourra dépasser les 35 degrés dans le sud du département, 30 également sur le Cotentin, avec des ressentis à 33. Chez nos voisins, le Calvados est en jaune également. L'Orne en orange, comme une 60aine d'autres départements en France. Attention aussi à la consommation en eau dans ce contexte. Le Nord-Cotentin est passé en vigilance sécheresse, ce qui veut dire que certains usages sont interdits, comme l'arrosage entre 11h et 18h et le lavage des voitures également. Et c'est une mesure qui tombe au mauvais moment, à l'heure où le mercure grimpe dans la Manche. Les appartements peuvent vite devenir bouillants. Le bailleur social Presqu'île Habitat a décidé de fermer un balcon sur 2 de près de 200 de ses logements dans le secteur du Maupas à Cherbourg-en-Cotentin. Une mesure de précaution. Un premier déplacement de campagne pour Marine Le Pen. Au lendemain de sa condamnation pour détournement de fonds européens, la leader du Rassemblement National est à la flèche avec Jordan Bardella. En campagne donc, parce que si elle a été condamnée, Marine Le Pen a annoncé son pourvoi en cassation et elle est donc candidate à l'élection présidentielle de l'an prochain. Elle l'a annoncé hier sur TF1. Dans cette affaire, 10 autres personnes étaient mises en cause, dont 3 élus normands condamnés également en appel. Réaction locale à écouter dans l'info d'ici sur notre application. Si vous croisez des militaires dans le sud de Manche, vous entendez des bruits de tirs, pas d'inquiétude. Exercice en cours dans le Mortainais. 120 soldats mobilisés de l'école d'officiers de Saint-Cyr-Couette-Quidan dans le Morbihan. Ces opérations qui doivent se prolonger jusqu'au 17 juillet. Sur la grande boucle en vélo, 5e étape aujourd'hui, 158 km entre Lannemezan et Pau. Le maillot jaune sur les épaules du Norvégien Thorsten Traen. Après une échappée au long cours hier où l'on a vu le bailleusin Kevin Vauclin qui après un début laborieux sur la grande boucle se rassure en terminant 6e. Il est 37e au général. Alors, Guillaume Martin Guyonnet est 40e. L'Aiglon, Nicolas Prodhomme, 46e. Le départ aujourd'hui est prévu à 14h05. Sous le cagnard, donc.
0: Oui, c'est sûr.
2: Et donc, dans la Manche aussi, on est.
0: Les fortes températures, il faut rester hydraté. Hein, pensez vraiment à boire, même quand on n'a pas soif. Il faut vraiment boire des petites gorgées de temps en temps. Il va vraiment faire très, très chaud. Prenez soin de vous, c'est important. Avec cette vigilance jaune, hein, en raison de la canicule qui est arrivée jusqu'à nous, avec un soleil qui va briller toute la journée. Un vent faible, température maximale. Comme vous le disiez, Jacqueline, ça va grimper au fil des heures. On peut noter 27 à 30 degrés pour les températures maximales. 25 sur l'Est Cotentin et puis près de la mer il fait moins chaud à Granville ou à Vange par exemple où on attend 27 degrés mais 27-28 degrés sur la côte de Blainville-sur-Mer et puis jusqu'à 28 degrés à Saint-Germain-sur-Aix où il ne faudra pas manquer d'ailleurs dimanche la 4e édition de la course de baignoire histoire de se rafraîchir, ça peut être sympa, un événement original, convivial, plutôt insolite avec la SNSM de Saint-Germain-sur-Aix et ici Cotentin. Notez que Soleil Info nous annonce un indice UV qui est très élevé, les 7, hein. Les peaux sensibles, les enfants recevront sans protection un premier coup de soleil en moins de 20 minutes, d'où l'intérêt de protéger tout ce petit monde avec chapeau, t-shirt, appliquer toutes les heures une crème solaire avec un bon indice de protection, moins 50 et plus, et préférer évidemment l'ombre. Le Nord-Cotentin, le Coutances, le Saint-Lois sont en alerte sécheresse, comme vous venez de le dire Jacqueline. Des mesures de restriction sont à respecter, donc le lavage des façades, terrasses, toitures, trottoirs interdit, sauf pour les professionnels du secteur. Remplissage des piscines est interdit aussi, sauf pour les premières mises à l'eau. Donc c'est important de respecter tout cela. Retrouvez l'ensemble des mesures sur notre site ici.fr. Et puis pendant la canicule, pensez à boire donc régulièrement, garder les enfants dans une ambiance fraîche, éviter les efforts physiques et puis donnez aussi et prenez des nouvelles de vos proches, c'est important. Le pont tournant à Cherbourg devrait tourner si un bateau entre ou sort du port à 14h16 tout à l'heure. Et vous qui êtes en ce moment sur Avranches, Coutances, Granville, Saint-Loup, encore Cherbourg, vous êtes au volant de votre voiture, dites-nous comment ça circule au 02 33 23 13 23. Merci beaucoup Jacqueline. Belle journée.
2: À demain 6h.
0: À demain. Bonne journée. Prochain point avec l'info à 11h. Tout à l'heure.
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0: Et voici Bernard Lavillier, Jimmy Cliff, Melody, Tempo, Harmonie.

0: Objectif, mélodie, tempo, harmonie.
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0: Ravi de vous accompagner ce matin avec notre rendez-vous solidaire dans quelques instants. Simon Canuel, eh bien, nous parlera d'un défi qu'il va relever avec Emma Henry. Ils vont tous les deux participer au 30e 4L Trophy qui aura lieu du 17 au 28 février 2027. Et tous deux, vous allez le voir, ont un certain goût pour l'aventure. On en reparlera avec Simon de l'aventure, des rencontres, un peu de galère aussi, du dépassement de soi. C'est un peu l'esprit du 4L Trophy. 12 jours dans le désert marocain, faut y aller quand même. Hein. On en reparle donc avec Simon dans quelques instants. Ils ont ouvert une cagnotte pour les soutenir. Mais en attendant, voici Aurilla avec cette chanson « Soirée mondaine ».

0: Discutons avec Aurilla et soirée mondaine.
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0: Ici Cotentin solidaire avec Simon Canuel qui est là pour nous parler aujourd'hui de l'improbable en 4L. En fait, avec Emma, ils se sont lancés le défi de participer au 30e 4L Trophy qui aura lieu du 17 au 28 février 2027. Bonjour Simon.
2: Bonjour.
0: C'est la première fois, première participation pour cette aventure dans le désert marocain.
2: C'est ça, complètement. Wow.
0: Alors comment ça va se passer et comment c'est venu l'idée surtout?
2: Alors nous avec Emma, on adore voyager, on adore l'aventure, on adore rendre service aussi. Donc en fait c'est un peu le résumé du 4L Trophy, c'est voyager, rendre service, c'est aussi un dépassement de soi, c'est tout ce qu'on aime aussi avec Emma, donc ça représente pas mal l'aventure et puis nous aussi en même temps.
0: Et ça c'est génial, et puis alors forcément il y a le côté solidaire qui c'est est important, donc qu'est-ce que vous allez faire pour justement sur place aider?
2: Alors du coup nous sur place pour aider, donc déjà dans le prix de l'inscription il y a beaucoup de dons en fait qui sont faits à plusieurs associations, et après nous une fois sur place entre guillemets, donc on apporte des fournitures scolaires, du matériel sportif et aussi donc du temps, des moments échangés avec du coup des jeunes de là-bas, voilà, c'est ça l'objectif du 4L Trophy.
0: Et puis des moments inoubliables,
2: c'est
0: j'imagine. 12 jours dans le désert marocain, imagine déjà 12 jours. Alors là on est en pleine canicule.
2: C'est ça.
0: On se dit 12 jours dans le désert. Ah, c'est bien, vous vous entraînez là comme ça.
2: Ah, bah hein, carrément. Sauf que là, moi j'ai la clim. Dans la 4L, il n'y a pas la clim.
0: Ah, ça va être plus compliqué dans la 4L. Hein. Équipé juste d'une boussole et du partenaire.
2: C'est ça. Et d'une bouteille d'eau chaude, mais avec elle.
0: Mais c'est bien pour s'hydrater, c'est important quand
2: c'est
0: même.
2: Ça.
0: Elle est presque prête à affronter ce rendez-vous, la 4L.
2: C'est ça, la 4L a déjà fait le 4L Trophy au moins 2 fois. Mmh. Donc les grosses préparations ont été faites. Il reste vraiment une petite révision légère de la voiture et de la carrosserie si on veut que ça soit parfait, même dans les petits détails. Mmh. Mais sinon, tout est prêt.
0: Et ça, c'est bien. Et alors, 2 soirées de soutien sont prévues justement pour vous soutenir dans cette aventure solidaire, les 7 et 8 août prochains au château de Martinvin.
2: C'est cela.
0: Donc là, vous allez faire un appel aux dons, à ceux qui nous écoutent pour vous aider justement.
2: C'est ça. Donc en fait, lors de ces 2 soirs, donc il y aura des concerts. On n'a pas encore les groupes, mais du coup, ça a été fait les 19 et 20 juin. Donc il y a des groupes, une buvette, des food trucks et aussi donc une collecte de fournitures scolaires et vêtements sportifs. Pour qu'on amène ça, dans le désert aux enfants qui en ont besoin.
0: Et comme ça, vous pourrez laisser une petite trace de votre participation aussi.
2: C'est ça, sur
0: le véhicule.
2: Sur la voiture, ouais. C'est prévu comme ça. Si vous avez un sticker, c'est un logo ou une signature ou un mot à faire passer, ça sera avec grand plaisir que vous le mettiez sur la voiture pour faire voyager votre...
0: Vous allez repartir avec un autocollant ici, Cotentin.
2: Eh ben, c'est prévu.
0: C'est prévu. Et la cagnotte, donc en fin de semaine sur El Oiseau, l'improbable en 4L. On peut vous retrouver aussi, pour terminer, sur Facebook.
2: Et Instagram.
0: Donc en mettant l'improbable
2: en 4L.
0: En 4L pour les soutenir, donc pour ce 4L Trophy qui aura lieu du 17 au 28 février 2027. Emma et Simon Canuel, merci beaucoup d'être venu nous parler de ce beau
2: projet.
0: Merci à vous. Et puis on croise les doigts, hein. Vous nous tiendrez au courant. On compte
2: avec
0: sur
2: plaisir.
0: Vous. Merci beaucoup.
2: À bientôt.
0: Au revoir. Et justement, on va conduire She Drives Me Crazy avec Fan Young. Cannibals, belle matinée.

0: Ici Cotentin avec Fan Young Cannibals et She Drive Me Crazy. Jane Birkin arrive avec les deux sous chics dans quelques instants. Et puis on va faire un petit tour sur ce qui se passe aussi dans la région avec les offices de tourisme du département. Et Cécile Gouelin, guide conférencière à l'office de tourisme du Cotentin, va nous parler de traversée à pied et la visite aussi commentée de l'île Tatiou. Et c'est bientôt, c'est le 12 juillet prochain. Plus de détails avec elle dans quelques instants.
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0: dans le Val-de-Serre. On part à la découverte de l'île avec vous.
1: Alors, on ne fait pas que l'île, on va aussi visiter l'Estran.
0: Ah, avec c'est magique. Les parcs à huîtres.
1: C'est ça. Oh là là. Oui, c'est une balade, on fait à peu près 6 km et on met 3 heures, donc tranquille. Oui, je parle beaucoup, je sais.
0: On le savait, mais bon. On explore aussi le paysage, on papote avec vous, on découvre quoi alors?
1: Alors, c'est très varié, c'est ce que j'aime dans cette petite balade. Alors, on y va tranquille, hein, c'est vraiment le but. C'est pas de cavalier, les familles peuvent venir.
0: À notre
1: venir.
0: Rythme, quoi.
1: Voilà. Bon. Et puis on découvre. Donc déjà, on va découvrir l'Estran, le temps que la mer baisse. Et puis surtout, alors ça, je vous le dis en exclusivité, mais on découvre ma boîte à trésors. Alors je vous dis pas ce qu'il y a dedans.
0: Ah, ça, j'ai juste au moment posé la question.
1: Mais non.
0: Tant pis, c'est pas grave, vous aurez la surprise sur place.
1: Exactement. Donc voilà, découvrir toute la faune, la flore qui couvre cette estran qui est magnifique. Donc on est dans des paysages en plus splendides au milieu. Voilà, il y a c'est calme,
0: histoire,
1: reposant.
0: Nature, patrimoine. Et ça, c'est chouette.
1: On a quand même une tour classée au patrimoine mondial de l'UNESCO quand même. Donc on va pouvoir monter à l'intérieur, voir ce qui se passe de là-haut, la vue magnifique sur toute cette baie de Saint-Valery.
0: On est vraiment dépaysé quand on arrive à Tatiou, franchement. Allez-y, 3 heures, 5 km à partir de 6 ans. Les réservations, bien sûr, sont à faire dès maintenant auprès de l'Office de tourisme du Cotentin pour ce 12 juillet. Il reste de la place ou pas?
1: Il en reste.
0: Bon, alors dépêchez-vous, hein, franchement, ne passez pas à côté de ça. Merci beaucoup Cécile Gouélin, guide conférencière à l'Office de tourisme du Cotentin. Si vous avez envie de vous évader, allez donc dans le Val-de-Serre, l'île Tatiou. Vous accueille et vous tend les bras. Merci beaucoup. Voici Adriano Celentano, autre évasion, autre style avec I Want to Know.

0: Ici Cotentin avec Adriano Celentano, avec I Want to Know.
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0: Alors, vous êtes peut-être à la recherche d'un emploi. 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Dès maintenant d'ailleurs, vous aimez le travail en équipe, vous disposez d'une bonne capacité physique. Ce poste est donc pour vous. Vous ferez des conditionnements à la main, suivant les besoins. 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Et vous qui souhaitez aussi vider vos placards, est-ce que je vois, vous êtes en plein déménagement, vous avez envie de trier tout ça, bien participer à cette belle journée en bord de mer. Le comité des fêtes de Ravenauville organise sa traditionnelle fête de la plage le dimanche 9 août. À cette occasion, grand vide-grenier qui sera proposé tout au long de la journée. Alors n'attendez pas pour vous inscrire, les places sont limitées. Réservez dès maintenant votre emplacement. Pour en savoir plus, vous nous appelez ici Cotentin au 02 33 23 13 23.
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0: Et voici Calogero, le portrait.

0: Et c'est Cotentin avec Calogero et le portrait, le roi ou la reine de la boulette, je crois que c'est vous.
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0: C'est vous. Vous allez voir, vous allez tout apprendre au quasi avec Yannick Leflot tout de suite. Et puis écoutez bien ce qu'il va nous dire. J'aurai en plus à vous faire gagner après une côte de bœuf offerte par ICI Cotentin, la Fédération des bouchers charcutiers traiteurs de Normandie.
3: Aujourd'hui, je vous propose de devenir le roi des boulettes. On manque souvent d'idées quand on cuisine. La boulette est un super truc à avoir dans un coin de votre tête quand vous manquez d'inspiration. Pour un repas rapide et pas si moche que ça, dans une assiette, pensez à faire des boulettes de viande. Alors souvent, c'est un mélange composé de viande hachée, avec du bœuf ou de l'agneau, mais vous pouvez le faire avec juste de l'agneau ou du poulet. Soit vous achetez de la viande hachée, soit vous demandez à votre boucher de le faire pour vous ou pour le poulet. Si vous n'avez pas de hachoir à la maison, vous pouvez mixer des escalopes dans un robot coupe classique. Vous avez forcément ça à la maison. Ensuite, c'est parti, vous parfumez tout ça avec ce que vous avez. Si vous aimez le voyage, avec de l'agneau, vous ajoutez du cumin, de la menthe, de l'ail, de la coriandre, sel, poivre, bien sûr. Vous mélangez, vous formez vos boulettes à la main et vous faites cuire doucement dans une poêle avec un petit peu d'huile. C'est pareil pour le poulet, qu'on retrouve d'ailleurs souvent dans la cuisine asiatique, avec des petits oignons nouveaux, du gingembre ciselé, de la coriandre également, mais que vous pouvez relever avec un petit peu de sauce soja, un peu, hein, pas trop de liquide, de la sauce teriyaki aussi qui se vend, qu'on trouve dans le commerce maintenant. Et vous formez là encore votre mélange comme vous le souhaitez. Vous pouvez les assembler ensuite sur des piques à brochettes pour les faire cuire. Ça se fait beaucoup en Asie. Et si la viande, c'est pas votre truc, eh ben ça marche aussi avec des légumes. Il suffit de râper et de blanchir très rapidement les légumes que vous aimez. Alors je pense à des carottes, des pommes de terre ou que sais-je encore. Vous parfumez le tout, vous assaisonnez, vous faites cuire. Et pourquoi pas mixer les deux pour un repas complet, en fait. Une boulette qui mixerait légumes et viande. Et vous allez devenir, en suivant toutes ces règles, officiellement, je vous l'affirme, le roi ou la reine des boulettes. Voilà, il n'y a
0: et
3: plus qu'à.
0: Et pas de la boulette. Merci beaucoup Yannick Leflot. Pour gagner une côte de bœuf, offerte par ICI Cotentin et la Fédération des bouchers charcutiers traiteurs de Normandie, répondez à cette question. Dites-moi, en Indonésie et aussi en Malaisie, les boulettes de viande s'appellent comment ? 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Ah, j'ai deux propositions. Bakso ou le fricadelle ? 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Comment s'appellent les boulettes de viande en Indonésie et en Malaisie? Bakso ou le fricadelle? 02 33 23 13 23 pour gagner, écoutez bien, une côte de bœuf offerte par ICI Cotentin et la Fédération des bouchers charcutiers traiteurs de Normandie. 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Bakso ou le fricadelle? Bonne chance à vous.
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0: Que vous soyez dans votre voiture à la maison ou tout simplement dans votre caravane, bel été à vous et bienvenue sur votre radio locale ici Cotentin. 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
0: Et Claudine à Cherbourg joue avec nous. Bonjour Claudine.
2: Bonjour.
0: Est-ce que vous êtes la reine des boulettes?
2: Pas tout à fait.
0: Bon, alors bon, vous allez quand même répondre à cette question. En Indonésie, en Malaisie, les boulettes de viande s'appellent comment alors?
2: Ça s'appelle des bakso.
0: Oui, c'est servi en fait dans un bol avec de la soupe, hein, des nouilles, du tofu, des œufs, et c'est cuit à la vapeur. Vous en avez déjà mangé?
2: Pas du tout.
0: D'accord, mais vous avez la bonne réponse pour une côte de bœuf, c'est bien ça. Une côte de bœuf offerte par ici Cotentin et la Fédération des Bouchers Charcutiers Traiteurs de Normandie. Vous allez vous régaler, Claudine.
2: C'est formidable.
0: Ah, c'est chouette. Et puis là, il faut sortir le barbecue. Hein.
2: Oui, tout à fait, mais c'est mon mari est le roi de la côte de bœuf au barbecue.
0: Et il s'appelle comment votre mari?
2: Bernard.
0: Allez hop, faut faire chauffer Bernard le barbecue pour cette côte de bœuf. Profitez-en bien, oui. En tout cas. Bravo à vous. Et bel été, Claudine et Bernard.
2: Beaucoup.
0: À bientôt.
2: Au revoir.
0: Au revoir. 10h43. Clémence Castel, double gagnante de Koh-Lanta, nous propose maintenant de découvrir des lieux authentiques qu'elle partage exclusivement avec vous. Direction La Hague.
3: Bonjour à tous. J'ai testé pour vous la plage de Vauville. Aujourd'hui, direction le Cap de la Hague, à environ 30 km de Cherbourg, pour découvrir cette plage de Vauville, un lieu magique encore préservé du tourisme de masse. L'environnement naturel y est sauvage et authentique. Vauville, c'est avant tout une immense plage de sable blond qui s'étire face à l'immensité de la Manche. Le site est bordé par une réserve naturelle, la mare de Vauville, zone humide protégée depuis 1976, où près de 2300 espèces ont été recensées. Les dunes, les oiseaux migrateurs, la végétation dunaire typique, ici la nature règne en maître absolu. Le cadre est à la fois brut et apaisant, loin de l'agitation urbaine, avec en toile de fond le bocage normand qui descend jusqu'à la mer. Cette plage est un véritable paradis pour les amoureux de grands espaces. Le sable fin s'étend à perte de vue, offrant un terrain de jeu idéal pour les enfants et les familles. J'ai particulièrement apprécié de m'y promener en fin de journée quand la lumière rasante donne des couleurs magnifiques. C'est aussi un spot prisé des surfeurs quand les vagues sont au rendez-vous. À marée basse, on peut marcher sur des kilomètres, avec pour seul compagnon les oiseaux de mer. Pour les amateurs d'activités nature, le sentier de la réserve naturelle voisine offre une belle promenade de découverte de la faune et de la flore locale. Et pour la pause gourmande, direction la cabane des Tamarins. J'y ai fait un arrêt et je vous le recommande chaudement. C'est un vrai bar de plage dans l'esprit beach bar, assumé, avec son décor boisé, ses touches de bambou et ses lumières guinguettes qui créent une ambiance parfaite. Installé les pieds presque dans le sable, face à la mer, on y déguste des tapas, des planchas, des fruits de mer frais et leurs croque-monsieur sont absolument délicieux. Sans oublier leurs cartes de cocktails colorées pour un apéro entre amis. L'endroit dispose aussi d'une belle terrasse avec vue panoramique sur la mer. Mon conseil, venez en fin d'après-midi pour profiter du coucher de soleil, c'est juste magique. Très belle journée à tous et surtout n'oubliez pas, les plus beaux voyages commencent bien souvent tout près de chez vous.
0: Merci beaucoup Clémence, une évasion chaque jour à cette heure-ci avec Clémence Castel. Et puis le rendez-vous entre info et humour, ce sera avec Muriel Jordan dans quelques instants. Muriel qui va nous parler d'une tendance TikTok qui apparemment déculpabilise les mamans. C'est la suite du programme. Et puis vous avez peut-être envie de jouer également, c'est ce qu'on vous propose avec cet été. Eh bien notre camping, l'été sera chaud au camping d'ici Cotentin avec Stéphanie Barrier qui sera là pour vous faire jouer dans quelques instants. Le principe, il est assez simple. Je vous l'expliquerai dans quelques minutes. Et puis, vous verrez que vous passerez un très très bon moment après les infos de 11h. Céline Dion revient pour notre plus grand bonheur sur scène et avec un nouvel album en français avec Jean-Jacques Goldman à ses côtés. Sur cette chanson, c'est lui qui lui a écrit. Donc, cette chanson, il prépare en ce moment pour Céline un album en français. On l'attend avec impatience. Mais histoire de vous mettre l'eau à la bouche, voici cette chanson composée par Goldman pour elle, Céline Dion avec Dansons. Bonne matinée.

0: Il s'est contenté avec une jolie chanson signée Goldman pour Céline Dion. C'était Dansons.
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0: C'est l'heure de votre rendez-vous entre info et humour, comme promis avec Muriel Jordan, pour mieux comprendre notre époque. Alors Muriel, avec vous, on parle d'une tendance TikTok qui déculpabilise les mamans.
3: Oui, des mamans qui subissent les jugements du tribunal de l'Internet, hein, qui les considère parfois comme des mauvaises mères. Vous avez sans doute déjà lu dans les commentaires, après une vidéo postée par une maman qui explique par exemple qu'elle ne fait pas manger de viande à son enfant et qui reçoit en retour des « Quoi ? Vous décidez ça pour votre enfant ? Mais c'est n'importe quoi, blablabla. » Idem si on dit qu'on donne du chocolat à un enfant après 18h. « Quoi ? Mais c'est trop tard ! Et puis ça file des caries. Non mais ça va pas madame, vous avez pas toute votre tête. » Bref, vous voyez sans doute ce que je veux dire. Depuis quelques semaines, des vidéos se multiplient pour dénoncer cette pression subie par les mamans sur les réseaux sociaux. Des vidéos qui commencent toutes par la même phrase « Je suis une mauvaise mère parce que… » Extrait.
4: Je suis une mère indigne. Oh, je suis une mauvaise mère.
5: Ça va pas plaire à tout le monde. Ouais, je pense vraiment qu'aujourd'hui, je serais passée pour une mauvaise mère.
6: Les gars, en ce moment, il y a la trend « Je suis une mauvaise mère » parce que quand je regarde ce que les femmes disent, ça me fait doucement glousser parce que c'est trop soft. Genre moi en fait, si vous voulez savoir pourquoi je serais potentiellement une mauvaise daronne selon le tribunal des réseaux sociaux, parce que je trouve que je suis une super mère, je m'occupe très bien de mon enfant et il est très heureux, mais je fais des trucs pas du tout recommandés. Hein. Par exemple, la première chose que mon enfant a mangé, c'est du chocolat. Il adore ça.
3: Voilà donc le principe, lister les comportements qui, sur Internet, pourraient être critiqués et nous valoir l'étiquette de mauvaise mère.
0: Alors cette trend sur TikTok, cette tendance, s'explique par quoi Muriel ? Un ras-le-bol des injonctions, des conseils non sollicités ?
3: C'est tout ça à la fois, oui. Il y a autant de conseils de maternité et d'éducation que de recettes de pâtes sur Internet. Vous allaitez, le tribunal d'Internet va vous juger. Vous vous faites du mal, c'est fatigant, tout ça. Vous donnez le biberon, c'est pas bien pour le bébé, c'est pas bon pour sa défense immunitaire. Toujours d'après le tribunal de l'Internet. Cette tendance du « je suis une mauvaise mère parce que » est donc libératrice parce qu'elle permet de déculpabiliser, de souffler un bon coup. Ce n'est pas la première fois qu'une tendance de ce genre apparaît. L'année dernière, il y avait le mouvement Ghettosori, véritable pied de nez à la méthode Montessori, à l'éducation positive. Ghettosori a été inventé par des mamans qui en avaient marre de toutes ces injonctions à devenir la maman parfaite. Ça donnait des vidéos comme celle-ci.
7: Donc apparemment, je suis une maman Ghettosori. Bien sûr que je mange des bonbons devant Victoire et que quand elle me demande si elle peut en avoir un, je lui dis que non, elle n'a pas le droit.
3: Évidemment, ces tendances n'ont qu'un objectif, se dégager des clichés de la maman parfaite. Là, ces vidéos apportent un peu de légèreté à l'heure où nous sommes toutes et tous biberonnés, non pas au lait, mais aux clichés.
0: Voilà, comme moi, c'est dit. Merci beaucoup Muriel Jordan. Dans quelques instants, les infos à 11h, l'info locale revient. Et puis vous allez pouvoir jouer avec Stéphanie Barrier. L'été sera chaud. Le principe, c'est simple. En 15 secondes, il vous faudra citer un maximum de mots ou d'objets en rapport avec le lieu que vous choisirez. Vous pouvez vous inscrire dès maintenant, si vous le souhaitez, 02 33 23 13 23.
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0: Ici Cotentin avec Police, Don't Stand So Close To Me. Je vais vous laisser avec Stéphanie Barrier qui va vous faire jouer. L'été sera chaud avec vous. Bonjour Stéphanie.
1: Bonjour tout le monde, bonjour Aurore.
0: On va jouer avec vous juste après les infos de 11h. Ouais. Alors le jeu c'est assez simple, il faut marquer quand même pas mal de points en 15 secondes. On a joué, j'ai joué avec Pauline Diftobocage hier, on s'est bien amusé, elle a choisi la piscine, il fallait qu'elle me cite pas mal de verbes en lien justement avec la piscine. Écoutez.
1: Ah d'accord.
2: Arroser, nettoyer, plonger, pagayer, sauter,
1: ouais.
2: Manger,
1: manger,
2: nager,
1: oui.
2: Naviguer.
0: Voilà, quand même fait 8 points en 15 secondes. Et là, qu'est-ce qu'on fait déjà? Les verbes avec la piscine. Bon, vous nous réservez aussi pas mal de défis sympas, hein, Stéphanie.
1: Ah, ouais, alors ça, je garde ça effectivement secret hein, pour l'instant. Je vous dévoilerai les différents lieux après les infos de 11h. Mais sachez qu'il y a à gagner 2 places pour la visite du musée d'idées et expériences à Saint-Côme-du-Mont. C'est 500 mètres carrés d'exposition consacrée au débarquement. De manière générale, il y a plein de choses à faire. Vous savez, c'est très intéressant. Actif, hein, c'est, donc il faut y aller en famille, les enfants adorent ça. On rajoute le petit futé de la Manche qui vient d'arriver, c'est le tout dernier, avec tous ces bons plans 2026-2027. Et puis pour protéger vos yeux à l'occasion de l'éclipse solaire qui se déroulera le 12 août, on vous rajoute une paire de lunettes pour observer le soleil sans vous faire de mal à vos petits yeux. Bon. 02 33 23 13 23 pour jouer avec nous, vous appelez Timélia, on a besoin de 4 candidats.
0: Amusez-vous bien.
1: Oh oui.
0: À
1: vous
0: demain.
1: Pouvez nous faire confiance. À demain, Aurore, à partir de 9h.
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1: Et je vous souhaite une très très belle fin de matinée. Il est 11h. Et à 11h, on vous propose tout de suite un point sur l'actualité avec Pierre Coquelin.
4: Bonjour, opération escargot des ambulanciers ce matin à Rennes. Parmi eux, une vingtaine de véhicules venus de la Manche. La profession est en crise. Selon les fédérations, au moins 2 entreprises de transport sanitaire mettent la clé sous la porte chaque semaine en France. Effet de la hausse des prix des carburants, des charges et de tarifs inappropriés, les ambulanciers demandent des fonds d'urgence. Météo France va placer l'Orne en vigilance orange canicule. Ce midi, on attend jusqu'à 37 degrés dans le Perche. La Manche et le Calvados vont passer quant à eux en vigilance jaune. Du côté de la sécheresse, après la Vire et la Sienne-Soule dans le centre Manche, le Nord-Cotentin bascule lui aussi en alerte sécheresse. Il est notamment interdit d'arroser les potagers et les massifs entre 11h et 18h. De la chaleur et des sols secs et des feux de végétation, 5 hectares de blé et 3 hectares de chaume ont brûlé hier à Curcy-sur-Orne, c'est près de Thury-Harcourt dans le Calvados. Un engin agricole a pris feu. Même chose hier soir à Sassy, c'est près de Falaise. 6 hectares ont été ravagés par les flammes. Une partie de la récolte a quand même pu être préservée. Un appel à témoins lancé par la gendarmerie du Calvados pour tenter d'identifier un homme qui s'est noyé lundi soir au large de Ouistreham près de Caen. Son corps a été retrouvé flottant près d'un poste de secours. Il est de type caucasien, âgé d'une 60aine d'années, 1m64 de corpulence moyenne. Il présente une cicatrice au niveau de la hanche gauche. Si vous avez des informations, vous pouvez appeler les gendarmes de Ouistreham au 02 31 36 22 70. L'actualité, c'est aussi ce premier déplacement de campagne pour Marine Le Pen. Au lendemain de sa condamnation en appel pour détournement de fonds européens. La leader du Rassemblement National est à la flèche en Sarthe avec Jordan Bardella en campagne donc, parce que si elle a été condamnée hier en appel, Marine Le Pen a annoncé se pourvoir en cassation et être candidate à l'élection présidentielle de l'an prochain. À midi, on va parler d'une autre élection, celle du village préféré des Français. Ce soir, le représentant de la Normandie, c'est Blangille Château dans le Pays d'Auge, la petite Rome du Calvados qui espère décrocher le titre comme l'avait fait Saint-Valahougue dans la Manche en 2019. Et puis, 5e étape du Tour de France taillée pour les sprinteurs aujourd'hui. 158 km entre Lannemezan et Pau. Le départ est prévu à 14h05 au général. Le Bayeuxin Kevin Vauclin est 37e. L'Orné Guillaume Martin Guyonnet 40e. Et l'Aiglon Nicolas Prodhomme est 46e. 11h02 sur votre radio locale ici. L'heure de faire un point sur la météo Normandie. météo ensoleillée.
1: Oh oui, un soleil qui domine largement du matin jusqu'au soir avec un vent faible dans l'ensemble. Des températures maximales autour de 27 à 30 degrés, 25 degrés sur l'Est Cotentin. On aura notamment 28 degrés à Saint-Germain-sur-Aix. Ou dimanche, c'est la 4e édition de la course de Baignoire. C'est un événement original, convivial et insolite avec la SNSM de Saint-Germain-sur-Aix et votre radio ici Cotentin. Indice UV très élevé aujourd'hui, 8, donc pensez à bien vous tartiner s'il vous plaît, à vous protéger. Et puis vous nous le disiez dans les infos, très cher Pierre. Le Nord Cotentin, le Coutançais et le Saint-Lois sont en alerte sécheresse. Des mesures de restriction sont à respecter, comme par exemple l'arrosage des pelouses, implantations et potagers. Interdit entre 11h et 18h, vous retrouvez l'ensemble des mesures et toutes les infos utiles sur ici.fr.
4: Du côté de la route, ça donne quoi?
1: Ça va, on sent que vous êtes moins nombreux sur les routes et ça se vérifie sur nos écrans. Pas de difficulté à vous annoncer, 02 33 23 13 23 si vous constatez ralentissement, accident ou encore des contrôles de vitesse. Et les horaires du pont tournant à Cherbourg, 14h16 ou alors 16h16 si un navire se présente. À tout à l'heure midi Pierre.
4: Oui, tout à fait, à tout à l'heure.
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1: Edwin Collins. Ah, c'est sympa ça. A girl like you sur votre radio ici Cotentin.

0: A Girl Like You, c'était Edwin Collins sur la radio ici Cotentin. Une info qui concerne vos conditions de circulation, notamment si vous êtes sur Cherbourg. Écoutez bien, suite à un problème technique, le carrefour entre la rue de Bel Air et la rue du Docteur Schweitzer, nous sommes au Rouge Terre, est bloqué ce matin dans le sens descendant, vers le centre-ville de Cherbourg au Cotentin uniquement. La circulation sera normalement rétablie pour midi. Donc voilà, le carrefour entre la rue de Bel Air et la rue du Docteur Schweitzer au Rouge Terre, bloqué ce matin dans le sens descendant. Donc soyez pas surpris si vous arrivez de Valogne ou d'ailleurs et que vous voulez descendre sur Cherbourg. Vous pouvez prendre l'axe nord-sud, voilà, pour descendre, faire le tour et sinon suivre les déviations tout simplement mises en place.
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0: Ouais. L'été sera chaud. Je vous propose de partir à la découverte de notre camping. Chaque jour, 4 lieux associés à 4 défis. Vous avez 15 secondes pour nous donner un maximum de réponses. Pour les meilleurs scores, une place en finale juste avant midi avec une question qui départagera les deux candidats. Et en cas d'égalité, ce sont les premiers arrivés qui seront sélectionnés pour la finale. C'est pour ça que c'est important d'appeler rapidement, s'il vous plaît, au 02 33 23 13 23. Je vous rappelle qu'il y a gagné aujourd'hui 2 places pour la visite du musée d'idées expériences à Saint-Côme-du-Mont. Très très beau musée consacré au débarquement et notamment à la bataille de 40 ans. Mais il n'y a pas que ça, hein. Vous faites du simulateur de vol aussi, enfin c'est génial, hein. Il faut amener les enfants, bien évidemment. On rajoute le petit futé de la Manche, il vient d'arriver, tout neuf, tout beau, avec toutes les bonnes adresses possibles, imaginables dans notre département. Et on rajoute une paire de lunettes pour observer l'éclipse solaire du 12 août. Voilà, 12 août. Vous risquez de vous faire mal aux yeux si vous n'avez pas les bonnes lunettes. C'est important, on ne regarde pas le soleil comme ça, sans rien. 02 33 23 13 23, venez jouer avec nous, n'hésitez pas. Vous appelez Timélia et puis on vous offrira ces beaux cadeaux. On compte sur vous. Allez.
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0: Mylène Farmer, plus grandir pour la suite de la musique. On l'écoute pas assez souvent ce titre, c'est super sympa. 02 33 23 13 23, venez jouer avec nous, venez vous amuser.

0: Les Farmeurs avec Plus Grandir sur la radio Ici Cotentin.
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0: On va jouer avec Sylvie. Bonjour Sylvie.
2: Bonjour.
0: Ah, comment ça va aujourd'hui?
2: Ben, il fait beau, ça va.
0: Ouais.
2: Voilà, on met les problèmes de côté, on voit que le soleil.
0: Ah, ça fait du bien, hein, c'est vrai, hein, ça fait du bien.
2: Ah
0: bah
2: oui.
0: Ouais, je suis d'accord. Du coup, vous en profitez voilà. Comment du soleil, vous, alors, Sylvie?
2: Eh ben, on va à la mer avec les petits-enfants. Hier, on était à la mer, on profite. Voilà, on a la chance d'avoir la mer, faut en profiter.
0: Ah oui, surtout qu'en bord de mer, il fait un petit peu moins chaud hein,
2: oui.
0: que dans les terres. Donc, c'est vrai que c'est assez agréable. Alors, attention, parce que mine de rien... on peut se laisser surprendre avec un vilain coup de soleil parce qu'on est bien sur la plage et puis on rentre à la maison, on ressemble à des homards.
2: On met des casquettes aussi. Hein,
0: casquettes, lunettes, on startine, voilà.
2: Voilà.
0: Vous avez combien de petits-enfants là sous votre garde, Sylvie?
2: Ah ben, y a ma fille avec moi, mais ils sont deux petits-enfants, 8 et 10 ans, 8 et 9 ans.
0: 8
2: voilà.
0: Et 9 ans, bah dis donc, bah, ça va, ça court partout ça, cet âge-là.
2: Ah oui, oui.
0: Ah oui, il faut les occuper.
2: Ça la forme.
0: Je suis assez d'accord avec vous. Bon, allez, on va jouer ensemble. Je vous rappelle que il y a 4 lieux à découvrir. Vous allez choisir le lieu, voilà, que vous préférez dans notre camping, et puis ensuite je vous poserai la question. Et à la fin, peut-être qu'on se retrouvera un peu avant midi pour la finale où je vous poserai une question qui amènera une réponse chiffrée. Voilà. Ok. Donc vous préférez aller où? Le mini golf, le parking, la réception ou la cabane dans les arbres?
2: Eh ben le mini golf.
0: Allons-y. Le mini golf, c'est rigolo ça, le mini golf. Hein. Ça prend pas une ride. Hein. Ouais. Ça existe depuis des années, ça marche toujours aussi bien. Ah, bah avec les enfants, c'est marrant. Puis avec les copains, c'est marrant aussi parce qu'on chambre un petit peu, quoi.
2: Ouais, voilà. C'est...
0: Alors, prête.
2: Oui.
0: Donnez-moi le plus grand nombre de jeux de société que vous connaissez.
2: Oh là, la grande paye, le Cluedo, comment dire, ouais, la bonne paye, le Cluedo, s'il y en a d'autres.
0: Voilà. Oh là là, je vous ai surprise là.
2: Oh là là là, ah ouais, là, vraiment là.
0: Ah bah oui, ça. Mini-golf, ce sont des jeux, des jeux, je me suis dit, tiens, bah on va dériver vers les jeux de société. Mais c'est vrai que c'est pas évident. Bon, vous m'en avez donné deux. Au début, vous m'avez dit la grande paye, mais vous êtes rattrapé ensuite avec la bonne paye. Puis le Cluedo.
2: Oui, voilà.
0: Ben écoutez, ça marche quand même. Hein.
2: La grande paye.
0: Ah oui, la grande paye. Bon, écoutez, hein. C'est marrant, c'est les jeux bien de notre époque, ça. Hein. Cluedo, bonne paye.
2: Oui. Bon, il y a le Monopoly, je voulais dire. C'est pas venu.
0: Bah Monopoly, il y en a plein d'autres, mais c'est pas grave, ça viendra à un autre moment. Ça sort pas, c'est comme ça, on n'y peut rien. Hein.
2: Non, ça veut pas.
0: Bon, écoutez, pour l'instant, ça nous fait 2 points. On verra tout à l'heure. Ok.
2: Allez, ok, il n'y a pas de problème.
0: À bientôt, Sylvie.
2: Au revoir.
0: N'hésitez pas à faire comme Sylvie, venez nous rejoindre, des cadeaux à gagner. Je vous les redonne, ces cadeaux. Un de place pour la visite du musée d'idées et expériences à Saint-Côme-du-Mont. Le petit futé de la Manche et une paire de lunettes pour observer l'éclipse solaire du 12 août.
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0: Ouais, c'est Imélia qu'il faut appeler pour jouer avec nous. Il nous reste 3 endroits encore à visiter que vous connaissez normalement maintenant. Voici Gauvin Cerceinte sur la radio Ici Cotentin avec 4 enfants plus loin.
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0: Il écrit toujours aussi bien ses chansons, c'est même plus des chansons, ce sont des histoires que nous écoutons avec cet artiste Gauvin Serse, 4 enfants plus loin, sur la radio ici Cotentin, il est 11h21.
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0: Laetitia sur votre radio ici Cotentin avec China Girl.
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0: C'est notre jeu de l'été. Et Laurence est avec nous. Bonjour Laurence.
2: Bonjour Stéphanie.
0: Vous êtes à Tours-la-Ville, vous Laurence.
2: C'est ça.
0: Qu'est-ce que vous avez prévu de faire aujourd'hui, dites-moi.
2: Je ne sais pas encore.
0: C'est bien.
2: Je me laisse vivre.
0: Ouais, faut pas se prendre la tête.
2: On est auprès de la plage, ouais. La campagne, donc voilà. On va voir.
0: Ouais. Il va faire chaud aujourd'hui, pensez à bien vous protéger hein, si vous allez à la playa.
2: Oui. Bon, s'il fait trop chaud, je vais peut-être aller plutôt à l'ombre des arbres.
0: Oui, vous avez raison, on est bien aussi à l'ombre des arbres.
2: Oui.
0: Ma très chère Laurence, il y a deux places pour la visite du musée d'idées expériences à Saint-Côme-du-Mont à remporter. Le petit futé de la Manche. Et on rajoute une paire de lunettes pour observer l'éclipse solaire du 12 août parce qu'on veut, absolument que vos petits yeux soient préservés. Vous allez devoir choisir un endroit de notre camping et ensuite je vous poserai la question qui vous permettra de me donner, je l'espère, un maximum de réponses.
2: Oui.
0: Sylvie, qui a joué avant vous, a fait 2 points. Donc, je vous propose le parking, la réception ou la cabane dans les arbres, Laurence.
2: La cabane.
0: Ouais, la cabane. C'est marrant parce que comme on parlait d'arbres là, je ne sais pas pourquoi, mais je me suis presque projetée sur cette question-là. C'est-à-dire, c'est marrant, ça, c'est rigolo. Cabane dans les arbres, est-ce que vous êtes prête? On y va?
2: Oui.
0: Donnez-moi toutes les espèces d'arbres que vous connaissez.
2: L'orme, le chêne, le frêne, le bouleau, le saule pleureur, l'abricotier, le figuier, l'ébène.
0: Allez, j'accepte l'ébène. Bah dis donc, vous avez tout explosé, vous. 1, 2, 3, 4, 5, 6, 7, 8. J'espère
2: que je ne savais pas à quel moment il fallait que je commence. Alors, j'attendais un peu le top, mais...
0: Oh bah la prochaine fois, je vous ferai un top, d'accord? Mais enfin, là, vous avez commencé quand il fallait, hein, pour être très franche avec vous. Dès que j'ai eu terminé ma question, vous avez enchaîné. Vous n'avez même pas eu besoin, ça a été naturel chez vous. Donc, il n'y a aucun problème. 8 points, oh là là, Sylvie commence à trembler depuis Cherbourg, parce que là, dites donc, il nous reste encore 2 candidats.
2: Bah, oui, donc, oui.
0: Pour l'instant, c'est bien parti pour vous. Hein. Bravo. Bah, vous connaissez un paquet d'arbres, c'est bien, vous aimez la nature, continuez comme ça.
2: Oui. Tout à fait.
0: Hey, je vous dis peut-être à tout à l'heure alors du coup, un
2: petit peu avant midi. Hein.
0: Ça marche.
2: Je vais continuer à vous écouter.
0: Ah bah c'est gentil.
2: En attendant.
0: Allez, à plus tard, c'est lui.
2: À plus tard.
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0: Mais en attendant, on va écouter Loane. Voici Je vole. Mais

0: Vous vous souvenez du film La famille Bélier? Ah, oh, il était super ce film. Franchement, hein, vraiment top. Très, très marrant. Très émouvant également. Et c'est à la fin du film qu'on entend Louane chanter cette reprise de Michel Sardou. Et ça fait encore son petit effet, je dois dire.
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0: Eh bien, ce vendredi 10 juillet, le Pays d'Art et d'Histoire propose une visite nocturne théâtralisée. C'est chouette, ça, du château de Bricbec. Fondé aux environs de l'an 1000, le château de Bricbec fut l'une des plus puissantes places fortes du Cotentin médiéval. Il a conservé son haut donjon polygonal et abrite une impressionnante salle seigneuriale d'époque romane. Je vous donne les tarifs si vous êtes intéressés. C'est 6 euros pour les adultes, 3 euros pour les étudiants. C'est gratuit pour les moins de 18 ans. C'est sans inscription préalable. Possibilité de prendre son ticket auprès des bureaux d'information touristique du Cotentin ou auprès du guide, carrément sur place. Rendez-vous à 21h ce vendredi dans la cour du château de Bricbec. Et puis maintenant, une exposition de photographies visible jusqu'au 30 août à l'espace Saint-Nicolas de Coutances. Ça s'appelle « Regard normand-iranien, que reste-t-il de nos racines ?» Des photos d'Isabelle Esraghi et Elisabeth Blanchet-Burbeau. En fait, à travers le regard de ces deux femmes, elles interrogent sur ce qui nous relie à nos origines, la mémoire, la transmission, les femmes comme gardiennes des récits familiaux et culturels, je vais y arriver, les racines que l'on porte en soi. Jusqu'au 30 août, donc, cette expo, avec notamment des ateliers aussi et des conférences à l'espace Saint-Nicolas de Coutances.
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0: Johnny Hallyday. La musique que j'aime, avant de retrouver notre troisième candidat, l'été sera chaud. D'ailleurs, je m'interroge, Timélia. Un candidat ou une candidate? Une candidate. À tout de suite.
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0: ça sent la finition bottleneck, ça, à la fin. Hein. Ah ouais, ça y ressemble bien. Hein. La musique que j'aime, c'était Johnny sur votre radio, ici Cotentin.
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0: Avec Laetitia qui est à Cherbourg. Bonjour Laetitia.
2: Bonjour.
0: Bonjour, bonjour, bonjour. Alors, quoi de neuf, Laetitia? Tout va bien?
2: Tranquillou.
0: Ouais, tranquillou.
2: Bon. Ouais,
0: ça va. Ouais, ouais, mais ça va, vous supportez la chaleur, c'est bon?
2: Un petit peu.
0: Voilà.
2: Pas trop quand même. Mais
0: ah oui.
2: On fait avec, on suit les consignes et voilà.
0: Bon, et vous arrivez à manger quand même, c'est bon?
2: Un petit peu.
0: Ouais, parce qu'on perd un peu l'appétit quand il fait trop chaud, comme ça on a plus envie de s'éclater avec des melons, des pastèques, des choses comme ça, quoi.
2: C'est ça.
0: Ouais,
2: c'est
0: ouais,
2: vrai,
0: ouais.
2: Ouais.
0: Bon, moi je suis pas contre des petites brochettes, hein, de temps en temps, hein, parce que. Petite brochette, c'est bien aussi, hein. Même quand il fait chaud, une petite brochette, ça passe. Hein.
2: Oui.
0: Ouais, ouais, ouais.
2: Pourquoi pas.
0: Bah pourquoi pas. Ah, oh, la gourmandise un jour me perdra, qu'est-ce que vous voulez? Il nous reste. Pour l'instant, deux lieux à visiter. Notre camping, je vous rappelle qu'il y a deux places pour la visite du musée d'idées Experience à Saint-Côme-du-Mont. Le petit futé, une paire de lunettes pour observer l'éclipse solaire du 12 août. Donc, il nous reste le parking et la réception. Où on va?
2: Voilà, la réception.
0: Ah ben d'accord.
3: C'est la première fois que vous recevez?
4: Non.
3: Deuxième fois.
4: C'est
0: la normale. Oh, bien notre petit bruitage de la réception. Ils ont bien travaillé à la technique. Hein. On a l'impression d'y être. Hein. Êtes-vous prête pour la question concernant la réception? On y va?
2: On y va.
0: Alors attention. Quelle sorte d'objet peut-on trouver dans une réception de camping? Top!
2: Un carnet pour noter, voilà, un stylo. Des trucs publicitaires pour montrer. Ah, moi, c'est compliqué, hein, je vous jure. Quand on entend les candidats avant,
0: ouais.
2: C'est tellement facile, mais quand on passe avec vous, c'est compliqué.
0: Mais non, bah, ça vous fait 3 points quand même. Alors, je suis désolée pour Sylvie. Sylvie, on vous fait des gros bisous, mais ce ne sera pas pour aujourd'hui. Pour l'instant, vous êtes avec Laurence. Pour l'instant, vous êtes avec Laurence en finale. 3 points. Mais qu'est-ce qu'on trouve dans une réservation? Bah, oui, effectivement, stylo, carnet pour noter éventuellement les réservations, même si on fait ça par ordinateur voilà, maintenant. Mais un ordinateur, les petits flyers, en effet, tout ce qui est pub. Bah oui, carrément. On trouve un bureau, on trouve un siège pour s'asseoir dessus.
2: Mais
0: je vous jure, hein, il est surprenant ce jeu parce que parfois on se dit mais oui et puis en fait mais non. Et ben voilà. Bon, écoutez, et pour l'instant il nous manque un dernier candidat. Si le candidat ne se manifeste pas, c'est vous qui êtes en finale, ok?
2: Okay.
0: Avec Laurence. Donc pour l'instant tout est encore possible. Peut-être à tout à l'heure, Laetitia. Restez près de votre téléphone. Ça marche? Allez, ça.
2: Ouais,
0: peut-être. 02 33 23 13 23. Il nous manque un candidat. Voilà, si vous souhaitez. Qu'est-ce qu'il nous reste à visiter? Ah, le parking. Le parking. C'est à vous de jouer. N'hésitez pas à contacter Timélia.
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0: Quelle heure est-il? 11h42, mon Dieu, le temps passe vite.
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0: Colanta sur la radio, ici Cotentin avec Recommence-moi.
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0: Et avant d'aller faire un petit tour sur la plage de la Calsule à Hauteville-sur-Omer avec Roderick, on accueille Blandine, notre dernière candidate. Bonjour Blandine.
2: Bonjour.
0: Comment il fait à Réville? Soleil, chaud?
2: Alors, il fait très chaud, il fait beau, et donc là on est plus précisément sur la route à Anneville pour aller se baigner à Malto. Voilà, le petit hameau qui est au bord de la mer.
0: Ah top, vous allez être super bien, ça va être génial ça.
2: Ah bah oui, on y va tous les jours, et depuis à peu près 43 ans, donc ça fait du bien.
0: Puis il n'y a pas énormément de monde, ça va, on ne se monte pas dessus les uns sur les autres.
2: C'est pour ça qu'on va là-bas aussi. Oui.
0: Alors il ne faut pas trop le dire à la radio ça, parce que vous risquez de vous retrouver avec un peu plus de monde si le coin est sympa. Hein.
2: Oui, on dirait.
0: On n'a rien dit, personne n'a rien entendu. Bon, dites-moi Blandine, il ne nous reste plus que le parking, alors on va y aller.
2: Eh ben on y va.
0: Et je vais vous poser la question, attention, donnez-moi le plus grand nombre de marques de voitures que vous connaissez.
2: Peugeot, Renault, Citroën, Dacia, Toyota, Ford, Mercedes,
0: top.
2: Volkswagen.
0: Mercedes, je prends. Et Volkswagen, j'ai pas pris.
2: Non, tant pis.
0: C'est marrant parce qu'on pense jamais aux voitures genre Ferrari, Maserati, Porsche. C'est parce qu'on n'en conduit pas souvent tout compte fait. Ça nous vient pas tout de suite à l'idée. Vous posez la question à un millionnaire, il vous les sort tout de suite, celle-ci. Hein.
2: Ah oui.
0: Il n'y a pas de problème. Alors, 1, 2, 3, 4, 5, 6, 7. Bravo Blandine. Oh. Alors, on est désolé pour notre amie Laetitia qui a fait que 3 points. Enfin, qui a fait que, c'est pas très gentil ce que je dis, qui a fait 3 points. Voilà. Laetitia qui rejouera, j'espère. Laetitia, on vous fait des gros bisous, vous reviendrez quand vous voudrez pour jouer avec nous, mais vous êtes en finale avec Laurence, vous raccrochez pas, d'accord?
2: D'accord, merci.
0: Voilà, ne raccrochez surtout pas. Et maintenant, on va faire un petit tour sur la plage.
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0: Bonjour Roderick.
3: Bonjour.
0: Roderick, Thibault, on dit désolé, c'est ça, je me trompe pas? Déol. Oh là là, elle est mauvaise, l'animatrice. Je suis désolée, très cher Roderick.
3: Vous n'êtes pas la première à faire la faute.
0: Bon, ben, je ne la ferai plus jamais, c'est promis. Vous êtes sur la plage de la Cale Sud à Hauteville-sur-Mer. Vous nous expliquez un petit peu quelles sont les conditions?
3: Alors les conditions pour la semaine, elles sont excellentes. Aujourd'hui, on a un grand ciel bleu avec 25 degrés et un vent très faible. Ouais. Que c'est parfait. Les horaires de marée correspondent bien puisque on aura la mer jusqu'à environ 16 heures pour se baigner. Voilà.
0: Eh ben impeccable. Et puis
3: un temps idéal.
0: Bah ouais, c'est ça. Alors on pense bien à se protéger du soleil, tout ça évidemment.
3: Oui, c'est ça. Alors d'autant plus qu'on attend quand même un petit peu de chaleur à partir de demain. On va dépasser les 30 degrés entre jeudi et dimanche.
0: D'accord.
3: Donc on préconise les mesures habituelles, c'est-à-dire éviter les pics. Les pics de chaleur, bien se protéger du soleil, bien penser à s'hydrater, principalement.
0: Eh ben voilà. Eh ben il n'y a plus qu'à. Alors c'est vrai qu'on est bien à Hauteville-sur-Mer. Vous êtes chef de poste du centre de formation et d'intervention de la Manche, et vous faites partie de la SNSM, c'est ça?
3: Oui, c'est ça. Je suis donc chef du poste de secours de Hauteville-sur-Mer. On est rattaché au CFI de la Manche. Et moi-même, je suis également sauveteur embarqué, donc toute l'année bénévole sur la station d'Hauteville-sur-Mer.
0: Ah bah vous êtes formidable, Roderick. Merci beaucoup.
3: Merci.
0: À très bientôt. Au revoir.
3: Au revoir. Bonne journée.
0: Voilà, normalement, c'est tous les jours, aux alentours de midi moins 10. On va sur les plages de la Manche à la rencontre de nos maîtres. Alors, ce sont pas vraiment. On dit pas maîtres nageurs. Ce sont des sauveteurs en mer. Pas tout à fait la même chose, et on prend la température. Notre finale d'ici quelques instants, maintenant sur la radio ici Cotentin, pour l'été sera chaud.
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0: Et c'est parti pour la finale. On retrouve Blandine et Laurence.
2: Oui.
0: Mesdames, je vous laisse vous saluer. Le fair play, le fair play.
2: Bonjour.
6: Bonjour Blandine.
2: Bonjour à vous. Bonjour à vous.
0: Vous êtes super les filles. Vous avez la pêche et tout, c'est un vrai plaisir. Alors, déjà, félicitations d'être en finale. À un point près, hein, vous étiez à égalité. Et Blandine, vous vous souvenez du nombre de points que vous avez fait?
2: Je sais pas, 6 ou 7.
0: 7, voilà, 7. Voilà. Quant à Laurence, elle a fait 8 points. Voilà, bravo Laurence. Bon. Alors, Laurence, comme c'est vous qui avez fait le plus grand nombre de points, c'est vous qui avez la main, je vais vous poser une question, je vais avoir besoin d'une réponse chiffrée, comme à chaque fois, hein, ce qui va vous permettre de vous départager. Est-ce que vous souhaitez garder la main ou laisser la main à Blandine?
6: Non, je laisse la main à Blandine.
0: Très bien, Laurence. Du coup, Blandine, c'est vous qui allez démarrer. Et ensuite, Laurence, j'aurai besoin d'une réponse rapide juste après celle de Blandine. Ok, mesdames, ça marche?
6: Oui, ça marche.
0: Voici cette question. On va remonter le temps et on va se diriger vers le Moyen-Âge. Pendant la guerre de Cent Ans, le château de Saint-Sauveur-le-Vicomte, entre Valognes et La Haye, a été assiégé pendant plusieurs années. Alors, par qui? Par un certain chevalier Bertrand du Guesclin. Mais combien d'années a-t-il assiégé le château de Saint-Sauveur-le-Vicomte? Je vous écoute.
2: 13 ans.
0: 13 ans.
2: Un gros.
0: Quant à vous, Laurence?
6: 20 ans.
0: 20 ans. C'est noté pour Laurence. C'est du hasard aussi pour vous?
6: Tout à fait.
0: Bah oui, bah, le hasard fait bien les choses, puisque la bonne réponse, c'est 19 ans.
2: Bravo.
0: Merci. Vous êtes top. Hein, vous
6: bravo, avez... bravo. Pour Blandine, ce sera pour une prochaine fois.
0: Bah oui.
2: Ah non, mais oui, je ne vais pas hésiter. Bravo Laurence.
0: Ah, c'est top. Merci. Vous êtes adorable, hein, Blandine, vraiment, vraiment, vraiment. Allez, profitez bien de la playa, Blandine.
2: Oui, merci.
0: À bientôt.
2: Bonne
0: au
2: journée
0: revoir.
2: À vous. Au revoir.
0: Merci. Bon, bah, Laurence, non seulement c'est vous qui marquez le plus grand nombre de points, mais en plus vous terminez en beauté, hein, puisque la bonne réponse, donc, c'était 19 ans entre 1356 et 1375, hein, siège par le chevalier Bertrand du Guesclin. Bon.
6: D'accord.
0: Je rappelle que, grâce à votre victoire, vous gagnez 2 places pour la visite du musée d'idées expériences à Saint-Côme-du-Mont. On rajoute le petit futé de la Manche, parce qu'il y a toujours les bons plans de chez nous, et ça, toujours bon à prendre.
6: Super, oui.
0: Et puis, bah, une paire de lunettes pour observer l'éclipse solaire du 12 août. C'est toujours bon à prendre. Hein, voilà, je me souviens qu'on avait eu une belle éclipse solaire, c'était en 99, ça date pas d'hier, hein, cette affaire.
6: Oui, ça, je me souviens, mais je pensais pas que l'éclipse de cette année, on pouvait la voir de chez nous.
0: Alors, ça va dépendre des conditions climatiques, hein, c'est à chaque fois pareil.
6: Ouais.
0: Mais a priori, alors, ce serait peut-être pas à 100%, mais voilà. Alors, je suis pas une spécialiste de la chose, j'ai peur de vous dire des bêtises. Enfin, au moins, vous aurez votre paire de lunettes. On vous fait des bisous, Laurence. À bientôt. Au revoir. Voici Baltimora.

0: des années 80 avec ce titre de Baltimora, Tarzan Boy, sur la radio. Ici Cotentin, profitez bien du beau temps, de cette belle journée, mais pensez également à bien vous protéger du soleil.
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0: Il est midi. À midi, l'actualité, c'est avec Pierre Coquelin.
2: Bonjour, c'est une profession mal en point en ce moment. Les ambulanciers ont manifesté ce matin à Rennes, parmi eux une vingtaine de véhicules venus de la Manche. Un rassemblement unitaire de quatre fédérations nationales, c'est une première. Un mouvement pour dénoncer une situation économique devenue critique. Noël Lemarinet, le président du syndicat des ambulanciers privés de la Manche.
3: La goutte d'eau, c'est probablement le carburant. On fait à peu près 100 000 km par véhicule par an. Ça, c'est déjà un contexte. Et la masse salariale aussi continue d'évoluer. Et pourtant, c'est pas une profession. Il y a des salaires élevés, hein, des gars qui sont diplômés d'État, ils ne sont pas payés très cher. Mais on a des contraintes d'amplitude journalière importantes, un département assez éloigné des hôpitaux. Si c'est des rendez-vous à 8 heures, ben ça fait des grosses amplitudes. On passe beaucoup de temps à attendre aussi dans les hôpitaux. Et les heures d'attente ne nous sont pas rémunérées. Et on s'aperçoit que nos marges elles sont diminuées de jour en jour. C'est l'activité qui fait notre rentabilité. Il y a des transports au coup par coup qu'il ne faudrait pas faire. Dans les secteurs un peu plus ruraux, il y a beaucoup d'entreprises qui sont en situation très délicate financièrement.
2: Noël Lemarinet, ambulancier dans la Manche. Le département de l'Orne passe en vigilance orange canicule. Météo France prévoit des températures pouvant aller jusqu'à 37 degrés dans le Perche. La Manche et le Calvados sont en vigilance jaune. Du côté de la ressource en eau, un troisième bassin manchois en alerte sécheresse après la Vire et la Sienne-Soule en centre-Manche. Il s'agit du Nord-Cotentin. Des mesures d'interdiction sont mises en place, comme par exemple arroser, l'interdiction d'arroser ses massifs et ses potagers entre 11h et 18h. La gendarmerie du Calvados lance un appel à témoins pour identifier l'homme qui s'est noyé avant-hier au large de Ouistreham, près de Caen. Son corps a été retrouvé flottant près d'un poste de secours. La victime est âgée d'une soixantaine d'années, mesure 1m64, a les cheveux courts et un bouc poivre et sel. L'homme a une cicatrice au niveau de la hanche gauche et porte une chevalière et une croix argentée. Si vous avez des informations, vous pouvez contacter les gendarmes de Ouistreham au 02 31 35 22 70. Un squat évacué hier à Caen, dans le quartier Saint-Paul. Le bâtiment qui appartient au bailleur social Caen La Mer Habitat doit être détruit pour construire une centaine de logements. 11 personnes, dont 6 mineurs, y avaient trouvé refuge. La préfecture du Calvados indique que 10 personnes ont été conduites vers des dispositifs d'hébergement d'urgence. C'est un petit bijou du pays d'Auge. Blangy-le-Château, 828 habitants, son patrimoine médiéval, ses maisons à colombages. Elle fait partie des 14 communes en compétition ce soir pour le titre de village préféré des Français. La petite Rome du Calvados représente la Normandie. Et comme l'explique l'ancienne adjointe au maire Martine Dupéré qui a porté cette candidature, Blangy-le-Château possède 3 atouts majeurs.
4: Nous avons effectivement dans le village tout un échantillon de tout ce qu'on peut trouver dans le pays d'Auge. Une architecture à pans de bois, de briques, une architecture également d'art nouveau. Et donc les visiteurs qui viennent à Blangy-le-Château tombent sous le charme du village patrimonial. Le bâti est très important à Blangy-le-Château et le témoin effectivement de la période du Moyen-Âge jusqu'à nos jours. Ce qui est également important et qu'on peut souligner, c'est effectivement la qualité des paysages. Aujourd'hui, Blangy-le-Château est un village privilégié puisque nous sommes entourés de 7 collines comme à Rome et que nous sommes effectivement une commune entourée de verdure, de forêts, et les visiteurs aiment également se promener dans les chemins de randonnée. Voilà, donc tout cela fait que la qualité paysagère, historique, patrimonial, fait que nous avons 3 atouts.
2: Réponse ce soir à partir de 21h sur France 3 dans l'émission du village préféré des Français avec notre monsieur patrimoine, l'animateur Stéphane Bern, qu'on connaît bien sur la radio ici. La Normandie a déjà remporté ce titre, c'était en 2019 avec la victoire de Saint-Vallaougue dans le Val-de-Serre. C'est une première étape dans son objectif Vendée Globe 2028. Le skipper de Carteret, Louis Duc, a acquis un nouveau bateau, un Imoca équipé de foils, des ailerons qui permettent d'aller plus vite. Le navire doit arriver cet été au chantier V1-D2 dans l'agglo cannaise pour être rénové. Le navigateur normand va également lancer une campagne de financement participatif pour l'aider dans sa préparation pour ce nouveau Tour du Monde en solitaire. Puis le Tour de France, cinquième étape aujourd'hui, dans 2 heures environ, le peloton s'élance de Lannemezan direction Pau. Le Norvégien Thorsten Train est en jaune au général. Le meilleur normand, c'est le Bayeuxin Kevin Vauclin, il est 37e. Midi passé de 4 minutes sur votre radio locale ici, on fait un point sur la météo en Normandie.
5: C'est du bleu.
0: Ouais, va faire bon, va faire chaud. Pensez à bien vous protéger, à vous tartiner s'il vous plaît, avec un soleil qui va dominer jusqu'à ce soir. Le vent est faible dans l'ensemble, les températures maximales autour de 27 à 30 degrés, 25 degrés sur l'est cotentin. La nuit prochaine, le ciel sera clair, on aura un petit vent de nord-est généralement faible. Demain matin, 15 à 17 pour les températures, jusqu'à 19 degrés sur l'est cotentin, et ce sera du soleil encore pour tout le monde. Il est midi 5.
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7: Bonjour la France, j'espère que tu vas bien. La France, on est mercredi. J'ai déjà 2 candidats, tout va bien pour moi. Éric Bastien, comment tu le vis?
5: Qu'est-ce que tu veux que je réagisse à ça? Bonjour Damien Dolande, bonjour à tous.
7: Voilà, je vous rappelle que cette semaine, nos candidats s'affrontent pour la finale de vendredi. Et il y a un très beau cadeau à gagner si vous gagnez la finale. Il y a des vacances, et oui, parce qu'on a décidé de vous gâter avec votre radio ici. Le gagnant de la finale gagnera 2 000 euros de bon séjour au club Bellambra. Et 2 000 euros, je vous rappelle que le club Bellambra, hein, c'est la destination préférée des familles. Donc j'ai envie de dire, c'est les vacances avant les vacances, ça c'est le premier prix. Que gagne-t-on en deuxième prix?
5: Écoutez, le deuxième prix sur cette musique qui sent bon, le
7: mais
5: film
7: oui, bien sûr.
5: Sympathique, hein, ça fait un peu film...
7: Oui.
5: Bonjour madame.
7: Bonjour.
5: Oh, cette machine marche mal. Passons à la suite. Nespresso, bien sûr, Joe Malongo qui nous accompagne depuis 2 ans. Joe Malongo, va-t-on enfin le rencontrer? Sera-t-il dans nos studios dans les prochains jours? Viendra-t-il avec sa famille? Fabriquera-t-il devant nous la célèbre machine à café avec ses 32 dosettes et 6 verres en verre? Pour le savoir, écoutez ici et au taquet.
7: Allez, jungle. Allez, on accueille nos 2 candidats d'aujourd'hui, Pierre et Céline. Bonjour les amis.
5: Bonjour.
8: Bonjour Valérie.
7: Comment
8: bonjour Valérie, bonjour Eric.
5: Bonjour Pierre, bonjour Céline.
7: Alors Pierre, tu joues avec ici Saint-Étienne.
8: Oui, oui, tout à fait.
7: Tu as dit... qui c'est les plus forts, évidemment, c'est les Verts.
5: Les Verts.
7: Bah oui, évidemment. 66 ans, tu connais par cœur la chanson.
8: Tout à fait.
7: Voilà.
8: Tout à fait. Mais je ne chanterai pas, je suis mauvais chanteur.
7: Oh, on va la chanter ensemble.

0: va gagner.
1: Ça c'est juré.
0: Allez.
1: Voilà. Eh oui, on va gagner évidemment puisque tu habites à Saint-Chamond. Alors, tu es à la retraite.
2: Tout à fait.
1: Tu as deux enfants et
2: oui.
1: Alors tu as un chien qui s'appelle Oops.
2: Tout à fait. Donc, oui, oui.
1: Quel est le modèle de ce chien?
2: Ah, c'est un chihuahua. Un chien compagnie.
1: Un chihuahua. Petit chihuahua.
2: Un chihuahua.
1: Oh mon Dieu.
2: Oh, c'est terrible. J'ai sauvé de la SPA.
1: Oh, ça c'est magnifique. Et alors, tu as des moutons. C'est le
2: des moutons aussi.
1: Pourquoi oui, c'est alors, quoi les moutons bruissants?
2: Oui, parce que en fait, je suis fils de paysan et donc j'ai un petit peu de terrain.
1: Ouais.
2: Et les moutons bruissants, c'est parce que bon, ils vivent une belle vie. Et ouais, j'aimerais pas les emmener au boucher, donc voilà, ils vivent et puis voilà, ils entretiennent le terrain.
1: Oh, voilà. Mais ça c'est mignon.
2: Écologique.
1: Oh là là. Et est-ce que Oops est un chien de mouton? Attention.
2: Ah bah, elle est devenue.
1: Ah bah oui, tu m'étonnes. Alors, tu es à la retraite, mais avant tu travaillais dans un groupe bancaire. Voilà. Ça s'appelait à...
0: Ça m'intéresse.
1: Ça s'appelait à notre...
0: Ah, ça sent le fonds monétaire.
1: Oh là là là là. Alors, qu'est-ce que t'as fait dans ce groupe bancaire?
2: Ah, j'ai fait un peu tous les métiers.
1: Ouais.
2: Donc, je suis passé du guichet. Donc, après, j'étais conseiller. Après, j'ai travaillé à la direction financière. Et j'ai terminé par la sécurité.
1: Eh ben voilà.
0: Et t'as gardé les codes?
1: T'as gardé les codes.
2: Ah oui, bien sûr. Oui, oui, oui. Ah, bah de temps en temps, la retraite n'est pas grosse. Donc, j'y vais de temps en temps.
0: Ah, bien. Je viendrai avec toi. Allez.
1: Mais alors, ce qui est drôle, c'est que tu voulais être paysan comme tes parents, mais c'est eux qui n'ont pas voulu.
2: Ah oui. C'est triste, hein. Mais c'est comme ça.
1: Oh, ben maintenant, t'as les moutons, c'est pareil. Voilà.
2: Hop. Voilà.
1: Bien, on va tout de suite marquer le premier point, parce que qui sait, les plus forts, évidemment, c'est mon Pierre. Allez, je te mets une petite chanson.
0: C'est
1: les fraises de Plougastel. Je te rappelle que Céline, notre réalisatrice, oui, trouve toujours des chansons.
0: En toute objectivité.
1: Ah, bah,
0: évidemment.
1: Génial. Alors, écoute bien cette question. Le nom technique de la partie verte de la fraise, tu sais, les petites feuilles là au-dessus du rouge, eh bien ce nom, figure-toi, c'est le calice. Est-ce que c'est vrai ou faux? Top chrono, 5 secondes. Est-ce que c'est vrai que le truc vert au-dessus du rouge, là, ça s'appelle le calice?
2: Ouais.
1: Ouais, c'est vrai, bien sûr que c'est vrai. Et oui, c'est ça, bravo. Eh ben, premier point pour Pierre.
0: Céline est avec nous, avec ici Normandie. Bonjour Céline.
3: Bonjour Pierre.
0: Eh ben, c'est bien de saluer Pierre. Pierre, Céline, Pierre, Valérie, voilà.
1: Évidemment.
0: Tout le monde se connaît, impeccable. Céline, comment ça se passe, les vacances?
3: Ça va, là, oui, c'est le début des vacances, donc
0: mais
3: tout
0: oui,
3: va bien.
0: Mais oui,
3: on
0: parce que nous découvrons que Céline, son métier...
4: J'ai toutes les matières.
1: Oh oui.
4: C'est les maths que je préfère.
0: C'est les maths que tu préfères, oui, Céline, t'es prof de maths.
3: Eh oui, je suis prof de maths, oui.
1: Oh mon Dieu.
0: Alors c'est marrant, parce que t'as hésité entre maths et anglais.
3: Oui, j'ai hésité quand j'étais plus jeune. J'aimais bien les deux. Et puis bon, après, je me suis aperçue que tout ce qui était littéraire, c'était pas trop mon
0: ouais,
3: truc.
0: Bah oui.
3: Donc je me suis plutôt tournée vers les mathématiques.
0: Bon, ok. Après, t'avais quel type? Et t'avais quoi comme classe cette année? 6e, 5e, t'avais tout?
3: Oui, là je suis en collège, donc de la 6e à la 3e.
0: Ok. Eh bien écoute, voilà. Sois la bienvenue. Tu fais un petit peu de sport. Il y a un petit peu de jogging sur les quais de Seine. Ça, c'est bien pour t'entretenir.
3: Voilà, c'est ça. Oui, je suis pas une sportive, hein, mais j'essaie de m'entretenir un petit peu.
0: Normal, juste il faut. Bah oui, un petit peu de rando pendant les vacances. Est-ce que tu sais d'ailleurs ce que tu fais pendant les vacances? Tu sais où tu vas?
3: Ben, je vais dans la famille, voilà, en bord de mer, pas trop loin de Rouen. Hein. Et puis, voilà.
0: Ouais, tu restes dans le secteur.
3: Profiter
0: quoi.
3: Un peu de l'air, quoi, de l'air frais, parce qu'en ce moment, c'est quand même très chaud.
0: Ouais, je suis d'accord.
3: Alors, donc, voilà.
0: Il y a un truc quand même. Il paraît justement que toi, t'as toujours froid. Donc, c'est génial d'avoir cette qualité-là quand on est en période de canicule.
3: Ah, ben, c'est sûr que là, oui, il y en a plein qui aimeraient être comme moi, oui. C'est sûr, oui.
0: Et c'est-à-dire que là, t'en souffres pas du tout. Voilà, il n'y a pas de souci.
3: Ben, non, ça va, franchement. Là, je suis en train de regarder mes mains, puisque vous en parlez. J'ai les mains froides, là, actuellement. Donc,
0: D'accord, ok.
1: Quelle chance!
0: Quand il fait 30 degrés, les mains froides, c'est dingue, ça. Et c'est pareil, c'est toujours la bataille, d'ailleurs, avec tes élèves, qui veulent toujours ouvrir la fenêtre, hein, pour respirer, et toi, tu veux toujours laisser fermer. T'as froid. Hein, là, ouais. On laisse fermer, quoi. C'est dingue, ça.
3: Ah, s'ils écoutent, ils vont se reconnaître. Ils vont dire, oui, ça, c'est.
0: Bah oui. Bon, allez, Céline.
3: Oui, c'est vrai, c'est tout le temps.
0: Ma petite prof de maths, bon. Allons-y, jouons pour un premier point et je t'emmène au Japon. Au Japon, certains hôtels propose des chambres avec un mini-lit supplémentaire à l'entrée pour y faire dormir son téléphone portable. Est-ce que ça te paraît vrai ou faux ? Top chrono, 5 secondes.
3: Alors, au hasard, vrai.
0: Tu penses franchement qu'au Japon, on demande au smartphone...
1: Excuse-moi, ils font des trucs pires, hein.
0: Ouais, cela dit, c'est faux. En revanche, de nombreux hôtels proposent des séjours digital détox. En gros, ils encouragent les clients à laisser le téléphone à distance, ce qui est pas mal. Mais non, il n'y a pas de mini-lit.
1: Ils auraient pu. Je suis désolée, ils auraient pu. Allez, Pierre 1, Céline pas. Et tout de suite, on va partir avec Elie Medeiros, 1987. Elie Medeiros, j'adorais. A bailar calypso, mi amor. Vous écoutez ici. On vous aime. À tout de suite.

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1: Et voilà un tube qui fait passer 40 ans. L'année prochaine.
0: Et là, là, là, là. Vamos a bailar, Calypso, mi amor.
1: Eli Medeiros.
0: Eh oui.
1: 40 ans l'année prochaine.
0: Jingle.
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0: Nous sommes au taquet avec Pierre qui joue avec Ici c'est les plus forts, c'est les verts. Et Céline qui joue avec Ici, bienvenue chez la Normandie.
1: Exactement, bienvenue chez la Normandie, oui.
0: Alors, mon petit Pierre, donc qui, je le rappelle, vit à Saint-Chamond, dans la Loire, qui est à la retraite. Mais alors, par contre, la retraite, ça n'empêche pas qu'il fait du VTT, tu marches beaucoup, tu continues, hein, tu y vas.
3: Oui, voilà.
0: Tu restes actif. Donc, et t'as fait du foot quand t'étais jeune.
3: Tout à fait. Oui. Dans mes jeunes années. Et oui.
0: Du coup, là, tu regardes bien la Coupe du Monde, j'espère.
3: Ah ben, je suis arrivé dessus, on va dire. Surtout pour la France.
0: Ah bah oui. Alors aujourd'hui, c'est quoi les matchs?
3: Et un peu les Espagnols.
1: Ah non, Espagnols. Oui, mais... Merci la Belgique.
0: Mais alors, il y a quoi aujourd'hui comme match?
3: Eh ben, je pourrais pas dire, parce qu'en fait, je suis rentré dans la nuit pour jouer avec vous.
0: Oh mon Dieu!
3: J'étais en Espagne.
1: Il y a France-Maroc demain, quand même, à suivre sur ici.fr, ça c'est demain.
0: Il y a France-Maroc, mais aujourd'hui, je ne sais pas ce qu'il y a. Alors, quand tu ne regardes pas le foot, tu bricoles un petit peu.
3: Un petit peu, je maroufle un peu de temps en temps.
0: Tu maroufles un peu. C'est bien, voilà. Donc, oui, il y a un moment donné, c'est bien d'entretenir sa petite maison.
3: Donc, tout à fait.
0: Voilà. Et puis, bon, tu cuisines en allant voir des petites recettes sur Internet.
3: Voilà, oui. Je ne suis pas un cuisinier inné, on va dire. Voilà, il faut qu'on m'aide un petit peu.
0: Ah
3: sur
0: oui.
3: Au long terme, il faut qu'on m'aide.
0: Ah voilà. Oui, d'accord. Ok, bon. Alors, tu as joué de la trompette pendant une dizaine d'années. Dans la fanfare d'Oshara, qu'est-ce que c'est que cette petite fanfare?
3: Eh ben, c'est une fanfare. En fait, j'habite un petit village qui s'appelle La Chabure, Oshara. Et il y avait une fanfare locale qui existe toujours d'ailleurs. Et on a fêté le 150e anniversaire il n'y a pas longtemps. Et voilà, donc j'étais avec un groupe de copains et on jouait la trompette.
0: Eh ben voilà. Ça jouait à l'église pour la Sainte Cécile, la patronne des musiciens. Pim pam poum.
3: Oui.
0: Et voilà.
3: Oui. Bon souvenir.
0: Eh ben bon souvenir, tout ça. Tu fais aussi de la photo. Tu prends des paysages, des portraits.
3: Oui.
0: Mais alors du coup, qu'est-ce que t'en fais? Tu fais des albums après?
3: Oui. Enfin, j'archive sur des clés numériques. Mais ce qu'il y a, c'est que je sais pas trier des photos. En fait, je les trouve toutes bonnes, donc je les conserve. Donc j'en ai.
0: Eh ben, c'est bien. Alors, tu vas tout de suite marquer le deuxième point. Oui, parce que on va parler musique avec une petite ambiance. Oh, la clarinette.
1: C'est beau.
0: Christian Morin. Alors, Christian Morin, la clarinette, évidemment.
1: Oh, j'ai vu à la gare il y a deux jours.
0: Excusez-moi. Alors, dans un orchestre, mon petit Pierre,
3: oula.
0: Il paraît que c'est la clarinette qui donne traditionnellement la note de référence avant un concert. Dans un orchestre, la clarinette donne traditionnellement la note de référence avant un concert. Est-ce que c'est vrai ou faux? Top chrono, 5 secondes.
3: Oui.
0: Tu dis oui?
3: Oui.
0: Non, c'est le hautbois. Et oui, il donne le la à 440 Hz. C'est un timbre particulièrement clair et c'est stable au niveau de la justesse. Donc ça, c'est ce qui permet à tous les musiciens de s'accorder. Donc c'est pas la clarinette, c'est le hautbois.
1: Bon. Eh oui. Bon, Céline est avec nous. Céline qui a un point. Donc pour l'instant, on est.
0: Non, Céline à la zéro.
1: Ah, Céline à la zéro. Oui. Comment ça, Céline à la zéro?
0: Elle a pas trouvé le Japon. Et donc Pierre a un point et alors, Céline n'a pas
1: dire,
0: de point.
1: Dire qu'un prof de maths à zéro. Pour l'ancien lycéen que je suis, j'aurais tellement voulu lui mettre zéro à ma prof de maths. Je l'aimais pas, ma prof de maths.
0: Ça s'appelait comment?
1: Je peux.
0: Comment elle s'appelle?
1: Non, je peux pas donner son nom.
0: Ah bon? Pourquoi?
1: Si elle écoute, j'assume pas.
0: Ah, t'assumes rien en fait.
1: Ah non, je vous dis pas son nom quand même. C'est
0: mais terrible. Enfin, faut assumer.
1: Je vous le dirai avant la fin de l'émission.
0: T'as 46 ans.
1: Écoutez, il est temps de faire un petit calcul avec notre prof de maths. Parce que c'est bien beau d'être en vacances. Vous vous souvenez du truc qui s'appelle passeport? Hein? Le truc pour réviser l'été?
0: Oh là, oui.
1: Oui, alors, attention, Céline. 8 divisé par 2 fois 7 plus 4.
4: Attendez, répétez.
1: 8 divisé par 2 fois 7 plus 4. Tout le monde joue à la maison.
4: 32.
1: Oui, on fait pour la maline, hein, parce que t'es prof de maths. Oui, c'est une bonne réponse, bravo. J'espère que vous l'avez. Attention, petite dernière. 7 fois 4 moins 10. Allez, soyez les plus rapides.
4: 18.
1: Ben oui, voilà, voilà, elle est parfaite. C'est
0: mais
1: là qu'on voit qu'elle est prof de maths.
0: Enfin, je veux dire, tu donnes des trucs de CP là quand même.
1: Mon niveau.
0: Ah oui, d'accord.
1: C'est donc mon niveau.
0: Parce que quand même, là.
1: Non, mais c'est bien, on a tous révisé. Vous savez, les Français sont pas très bons en maths. Hein, donc je suis pas sûr que tout le monde ait trouvé tous les chiffres que je vous ai proposés.
0: Bon, quand même, hein. 7 fois 4 moins 10.
1: Bon, enfin, bref. Enfin, moi, j'ai passé la nuit à réfléchir à ce truc-là. Tu fais un peu de cuisine ou pas, Céline?
5: Un petit peu de temps en temps, quand j'ai des invités, j'essaie de revisiter certains plats.
1: Ah, voilà, lesquels?
5: Original, mais en même temps, voilà, pas y passer non plus trop de temps.
1: Qu'est-ce que tu revisites?
0: Ma cuisine.
5: Qu'est-ce que je veux
1: du poulet
5: basket.
1: Ah oui.
5: Les plats pêche. J'avais fait une fois.
1: Bah, du rougail, la carbonade.
5: Du rougail saucisse.
1: Mais
5: voilà.
1: Oui.
5: Ben, voilà, carbonade flamande.
1: Eh ouais. T'aimes bien le sucré aussi.
5: Des petites choses comme ça.
1: Gâteau au chocolat.
5: Ah oui, alors je suis plus sucré, c'est plus facile.
1: Voilà,
5: j'ai plus de facilité dans ce qui est sucré.
1: Les chouquettes, les profiteroles. Oh là là là là là là. Ça nous donne faim tout ça. Allez, ma Céline, on y va. Question. Pour un point. Et on écoute Marcel et son orchestre.
6: Les vaches dans les prés, il faut les voir de loin.
0: Oui, oui.
1: C'est pour Pierre, ça.
6: Des fois,
1: les vaches, les moutons, la campagne. Une start-up russe, a lancé un casque de réalité virtuelle pour les vaches. Vrai ou faux, top chrono, 5 secondes.
5: Faux.
1: Eh bien, c'est vrai. Une start-up russe a bien lancé un casque de réalité virtuelle pour les vaches. Une fois le casque sur les yeux, les bêtes y voient de grands champs verdoyants. Et paraît que ça réduit leur stress et augmenterait leur production de lait. Pas mal,
0: c'est,
1: ça.
0: Ça m'angoisse tellement de me dire que ces pauvres bêtes
1: non, mais vous avez l'image de,
0: ont
1: de
0: un
1: vache,
0: casque pour voir de l'herbe au lieu qu'on leur foute la paix et qu'on les laisse dans les champs. Bref, les hommes sont tous des gros cacas. Allez, Pierre, un point. Céline, pas de point. Et là, tout de suite, back to the 2010 avec... Ah. Iz. Vous vous rappelez de Iz? Il nous a fait une petite reprise de Over the Rainbow de Judy Garland. Et puis vous écoutez ici, on vous aime. À tout de suite.
1: Ukulélé,
0: ouais, exactement. Allez, à tout de suite.

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2: Allez, Pierre, t'as 1, Céline, tu as 0. Pierre, si tu devais déjeuner avec quelqu'un, tu adorerais déjeuner avec lui.
4: Encore une fois.
2: Avec Maître Gims.
5: Oui, tout à fait. J'adore.
2: Il paraît que tu as été le voir à Vienne, dans le Théâtre Antique.
5: Oui, au Théâtre Antique, oui, c'était magnifique. C'était l'année passée pour le festival de jazz.
2: Ouais.
5: Vraiment, c'était génial, génial, génial. Il a une présence sur scène, je l'ai vu deux fois, au Puy-en-Velay aussi pour les Nuits de Saint-Jacques. C'est vraiment phénoménal.
2: Eh bien oui, évidemment, on l'adore.
5: Ouais, j'aime, il a de la voix énormément.
2: On adore.
5: Oui. Bien.
2: Alors. Attention, là c'est le quiz musical.
5: Ouais.
2: C'est pas sur Maître Gims, hein, mais on va écouter une chanson spécialité. On va écouter Joe Dassin et ça va s'arrêter deux fois avec un poète. Et il faudra que tu trouves les mots manquants de la chanson. On écoute l'été indien, Joe Dassin. Écoute.
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2: Alors tu sais, je n'ai jamais été aussi poète que ce matin-là. Nous marchions sur une plage un peu comme celle-ci. C'était l'automne. Un poète où il faisait beau. Top chrono, qui sont les moments manquants? 10 secondes.
5: Heureux.
2: Ouais.
5: Et matin.
2: C'était l'automne, un matin où il faisait beau.
5: Oui.
2: Et je crois que tu n'en as qu'un.
6: Tu sais.
2: Je n'ai jamais été aussi
6: heureux que ce matin.
2: Oui, premier point.
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7: Ah ouais.
2: Un peu comme celle-ci. C'était l'automne.
6: Un automne où il faisait beau.
2: Eh bien, ça te fait un point. Tu as 2. Bravo.
1: Ah là là. Moi, je pensais que c'était ça.
2: L'automne sera mort.
1: Vous voulez le refrain? Attendez, je lui cale sur ma casquette.
2: Toute ma vie.
1: Je remonte. Voilà.

0: C'est à Céline.
1: Céline, notre collectionneuse de dés à coudes. Vous le saviez, ça, Valérie?
0: Non, je ne le sais pas.
1: Vous n'êtes pas au courant, vous ne savez pas tout des candidats. Céline collectionne les dés à coudre avec la photo des lieux que tu visites. Alors, quelles sont les destinations?
2: Ah, ben ça, c'est quand je partais en vacances. Je trouvais toujours un petit souvenir à ramener, un petit dé à coudre. Voilà, c'était mon petit souvenir, ça me faisait plaisir.
1: Alors, tu as été en Belgique, voilà. En Suisse, tu as ramené un dé à coudre de Londres aussi?
2: Oui, tout ce que j'ai pu faire. Ouais. Donc, surtout, les pays aux frontières de la France. Voilà, et
1: oui, parce
2: bien sûr, forcément, beaucoup des Français.
1: Oui, parce que tu ne pars pas, enfin, tu n'aimes pas l'avion, hein, tu n'as jamais. Voilà, prendre l'avion.
2: Oui, enfin. Ça me fait peur, j'ai jamais pris, j'aimerais bien prendre un jour l'avion.
1: Oui, ah, t'as jamais pris l'avion, je te le souhaite, parce que t'as été à Rome avec tes élèves, là, c'est au moins 15 heures de bus, là. C'est loin, ça, un peu.
2: Oui, il y a une bonne journée de bus.
1: Oui, je te confirme, je l'ai fait. Bon, Céline, voici ton quiz, on est sur les chansons d'été, ça va rappeler plein de souvenirs à plein de gens, c'est les jolies colonies de vacances de Pierre Perret. Alors, la chanson s'arrête à deux reprises, le poète identifie les endroits où il manque des mots, on y va.
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1: Je vous écris une petite poète, pour pas que vous fassiez de mourons. Ici on est aux petits oignons, j'ai que 8 ans, je me... Top chrono, quels sont les deux mots manquants?
2: Je vous écris au hasard.
1: Je vous écris
2: une petite lettre.
1: Une petite lettre. Et j'ai que 8 ans, je me...
2: Je me souviens.
1: Vérifions.
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1: C'est la bafouille. La bafouille.
3: Pour pas que vous vous fassiez de mourons.
1: Ah là là.
3: Ici on est aux petits oignons, j'ai que 8 ans, mais je me débrouille.
1: Je me débrouille. Oh là là.
4: Jolie.
1: Vous voulez le refrain aussi? Allons-y.
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5: Merci papa, merci maman.
0: Pouette, pouette.
1: Oh, c'est dommage.
0: Allez, ça fait 2 pour Pierre, ça fait pas de points pour Céline. Et là, tout de suite, évidemment, c'est la réclame, mais pas que, comme d'habitude. C'est l'actualité dans toutes vos régions, grâce aux 44 locales de votre radio.
1: Youkaïda.
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3: Cinquième édition du festival Fermonville en Seine avec ICI Cotentin, c'est samedi. Avec des animations et des ateliers gratuits toute la journée devant la plage de la Mondrée. Le soir, concert avec les Fatal Picard, 25 ans de carrière. Et puis les Crieurs de Toit aussi et Elle Lagun. Ils seront également sur scène à partir de 18h30. C'est donc la cinquième édition du festival Fermonville en Seine et c'est samedi 11 juillet. À Cherbourg, vendredi soir, la MJC La Brèche organise une soirée événement. La soirée Showtins qui se déroulera de 19h à 22h30, donc à La Brèche, pôle national du cirque de Normandie. Ce projet, construit depuis plusieurs mois, a pour objectif d'offrir aux adolescents un espace d'expression et de valorisation à travers le chant, la danse, le théâtre, la gymnastique, la musique ou encore la photo ou la sculpture. En montant sur scène, les jeunes vont partager leurs talents, gagner en confiance et vivre une expérience enrichissante face au public. La soirée Showtins, c'est vendredi soir à La Brèche, pôle national du cirque de Normandie.
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4: Et je vous rappelle que les candidats s'affrontent pour la finale de vendredi. Premier prix, c'est un bon de 2000 euros pour aller dans les clubs Bel en Bras. C'est magnifique, hein. Donc ça, c'est super. C'est les vacances, quoi. Et puis, si vous ne gagnez pas les vacances au club Bel en Bras, vous gagnez la machine à café Nespresso de Malongo, 32 dosettes, 6 verres en verre. Jingle, on reprend. Pierre est en tête avec 2 points. Céline n'a pas 2 points. Pierre, je le rappelle, joue avec ICI Saint-Étienne. Il vit à Saint-Chamond. Il est retraité, mais il a bossé dans la banque. Et Pierre, il a connu un braquage. Ouh. Voilà. Et oui. Il était au guichet. C'est les vacances d'été, un peu comme en ce moment. Il y a un stagiaire anglais qui parle pas français. Il y a 2 mecs cagoulés qui rentrent dans la banque armée. Bon, bah évidemment, les mecs, ils braquent le stagiaire, ils lui demandent de l'argent. Et du coup, vous avez donné les sacs, vous avez écouté. Et qu'est-ce qui s'est passé quand ils sont repartis? Que vous a demandé le directeur de la banque?
5: Ah ben oui, enfin, on était tellement pris dans le mouvement, parce qu'ils sont visés par les armes un petit peu. Et quand ils sont partis, le directeur s'est levé de son bureau. Il nous a dit, courez leur après pour leur numéro d'immatriculation de la voiture. Et on a suivi avec le... On leur a couru après avec le jeune anglais.
4: Non mais attends, le mec vous dit d'aller courir pour...
5: Oui.
6: C'est quoi?
5: Oui, j'ai un souvenir.
4: C'est dingue, il est fou ce directeur de la banque.
5: Et il a la retraite depuis.
4: Bah, j'espère bien, oui, parce que...
6: Ils étaient peut-être armés, c'est dangereux quand même. Hein.
4: Mais c'est pas qu'ils étaient peut-être, ils étaient armés.
6: Ils étaient armés.
4: Ils les ont braqués. Tu écoutes ce que je dis ou t'es sourd?
6: Ah non, j'ai pas retenu l'arme, là.
4: Il l'a même dit, j'étais hypnotisé par les armes. Je t'ai dit, ils ont braqué.
6: Ah oui.
4: Donc du coup, tu leur as couru après?
5: Eh oui. Alors, on s'est arrêté quand on a vu la voiture, on a pu relever le numéro d'immatriculation. Elle était à, on va dire, 70 mètres de l'agence, à peu près.
4: Ouais.
5: Il y avait pas mal de monde, hein. C'était dans le centre commercial de Centre-Dieu à Saint-Étienne. Et c'est vrai que c'était un petit peu inconscient. Mais on s'en est aperçu après, en fait. Dans le mouvement, on a suivi. Et voilà.
6: Oui, on réfléchit.
4: Bah, ouais, c'est vachement courageux. En tout cas. Je ne pense pas que j'aurais couru après la voiture. J'aurais dit au directeur d'y aller tout seul comme un grand. Voilà, non, mais je te jure. Alors. Là, tu es en tête avec 2 points. Je te propose, moi, d'en marquer 3 de plus avec la question à choix multiples. Je pose la question, je te propose des réponses. Et puis, évidemment, mon top chrono, tu auras 10 secondes pour me donner ton choix. Tiens, on écoute Désirless.
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4: On va parler de voyage. Je vais te poser la question. Quel pays étranger est le plus visité par les Français? Écoute bien. La Grèce, la Turquie, l'Espagne, le Dami d'Hollande. Quel pays est le plus visité par les Français? Grèce, Turquie, Espagne, Dami d'Hollande. Top chrono, 10 secondes.
5: Ah. Je veux dire l'Espagne.
4: Eh bien, sache que tu as bien raison, parce que c'est l'Espagne.
6: Ah oui.
4: En 2024, 19 millions de Français ont séjourné en Espagne. C'est la destination étrangère préférée, bien avant l'Italie et l'Angleterre. Et voilà, donc c'est magnifique. Tu pars où, toi, en Espagne cet été? Moi, j'y vais. Voilà.
6: Bien.
5: Je rentre d'Espagne, moi.
4: Je sais, t'es rentré dans la nuit pour nous, tu nous l'as dit.
6: Ça va faire plaisir à tout le monde.
4: J'adore l'Espagne. Can't wait pour partir là-bas pour mes vacances.
6: Céline, alors je vous rappelle que, tiens, en parlant de vacances, Céline n'a jamais pris l'avion, donc Céline n'a jamais pu aller vraiment, vraiment loin pour le coup. Il y a eu Rome, il y a eu l'Espagne. T'as quand même été en Espagne du coup, Céline?
4: T'as été pas loin, l'Espagne.
8: Oui, en frontière.
6: La frontière espagnole.
8: Avec la France, quoi.
6: Ok. Voilà. Je sais pas, au Pertus, à Ronquera, t'as été où, tu sais?
4: Non, la Jonquera.
6: Bah, c'est une frontière.
8: Après, du côté du Pays Basque aussi.
6: Ouais.
4: Tu sais ce que c'est, la Jonquera?
6: Eh ben, c'est la frontière.
4: Oui, mais tu
6: parles de le Pertus, la Jonquera.
4: D'accord, mais tu sais ce que c'est, la Jonquera? C'est pas une destination pour des vacances, hein?
6: C'est pour amener des trucs comme ça, non?
4: Pas du tout. Tu vas regarder ce que c'est, la Jonquera. Je t'expliquerai pendant la pub.
6: J'ai ramené des boîtes de trucs, quoi.
4: T'y étais?
6: Oui.
4: Eh ben, on va en parler pendant la pub et je vais appeler ta femme.
6: Pourquoi?
4: Voilà, bonne soirée.
6: Ah bon? Ah, c'est un truc comme ça?
4: Allez.
6: Non, mais j'étais jeune, je m'en souvenais pas. Je savais pas. Bon, alors, on voudrait rencontrer Emmanuel Macron. Alors, excuse-moi, on a déjà la présidente du Dami d'Hollande. Je vois pas pourquoi tu vas voir un autre président. Pourquoi tu veux rencontrer Emmanuel Macron?
8: J'ai des fois des questions à lui poser, j'aurai directement la réponse. Voilà.
6: Mais quel type de questions, qu'est-ce que tu voudrais lui poser comme question?
8: Des questions forcément en lien avec mon métier sur l'éducation nationale. Puis d'autres questions sur la façon de faire. Pourquoi est-ce qu'il fait comme ci ou comme ça?
6: Bien sûr, je crois qu'on est nombreux à vouloir lui poser des questions.
8: Éventuellement des idées.
6: Bien, évidemment, des idées, des axes de travail. Écoute, dépêche-toi, il reste que quelques mois pour le coup. Céline, étudiante à Rouen il y a quelques années, qui rentrait le week-end chez ses parents vers Dieppe en Twingo. Souci avec le Twingo?
8: Oui, plusieurs choses avec la Twingo. L'arrivée, plusieurs aléas.
6: Ouais, le pot d'échappement quand même, c'est décroché, c'est pas mal là.
8: Première fois, c'est la première aléa, le pot d'échappement sur l'autoroute.
6: Ah oui, si tu l'as traîné sur quelques mètres, tu m'étonnes, sur la bande d'arrêt d'urgence. On a voulu t'aider, mais bon, lui-même a décroché le pot d'échappement et puis ça fait un bruit de casserole. Ça a été l'horreur.
4: La Twingo, tu sais, c'est...
6: Voilà, on n'est pas... Attendez, il y a d'autres histoires de Twingo, je vais vous en parler dans un instant.
4: Il y a d'autres histoires de Twingo.
6: Ah, il y a d'autres histoires de Twingo. Elle a eu que des problèmes avec la Twingo.
4: God, faut changer de voiture.
6: Faut arrêter avec Renault. C'est pas mal Renault, mais bon. Question à choix multiples. Voici Michel Fugain.
9: C'est la fête.
6: Parmi ces prénoms masculins, lequel est fêté ce mois-ci, c'est-à-dire au mois de juillet? Au mois de juillet, y a-t-il Olivier, Jacques, Valentin ou Valérie, qui est aussi un prénom masculin? Top chrono, 10 secondes. Est-ce que ce mois-ci, on fête les Olivier, les Jacques, les Valentin ou les Valérie?
8: Olivier.
6: C'est quand la Saint-Valéry?
4: Elle a dit Olivier. La Saint-Valéry, c'est le 28 avril.
6: Bon, alors déjà, c'est pas Valérie, on l'élimine. T'as dit Olivier?
4: Ouais.
6: Non, c'est Jacques. La Saint-Jacques, c'est des prix. Eh oui. 25 juillet. Eh oui. Pas de Valentin. Le Valentin, c'est le 14 février.
4: Évidemment.
6: Et Olivier, j'en sais rien du tout, mais c'est pas en juillet, en tous les cas.
4: Olivier, je sais pas.
6: Je sais pas quand est-ce que c'est Olivier.
4: Bon, écoutez, voilà. Je n'ai pas d'Olivier dans mon entourage.
6: On va vérifier.
4: Donc, Pierre, c'est un 5. Céline? C'est un zéro.
6: C'est dommage surtout.
4: Pour te consoler, on va écouter Julien Clerc. Ce n'est rien. Ce n'est qu'un score. Tu vas peut-être te rattraper. Julien Clerc, vous écoutez ici. Ce n'est rien. Je vous aime. À tout de suite.

0: Ce n'est rien, Julien Clerc, 12h41, c'est l'été, c'est le mois de juillet, c'est le mois d'Otake, c'est Valérie, c'est moi, c'est nous.
1: Oh là là,
0: c'est la vie.
1: Hey, jingle.
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0: Céline,
2: on est au taquet.
0: Céline. Toute l'équipe de Taquet s'excuse, platement, lamentablement, car après vérification avec Maître Coupez, Maître Kikandon et l'ensemble de la team, on s'y est mis à 14. On a découvert que Olivier était bien célébré le 12 juillet dans un calendrier qui est tout à fait normal. On l'a vérifié avec plusieurs sources. C'est une petite coquille, ça arrive parfois, et c'est une bonne nouvelle pour toi, puisque tu encaisses 3 points. Voilà, bravo Céline.
1: Et oui, parce qu'en fait, je pense qu'il y a eu une petite coquille dans la formulation de la question. La question, c'était parmi ces prénoms, lequel n'est pas fêté en juillet, et effectivement c'est Jacques, parce que non je déconne, j'essaie de défendre nos auteurs qui font une énorme connerie.
0: On les salue, on en profite pour les remercier.
1: Ouais, on les remercie, ouais, mais là ça. Les gars, franchement c'est l'archouma total. Céline, t'as 3 points.
3: Mais
1: non, t'es pas une quiche. T'as 3 points ma quiche Lorraine. Pierre a 5 points et toi t'as 3 points. Voilà, alors Pierre, qui je le rappelle, joue avec ici Saint-Étienne, qui a 66 ans, qui habite à Saint-Chamond. Eh bien, notre Pierre, il a été bénévole au Resto du Cœur. Alors, il y avait les Restos du Cœur où, à Saint-Chamond ?
4: Tout à fait, oui. Enfin, quand je suis arrivé à la retraite, bon, ça fait 2 ans, il fallait que je trouve quelque chose pour m'occuper.
1: Ouais.
4: Donc, j'ai trouvé un groupe qui était super sympathique et voilà. Et donc c'est le mardi et le jeudi matin. Alors j'ai dû interrompre parce que j'ai eu des petits soucis de santé. Mais je pense que je reprendrai bientôt, je pense.
1: Eh ben
4: voilà.
1: Génial.
4: Et pendant un an, voilà, j'ai fait.
1: Ça c'est bien.
4: C'est pour la bonne cause.
1: Eh ben oui, c'est pour la bonne cause. Ouais. C'est même d'une tristesse sans nom que ça existe toujours. Même si on est heureux qu'ils existent, normalement ça devait être un petit peu temporaire.
0: Comme et ici est la radio officielle. Exactement. Partenaire des Restos du Cœur.
1: Alors, comme ça, on voyage beaucoup. Hein. Allez, on a voyagé à Madère, la Crète, la Corse. T'adores les îles, ça.
4: Oui.
1: Voilà. T'as été aux États-Unis parce qu'il y a ton fils qui étudie là-bas.
4: Alors, qui étudie, qui est rentré en Norvège maintenant, en Pays-Bas, excuse-moi.
1: Alors, attends, ton fils, il a étudié aux États-Unis.
4: Il a fait son doctorat aux États-Unis, oui.
1: Il fait quoi, ton fils?
4: Il travaille dans la nutrition animale.
1: Eh ben voilà, donc voilà. T'adores. Alors après, tu as été en Norvège aussi, puisque ton fils était là-bas. Et tu as été carrément en voiture.
4: Tout à fait, oui. On avait chargé, j'avais un 3008, on avait chargé le coffre de toit du 3008 pour amener des denrées alimentaires, parce que c'est très cher là-bas en Norvège. Et comme il était étudiant, le pauvre, il n'avait pas beaucoup d'argent, donc voilà.
1: T'as ramené les saucissons, les fromages et compagnie, quoi.
4: Voilà, des bonnes choses.
0: Je vous en ramenais, moi, cet été de Norvège. Des petits saucissons pour vous, Valérie. Mais j'y vais, mon Norvège, je vous ramène des fromages, si vous voulez.
1: Dès qu'il peut ramener la conversation à lui, il la ramène.
0: Non, mais je voudrais bien savoir si c'est sympa, la Norvège, d'ailleurs.
1: Bah oui, c'est sympa, la Norvège.
0: C'est bien, Pierre.
4: Ah, c'est super, c'est super, les grands espaces. Et c'est...
0: Par contre, il a dit que c'est cher.
4: Ah oui, la vie est très chère.
0: Oh mince.
4: Très chère.
1: Le mec n'a pas pris du tout une destination pour lui, c'est-à-dire qu'il a pris une destination où le moindre steak coûte 50 balles.
0: Bon, je vais aller en Auvergne.
1: Voilà. Alors, mon petit chat, tu es en tête avec 5 points. Je vais te proposer immédiatement de marquer 5 points de plus avec la question cash. Tiens, je vais te mettre une petite chanson magnifique.
5: Internet, ça embête, mais aussi, ça instruit. 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
1: Alors,
0: c'est
1: Internet,
0: vrai que bien celle-là.
1: Je m'y attendais pas, hein, que Dany Briand sorte une chanson qui s'appelle Internet, c'est très chouette. C'était pas dans mon bingo. Bon, enfin, écoute. Bien, alors, nous allons parler d'Internet, nous allons parler de couleurs. Je vais te demander, de quelle couleur est la dernière lettre du logo de Google? Donc Google, la page d'accueil Google, il y a des couleurs. Quelle est la couleur de la dernière lettre du logo de Google? Le logo de Google, c'est un peu chiant à dire. Top chrono, 10 secondes. Le logo de Google.
0: Tout l'été. Le logo de
1: T'as
0: Google.
1: T'as dit quoi?
0: Logo.
4: Jaune.
1: T'as dit jaune? Alors, la dernière lettre est rouge. Voilà, bleu, rouge, jaune et vert. Le E final est rouge, comme le deuxième O. Voilà. Mais écoute, pas de points.
0: Bon, Céline qui est avec nous en Normandie, qui est prof de maths, qui est en vacances, qui cuisine, qui revisite des bons petits plats, qui rêverait de prendre l'avion pour voyager un petit peu plus et qui aimerait aussi rencontrer Emmanuel Macron. Mais on l'a évoqué tout à l'heure, on a des soucis avec sa Twingo. Eh oui, des moments où c'est pas facile sur l'autoroute avec le pot d'échappement qui se décroche, la bande d'arrêt d'urgence, tout ça. Et c'est pas tout. Tu te l'es fait voler aussi ta Twingo.
3: Eh oui, j'en aurais plus.
0: Alors, qu'est-ce qui s'est passé?
3: Ben, en fait, avant d'avoir mon concours, je faisais des remplacements en tant que professeur. Et puis, c'était une journée où c'était une journée de grève. Et puis, moi, comme c'était mon premier remplacement, j'ai pas osé faire grève. Je me suis dit, je vais aller travailler quand même.
0: Oui.
3: Donc, je me suis garée sur le parking de. À l'époque, c'était un lycée.
0: Oui.
3: Je me gare sur le parking du lycée. Et puis, le midi, je me suis dit, bon, je vais reprendre mon. J'avais mon petit pique-nique qui était dans ma Twingo, donc je vais à ma Twingo pour chercher mon pique-nique. Et là, j'avais plus de voiture.
0: Oh.
3: Donc là, grosse panique. Donc je me refais tout le film, hein, depuis le matin. Je me vois arriver, je me demande est-ce que je suis bien garée là, quand même.
0: Oui, oui, bah, c'est normal, bien sûr.
3: Et là, ben oui, non, j'étais bien garée là, sauf qu'il n'y a plus rien.
0: Mais t'as pleuré, tu t'es mis à pleurer. Bah, oui.
3: Ah ben oui, là...
0: Bah, ça commençait mal. Hein.
3: Maintenant, je rigole, hein.
0: Bah oui, mais c'est pas drôle. Mais c'est pas fini. D'autres aventures avec la voiture. Alors cette fois, c'est la Clio. On reste toujours sur du Renault, hein. On est fidèles. Qu'est-ce qui s'est passé? Tu t'es garée à Rouen pour faire des courses, et puis...
3: Voilà, donc je me suis garée à Rouen, je voulais faire des courses, et j'ai mis mon cartable derrière mon siège. Et puis, quand je suis revenue, ma fenêtre arrière était cassée et je n'avais plus de cartable.
0: Ah ouais, toi, t'as pas de chance. Et tu t'es fait piquer les copies des élèves. C'est pas cool, ça.
3: Eh oui. Oh oui. Et coup de chance, quand même, c'est qu'on a retrouvé le cartable.
0: Ah, tant mieux pour les élèves.
3: Voilà, ouais, parce qu'en plus, j'avais corrigé les copies. Alors, j'ai corrigé.
0: Prends un vélo, hein, parce que là, t'en arrives des choses, toi. Allez, oublions tout ça et passons à la question qui va peut-être te permettre de marquer 5 points. Question cash, ça va être très rapide. Qu'est-ce qu'un mocktail? Top chrono, 10 secondes. Un mocktail.
3: C'est un cocktail.
0: Oui.
3: Un cocktail avec quelque chose, mais je ne sais plus c'est quoi. Un mocktail.
0: Alors, c'est plutôt un cocktail sans.
3: Hein.
0: C'est plutôt un cocktail sans. C'est un cocktail sans alcool. Un mocktail.
3: Ah oui, non, mais qu'est-ce qu'on fait quand
0: t'as l'alcool? Eh ouais, il a été popularisé comme le Virgin Mojito, Virgin Pina Colada, avec modération, tout
1: bien,
0: ça.
1: Bien, allez, ça fait 5 pour Pierre, 3 pour Céline. Et là, tout de suite, on écoute Amir à l'imparfait. Vous écoutez ici, c'est une nouveauté. À tout de suite, mes petits chats.

0: parfaite pour moi.
1: Je sais pas comment il a deviné tout ce que je pense de Valérie Damido. Fait que je te considère comme parfaite.
2: Oui, allez.
1: Elle est parfaite, mais parfaite.
2: Envoyez-moi la réclame.
1: C'est un compliment, prenez-le.
2: Oh, la réclame.
1: Oh, celle-là, alors.
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2: Et ici, nous sommes avec Pierre qui a 5, Céline qui a 3. Ah, Pierre qui donc joue avec ici Saint-Étienne, qui habite Saint-Chamond, qui est retraité, qui a été braqué à la banque, qui a vécu des aventures incroyables. Alors, Pierre, il adore plein de choses en musique, il adore ça, notamment. Voilà l'été ! Voilà l'été ! Voilà l'été ! Oh là là, j'embrasse Mitch à la trompette. Allez, ça, tu adores, mais tu adores aussi ça. Ouais, putain. Ah oui.
1: Et bien sûr, Maître Gims.
2: Mais Maître Gims.
1: Gims, d'ailleurs, on l'appelle plus Maître, il paraît.
2: Eh, on l'appelle Gims, Gims maintenant. Gims. C'est comme ça. Mais oui, voilà. Bien, mon chat, c'est l'heure de ton bingo. Voilà, il faut que tu cartonnes, il faut que tu marques ici. C'est les verts, tout ça, rapport A. Donc, à mon top chrono, tu vas avoir 10 secondes. 10 secondes, et c'est très court. C'est vraiment très court. Concentre-toi bien, chouchou. Tu as 10 secondes pour me donner un maximum de races de chiens. Toutes les races de chiens que tu connais. C'est parti. Top chrono, 10 secondes.
9: Berger allemand, chihuahua, caniche, yorkshire, malinois.
2: Tu m'en as donné 5. Il y avait les cockers, les teckels, les staffs, les pitbulls, les bergers australiens, les dogs, les dobermans, les danois, les dalmatiens, que sais-je. Tu m'en as donné 5.
1: Céline, juste avant de jouer, une dernière petite anecdote sur ton côté chèvre. Toi qui es en Normandie, un jour t'es parti de Rouen jusqu'en Seine-et-Marne pour faire les magasins. Parce que t'avais bien marché, t'es tombé sur des chaussures de rando. Alors tu t'es dit, c'est une belle occasion. Et du coup, t'as acheté. Mais qu'est-ce qui s'est passé?
10: Eh ben, je les ai pas pour moi tout de suite, hein. Je les ai ressortis 2 ou 3 mois plus tard, quand j'en avais besoin. Et là, je me suis aperçue d'un truc, n'importe quoi, c'est que j'avais acheté 2 pieds gauches. Comment est-ce possible? Je me dis, comment j'ai pu faire ça?
1: Voilà. C'est là plutôt le vendeur ou la vendeuse qui t'a mis de chaussures gauches dans la boîte. Quoi.
10: Dit, c'est quand même bizarre à la caisse, ils ne se sont même pas aperçus du problème.
1: Et puis 3 mois
10: j'ai rappelé le magasin et je leur ai demandé s'ils n'avaient pas mon pied droit.
1: Ah oui. Et alors
10: bon, ils avaient mon pied droit. Et je les suis retournés pour échanger un pied gauche contre un pied droit.
1: 200 km pour aller récupérer le pied droit parce que c'était à 200 bornes de chez toi. Quelle histoire incroyable. Céline, jouons tout de suite avec ton bingo. Le bingo, celui qui marque le plus de points, il prend 10
2: on
1: points.
2: On l'encourage pas avec une chanson.
1: Ça, écoutez, ça va, on va encourager. On encourage, allez, on encourage. qu'elle a toujours froid.
2: Bah oui.
1: Et que donc Marie Carré, c'est une de ses chansons préférées.
2: Marie Carré.
1: Ouais,
2: c'est à Marie.
1: Exactement. Alors, 10 points. Pour prendre les 10 points, il faut faire plus que lui. Il a fait 5, j'ai besoin de 6 bonnes réponses. Avec ça, tu reviens vendredi. D'accord ?
10: D'accord.
1: Il me faut 6 bonnes réponses. Je te demande un maximum, en 10 secondes, de races de chats. Maximum de races de chats. Top chrono, on y va.
10: Chat siamois, berlinois, chat angora,
1: oui.
10: Chat d'égout, chat de ville,
2: chat d'égout, non, chat de gouttière.
1: Non, c'est bien parti. Il y avait le norvégien, le sphinx, le chartreux, le bleu russe, l'abyssin, il y avait le British Shorthair, l'angora.
2: Le Maine Coon.
1: Ah là, là, là, là, ça suffira pas.
2: Bien.
1: Ah.
10: Je n'y connais pas trop.
1: Bah,
10: bon,
1: bah oui.
10: Bien quand chat, ça aurait été plus facile.
1: C'est
10: avec,
1: pas grave.
2: Pierrot, t'as compris que vendredi, c'est toi qui allais tenter de gagner avec nous le séjour au Club Bellambra de 2000 euros.
9: Oui, oui, bah, effectivement. Ouais. Bah, bravo Céline, quand même. Hein.
1: Merci.
2: Eh bah, bravo Céline. Pierre, c'est toi qui t'en... Et voilà. Bien, mes chéris, bravo. Vendredi, moi, j'ai déjà 3 candidats.
1: Ouais,
2: demain,
1: ouais,
2: peut-être que...
1: Peut-être. Aujourd'hui, peut-être.
2: Ou un jour, ou demain.
1: Et alors, demain.
2: Voilà. Bon, allez, c'est pas grave.
1: Vous n'allez pas me faire le grand chelem, quand même, avec 4 candidats à la fin de la semaine.
2: Je remercie Céline à la réalisation. Je remercie Laurie à la technique.
1: Vous enlevez ce petit rire, qui m'énerve.
2: Je remercie le professeur Coupez.
1: Ouais.
2: Voilà, Sadika au standard. Et je remercie, bien sûr, Éric Bastien. Voilà, allez, je vous embrasse, je vous aime. À demain, la France.
0: Ne seriez-vous pas à bout, chers amis ?
1: Totalement.
0: Je peux pratiquer
1: totalement.
0: Une consultation.
1: Sauvez-moi,
0: avec
1: s'il vous plaît.
0: Un petit sevrage, oui. L'un et l'autre.
1: Ah, mais vous savez, c'est comme dans la MAF, hein. Je l'aurai un jour. Hein.
0: Bon, c'est ça qu'on aime aussi, c'est cette complicité, les amis. Écoutez, après l'information, je vous parle de l'adaptation de l'agriculture au changement climatique. En tout cas, des tentatives d'adaptation avec une chercheuse de l'INRAE qui, vous aussi, sont temps à réfléchir à l'avenir. Et ça nous fait du bien, c'est du concret.
1: C'est Wendy Bouchard qui parlait, on l'a pas dit.
2: Bonne émission, bisous, à demain, chérie.
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2: Eh oui, eh oui, eh oui, eh c'est
1: oui.
2: Encore moi qui ai gagné aujourd'hui.
1: Eh oui.
2: Et vous écoutez ici la meilleure des radios. Je vous aime, je vous kiffe, il est 13h.
1: Demain, c'est ma dernière chance, soyez là, je vais tout donner. 13h, Wendy Bouchard.
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0: Bonjour à tous, merci d'être à l'écoute de Ma France avec nos journalistes mobilisés au cœur de l'actualité. D'abord sur les terres sartoises, nous sommes à la Flèche pour le lancement de la campagne de Marine Le Pen qui continue de se dire innocente, qui se lance libre et éligible, dit-elle, dans la course à la présidentielle. Nous sommes sur place pour ce déplacement symbolique et on se projette sur les suites judiciaires de son pourvoi en cassation, sur le pari qu'elle prend comme candidate pour l'Élysée. Qu'est-ce que cela change pour sa popularité ? Analyse à suivre de Frédéric Dabi de l'IFOP. À la une, évidemment, la lutte tenace contre les incendies qui a coûté la vie à un pompier volontaire de 22 ans ce matin en Savoie. Ses camarades lui rendent hommage dans ce journal de la Normandie au Roussillon où 5000 hectares de nature ont été ravagés. La chaleur qui accable l'environnement, on en parle à 13h15 avec notre invitée, chercheuse à l'INRAE qui travaille à l'adaptation des pratiques agricoles face au réchauffement climatique. Les organismes à rude épreuve sous plus de 33 degrés, là c'est le sort des coureurs du Tour de France. 5e étape ce mercredi entre l'Admeuse et Pau. Et puis le journal du Mondial à la veille du match des Bleus face au Maroc, 22h demain en direct de Boston pour une place en demi-finale. Ce fut l'annonce politique d'hier soir. Marine Le Pen est donc pour la 4e fois candidate à l'élection présidentielle et elle a lancé ce matin sa campagne dans la commune de La Flèche, ville sartoise ravie par le RN aux dernières municipales. En se pourvoyant hier en cassation, sa peine d'un an de prison ferme sous bracelet électronique est suspendue. C'est donc libre qu'elle se présente aux Français avec Jordan Bardella pour ce premier déplacement riche en symboles, Hélène Terzian.
11: Absolument, et c'est ensemble que les deux leaders du RN ont été déposés en voiture au cœur du centre-ville où c'est jour de marché aujourd'hui sous ce grand soleil. Image d'unité volontairement affichée. Marine Le Pen, Jordan Bardella sont arrivés tout sourire malgré un comité d'accueil particulièrement sonore des militants de la France insoumise, des écologistes les ont accueillis avec des bruits de casseroles. Certains ont hurlé Marine en prison. Des soutiens frontistes ont répondu Marine présidente. Au lendemain de sa décision de se lancer, elle est venue justifier son choix. Ce pourvoi en cassation qui lui permettra pour le moment de faire campagne sans bracelet électronique. Non Elle ne cherche pas à gagner du temps, dit-elle.
12: Je ne joue pas à la montre. Je suis une citoyenne qui use de ses droits. Car je suis innocente des faits qui me sont reprochés. Mais je vous rappelle que la cour d'appel m'a rendu mon éligibilité.
11: À côté d'elle, forcément, Jordan Bardella acquiesce en costume. Le revoilà relégué à son rôle de numéro 2. Thierry, qui est un électeur du RN, qui regardait cette scène, a d'ailleurs carrément regretté le choix de Marine Le Pen.
13: S'il voulait vraiment que le Front National passe, il aurait mieux fallu qu'elle lui donne un coup de main. Mais pas qu'elle se présente.
11: Pas de quoi, en revanche, décourager au contraire les plus marinistes ici. Virginie est très satisfaite de voir sa championne se lancer dans l'arène.
14: Elle a raison, tout le monde est pareil, de toute façon, tout le monde vole dans les caisses, quoi.
11: Vous pensez pas qu'elle va être embêtée comme ça pendant toute sa campagne?
14: Bah si, je pense. Si aussi, ouais. Mais bon, on verra bien.
11: On verra bien. C'est justement ce qu'a dit Marine Le Pen hier soir sur le plateau de TF1 lors de sa première allocution après sa décision de se lancer dans la campagne lorsqu'elle était interrogée sur l'issue finale de toutes les procédures judiciaires à son encontre.
0: Merci à l'intervention sur le terrain sartois avec Marine Le Pen qui paraît donc libre et libérée, qui assure qu'elle ne fera pas campagne sous bracelet électronique car elle décide de se pourvoir en cassation, ce qui suspend, vous le répète, l'arrêt d'hier. Nicolas Joly, cela reste une prise de risque judiciaire.
15: Effectivement, parce que la Cour de cassation peut, comme son nom l'indique, casser l'arrêt de la Cour d'appel si elle juge qu'il n'est pas conforme au droit. On rappelle que Marine Le Pen clame toujours son innocence, mais coupable ou non, sa peine est désormais, comme vous le disiez, suspendue le temps que la Cour de cassation examine son dossier. Et ça pourrait prendre du temps, 18 à 24 mois en moyenne, ce qui lui laisse donc le temps de faire campagne sans bracelet et d'obtenir l'immunité présidentielle si elle accède à l'Élysée. Pour son avocat, maître Rodolphe Bosselu, ce pourvoi n'est donc pas un moyen de gagner du temps.
16: C'est un pari, l'aléa judiciaire, il est permanent. Alors de ce point de vue-là, c'est peut-être un pari, mais il faut aller au bout de la démarche. Et Madame Le Pen considère que son innocence mérite qu'elle aille devant la Cour de cassation.
15: Alors ce pari est-il risqué? Si la Cour de cassation rejette son pourvoi avant l'élection, Marine Le Pen pourrait donc se voir poser un bracelet électronique en pleine campagne. Imaginez la scène, ce serait en termes d'image catastrophique. Mais là encore, la candidate pourrait abattre une dernière carte, demander au juge d'application des peines de suspendre sa peine, de ne pas lui poser le bracelet en vertu d'un article du Code de procédure pénale pour les peines inférieures ou égales à 2 ans pour motif d'ordre médical, familial, professionnel ou social. Difficile en effet d'imaginer un juge d'application des peines prendre la responsabilité de refuser cette demande à quelques mois du scrutin. Le pari de Marine Le Pen n'est donc peut-être pas si risqué que ça.
0: Merci Nicolas Joly pour ces explications qui éclaircissent le sujet dans la ligne de la Cour d'appel de Paris, c'est-à-dire la prise en compte de la liberté des candidatures et de la liberté de choix de l'électeur, avec cette peine donc revue par la Cour à la baisse pour la condamnation de Marine Le Pen. Regardons dans Ma France maintenant la lecture politique et sondagière de cet événement avec le directeur général de l'IFOP. Bonjour Frédéric Dabi.
17: Bonjour Wendy Bouchard, bonjour à tous.
0: Frédéric, Marine Le Pen prend le risque, elle fonce. Alors elle anticipe tout de même en disant ce matin dans la Sarthe, je ne vais pas passer la campagne présidentielle à vous faire des analyses juridiques. Est-ce que ces affaires, cette épée de Damoclès en quelque sorte, peut nuire à sa campagne et à sa popularité, Frédéric Dabi?
17: Alors, on le verra à travers les premières enquêtes. En tout cas, il y a un risque de brouillage. On se souvient de la campagne de François Fillon, sous casserole, une incapacité pour lui à déployer ses thèmes et sa campagne. Mais c'est un contexte différent pour Marine Le Pen. Elle est à la tête, elle est candidate, comme vous l'avez dit, pour la 4e fois. C'est la 9e candidature d'un Le Pen sous la 5e République. Il y a quand même une force de propulsion du Rassemblement National, et je dis à dessein Rassemblement National parce que pour beaucoup d'électeurs RN, on l'a entendu dans votre micro-trottoir, c'est un vote d'alternative. C'est eux contre les autres. C'est sortons les sortants. C'est on n'a jamais essayé le RN. Pourquoi pas elle? Elle fera pas pire que les autres. Et c'est vrai également, on se souvient de la campagne de Jacques Chirac en 2002. Jacques Chirac était très encerclé, encore plus que Marine Le Pen, par des affaires, ça ne l'a pas empêché de gagner très largement. Les Français sont moins sur une logique du tous pourri que de tous impuissants. Impuissants à résoudre des problèmes, la dette, l'insécurité, l'immigration, toute une série de sujets sur lesquels Marine Le Pen apparaît crédible car vierge, si je puis dire, de toute responsabilité.
0: Et c'est une candidature et c'est une présence, Frédéric Dabi, qui forcément fait mal en particulier aux candidats de droite. On rappelle que le parti, le RN, est très solidement implanté. On est autour des 30% d'intention de vote à 9 mois de la présidentielle.
17: Oui, tout à fait. La dernière enquête IFOP fiduciale pour LCI et le Figaro donnait Marine Le Pen quand elle était testée à 32%. Entre parenthèses, Jordan Bardella était à 36% parce que pour beaucoup d'électeurs RN, il y avait un doute. Est-ce qu'elle pouvait être candidat? Beaucoup avaient anticipé ou intériorisé un empêchement de Marine Le Pen. Ce n'est pas le cas. En tout cas, il y a un socle très solide. Et on va dire, quittons les sondages à 9-10 mois du vote. Ils n'ont pas de vocation prophétique ou de pronostic, mais quand on regarde les résultats électoraux du RN depuis 2022, aux européennes, au premier tour des législatives, on est entre 30 et 33%. C'est le premier parti de France.
0: Merci Frédéric Dabi pour cette lecture aussi sondagère et politique. Vous qui êtes directeur général de l'IFOP. Dans l'actualité également, ce drame en Savoie, la mort ce matin d'un pompier volontaire de 22 ans qui combattait cette nuit un feu de forêt sur la commune de Planet, près de Pralognan-la-Vanoise. Il a été tué dans un éboulement et la nation s'incline devant la mémoire de ce jeune homme. Voilà ce qu'écrit il y a quelques heures maintenant Laurent Nunez, ministre de l'Intérieur. Mélanie Tournardre, pour ici Pays de Savoie, vous êtes évidemment sur les lieux tragiques de cet accident sur lequel le caporal Baptiste Gerfaud-Valentin était donc mobilisé. Mélanie.
18: Oui, l'émotion ici dans le hameau du Villard est immense, Wendy. La route départementale est coupée en direction de Pralognan. Pas un bruit à part l'hélicoptère qu'on vient d'entendre passer. Le caporal Baptiste Gerfaud-Valentin avait seulement 22 ans. Vous l'avez dit, il était arrivé hier soir vers 23h en surveillance, explique la préfète de la Savoie, Vanina Nicoli.
19: Ce matin à 7h15, un jeune sapeur-pompier volontaire de la Savoie, âgé de 22 ans, du centre d'incendie et de secours d'Albertville, est décédé en protégeant la route départementale 915 pour éviter que le feu ne dépasse cette route. Le sol est extrêmement instable. Le pierrier travaille sous l'effet de la chaleur de l'incendie. Et c'est d'ailleurs dans ces circonstances-là que le jeune sapeur-pompier est décédé. C'est un bloc rocheux qui l'a percuté.
18: Une cellule psychologique a été mise en place dès ce matin pour prendre en charge les collègues de Baptiste. Le colonel Terrien, chef de corps des pompiers de la Savoie, très, très ému, tient à lui rendre hommage.
20: Il participait en qualité de sapeur-pompier volontaire saisonnier à de multiples campagnes. Il était présent dans les stations. Il était toujours là, notre sapeur-pompier volontaire. Et il venait de réussir le concours de caporal de sapeur-pompier professionnel. Il allait faire de sa passion son métier.
18: Et malgré le choc, hein, vous l'entendez, et la douleur, 40 pompiers sont toujours mobilisés sur cet incendie du Planet avec une vingtaine d'engins et un hélicoptère.
0: Merci Mélanie Tournardre en direct de cette commune de Planet pour ici, Pays de Savoie. Et on s'associe évidemment à la peine de tous les pompiers qui perdent un jeune camarade courageux, valeureux, qui défendait sa nature, son territoire, une réalité qui nous rappelle que 80% des pompiers de France sont aujourd'hui volontaires et qu'ils vouent à côté de leur famille, à côté de leur métier, du temps aux autres. Dans les Pyrénées-Orientales, justement, ils sont 800 à être mobilisés toujours pour venir à bout de l'un des plus gros incendies des 50 dernières années dans cette région. 5000 hectares ravagés, un feu qui ne progresse plus depuis hier, mais qui n'est pas encore fixé. Et à quelques kilomètres des flammes, le collège de la commune de Millas accueille des pompiers venus en renfort pour qu'ils puissent se reposer. Jules Hauss, vous avez pu rencontrer ceux venus de Normandie, très éprouvés, très marqués, eux aussi, par l'annonce de la mort d'un des leurs en Savoie.
21: Ils sortent de leur première vraie nuit de sommeil depuis leur arrivée dans les Pyrénées-Orientales dimanche et elle fait du bien selon le commandant Julien Payette, il est venu de Seine-Maritime.
22: Vous pouvez avoir des propagations et des sautes de feu de plusieurs dizaines de mètres. Vous pouvez avoir le feu qui vous entoure parce que vous êtes sur une partie haute et il est passé par l'arrière. Donc là, on a profité d'une nuit où on a fait reposer un peu les personnels parce qu'ils étaient engagés depuis plusieurs heures sur le sinistre.
21: Objectif d'étendre au maximum les organismes. Tous les pompiers sont en tongs et en claquettes. On entend quelques rires dans le gymnase, mais l'ambiance en a pris un coup ce matin, selon le capitaine Boutoil, après l'annonce de la mort d'un pompier dans les Alpes.
23: Dès que c'est paru sur les réseaux sociaux, ça fait vite le tour de la colonne, évidemment. On pense à ce qu'on vient de vivre ici et on se dit, voilà, ça peut arriver.
21: La victime était un jeune pompier volontaire, comme Joris, engagé ici.
24: Il y a des moments où c'est impressionnant. La peur, pas forcément, mais oui, c'est très impressionnant à certains moments.
25: Ah, allez, bon, je suis désolé. Ah, vous partez ?
21: Entretien interrompu, Joris et ses collègues doivent partir en urgence, ils sont appelés en renfort.
0: Et oui, nous sommes dans un contexte de risque maximal. D'ailleurs, les annulations de feux d'artifice se multiplient. Plusieurs communes du Loiret, de Normandie, du Puy-de-Dôme, de la Creuse, de la Drôme, mais aussi dans le Doubs, à Sochaux exactement, où les mairies préfèrent jouer la prudence. Et en ce nouvel épisode caniculaire qui touche aujourd'hui 67 départements, faites bien attention aux crèmes solaires que vous achetez pour cet été. Une dizaine de crèmes sont en effet dans le collimateur de l'association Que Choisir, des produits achetés sur des plateformes marchandes chinoises et au bilan désastreux, Sophie Auvigne, voire dangereux pour notre santé.
3: Il en est passé des crèmes anti-UV dans les laboratoires de Que Choisir. L'association vient de fêter ses 75 ans. Pourtant, un tel résultat aussi calamiteux, c'est du jamais vu selon les experts de Que Choisir. Sur 10 références achetées sur Temu, AliExpress et Chine, 3 produits ont été éliminés d'emblée. En cause, la présence d'un ingrédient désormais interdit à la vente dans l'Union européenne. Un perturbateur endocrinien qui peut agir sur la thyroïde et sur les œstrogènes. Pour les 7 autres crèmes, c'est simple. 6 d'entre elles sont sans effet ou presque contre le soleil, avec un indice de protection aux alentours de 2,20 dans le meilleur des cas, contre 30 ou 50 pour les crèmes classiques. Un seul produit sur 10 tient ses promesses, mais à l'aide d'un ingrédient jugé nocif pour la santé, selon Que Choisir, encore un perturbateur endocrinien à éviter autant que possible.
0: Merci Sophie, et n'oubliez pas l'application Yuka, par exemple, pour vérifier justement la bonne salubrité, si j'ose dire, de ces différents produits. La chaleur, elle fait suffoquer aussi les coureurs du Tour de France, sous 40 degrés pendant près de 200 km, pédaler dans ces conditions met les organismes à rude, très rude épreuve, avec des étapes en plein cagnard, comme la cinquième aujourd'hui entre Lannemezan et Pau, François Sauvestre.
5: Sur la ligne d'arrivée, au bout de l'effort, Ewen Kostiou, le breton de la Groupama FDJ, s'arrose le corps pour redescendre en température. Ces fortes chaleurs ne sont pas sans conséquences sur ses performances.
6: Bah, c'est vrai que quand on regarde les données, moi je me fie par rapport à ça, et bon, on voit qu'on est tous un cran en dessous, hein, il fait tellement chaud, c'est impossible de tout le temps se rassasier au niveau eau, niveau poudre, tout ça. Donc c'est des situations de course très compliquées à manœuvrer. Ouais.
5: L'enjeu du ravitaillement est encore plus fort. L'Union cycliste internationale a donc décidé d'alléger temporairement les règles pour permettre aux équipes de transmettre plus de bidons pendant la course. Est-ce suffisant ? Non, répond une partie du peloton, dont le grimpeur Guillaume Martin.
7: J'espère que voilà, un jour il n'y aura pas un drame qui va faire que il va falloir prendre des mesures un peu plus drastiques, parce que pour l'instant, oui, c'est principalement des pansements qu'on met sur ces problèmes-là sans rendre vraiment la mesure du problème. Mais il n'y a pas non plus 50 solutions.
5: Guillaume Martin, qui n'est pas le seul à mettre une certaine pression sur les organisateurs et surtout sur les diffuseurs télé, ce sont eux qui ont vraiment la main pour décaler les départs à des heures moins chaudes, plus tôt le matin ou plus tard le soir. Tout l'inverse de l'étape du jour qui s'élancera à 14h05 en plein soleil à Lannemezan.
0: Merci François. Après ce départ des Hautes-Pyrénées, cette cinquième étape du Tour de France prendra donc la direction de Pau, 158 km et un final promis aux sprinteurs. À côté du cyclisme, je n'oublie pas le foot évidemment, mais on y revient largement dans le journal du Mondial dans 10 minutes sur ICI, avec l'Argentine, avec la Suisse qui poursuivent l'aventure, et nos Bleus qui se préparent demain 22h à Boston à affronter le Maroc. Ce sera un match en quart de finale.
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0: Et dans Ma France, à l'issue de cette actualité largement consacrée aux incendies et aux conséquences de la canicule, on donne la parole à ceux qui réfléchissent aux besoins de changements urgents pour affronter justement dans un avenir proche les épisodes de chaleur à répétition. Quoi qu'en dise le gouvernement, vous savez, les besoins urgents à l'hôpital justement, dans les maisons de retraite, à l'école, dans les passoires thermiques, avec l'exemple de cette femme de 93 ans morte dans un logement social après avoir réclamé des années durant un simple volet. Il nous faut nous préparer, et heureusement, des Français y travaillent. C'est votre cas. Bonjour Marie Launay.
8: Bonjour Wendy Bouchard.
0: Vous qui êtes directrice adjointe d'AgroClim à l'INRAE, dans le domaine de l'agriculture, vous travaillez, Marie Launay, sur les changements climatiques dans ce domaine. Et d'ailleurs, avant de commencer très concrètement à nous expliquer votre travail, vous relayez un chiffre impressionnant. Entre 1947 et 2010, il y a eu entre 25 et 27 canicules. On enregistre le même nombre depuis 2010. Ça fait une série d'épisodes très compliqués à absorber par nos organismes, on le sait bien, mais par nos sols, par notre culture, par le vivant en général.
8: Oui, tout à fait. On est passé, finalement, pendant 60 ans, on avait une canicule tous les 2-3 ans. Et là, on a deux canicules par an. Et du point de vue de l'agriculture, en fait, le problème, c'est quand ces événements extrêmes, d'ailleurs, c'est pas, il n'y a pas que les canicules, il y a les sécheresses, il y a les inondations, quand ces événements extrêmes coïncident avec des périodes critiques du cycle des cultures. Donc, c'est ce qu'on a pu voir là au mois de juin, où on a pu avoir des impacts sur le remplissage des grains, des céréales comme le blé ou l'orge. Oui. Dans certaines régions, il y a probablement on va moissonner ou on moissonne des grains plus petits. On a des impacts sur la floraison des cultures de printemps, par exemple avec une stérilité plus importante du pollen. On a aussi des impacts dans les sur les fruits et légumes avec des phénomènes de brûlure, ce qui rend les fruits et légumes impropres à la vente parce que la qualité compte énormément. On a aussi une augmentation du risque de feux agricoles et puis la chaleur dans les serres aussi pour ceux qui travaillent justement en maraîchage. Donc on a pas mal de phénomènes comme ça qui ont un impact direct de la canicule sur nos cultures. Et on a aussi des impacts, je dirais, indirects ou en cascade, parce que finalement, ces situations-là, on est quand même à la troisième vague de chaleur, rendent les situations de sécheresse plus précoces et plus fortes, puisqu'en fait, avec ces températures très élevées, on augmente l'évaporation et la transpiration d'eau. Donc, les sols s'assèchent. Et là, ça va réduire, ou ça réduit déjà, le fonctionnement, la croissance des prairies, par exemple.
0: Oui.
8: Donc, ça peut poser problème en termes de pâturage ou de récolte de foin pour cet hiver, pour le bétail.
0: Avec des pénuries sans doute attendues sur le foin, Marie-Laure,
8: oui,
0: on en est là
8: oui,
0: aussi.
8: Oui. Oui. Oui, oui, tout à fait. D'ailleurs, l'INRAE, avec Météo France et le ministère de l'Agriculture, ont mis en place, après 2003, un système de suivi de la production de ces prairies pour justement arriver à mieux anticiper ces problèmes de pénurie.
0: Oui, alors...
8: On a aussi des problèmes sur les arbres fruitiers, oui. Comme on a sur les forêts, c'est-à-dire des dégâts un peu irréversibles sur les vaisseaux qui conduisent la sève.
0: Oui.
8: Qu'on appelle des embolies, et là ça fragilise les arbres qui ensuite sont plus vulnérables face à des attaques, par exemple, d'insectes ravageurs. Voilà. Donc ça, c'est des effets un peu en cascade.
0: Bien sûr, vous venez d'évoquer le terme de suivi, Marie Launay, et je voudrais qu'on se projette ensemble, parce que là, vous avez fait un constat, et c'est un constat qui est assez dramatique. Donc maintenant, comment vous aider justement cette nature, cette agriculture à devenir plus robuste? Alors, on emploie beaucoup le terme de résilient, mais à un moment donné, comment on y travaille justement, et quelle stratégie et quelle vision, Marie Launay, pour votre boulot à l'INRAE, en l'occurrence?
8: Alors justement, vous parlez de suivi, tout à fait. On a déjà, on étudie rétrospectivement ce qui s'est passé depuis plusieurs décennies, parce que on voit des choses qui se passent en agriculture, par exemple les dates de vendange qui sont plus précoces, les cycles qui sont plus courts. Donc on suit ce qui se passe et ce qui s'est passé, et on anticipe ce qui pourrait se passer à l'aide de scénarios climatiques futurs. Et ce qu'on essaie de travailler sur plusieurs types de stratégies qu'on construit avec la profession agricole, eux-mêmes s'adaptent déjà depuis plusieurs décennies. Donc on construit ça avec la profession agricole, des stratégies d'adaptation qu'on teste, qu'on peut essayer d'évaluer à l'aide de modèles sur des projections climatiques futures.
0: Ça veut dire, donc, est-ce qu'on travaille sur les espèces en termes de stratégie? Est-ce qu'on travaille sur la manière de protéger les cultures et sur aussi ce qu'on plante en l'occurrence?
8: Oui, tout à fait. Alors, il y a des stratégies sur le court terme et puis sur le moyen et long terme. Il y a la stratégie déjà d'évitement, c'est-à-dire d'essayer de ne pas faire coïncider ces phases critiques des cycles des cultures avec des événements climatiques extrêmes. Donc là, déjà, les agriculteurs mettent énormément ça en place, c'est-à-dire décaler des dates de semis, choisir des variétés plus ou moins précoces.
0: D'accord.
8: On travaille aussi sur la sélection variétale, mais ça peut être un peu plus long. Et puis, il y a des stratégies que j'appellerais plus de robustes, qui demande quand même une transformation plus en profondeur des systèmes de culture et d'exploitation, et qui, eux, vont tenter finalement de rendre nos systèmes plus robustes face, leur permettre de continuer à fonctionner à peu près normalement, un peu ou prou, face à des aléas climatiques qui seront de toute façon plus fréquents, plus intenses.
0: Ça veut dire avec un travail génétique à la clé?
8: Alors, ça fait partie des choses à faire. L'idée, c'est en fait de s'appuyer sur certains leviers, notamment certains principes d'agroécologie comme la diversification. Mmh. C'est une idée qui est vieille comme le monde, hein, qui est sage. L'idée, c'est en cultivant différentes espèces, plus d'espèces différentes sur même exploitation, une même région finalement, ouais, de diluer le risque.
0: On sort des monocultures.
8: Les espèces et les espèces, alors déjà, elles réagissent pas de la même manière aux aléas climatiques, elles ont pas des cycles qui sont positionnés de la même manière dans le calendrier. Et en plus, on peut jouer aussi sur des complémentarités. Elles vont pas avoir recours aux mêmes ressources ou pas aux mêmes ressources en même temps.
0: Oui.
8: Certaines même peuvent protéger les autres face aux ravageurs, peuvent apporter de l'ombrage, etc. Donc tous ces systèmes qui sont un peu plus transformants, et qui s'appuient sur des principes d'agroécologie, on y réfléchit, on y travaille, et c'est quelque chose de longue haleine. Bah,
0: c'est passionnant de vous entendre, Marie Launay. Je voudrais qu'on n'oublie pas quand même tous les animaux de ferme, de rente, qui ont suffoqué et qui suffoquent encore dans des infrastructures inadaptées. La ministre de l'Agriculture n'a pas parlé en chiffres ni en bêtes, elle a parlé en tonnes. Bon, 9127 tonnes d'animaux morts, surtout des volailles, pour deux tiers en Bretagne. Comment, parce que c'est terrible aussi, comment on évite cette surmortalité? On entendait par exemple un éleveur de volailles qui dit, bon voilà, on a mis des ventilateurs dans des bâtiments, mais ça suffit pas, on n'a pas l'argent pour faire davantage. Il y a la réalité économique et puis aussi à la survie de ces bêtes. Comment on travaille là-dessus à l'INRAE aussi?
8: Alors, on travaille sur les bâtiments d'élevage, on travaille sur les modes d'élevage aussi, on travaille aussi sur les races animales, améliorer les races pour qu'elles résistent mieux à ces problèmes-là. Mais il y a aussi, on travaille à toutes ces stratégies d'adaptation, mais de façon indissociable de l'atténuation. C'est-à-dire qu'on ne peut pas s'adapter indéfiniment aussi.
0: Mais oui,
8: il faut vraiment travailler sur la cause du problème, qui est l'émission de gaz à effet de serre. Donc, on travaille aussi toutes les stratégies d'adaptation que l'on teste. On réfléchit aussi à ce qu'elles contribuent à atténuer les émissions de gaz à effet de serre, voire, parce que c'est aussi une des chances qu'on a en agriculture et aussi dans la gestion forestière, à contribuer à capter le CO2 de l'atmosphère grâce à la photosynthèse. Donc finalement, pour nous, c'est vraiment indissociable. Sinon, on va vers des stratégies de maladaptation. C'est-à-dire qu'on va résoudre un problème à très court terme, mais on va l'amplifier à moyen ou à long terme.
0: Merci Marie Launay. Bon, on n'a pas fini de viser avec vous sur ces stratégies d'adaptation, sur cette vision, sur ces lignes aussi. En tout cas, merci de travailler à ces sujets essentiels aussi avec l'INRAE, vous qui êtes directrice adjointe de l'unité Agroclim, en l'occurrence, vous trouvez en Avignon. Merci beaucoup Marie Launay.
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0: Et nous y voici pour ce journal. Bonjour Bruno Salomon.
1: Bonjour Wendy.
0: 5 minutes chrono autour du mondial et on connaît, cher monsieur, les deux derniers qualifiés pour les quarts de finale de la compétition.
1: Et à commencer, Wendy, par la Suisse qui, jusqu'au bout de l'ennui, a réussi à se qualifier au tir au but face à la Colombie. 0-0 score final, 4 tirs au but à 3 pour les Helvètes. Alors ça, c'était pour le match un peu tue-l'amour qui, franchement, était barbant, pas très agréable à regarder. Et puis, il y a eu ce spectaculaire Argentine-Égypte. Fantastique scénario. L'Égypte, jusqu'à la 79e minute de jeu, a mené 2-0. Ils ont cru en l'exploit, puis en 13 minutes de jeu, les Argentins sont revenus de nulle part pour l'emporter 3-2. Mmh. Alors, juste pour le fun, parce que vous savez que c'est mon petit plaisir coupable, 83e minute de jeu, le commentateur de la radio nationale argentine, est au stade. Et puis là, Lionel Messi décide de mettre son petit but.
2: Centro más de Messi va pasado.

0: simplement de l'aider, de l'accompagner, mais aussi de profiter pleinement de chaque instant. Que dire sinon, c'est une légende, c'est le meilleur du monde, c'est un monstre.
1: Et sachez qu'après ce match Argentine-Égypte, l'Égypte a demandé l'exclusion de l'arbitre de cette rencontre, un Français, François Le Texier. Bon, il y a des petites choses qui se sont passées sur l'arbitrage. En quart de finale, l'Argentine va affronter la Suisse.
2: Alors, notre quart de finale à nous, pour les supporters des Bleus, c'est demain, France-Maroc, Bruno.
1: Ouais, les Bleus vont s'entraîner une dernière fois à Bentley aujourd'hui, puis conférence de presse pour Didier Deschamps et un joueur, on n'a pas encore le nom, afin d'évoquer cette rencontre prévue demain à 22h, quart de finale de ce mondial, match à Boston, où l'ambiance s'annonce belle, mais loin de l'ambiance que l'on va vivre, nous, en France. Ce France-Maroc passionne. Ne me dites pas que vous n'êtes pas un peu branché au boulot ou entre amis. Ça chambre un petit peu, effectivement. Par exemple, à Dieppe, tiens, partons du côté de Dieppe, où Théophile Pedrola a rencontré Ismaïl, marocain venu en France pour le travail il y a 8 ans. Et demain soir, Ismaïl, il est un peu tiraillé, quoi.
3: C'est naturel, je supporte le Maroc. Mais là, je commence à avoir des sentiments pour la France. C'est pour ça qu'on fait ce match. C'est assez spécial pour nous, tant que Marocains ou Franco-Marocains. De toute façon, on est taquinés en continu par des collègues français. On les taquine aussi, en fait, de notre part. C'est un sujet qu'on traite jour et nuit, avec nos familles, avec nos collègues au travail. C'est un sujet qui nous fait vivre la fête depuis avant même que le match soit disputé.
1: Voilà, reportage Théophile Pedrola d'ici Normandie à retrouver ce soir sur le compte Instagram de la station et sur le site ici.fr. Et puis juste un petit mot, surtout de ne pas y voir du mal, mais on connaît l'arbitre de France-Maroc, c'est un Argentin, Facundo Tello. Et vous donniez quoi? Ils seront 5 Argentins à l'arbitrage sur cette rencontre. Je veux pas avoir de complot.
2: Ouais, moi non plus, du coup. On va donner des nouvelles de notre reporter, notre Américain à nous désormais, c'est Nicolas Perronnet et son célèbre vocal d'Amérique.
1: Je dirais même plus, Wendy, c'est notre Texan désormais. Oui, avec son petit chapeau de cow-boy, il découvre les us et coutumes des États-Unis et du Texas. Et aujourd'hui, son call et son vocal, il est question de castor, de pompe à essence et de viande séchée.
2: Tout un programme.
4: Salut les amis, salut. Dernière journée au Texas pour moi, avant de rejoindre les Bleus aujourd'hui à Boston. J'ai dû faire Dallas-Houston en voiture pour une histoire de passeport. Bref, je vous passe les détails et je suis tombé sur un magasin incroyable sur l'Interstate 45 sur une aire d'autoroute. Ça s'appelle Bucky's. C'est 100% made in Texas et c'est devenu un phénomène dans le sud et le midwest des États-Unis. En fait, c'est un mix entre une station-service et un supermarché où vous trouvez absolument tout et n'importe quoi. C'est immense. Il y a des vêtements Bucky's avec le logo Castor. Trop bien, évidemment. J'ai acheté un t-shirt. Vous avez des accessoires, tout ce qu'il faut pour la maison, de la déco Bucky's, des barbecues Bucky's, des fumoirs Bucky's, des chaises de jardin Bucky's, de quoi boire, de quoi manger sur des mètres et des mètres. Je vous en parle même pas. La spécialité, c'est le beef jerky, le bœuf séché aromatisé. Bref, c'est devenu vraiment un phénomène par ici, cette chaîne de magasins. Il y en a aujourd'hui une quarantaine et c'est un incontournable des road trips. Juste pour vous donner une idée, le plus grand, qui est évidemment au Texas, il fait 7000 mètres carrés et il y a 120 pompe à essence. Allez, à demain.
1: Merci beaucoup Nicolas Perronnet. Wendy, pas de match ce soir de Coupe du Monde.
2: Merci, à demain.
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7: Thomas Coignac. En direct de Pau, pour l'arrivée de la 5e étape du Tour de France. On n'est pas encore parti de Lannemezan dans les Hautes-Pyrénées. On commence plus tard aujourd'hui parce que l'étape est courte. 158 km et plate. Ça va aller vite. Maillot jaune sur les épaules du Norvégien Thorstein Træn. Vous ne le connaissez pas, c'est normal. C'est pas une star. D'ailleurs, hier, il était un peu surpris d'avoir le maillot sur le dos.
8: C'est pas encore vraiment réel. Je comprends pas tout à fait ce qu'il se passe. Peut-être que dans quelques jours, je me réveillerai et je réaliserai à quel point c'est énorme.
7: Thorstein Træn à l'arrivée hier à Foy. Histoire particulière pour ce Norvégien de 30 ans. En 2022, c'est un contrôle antidopage qui a permis de lui diagnostiquer un cancer des testicules. Il a été soigné, il a repris la compétition. Le voilà donc maillot jaune du Tour de France. Avec la bénédiction du patron Tadej Pogacar qui a choisi hier de laisser ce maillot jaune en arrivant un petit quart d'heure après l'échappée. Comme ça, ce soir, Tadej Pogacar, il n'aura pas besoin

0: besoin de monter sur le podium, de faire toutes les interviews. C'est un peu le boulot du maillot jaune après chaque étape. Tout ça, ça prend une ou deux heures environ. Bah là, il le fera pas. Ce sera donc du temps gagné pour la récupération. C'était l'objectif de laisser ce maillot jaune à Thorsten Tren. Aujourd'hui, c'est tout plat hein, sur les routes des Hautes-Pyrénées, du Gers et des Pyrénées-Atlantiques. À peine une petite côte, la côte de Balex, mais qui c'est seulement un kilomètre hein, cette côte de Balex, donc pas de quoi effrayer les sprinteurs qui enfin vont avoir l'occasion de s'exprimer. Il n'y a pas eu de sprint massif sur ce Tour de France, même si c'est un sprinteur, Mats Pedersen, qui a remporté l'étape d'hier à Foix. On devrait le revoir dans le final à Pau, où les coureurs sont attendus après 17h30. On vous le fait vivre tout l'après-midi sur votre radio ici.
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2: Vous êtes à la recherche d'un emploi? Eh bien, l'agence Cap Inter Cherbourg vous propose plusieurs postes en intérim dans l'agroalimentaire à Sortoville-en-Beaumont. Vous aimez le travail en équipe, vous disposez d'une bonne capacité physique, ce poste est donc pour vous. Vous ferez des conditionnements à la main et suivant les besoins, vous effectuerez aussi l'emballage des produits. Vous assurerez le fonctionnement et le suivi d'opérations d'étiquetage sur des machines automatisées. Ce poste est à 35 heures semaine, à pourvoir dès maintenant. Renseignez-vous auprès de l'agence Cap Inter, c'est à Cherbourg. Et puis le comité des fêtes de Ravenoville organise sa traditionnelle fête de la plage le dimanche 9 août. Alors effectivement, c'est dans un mois, mais c'est l'occasion aussi de pouvoir réserver votre place pour vendre ce qui embarrasse votre grenier ou ce qui encombre le garage. En effet, le comité des fêtes de Ravenoville organise un grand vide-grenier toute la journée. N'attendez surtout pas pour vous inscrire car les places sont limitées. Réservez dès maintenant votre emplacement. Comité des fêtes, ravenoville@outlook.fr.
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0: C'était Reggae Night, Jimmy Cliff, sur votre radio ici. Bonjour, bienvenue, c'est Fabien Hémot. On passe ce mercredi après-midi ensemble. Votre radio a tout prévu. L'info de votre région, bien évidemment. Tout au long de l'après-midi, nous suivrons la cinquième étape de ce Tour de France édition 2026. Ici, la radio officielle du Tour. Et côté musique, pour vous accompagner, Gaëtan Roussel. Gaëtan Roussel qui sera d'ailleurs en concert ce vendredi à Puget-sur-Argent. Mais pour l'heure, on l'écoute ici avec Tous en Vain. Mais vous, vous restez.
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1: On était un groupe de 28 femmes, on a dansé ensemble, on a communié ensemble, on a vraiment partagé des choses incroyables. Après ce projet, on est resté en contact et on a participé à différents stages pour approfondir en fait cette danse d'improvisation.
2: Que vous aviez découvert à l'époque.
1: Exactement.
2: Et c'est cette communion aussi qui vous a marqué quoi.
1: Ah bah ouais, parce que moi je travaille dans la restauration, dans l'hôtellerie. Quand vous travaillez au service par exemple, bah c'est une danse. Mon mari, il était à un moment donné, il a tenu un bar. Et le bar était tout petit. Et il me dit, tu sais, c'est pas compliqué. Si chacun sait ce qu'il a à faire, en fait, c'est une danse. Derrière le bar, chacun doit savoir où l'autre est sans même se regarder. Observer, pas avec les yeux, mais avec tout son corps, en fait. Être conscient que le corps, c'est un outil hypersensible, en fait, qui nous permet de faire attention à l'autre sans passer par le regard. C'est-à-dire être avec l'autre, bah, c'est pas forcément lui parler. Ce qui nous a touchés tout ensemble, c'est qu'on n'a pas eu besoin de raconter individuellement notre histoire pour apprendre à se connaître.
2: Mais vraiment ?
1: Ouais, carrément. Ah oui, oui. Moi, par exemple, je suis quelqu'un qui est assez entrepreneuse. Je suis dynamique, j'ai une force physique. Donc, il a fallu que je prenne conscience à ce moment-là parce que j'avais en face de moi des gens qui étaient assez fragiles, qui avaient des difficultés mobiles, par exemple. Moi, je suis arrivée avec tout mon potentiel physique.
2: Et là, pleine d'énergie.
1: Ouais, pleine d'énergie. Et ça, cette énergie, il faut la canaliser pour être avec l'autre, en fait. Pour qu'ensemble, on puisse marcher, aller dans la même direction, que ça soit harmonieux et surtout dans le respect, en fait.
2: Si on pouvait tous avoir cette philosophie de vie, peut-être qu'il y aurait moins de guerre sur la planète.
1: C'est sûr.
2: Il faut qu'on danse, quoi.
1: Ouais, danser ou mieux communiquer, en fait.
2: S'écouter.
1: Je pense que ça. Être à l'écoute de l'autre, sans jugement, sans a priori, à partir du moment où il y a du respect les uns envers les autres. Moi, si j'ai envie de courir sur le port, je me fiche complètement de ce que vous pensez de moi. Après...
2: J'ai l'impression que vous avez envie de courir.
1: Ouais, peut-être.
2: On y va, quoi, non ?
1: Ouais.
2: Allez. Ah, oh. Mais c'est vrai que vous courez vite, hein. Vous avez de l'énergie.
1: Bon, bah voilà. C'est cette énergie à canaliser aussi. Hein.
2: Là, par exemple, s'il fallait qu'on improvise une danse...
1: Ah bah, si parce vous voulez, que vous... je vous invite à danser.
2: Ah bah, si vous voulez, mais je peux tenir mon micro.
1: Ah bah ouais.
2: Mais comment on fait? Parce que moi, je ne suis pas très bon danseur. Hein.
1: Alors là, on est sur une valse.
2: Ouais. Ah oui, on est sur le port.
1: Voilà.
2: On est en train de danser ensemble. Alors que et moi, alors, la danse, ce n'est pas trop mon truc.
1: Hein. Ouais. Il faut juste accepter de sortir de sa zone de confort. C'est juste ça. Le reste suivra.
2: Et puis finalement, c'est de la joie tout ça.
1: Ah ouais, ah bah ça c'est sûr.
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0: C'était Damiano David avec Next Summer sur votre radio ici. Dans un instant, les infos de 14h, vous ne bougez pas. Mais avant, on écoute France Gall avec Hong Kong Star sur votre radio ici. Bel après-midi.
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1: Merci d'avoir choisi votre radio ici, il est 14h. 14h, c'est l'heure de retrouver toute l'info en France et dans le monde en 90 secondes avec Marine Legénie.
2: La mort d'un pompier volontaire de 22 ans ce matin à l'aube, alors qu'il luttait contre les flammes en Savoie, a plané, percuté par un bloc de pierre, après donc un éboulement, tué sur le coup. Des filets de protection avaient pourtant été installés. La route départementale, unique voie d'accès à la station de Pralognan-la-Vanoise, est bloquée. C'est une journée à haut risque pour les incendies. La chaleur gagne du terrain, les vents se renforcent. 67 départements sont placés en vigilance orange canicule, un épisode caniculaire sévère et durable, selon Météo France. Aujourd'hui, c'est près de la Méditerranée que le mercure montera le plus, jusqu'à 41 voire 42 près du littoral du Languedoc-Roussillon. Des conditions qui peuvent devenir rapidement insupportables pour celles et ceux qui travaillent. Uber Eats et Deliveroo préviennent, ils suspendront les livraisons entre 14h et 18h dans les départements classés en vigilance rouge. Condamnée mais candidate, Marine Le Pen lance sa campagne avec un premier déplacement dans la Sarthe à La Flèche ce matin. Mairie remportée en mars par le RN, la chef de file du Rassemblement National est arrivée sous les huées de plusieurs dizaines de manifestants et accueillis aussi par quelques applaudissements de ses soutiens. Ils ont entre 20 et 60 ans, près de 180 utilisateurs du site internet Coco, considéré comme un repère de pédocriminels et fermé par la justice il y a 2 ans, ont été interpellés ces 2 derniers mois, indique la gendarmerie qui a mené une vaste opération. Et puis les célèbres carambars transforment leur non moins célèbre blague pour la bonne cause. Vous y trouverez des messages de prévention pour sensibiliser au risque incendie, alors que les sapeurs-pompiers, on l'a dit, sont mobilisés sur de nombreux feux.
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3: Et on est au pied des Pyrénées aujourd'hui, et pourtant les organisateurs ont tracé un parcours tout plat entre Lannemezan dans les Hautes-Pyrénées et Pau dans les Pyrénées-Atlantiques. Étape express aujourd'hui, 158 km, 3h30 de course environ. Départ dans 5 minutes et c'est donc un sprint qui est attendu en fin d'après-midi. Le premier sprint massif de ce Tour de France qui arrive à la 5e étape. C'est très rare, hein, d'habitude sur la grande boucle, on en a un dès le premier ou le deuxième jour là. Les sprinteurs ont pris leur mal en patience. Ils vont briller aujourd'hui, notamment, pourquoi pas, Jasper Philipsen, le Belge, qui fait partie des favoris, un des hommes les plus rapides du peloton. Il a déjà gagné à Pau. C'était il y a 2 ans. Journée a priori tranquille pour les favoris du classement général. Paul Sexas, Jonas Vingegaard et Tadej Pogacar, qui a laissé son maillot jaune hier au Norvégien Thorstein Tren.
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5: Il fait beau, il fait chaud sur l'ensemble de la Manche, avec un soleil qui domine jusqu'à ce soir. Le vent est faible dans l'ensemble, les températures maximales autour de 27 à 30 degrés, 25 degrés sur l'est cotentin. Demain, la journée débutera sous un ciel largement ensoleillé. Les nuages se feront progressivement plus nombreux, mais il s'agira souvent que d'un voile élevé. Hein. Le ciel restera lumineux. Demain matin, 15 à 17 degrés, 19 degrés sur l'est cotentin. On poussera jusqu'à 34 degrés dans le sud Manche demain.
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0: C'était REM sur votre radio ici. Merci d'être avec nous, c'est Fabien Hémeau pour vous accompagner en ce mercredi 8 juillet. Ça sent bon l'été hein, sur votre radio. Et tiens, j'ai avec moi le top 3 des odeurs qui nous font penser que c'est l'été. Troisième place pour l'odeur de l'herbe fraîchement coupée. En deuxième position, on retrouve l'odeur du barbecue, charbon, viande grillée. C'est l'odeur qui fait apparaître les voisins comme par magie dans le jardin, même ceux qu'on déteste. Et l'odeur qui nous fait penser à l'été, en numéro 1, c'est l'odeur de la crème solaire. Et oui, c'est l'odeur officielle des vacances. Dès qu'on ouvre le flacon, on est déjà mentalement à la plage. Ah, ça sent l'été sur votre radio ici. La preuve tout de suite avec trois chansons françaises à la suite. Michel Jonas, la gagnante de la Starac, Marine et le taulier de la chanson française, Jean-Jacques Goldman. Bel après-midi.
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C'était Michel Jonas sur votre radio ici avec Dites-moi. Eh bien, je vous le dis, restez à l'écoute. Dans quelques minutes, les infos pratiques près de chez vous. Et dans un instant, un point complet sur le Tour de France édition 2026. Et tout ça, ça se passe où ? Ça se passe où ? Ça se passe sur votre radio ici. Restez à l'écoute.

0: vers Pau pour cette étape du Tour de France, la cinquième étape. On est parti de Lannemezan il y a environ un petit quart d'heure. Et Bruno Blanza, vous êtes sur la moto ici, un échappé, le Finistérien Baptiste Weisstrofer.
1: Ouais, il est parti en solo dès les premiers, non pas kilomètres, mais hectomètres de cette étape. Et on le voit là avec son maillot de la Lotto, maillot rouge et noir, mais quasiment en mode contre-la-montre. C'est peut-être ça, hein. Je l'interrogeais il y a 2-3 jours de cela. Il est en plus fort sympathique au micro et avec le sourire, ainsi de suite. Eh bien, là, il est parti. Peut-être qu'il a trouvé qu'il n'y avait pas suffisamment sur ce tracé du Tour de kilomètres de contre-la-montre. Hein. Il n'y en a qu'un en individuel. On se le rappelle, il fait 26 km et il sera sur la troisième semaine du Tour, parce que là il est seul sur une étape probablement dédiée aux sprinteurs, en tous les cas sur le papier, sur le terrain. Là il est tout seul, et alors on ne sait pas s'il y a préméditation ou pas. Ce qui est certain, c'est qu'on avait vu une voiture Lotto, on l'a vu tout à l'heure, garée sur le côté gauche alors qu'il n'était pas encore passé, probablement pour se remettre juste derrière lui.
0: Et Baptiste Weisstrofer, le seul intéressé par l'échappée aujourd'hui. Vous allez passer beaucoup de temps avec lui, Bruno Blanza, sur la moto ici de Selim Guerribi, puisque derrière dans le peloton, eh ben, on laisse faire, on s'arrête même pour une petite pause pipi. 2 minutes 50 déjà d'avance pour Baptiste Weisstrofer, peloton emmené par les coéquipiers du maillot jaune, le Norvégien Thorsten Trenn, qui l'a pris sur les épaules.

0: de Tadej Pogacar hier à l'arrivée à Foix. Thorsten Tren, qui était membre de la bonne échappée, il est donc le nouveau leader du Tour. 144 km de l'arrivée à Pau.
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2: Vendredi, ce vendredi, on sera le 10 juillet. Le Pays d'Art et d'Histoire propose une visite nocturne théâtralisée du château de Bricquebec. Fondé aux environs de l'an 1000, le château de Bricquebec fut l'une des plus puissantes places fortes du Cotentin médiéval. Il a conservé son haut donjon polygonal et abrite une impressionnante salle seigneuriale d'époque romane. Je vous donne les tarifs si vous êtes intéressé. 6 euros pour les adultes, 3 euros pour les étudiants et c'est gratuit pour les moins de 18 ans et c'est sans inscription préalable. Vous avez aussi la possibilité de prendre votre ticket auprès des bureaux d'information touristique du Cotentin ou auprès du guide directement. Rendez-vous donc à 21h vendredi soir dans la cour du château de Bricquebec. Et maintenant une expo de photographies visible jusqu'au 30 août à l'espace Saint-Nicolas de Coutances. Regard normand iranien, que reste-t-il de nos racines? C'est le thème de cette expo avec deux photographes. À travers leur regard, elles s'interrogent sur ce qui nous relie à nos origines, la mémoire, la transmission, les femmes comme gardiennes des récits familiaux et culturels.
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0: Merci d'avoir choisi votre radio ici. Dans quelques minutes, les infos de 15h, ça arrive tranquillement. Mais avant, de la musique pour accompagner votre mercredi après-midi avec entre autres le groupe U2, Zazie. Tiens, Zazie qui sera en tournée partout en France l'année prochaine. Et dans un instant, Félix Gray avec la chanson La Gitane.
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1: Merci pour votre fidélité à votre radio ici, il est 15h. 15h, c'est l'heure de retrouver toute l'info en France et dans le monde en 90 secondes avec Marine Legénie.
2: Troisième vague de chaleur depuis la fin, mais les organismes sont mis à rude épreuve, particulièrement celles et ceux qui travaillent dehors. Uber Eats et Deliveroo annoncent qu'ils suspendront les livraisons dans les départements en vigilance rouge, canicule entre 14h et 18h. Ce n'est pas encore le cas. En revanche, 67 départements sont en vigilance orange aujourd'hui. Carte à retrouver sur ici.fr. Chaleur et sécheresse, cocktail explosif propice aux incendies. Le risque est maximal. Conséquence, certains feux d'artifice sont annulés dans plusieurs départements le 14 juillet. Ce sera le cas dans l'Hérault, mais aussi dans certaines communes comme à Aubusson en Creuse ou encore à Château-Gontier-sur-Mayenne. Là aussi, vous avez la liste sur ici.fr. C'est en luttant contre les flammes qu'un pompier volontaire de 22 ans est mort en Savoie ce matin, tué sur le coup après un éboulement. L'incendie est en cours depuis le 25 juin et brûle une zone difficilement accessible. La cour d'appel m'a rendu mon éligibilité, déclaration de Marine Le Pen ce matin. Condamnée, mais candidate, la chef de file de l'extrême droite lance sa campagne à la Flèche dans la Sarthe, mairie passée au RN en mars dernier, accueillie au cri de Marine en prison par un groupe d'opposants qui se trouvait sur le marché. À l'étranger, les frappes ont repris cette nuit entre l'Iran et les États-Unis. Donald Trump affirme désormais que le cessez-le-feu est terminé. Conséquence immédiate sur les cours du pétrole, le prix du baril grimpe de 5%. Et puis les résultats du brevet dévoilés à partir d'aujourd'hui, ils sont à retrouver Académie par Académie sur ici.fr et l'appli ici.
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3: Étape plate sur le Tour de France aujourd'hui entre Lannemezan et Pau, 158 km. C'est la cinquième étape et scénario classique d'une étape plate. Un homme en tête, un seul. Il est français, il est du Finistère Sud, il s'appelle Baptiste Weisstrofer de l'équipe Lotto Intermarché. Il risque de passer une bonne partie de la journée tout seul. Il a près de 3 minutes d'avance sur le peloton où ce sont les équipes de sprinteurs qui commencent à rouler parce que c'est un sprint qui est attendu tout à l'heure à Pau sur les coups de 17h45 à peu près. Un sprinteur, peut-être Jasper Philipsen, le Belge, c'est le dernier à s'être imposé à Pau, c'était en 2022. C'est son équipe qui roule à présent, l'équipe alpecine, et non plus l'équipe du maillot jaune, le Norvégien Thorsten Tren. Cette étape, elle est à suivre tout l'après-midi sur votre radio ici.
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5: Il fait beau, il fait chaud sur l'ensemble de la Manche, avec un soleil qui domine jusqu'à ce soir. Le vent est faible dans l'ensemble, les températures maximales autour de 27 à 30 degrés, 25 degrés sur l'Est Cotentin. Demain, la journée débutera sous un ciel largement ensoleillé. Les nuages se feront progressivement plus nombreux, mais il s'agira souvent que d'un voile élevé. Le ciel restera lumineux. Demain matin, 15 à 17 degrés, 19 degrés sur l'Est Cotentin. On poussera jusqu'à 34 degrés dans le Sud Manche demain.
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0: C'était David Bowie avec Let's Dance sur votre radio ici. Merci de passer l'après-midi avec nous. C'est Fabien Emo pour vous accompagner. Dans un instant, on écoute trois chansons françaises à la suite. Mais avant, mon top 3 de l'été, j'ai trouvé les trois petites galères que l'on déteste tous pendant les vacances. En troisième position, les moustiques la nuit. Ah, ça c'est horrible. On a l'impression d'entendre une Formule 1 passer à côté de l'oreille. Ah, on n'aime pas ça. Deuxième position, pour le sable dans les chaussures. Selon une étude, on ramènerait entre 100 et 500 grammes de sable dans nos valises par personne après des vacances à la mer. C'est quand même incroyable ça. Et la galère que les Français détestent en vacances le plus, ce sont les coups de soleil. Alors là, ne bougez pas, j'ai une astuce pour éviter les coups de soleil. Pour ça, eh bien, il faut tout simplement partir en vacances en automne. Et voilà, c'était l'astuce du jour. Tout de suite, on se détend avec les trois chansons françaises à la suite. Maxime Le Forestier, Louane et tout de suite Renaud sur votre radio ici.
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2: 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Cet après-midi, on va faire chorale. 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

0: C'était Maxime Le Forestier, San Francisco, sur votre radio, ici. Dans un instant, les infos pratiques de votre région. Mais avant, on passe en mode Tour de France avec un point complet sur cette cinquième étape. 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
3: Et on avance bien entre Lannemezan et Pau, 45,6 km/h de moyenne dans la première heure de course. Un homme en tête, un Français, le Finistérien Baptiste Weisstrofer, avec 2 minutes 50 d'avance sur le peloton. Tout ça, Bruno Blanza sur la moto ici de Selim Guerribi. Vous êtes derrière l'échappée sous une chaleur encore extrême aujourd'hui.
4: Ouais, 37 degrés nous avons sur la moto ici, 20 mètres derrière l'échappée qui boit énormément, le Finistérien. Là, il a vraiment les coudes sur le guidon, on monte chronomètre pour le contre-la-montre, là, véritablement, hein, parce qu'il sait que derrière, ça va probablement revenir à un moment donné. Mais on le voit forcément consommer énormément de bidons. Je discutais avec plusieurs coureurs et directeurs sportifs avant le départ ce matin, sur une journée comme hier, où il a fait 2-3 degrés de plus, hein, ce qui peut faire une différence. Effectivement, les coureurs peuvent passer 12, 13, 14, voire 15 bidons sur la journée, ce qui est énorme, hein. Ça veut dire à peu près, un bidon, ça fait 600 millilitres, donc ça veut dire une dizaine de litres. Alors il n'y a pas que de l'eau, il y a aussi des bidons avec des sels minéraux, il y a aussi des bidons avec du sucre pour de l'apport glucidique rapide, mais tout ça est quand même exceptionnel, il ne faut pas l'oublier. Ça représente sur une journée avec tout le peloton environ 2500 bidons que les coureurs sont obligés de lâcher dans des zones qui sont dédiées à cela pour ne pas polluer, bien évidemment. Et là, il est en train de relâcher vers Strofer, juste avec un écart qui, mine de rien, se maintient et a même tendance à grandir un petit peu de nouveau, Thomas.
3: Et ça y est, on vient de passer la barre des 100 km, 100 km avant l'arrivée ici à Pau. On suit cette étape sur votre radio ici tout l'après-midi.
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5: Cinquième édition du festival Fermanville en Seine avec Ici Cotentin, c'est samedi, avec des animations et des ateliers gratuits toute la journée devant la plage de la Mondrée. Le soir, concert avec les Fatal Picard, 25 ans de carrière, et puis les Crieurs de Toit aussi, et Elle Lagun. Ils seront également sur

0: À partir de 18h30. C'est donc la 5e édition du festival Fermanville en Seine et c'est samedi 11 juillet. À Cherbourg, vendredi soir, la MJC La Brèche organise une soirée événement, la soirée Showtins, qui se déroulera de 19h à 22h30, donc à La Brèche, pôle national du cirque de Normandie. Ce projet, construit depuis plusieurs mois, a pour objectif d'offrir aux adolescents un espace d'expression et de valorisation à travers le chant, la danse, le théâtre, la gymnastique, la musique ou encore la photo ou la sculpture. En montant sur scène, les jeunes vont partager leurs talents, gagner en confiance et vivre une expérience enrichissante face au public. La soirée Showtins, c'est vendredi soir à La Brèche, pôle national du cirque de Normandie à Cherbourg.
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0: Merci d'avoir choisi votre radio ici. On passe ce mercredi après-midi ensemble. Info locale, musique, bonne humeur, on s'occupe de tout. Dans un instant, les infos de 16h avec entre autres un point Tour de France. Mais tout de suite de la musique pour rythmer votre journée. Guillaume Grand, Céline Dion et on démarre avec Elton John. Bel après-midi à l'écoute de votre radio de proximité.
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1: Merci d'avoir choisi votre radio ici, il est 16h. 16h, c'est l'heure de retrouver toute l'info en France et dans le monde en 90 secondes avec vous, Marine Le Génie.
2: Et certes, mais candidate quand même. Marine Le Pen lance sa campagne avec un premier déplacement dans la Sarthe à la Flèche. Aujourd'hui, mairie remportée en mars par le RN. La chef de file du Rassemblement National est arrivée ce matin sous les huées de plusieurs dizaines de manifestants, accueillie aussi par quelques applaudissements de ses soutiens. Reportage en images et en vidéo sur ici.fr. La préfète de la Savoie met en garde sur l'instabilité des terrains forestiers après la mort d'un pompier volontaire de 22 ans ce matin, alors qu'il luttait contre les flammes percutées par un bloc de pierre après un éboulement et tué sur le coup. Des filets de protection avaient pourtant été installés sur la route départementale, unique voie d'accès à la station de Pralognan-Lavanoise. Elle est bloquée cet après-midi. C'est une journée à haut risque pour les incendies. La chaleur gagne du terrain, les vents se renforcent. 67 départements sont placés en vigilance orange canicule. Des conditions qui peuvent vite devenir insupportables pour celles et ceux qui travaillent. Uber Eats et Deliveroo préviennent qu'ils suspendront les livraisons entre 14h et 18h en cas de vigilance rouge dans certains départements. C'est la fin de l'année scolaire. Les résultats d'examen se succèdent après ceux du bac. Hier, les collégiens découvrent si oui ou non ils ont décroché leur brevet. Des épreuves écrites qui ont eu lieu les 26, 29 et 30 juin. On s'en souvient, en pleine vague de canicule. Et puis les célèbres carambars transforment leurs blagues pour la bonne cause. Vous y trouverez des messages de prévention pour sensibiliser au risque incendie, alors que les sapeurs-pompiers se sont mobilisés sur de nombreux feux à travers le pays.
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3: Et on a fait la moitié de cette étape, cette cinquième étape du Tour de France entre Lannemezan et Pau. Il reste 80 km à parcourir. Pour l'homme de tête, le Finistérien Baptiste Weisstrofer de l'équipe Lotto Intermarché. Il a attaqué dès le départ de cette étape qui était donnée à Lannemezan. Et il est seul en tête. Personne n'a voulu se joindre à lui pour former l'échappée du jour. 3 minutes 23 d'avance. Pour lui, on est sur les routes du Gers avant de retourner dans les Hautes-Pyrénées puis les Pyrénées-Atlantiques pour rejoindre Pau et la place de Verdun où se tiendra l'arrivée de cette étape du Tour où un sprinter devrait s'imposer. On peut vous citer quelques favoris: Jasper Philipsen, Tim Merlier, Olaf Coy, Binyam Girmay, pas de français malheureusement, mais un qui est devant. On vous fait vivre cette étape tout l'après-midi sur votre radio ici.
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5: Et je vous rappelle qu'aujourd'hui et demain, le département de la Manche est en vigilance jaune pour le phénomène canicule. C'est vrai que les températures ont grimpé. Le soleil règne sans partage jusqu'à ce soir. Les températures, on va faire un tour du département. 23 degrés à Granville, 24 degrés à Saint-Germain-sur-Aix. À propos de Saint-Germain-sur-Aix, ne manquez pas dimanche la quatrième édition de la course de baignoire. Un événement original, convivial, insolite et sympa. C'est avec la SNSM de Saint-Germain-sur-Aix et avec ici Cotentin. Autre température, on a 25 pour Barfleur, par exemple, 29 à Valogne, 30 à Saint-Lô. Et je vous rappelle que le Nord-Cotentin, le Coutançais et le Saint-Lois sont désormais en alerte sécheresse. Des mesures de restriction sont à respecter, notamment l'arrosage des pelouses, des plantations, des potagers est interdit entre 11h et 18h. Et vous pourrez retrouver l'ensemble de ces mesures et toutes les infos utiles sur ici.fr. Demain, jeudi, une journée qui débute sous un beau soleil. Les nuages vont revenir progressivement, mais ce seront des nuages d'altitude. Le ciel restera lumineux, vent faible dans l'ensemble demain. Pour les maximales, on monte encore d'un cran entre 30 et 33 degrés sur le département, seulement 26 sur l'est Cotentin. Et la prochaine manœuvre du pont tournant à Cherbourg, tiens, si un bateau se présente tout à l'heure, si un bateau rentre ou sort du port, c'est à 16h16.
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5: Merci de nous avoir choisis. C'est votre radio locale dans la Manche, ici Cotentin. On écoute Françoise Hardy, VIP. Bon après-midi.

0: Les chansons que vous aimez sont sur votre radio locale dans la Manche. Et c'est ici Cotentin, les tubes des années 80 avec Françoise Hardy et VIP.
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0: Et évidemment, comme chaque année, ici c'est la radio du Tour, le Tour de France. On ira sur le Tour tout à l'heure, cinquième étape aujourd'hui. On est entre Lannemezan et Pau. Pour une fois, c'est une étape de plat. Mais bon, il y a quand même des kilomètres à faire. Hein, 158 km 300 sous le soleil à parcourir pour les coureurs. On fera un point d'étape tout à l'heure en direct à 16h30 avec nos envoyés spéciaux sur la route du Tour. Et puis cet été, nous allons à votre rencontre, histoire de savoir quels sont vos petits plaisirs, ceux dont vous profitez pendant la période estivale. Aujourd'hui, c'est balade au programme, mais pas dans la Manche. Alors, quels sont les plaisirs de l'été de nos Manchois? Au micro de Louis Rota pour Ici Cotentin. Et aujourd'hui, c'est Catherine, une Parisienne.
3: Je monte les escaliers, j'écarquille les yeux et je me dis, bon, quel bonheur. Bonjour, je m'appelle Catherine. Alors, mon petit plaisir de l'été, par exemple, c'est d'aller dans Paris, quand il y a moins de monde que le reste de l'année, un peu tôt le matin, avant que ça devienne très, très mouvementé. Parce que malgré tout l'été, il y a aussi les touristes. Voilà, donc si je sors du RER à Notre-Dame et que je vois les quais de Seine, la lumière du matin qui pointe à peine, la conciergerie dorée, je longe la Seine, je peux remonter jusqu'au musée d'Orsay ou plus loin, okay. Les bouquinistes, les joggeurs. Mais voilà, c'est une ambiance différente que j'adore et qui me fait grand plaisir. C'est chaque fois merveilleux, à la fois différent et attendu. Donc voilà, moi je me lasse pas. Vraiment, je monte les escaliers, j'écarquille les yeux et je me dis, bon, quel bonheur.
4: Et qu'est-ce qui vous marque le plus? Il y a un endroit
3: Alors, c'est vraiment ces bords de Seine et à cet endroit particulier auquel je pense aujourd'hui quand on découvre la conciergerie et puis un peu plus loin le Louvre et la passerelle des Arts, évidemment. Quelquefois, il m'est arrivé de voir une lumière au loin du rose sur la Défense. On n'y croit pas, mais c'est l'aurore sur Paris, c'est magique.
4: Est-ce que il y a quelque chose que vous souhaitez aux auditeurs, auditrices d'ici pour l'été?
3: Qu'ils osent encore et écarquiller les yeux et puis les sortir de leur écran de téléphone de temps en temps, parce que faut pas oublier de regarder avant de prendre les photos.
0: Voilà, Catherine de Paris, qui est quand même passée sous le soleil de la Manche pour les petits plaisirs de l'été avec Louis Rota. Et c'est avec Ici Cotentin. Ici Cotentin, les chansons de votre été avec Tina Turner, la bande originale du troisième volet de la série des films Mad Max avec Mel Gibson. Un film dans lequel elle jouait l'un des rôles principaux d'ailleurs. Bon, c'était le rôle de la vilaine, de la méchante Tina Turner dans le film. Et ça finissait bien, si je m'en souviens bien, à la fin du film. 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Voici Tina Turner. C'est Ici Cotentin.

0: Vous écoutez ici Cotentin avec un groupe qui avait une très forte popularité en Grande-Bretagne à la fin des années 70, Electric Light Orchestra. La chanson Mr. Blue Sky, vous connaissez, bah c'était eux. Et puis en 79, c'était Last Train to London qu'on vient d'écouter à l'instant. Fred Ballard, l'humour en tube dans 2-3 minutes. On va parler du langage des couples. Il est enfin décrypté par Fred, évidemment. Je savais que ça vous intéresserait. Donc rendez-vous dans un instant. On écoutera aussi Les Innocents avec l'autre Finistère juste après ça.
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0: L'après-midi en musique sur ici Cotentin, les innocents, l'autre Finistère. C'est l'heure de Fred Ballard, 16h24, l'humour en tube. Alors, la vie de couple, c'est pas un long fleuve tranquille et certains ont leur propre manière de communiquer. Fred a par exemple remarqué qu'un couple qui ne se dit pas un mot au restaurant n'est pas forcément au bord de la rupture.
1: Quand on ne se parle plus, on ne s'engueule plus.
2: C'est logique et c'est une manière pour certains couples d'éviter une confrontation inutile et stérile qui émaille la vie à deux tout au long du parcours conjugal.
1: À 30 ans, quand ton mec fait la gueule, tu veux absolument comprendre ce qui se passe. Non, je t'en prie, dis-moi ce que tu ressens parce que là, je sens que tu ne te sens pas bien. Et tu sais que quand tu ne te sens pas bien, je ne me sens pas bien. Donc j'ai vraiment besoin que tu me parles de ton ressenti parce que là, j'ai la sensation que tu ne peux plus me sentir. À 50 ans, quand ton mec fait la gueule, tu savoures le silence.
2: Et oui, et on peut compter sur la longue expérience d'Anne Romanoff pour nous aider à décrypter le langage codé des couples au bord du gouffre. Mais comme Romane Frayssinet, il faut savoir aussi décrypter le langage corporel de certains individus.
3: Il y a des gens, ils envoient un message très précis. Par exemple, il y a des gens, ils envoient le message « Je suis un père de famille en vacances ». Le message, il est clair. J'ai un short. Le short, il a énormément de poches. Tu peux tout ranger dans le short. Il est parti en vacances sans valise. Tout est déjà dans le choix. Mais le polo, il est court, court, court.
2: Voilà, là, le message est clair. Hein, quand le laisser-aller vestimentaire va de pair avec le gras du bidou, le couple est en général à son apogée et préfère se fendre la poire en discutant le bout de gras que de se prendre le chou entre la poire et le fromage. Parce que tant qu'il y a de l'humour, il y a de l'amour pour toujours.
0: Ah, c'est super. Merci Fred Ballard.
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0: Et bon après-midi avec nous, c'est ici Cotentin et je vous rappelle que nous irons sur le Tour de France dans 5 minutes, 5e étape aujourd'hui, entre Lannemezan et Pau, c'est du plat, hein, mais bon, il y a des kilomètres à faire. Rendez-vous avec nos reporters sur la route du Tour à 16h30 dans quelques minutes. Nous, on écoute Écran Total, c'est le nouveau Benjamin Biolay.

0: bien parti pour faire un tube de l'été, celui-ci, Benjamin Biolay, avec Écran Total. Dans un instant, les amis, direction le Tour de France, avec un point sur cette cinquième étape aujourd'hui. On est entre Lannemezan et Pau.
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0: Cinquième édition du festival Fermanville en Seine avec Ici Cotentin, c'est samedi avec des animations, des ateliers gratuits toute la journée. Ça se passe devant la plage de la Mondrée et le soir, concert avec les Fatal Picard. C'est chouette ça. Il y aura aussi les Crieurs de Toit et Elle Lagun sur scène à partir de 18h30. Donc c'est la cinquième édition du festival Fermanville en Seine, samedi 11 juillet. À Cherbourg, vendredi soir, la MJC La Brèche organise une soirée événement, la soirée Show Teens de 19h à 22h30. C'est à La Brèche, Pôle National du Cirque de Normandie, un projet construit depuis plusieurs mois qui a pour objectif d'offrir aux ados un espace d'expression et de valoriser à travers le chant, la danse, le théâtre, la gym, la musique ou encore la photo, la sculpture, les jeunes, justement, de la MJC et du Nord Cotentin. La soirée Show Teens, vendredi à 19h à La Brèche, c'est le Pôle National du Cirque de Normandie et c'est à Cherbourg. Il est 16h30, le Tour de France, c'est à suivre avec Ici Cotentin. C'est la cinquième étape aujourd'hui.
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3: Direct de Pau, lieu de l'arrivée de cette cinquième étape où la caravane publicitaire est en train de passer sous mes yeux. Les coureurs, eux, doivent encore parcourir 59 km. Ils sont de retour dans le département des Hautes-Pyrénées. Toujours un échappé, le Finistérien Baptiste Weisstrofer. Bientôt au sprint intermédiaire de Vic en Bigorre. Il va passer la ligne en tête. Il marquera 25 points, Bruno Blanzin. Mais derrière lui, il y a 20 points à distribuer pour le deuxième. Et puis ensuite, troisième, quatrième, marque des points également. Ça va donc sprinter dans le peloton un petit peu comme hier, Bruno.
4: Oui, ça va être un petit peu la répétition générale avant probablement un sprint massif à l'arrivée tout à l'heure à Pau. Et on a vu hier que les sprinteurs voulaient déjà se mettre un petit peu en route. On a vu Guirmay notamment s'imposer sur le sprint intermédiaire qui était présent d'ailleurs dans l'échappée, l'Érythréen, devant deux de ses principaux concurrents. Il y avait notamment Pedersen, le vainqueur final. Donc il y a de gros candidats encore une fois. Philipsen était également là hier en deuxième position. Donc tout à l'heure sera un petit peu dans 13 km désormais, un petit peu leur bac blanc avant d'entrer dans Pau et là d'aller chercher la victoire finale effectivement.
3: Et première étape dédiée aux sprinteurs aujourd'hui, il a fallu attendre la cinquième étape de ce Tour de France pour qu'ils puissent s'expliquer. C'est plus long que d'habitude, hein. D'habitude c'est la première ou la deuxième. On devrait sprinter aujourd'hui mais aussi à Bordeaux, à Bergerac, à Nevers, à Chalon-sur-Saône et peut-être aux Champs-Élysées, même s'il faudra franchir Montmartre, entre 5 et 6 sprints donc pour ce Tour de France 2026, le premier attendu dans 1h15 environ à Pau, théâtre de l'arrivée de cette étape. 37 degrés sur la route du Tour. On continue de vous faire vivre l'étape tout l'après-midi sur votre radio Ici.
0: Et dans quelques minutes, un coup d'œil sur l'économie locale, les nouvelles boutiques, les nouvelles entreprises. Avec Yannick Leflon, on va s'intéresser à un restaurant, figurez-vous, un restaurant qui ouvre dans une ancienne laiterie du Cotentin. Donc rendez-vous avec Yannick dans quelques minutes à 16h40.
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0: Et ici on a vos chansons préférées, Supertramp, Breakfast in America et Chansons sur ma drôle de vie, Véronique Sanson.

0: Sur ici Cotentin, les années 70 avec ce grand succès de Supertramp hein, sur l'album Crime of the Century, Supertramp avec Breakfast in America. Non, c'était sur l'album Breakfast in America, bien sûr. Mais où ai-je la tête ? Ici, ça marche à présent avec Yannick Leflo. Rendez-vous avec l'économie locale. Ben oui, justement, je ne sais pas où j'ai la tête aujourd'hui. L'économie locale, les créateurs de notre région donnent la parole chaque jour aux acteurs de l'économie. Et aujourd'hui, c'est un nouveau restaurant qui ouvre, Yannick.
1: On va aujourd'hui vous dévoiler un secret avec Laurence Hibert qui est avec nous. Bonjour Laurence.
2: Oui, bonjour Yannick.
1: Et ce secret, c'est votre nouveau projet, on va y venir. Revenons à la source, vous avez restauré une ancienne laiterie à Tocqueville, dans un jardin magnifique, un lieu agréable, exceptionnel. Jusqu'à présent, on pouvait, je le mets entre guillemets, juste y dormir, c'est ça ?
2: Oui, c'est ça. En fait, on a restauré une ancienne laiterie de 1909. Donc c'est un bâtiment de type industriel, mais un peu vintage, si vous voulez, où il y a des pierres, des briques, du verre, enfin voilà. Et jusqu'à maintenant, on y dormait et on prenait le petit déjeuner dans le jardin d'hiver, sur l'ancien quai de réception du Lair.
1: J'invite tout le monde à aller sur votre site internet pour se rendre compte de ce que vous avez réussi à faire de cet endroit. C'est juste exceptionnel. Et aujourd'hui, vient s'ajouter à ça un secret. Mais quel est ce fameux secret, Laurence ?
2: Alors, le secret, c'est qu'après avoir fait une table d'hôte, donc juste pour nos hôtes, pendant quelques mois, nous avons ouvert au public. Donc, nous avons ouvert un restaurant.
1: D'accord. Un restaurant qui propose quoi, alors ?
2: Ah, alors, qui propose des produits locaux, bien sûr. C'est une carte simple. Nous essayons de renouveler régulièrement. Alors, pour vous donner une idée, bien sûr, nous avons des huîtres de nos côtes, évidemment. Mais nous avons aussi des pieds de couteau, un foie gras maison. Et puis, après, nous essayons de mettre en valeur les poissons de la région, mais aussi, par exemple, un filet de bœuf, en changeant la provenance régulièrement. On peut avoir de l'aubrac, ce qu'on a en ce moment, mais on peut aussi avoir de la race limousine. Voilà, nous essayons de varier les plaisirs, mais toujours dans un prix très raisonnable et avec des produits de saison, évidemment.
1: Exactement, donc on garde l'esprit du lieu. C'est pas un très grand restaurant, je parle du nombre de places, on est bien d'accord. Hein. Combien de couverts maximum, en fait, attendu ?
2: 24 couverts. D'accord. En fait, c'est pour ça qu'on a appelé ça le secret, parce que ça reste une adresse intimiste et confidentielle. Le but, c'est vraiment de passer un bon moment, de se poser, de prendre le temps dans le jardin d'hiver, dans la terrasse ombragée, et de vraiment de passer un bon moment, d'avoir un verre de vin qui va bien avec son plat, enfin un whisky gentiment la soirée, voilà.
1: Une parenthèse enchantée en quelque sorte.
2: Alors, c'est ce qu'on essaie de faire.
1: J'espère qu'on a fait envie. Si jamais je veux découvrir le secret, donc ça se passe quand ? Quels sont vos horaires ?
2: Alors, nous sommes ouverts le soir, donc du lundi, mardi, vendredi et samedi. Et le dimanche midi.
1: D'accord. Et il est fortement conseillé de réserver, puisque vous l'avez compris, le nombre de couverts est forcément limité. Donc si vous voulez découvrir ce nouveau secret donc à Tocqueville, dans cette ancienne laiterie qui revit grâce à vous et votre mari, eh bien n'hésitez pas à aller y faire un tour. Merci beaucoup Laurence d'avoir été avec nous.
2: Très bientôt. À vous.
0: Et merci Yannick Leflo, ici ça marche, un rendez-vous avec l'économie locale tous les matins, 7h20 en direct sur votre radio, ici Cotentin. Les nouveautés, au rayon nouveautés. Alors une nouveauté qui n'en est pas une, je vous explique en deux mots, il s'agit en fait de la version remixée du Chasseur de Michel Delpech que vous connaissez, remixée par un certain Yann Müller, une version rafraîchissante, vous allez l'entendre, et qui s'appelle Les Oies Sauvages.
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Oies Sauvages, version remixée du Chasseur de Michel Delpech par Yann Muller. Une nouveauté ici, Cotentin. Alors justement, tiens, les musiques de votre été sont ici, décidément, avec Cassav, Zouk, la Cécelle, Médicament Nouni.

0: Ah oui, ça s'arrête jamais, hein. Zouk, la CSL, médicament Nouni. Le disque dure 53 minutes, donc on va peut-être arrêter un petit peu, hein, parce que dans un instant, il faudrait quand même qu'on écoute Daniel Balavoine et puis qu'on prenne la météo des plages, hein. Dans un instant, à tout de suite.
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0: Vous écoutez ici Cotentin, c'était Balavoine avec l'Aziza. Il est 5h05, un coup d'œil sur la météo des plages avec les nageurs sauveteurs de la SNSM, direction la plage de la Cale Sud. On est à Hauteville-sur-Mer avec Roderick, bonsoir.
1: Bonsoir, alors c'est Charles, son adjoint, qui vous parle.
0: Ah, bonsoir Charles, bienvenue.
1: Merci.
0: Bon, alors dites donc Charles, grand soleil à Hauteville-sur-Mer?
1: Eh oui, grand ciel bleu, ouais. Voilà, c'est un temps magnifique.
0: Mais c'est formidable ça. Alors dites-nous, alors déjà dans l'eau, est-ce qu'elle est bonne?
1: Oui, elle est à 22 degrés, ce qui est pour la saison plutôt très bien.
0: Voilà. Bah ça alors, 22. Il va y avoir du monde demain, hein, quand ça va se savoir.
1: Oui, je pense que ça va arriver.
0: Ouais, bah dites-donc, et dans l'air, il fait chaud aussi, j'imagine un peu quand même.
1: Alors, on a 24 degrés, mais le ressenti est un petit peu plus élevé.
0: Ouais.
1: Mais on a un petit vent qui rend le temps très agréable.
0: Bon, bah c'est génial tout ça. J'imagine que le drapeau est vert.
1: Drapeau vert, voilà.
0: Bah c'est génial tout ça.
1: La mer est belle, il n'y a pas de très peu de vagues. Voilà, c'est très agréable.
0: Eh bah super, merci à vous, Roderick, Charles, à la plage de Hauteville-sur-Mer. Et bonne soirée. À bientôt.

0: Die Die, l'hymne de la Coupe du Monde, évidemment, c'était Burna Boy et Shakira.
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0: Bon début de soirée, il est 17h. Place à l'info, le flash est présenté ce soir par Pierre Coquelin.
2: L'homme suspecté d'agression sexuelle au festival Beauregard près de Caen nie les faits qui lui sont reprochés. Vendredi dernier, une jeune Havraise a publié une vidéo sur son compte Instagram. Elle y explique avoir surpris un homme en train de se frotter à des festivalières. Le suspect a été identifié, interpellé et aujourd'hui, par l'intermédiaire de son avocate, il indique porter plainte pour dénonciation calomnieuse contre l'autrice de la vidéo et l'organisation du festival. On y revient dans le journal de 18h. La gendarmerie du Calvados a lancé un appel à témoins pour identifier un homme qui s'est noyé avant-hier à Ouistreham, près de Caen. Son corps a été retrouvé flottant près d'un centre de secours. La victime est âgée d'une soixantaine d'années, mesure 1m64, a les cheveux courts et un bouc poivre et sel. Parmi les signes distinctifs, il a une cicatrice au niveau de la hanche. Si vous avez des informations, vous pouvez contacter les gendarmes au 02 31 35 22 70. Le maire de Barneville-Carteret, sur la côte des îles, David Legouet, dans la Manche, vient de déposer plainte en gendarmerie contre l'installation d'une dizaine de caravanes de gens du voyage. Plainte pour occupation illégale de terrain en zone humide, remarquable, vol d'énergie, insécurité et insalubrité publique. Les véhicules sont sur un terrain appartenant à l'agglomération du Cotentin. Le plus gros du contingent est arrivé ce matin. Depuis hier, trois bassins manchois sont en alerte sécheresse. Le nord Cotentin est venu s'ajouter à la Sienne-Soule et à la Vire, dans le centre Manche. Les cours d'eau sont en souffrance et certains niveaux sont déjà alarmants alors qu'on n'est même pas encore à la mi-juillet. Marie Maison, vous vous êtes rendue à l'étang des Costilles à la Glacerie près de Cherbourg.
3: Quand on longe le Trottebec, le constat est désolant. Il n'y a plus beaucoup d'eau dans la petite rivière.
4: On a un niveau qui a baissé d'une vingtaine de centimètres sur un petit cours d'eau comme ça, quoi. Donc c'est énorme.
3: Dany Frigo fait partie de la Fédération de pêche et de protection du milieu aquatique du Nord Cotentin. Il redoute une forte mortalité de poissons.
4: Alors le problème quand les niveaux sont très bas comme ça, c'est qu'ils vont se concentrer en fait dans les poches d'eau, dans les trous, dans les virages. Et alors d'une part, il n'y a forcément pas de la place pour tout le monde. Donc il y a des poissons qui vont se trouver forcément à dévaler la rivière parce qu'il n'y a pas de place pour les mettre. Deuxième chose, c'est qu'ils vont être beaucoup plus faciles à prédater pour les prédateurs naturels, les hérons, les aigrettes, choses comme ça. Quand il y a très peu d'eau, automatiquement, ils ont moins de mal à chasser.
3: Les pêcheurs s'attendent à une situation similaire à celle de 2022, dernier épisode de sécheresse historique.
4: Alors, on avait eu des problèmes de zones qui étaient asséchées, où on a dû faire des pêches de sauvegarde, et on a évité donc toute mortalité. Si on n'était pas intervenu, c'est sûr qu'il y aurait eu de la mortalité. Voilà, on avait sauvé, de mémoire, c'était une centaine de petites anguilles, une trentaine de petites truites, sur des courtes portions qui étaient asséchées.
3: L'association recommande de réduire la pêche en ces temps de sécheresse, voire même d'arrêter lorsque la température de l'eau devient trop élevée, au-delà de 18 degrés.
2: Marie Maison et 72 départements seront en vigilance orange demain midi. Chez nous, c'est déjà le cas pour l'Orne, la Manche et le Calvados restent en jaune. Le gigaprojet d'Oranolag, aval du futur, va-t-il faire des petits dans l'agglomération cannaise? Un industriel du nucléaire, c'est une des pistes possibles pour la reprise de la friche de l'usine automobile Bosch à Mondeville. La société d'aménagement régional, la Schéma, vient d'acquérir 12 hectares de terrain à proximité de l'autoroute A13. La cinquième étape du Tour de France cycliste entre Lannemezan et Pau, le Français Baptiste Verstraefer est en tête de la course à une quarantaine de kilomètres de la capitale du Béarn, avec moins de 2 minutes d'avance sur le peloton. 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C'est à partir de 21h sur France 3 avec Stéphane Bern. En 2019, Saint-Valahougue dans la Manche avait remporté le titre. 17h03 sur votre radio locale ici. Côté météo, le bain de soleil continue en Normandie. Alors Lionel,
0: oui
2: bon,
0: Pierre,
2: avant d'être distrait par quelques images animées.
0: Oui.
2: C'est
0: du beau bleu. D'ailleurs, je vous le signale, le département de la Manche, ce soir et demain encore, est en vigilance jaune pour le phénomène canicule. Les températures grimpent. On a 30 degrés à Marigny, 28 degrés à Octeville, un petit 23 pour Granville et un 24 à Saint-Germain-sur-Aix. D'ailleurs, à propos de Saint-Germain-sur-Aix, ne manquez pas dimanche la 4e édition de la course de baignoire. Un événement original matinale conviviale et insolite, et drôle aussi avec la SNSM de Saint-Germain-sur-Aix et forcément avec ici Cotentin. Et je vous rappelle que le Nord-Cotentin, le Coutançais et le Saint-Lois sont en alerte sécheresse, que le lavage des véhicules, voitures, motos, bateaux, etc. est interdit hors station professionnelle équipée d'un mode éco et de matériel haute pression. Retrouvez l'ensemble des mesures et toutes les infos utiles sur ici.fr. Pour la nuit prochaine, les minimales vont descendre, mais pas énormément, entre 15 et 17 degrés en général, 19 degrés sur l'est cotentin. Demain jeudi, un beau soleil, des nuages d'altitude, vent faible dans l'ensemble et les maximales voisines de 30 à 33 degrés. Côté circulation, sur Cherbourg, ça ralentit pas mal, boulevard Mendès-France vers la gare, depuis l'Arsenal devant la plage verte jusqu'au pont tournant, là aussi ça roule pas très très vite. Avenue Carnot, dans le sens Cité de la Mer vers la gare, ça bouchonne un petit peu, ainsi que Quai Lawton Collins depuis le rond-point de la Cité de la Mer vers le pont tournant. Sur Saint-Lô, ça roule bien, et sur Granville, c'est un peu dense en sortant de Granville, avenue des Matignons, en allant jusqu'à la route de Villedieu, mais pas de ralentissement. Alors, vous le savez, on partage l'infotrafic hein, au 02 33 23 13 23, que vous soyez à Coutances, Granville, Saint-Lô, Cherbourg ou Avranches.
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0: Et merci Pierre Coquelin.
6: À tout à l'heure.
0: À tout à l'heure pour le journal à 18h. On retournera sur la route du Tour pour l'arrivée d'étape tout à l'heure, dans une bonne demi-heure, une quarantaine de minutes. Et puis on écoute de la bonne musique. C'est ici Cotentin avec Michael Jackson et Black or White.

0: Michael Jackson sur ici Cotentin, l'année 91 d'ailleurs sur l'album Dangerous, c'est un disque avec lequel il va collectionner les tubes, hein, comme cette chanson Black or White.
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0: Dans quelques minutes, Clémence Castel vous donne rendez-vous comme chaque jour. Clémence Castel, vous connaissez ce nom, championne de Koh-Lanta, elle habite Saint-Lô, elle nous fait découvrir des lieux vraiment chouettes, vraiment sympas, dans le département de la Manche, qu'elle sillonne de haut en bas, de gauche à droite, d'est en est et tout ça, tout ça. Et aujourd'hui, elle nous propose de découvrir la plage de Vauville. On sera dans la Hague, un bel endroit, dans un instant, avec Clémence Castel, juste après le tube de l'été. C'est Manon Lisa, et c'est le petit...

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1: Manon Lisa, sur Ici Cotentin, le petit pêcheur. C'est l'heure de retrouver Clémence Castel, notre manchoise, championne de Koh-Lanta. Clémence qui pose un regard neuf, et ça c'est chouette, sur le département de la Manche. Elle nous dévoile chaque jour sa sélection de lieux de balade, et on est aujourd'hui avec elle sur la côte de la Hague.
2: Bonjour à tous, j'ai testé pour vous la plage de Vauville. Aujourd'hui, direction le Cap de la Hague, à environ 30 km de Cherbourg, pour découvrir cette plage de Vauville, un lieu magique, encore préservé du tourisme de masse. L'environnement naturel y est sauvage et authentique. Vauville, c'est avant tout une immense plage de sable blond qui s'étire face à l'immensité de la Manche. Le site est bordé par une réserve naturelle, la mare de Vauville, zone humide protégée depuis 1976, où près de 2300 espèces ont été recensées. Les dunes, les oiseaux migrateurs, la végétation dunaire typique, ici la nature règne en maître absolu. Le cadre est à la fois brut et apaisant, loin de l'agitation urbaine, avec en toile de fond le bocage normand qui descend jusqu'à la mer. Cette plage est un véritable paradis pour les amoureux de grands espaces. Le sable fin s'étend à perte de vue, offrant un terrain de jeu idéal pour les enfants et les familles. J'ai particulièrement apprécié de m'y promener en fin de journée, quand la lumière rasante donne des couleurs magnifiques. C'est aussi un spot prisé des surfeurs quand les vagues sont au rendez-vous. À marée basse, on peut marcher sur des kilomètres, avec pour seul compagnon les oiseaux de mer. Pour les amateurs d'activités nature, le sentier de la réserve naturelle voisine offre une belle promenade de découverte de la faune et de la flore locale. Et pour la pause gourmande, direction la cabane des Tamarins. J'y ai fait un arrêt et je vous le recommande chaudement. C'est un vrai bar de plage dans l'esprit beach bar, assumé, avec son décor boisé, ses touches de bambou et ses lumières guinguettes qui créent une ambiance parfaite. Installé les pieds presque dans le sable, face à la mer, on y déguste des tapas, des planchas, des fruits de mer frais, et leurs croque-monsieur sont absolument délicieux. Sans oublier leur carte de cocktail colorée pour un apéro entre amis. L'endroit dispose aussi d'une belle terrasse avec vue panoramique sur la mer. Mon conseil, venez en fin d'après-midi pour profiter du coucher de soleil, c'est juste magique. Très belle journée à tous, et surtout n'oubliez pas, les plus beaux voyages commencent bien souvent tout près de chez vous.
1: C'est pas faux, Clémence Castel, coup de cœur pour la plage de Vauville et les alentours dans la Hague cet après-midi. Hein. Clémence qui vous donne rendez-vous également chaque matin à 10h45 sur l'antenne d'Ici Cotentin. Bonne fin de journée, on a le carnet à spirale de William Scheller pour vous.

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1: Le carnet à spirale William Scheller sur ICI Cotentin. Dans 3 minutes, avec Perrine Clément, on va ouvrir tout grand la valise des vacanciers. Ben oui, des juilletistes en ce moment. Hein. On va décortiquer les objets incontournables et parfois indispensables de notre été, comme le jeu de plage, évidemment. Rendez-vous dans ma valise dans 3-4 minutes. Allez, et puis dans un instant, on écoutera également Coldplay, Feels Like I'm Falling in Love.
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0: Ici Cotentin et Coldplay, Feels Like I'm Falling in Love. Pendant tout cet été, figurez-vous que Perrine Clément a décidé d'ouvrir la valise des vacanciers, c'est-à-dire vous. Elle décortique pour nous les objets de nos vacances, une valise, des souvenirs d'été et beaucoup d'anecdotes évidemment. Alors Perrine nous emmène à la découverte de ces objets. Et qu'est-ce qu'il y a dans votre valise aujourd'hui ?
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2: Maman, je crois que je vais vomir. Tiens ! On n'aura pas pris le sang pour rien.
1: Des jeux de plage.
2: Je peux le retourner pour en faire un pâté de sable ?
3: Pas dans la voiture !
4: Vamos a la playa.
5: La plage est un immense terrain de jeu. Chaque été, nos activités lui donnent une nouvelle identité. Il suffit d'un ballon et on en fait un terrain de volley. Des raquettes, un court de tennis, et avec tout ce sable, c'est l'espace rêvé pour nos projets immobiliers. Râteaux, pelles, brouettes, seaux, des jouets indispensables, sable. Sable que l'on creuse, ratisse et avec lequel on construit. Et le temps d'une journée, on devient chef de chantier ou architecte. Alors ça va du simple pâté de sable aux édifices plus élaborés, avec des bouts de bois, des coquillages ou encore des algues. On ajoute une tour, un pont et puis soudain, l'eau monte et encercle notre construction éphémère. Bref, chaque été, on se fabrique des châteaux et de nouveaux souvenirs. Et puis, il y a les concours de châteaux de sable qui ont attiré très vite de jeunes talents venus du monde entier.
6: Nous en sommes maintenant au concours international. Ainsi, sur l'immense plage de la Baule, 25 concurrents déjà primés dans leur patrie d'origine ont lutté, pelle en main, pour faire triompher leur couleur.
5: Et pour info, le record du plus haut château de sable au monde revient au Danemark avec ses 21,16 m. Et vous, avez-vous des jeux de plage ?
7: Des bouées, des seaux, des pelles, des râteaux, des moules.
8: Un seau, une pelle, un râteau, un ballon.
9: Quand on est en groupe, généralement ça se partage les jeux de plage. Et à la fin de la journée, quand on part, il y a toujours quelque chose qui reste. Hop, il s'en va à la mer. En cours, on était sec, on est mouillé. Et puis des fois, ça part avec le copain et ça revient la journée de plage d'après.
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0: Et demain, dans ma valise, qu'est-ce qu'il y aura ? Bien, parmi les objets cultes des vacances, il y aura un cahier de vacances, justement. Ah bah oui, il faut des fois revenir au boulot, hein. Cahier de vacances demain. Toute première fois, eh bien, c'est Jeanne Masse, les années 80. Bon après-midi avec ICI Cotentin.

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1: Vous êtes à la recherche d'un emploi. Eh bien, l'agence Cap Inter Cherbourg vous propose plusieurs postes en intérim dans l'agroalimentaire à Sortoville en Beaumont. Vous aimez le travail en équipe, vous disposez d'une bonne capacité physique, ce poste est donc pour vous. Vous ferez des conditionnements à la main, suivant les besoins, vous effectuerez aussi l'emballage des produits, vous assurerez le fonctionnement, le suivi d'opérations d'étiquetage sur des machines automatisées. C'est un poste à 35 heures par semaine à pourvoir. Dès maintenant, renseignez-vous auprès de l'agence Cap Inter à Cherbourg. Et puis le comité des fêtes de Ravenoville organise sa traditionnelle fête de la plage. Ce sera début août, dimanche 9 août. C'est dans un mois, mais c'est l'occasion aussi de pouvoir réserver votre place à l'avance pour vendre ce qui embarrasse votre grenier ou le garage. En effet, le comité des fêtes organise un grand vide-grenier pendant la journée. N'attendez pas pour vous inscrire, les places seront limitées. C'est pour ça qu'on vous en parle aussitôt. Réservez dès maintenant votre emplacement. Il y a une adresse mail, comité des fêtes ravenoville@outlook.fr. Mais si vous n'avez pas eu le temps de noter ce que j'imagine. Appelez le standard d'ici Cotentin au 02 33 23 13 23. N'hésitez pas.
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1: Et puis l'arrivée du tour, l'étape du jour, c'est dans quelques minutes. C'est avant 17h, en tout cas, avant 18h, pardon, en tout cas, hein, dans 10 minutes, un quart d'heure, à suivre en direct sur Ici Cotentin. Et voici Lionel Richie, c'est Youssemi.

0: Lionel Richie sur Ici Cotentin. C'est you, c'est me.
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0: Ça se passe ici, dans la Manche. On parle livre et auteur aujourd'hui avec le Salon du Livre de Granville qui a lieu tout ce week-end à la salle de RL. Bonsoir Isabelle Martin-Bouisset.
3: Bonsoir.
0: Alors, vous êtes agent littéraire et ce salon, cette année, il a pour thème histoire et histoire. Histoire sans S, histoire avec un S. Cette thématique a été choisie en fonction de l'actualité, j'imagine, en fonction de notre époque turbulente, on va dire, c'est ça ?
3: Voilà, c'est le moins qu'on puisse dire. Donc, comment tirer le fil entre les leçons du passé et puis la vision de ce qui se passe aujourd'hui ? Voilà, sans être ni passiste, ni regarder trop dans le rétroviseur. Donc on a une sélection d'auteurs qui sont à même de nous parler de tout ça. Et on a voulu un petit peu diversifier, c'est-à-dire qu'on a à la fois des auteurs de littérature romanesque, on va dire, de la fiction, et à la fois des auteurs de littérature scientifique. Un géopoliticien, Dominique Moisy, l'auteur scientifique qui va nous parler de l'histoire de l'univers pour rester accroché au thème de l'histoire, c'est Joseph Sirk, un grand scientifique qui a été même nommé pour éventuellement figurer comme un prix Nobel. Lui va nous parler de l'impact, si vous voulez, de la fournaise actuelle qu'on a vécue au mois de juin et qu'on risque de revivre. Comment est-ce qu'on lit ça depuis l'espace, puis tous ces enjeux dont on entend parler outre-Manche, avec des tentatives de conquête de l'espace. Voilà, mais restons sur la littérature quand même. On a vraiment ouvert les frontières. Donc l'histoire, c'est aller au-delà du temps ou inscrire notre temps dans le temps d'hier et dans celui de demain. Mais c'est faux de penser que l'histoire d'hier nous aide totalement à décrypter celle d'aujourd'hui. Mais enfin, on peut quand même. Patrick Boucheron nous dit bien que ça nous aide à vivre des expériences.
0: Voilà. Et Granville, pardonnez-moi, Granville, c'est aussi une ville tournée vers la mer. Vous invitez justement des auteurs comme, je pense, à Thierry Clermont, c'est un écrivain voyageur. Il viendra présenter son dernier livre, Ponant Express.
3: La plus joyeuse est celle de la découverte, non pas des espaces, mais des grands espaces maritimes. Donc, on a plusieurs auteurs qui vont nous parler. Il y a à la fois Thierry Clermont, qui, lui, avec Ponant Express, explore toutes les îles de Ponant, commençant par Chauvet. Donc on connaît bien Chauvet à Granville, voilà. Et là, on le revisite différemment. On a aussi comme auteur qui nous aide à comprendre le patrimoine de la région, c'est Christophe Bojdorski, voilà, qui est quand même un auteur très remarqué et qui vient sortir un ouvrage qui s'appelle Le Trait de Côte, où il retrace l'histoire du Nord Cotentin. Il a été prix féminin en 2015. Un de ses ouvrages, La Cache, a été adapté en film. On n'a choisi que des auteurs. Si vous voulez, c'est difficile. On ne peut pas citer les 60 autrices.
0: Non,
3: auteurs.
0: Ça fait du monde.
3: Parce qu'il y a des grands reporters, il y a des grands noms. Mais ils ont tous un prix. Et j'ai envie de dire, quand même, pour donner aux auditeurs un peu une image de marque de ce que va être cette édition 2026, c'est qu'on dépasse, on va au-delà des frontières. Donc on va parler de l'Ukraine, parce que Granville a accueilli une grosse communauté ukrainienne. Granville est une ville qui accueille beaucoup. Il y a une association qui s'appelle Les Mots Bleus qui accueille plus de 100 nationalités. Donc on va aussi recevoir, pour parler du thème de l'exil, un jeune homme qui vient de Guinée, qui a été nommé ambassadeur de la paix par l'UNESCO, qui a eu de nombreux prix, qui est un grand poète, et qui va rencontrer quelqu'un qui a émigré de Guinée, Gloire Mbaba, qui lui s'est prêté à écrire des nouvelles totalement poignantes.
0: Et en fait, donc vous organisez tout un tas de rencontres pendant tout le week-end avec des auteurs. Hein. Voilà, c'est un week-end assez fourni. Merci Isabelle Martin-Bouisset. Je rappelle que ce salon du livre de Granville sur le thème histoire et histoire, c'est tout ce week-end. C'est à la salle de RL sur le port de Granville. Merci beaucoup et bonne soirée. Merci de passer nous voir ce soir. Ici Cotentin et le Tour de France. Vivez l'arrivée en direct dans quelques minutes. Le temps d'écouter Mylène Farmer avec California.

0: Les tubes des années 80 sur ICI Cotentin, c'était California et c'était Mylène Farmer. On file sur la route du Tour dans une poignée de secondes, le temps pour moi de vous rappeler que à Cherbourg, à la fin de la semaine, ce sera la 6e édition de la Dream Cup, le Grand Prix de France de course au large. 120 bateaux inscrits, c'est un record hein, depuis le début de la Dream Cup. Ce sera le 12 juillet le départ pour de Cherbourg pour Lorient et vendredi soir entre 16h et 19h, retrouvez-nous en direct du village de la Dream Cup sur la plage verte de Cherbourg avec de nombreux invités. Il y aura des organisateurs, il y aura des exposants et aussi des skippers. Et parmi les skippers, il y aura de nombreux skippers manchois. Et on vous fera découvrir les coulisses de la course vendredi, donc entre 16h et 19h en direct de la plage verte pour la Dream Cup. On file sur la route du Tour, direction Pau pour l'arrivée de la 5e étape aujourd'hui.
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3: 20 km 5, l'arrivée de cette 5e étape du Tour de France ici à Pau et ce sera un sprint massif. Le peloton est à présent groupé après une très longue échappée du Finistérien Baptiste Weisstrofer. Les coureurs les plus rapides du monde vont s'exprimer ici sur la place de Verdun à Pau, alors qu'on va passer sous la flamme rouge dans quelques centaines de mètres. Ça y est, on y est, plus que 1 km à parcourir pour un peloton emmené par un coureur de l'équipe Astana. L'approche du sprint a été un petit peu délicate. Il y a eu plusieurs chutes qui ont notamment emmené à terre le maillot jaune qui est légèrement distancé. On en reparlera. Pour l'instant, ce sprint un peu technique avec un gauche-droite là qui va arriver. On est à 900 mètres à présent de l'arrivée et les équipes de sprinteurs plutôt bien placées, notamment avec l'équipe Cofidis autour de son sprinteur belge Milan Fretin, mais également les Astana autour de Max Canter. Attention, 630 mètres de l'arrivée. Le dernier virage à gauche et puis on va débouler sur cette ligne droite. L'équipe Astana plutôt bien placée autour de Max Canter, son sprinter allemand. Décathlon CMA CGM aussi avec le néerlandais Olaf Koy. On est à quelques 300 mètres de l'arrivée à présent. L'équipe Astana qui maîtrise pour l'instant toujours ce peloton et Olaf Koy, le néerlandais qui lance le sprint pour l'équipe Décathlon CMA CGM, solide sur la droite de la route. Est-ce qu'il va tenir jusqu'au bout? Olaf Koy, le néerlandais de l'équipe CMA CGM qui s'impose sur ce Tour de France. Première victoire dans le Tour de France pour lui, le néerlandais, coéquipier de Paul Sexas. Son équipe avait décidé d'emmener un sprinter en plus de la pépite française. Et bien leur en a pris, puisque Olaf Koy, 24 ans, le sprinter néerlandais de l'équipe Decathlon CGM, s'impose sur cette 5e étape du Tour de France entre Lannemezan et Pau. Il a surgi au dernier moment, le néerlandais qui participe à son premier Tour de France, le coureur de l'équipe française qui a levé les bras ici à Pau après un sprint un petit peu chaotique. On vous retrouve, Bruno Blanza, vous qui avez passé toute l'échappée aux côtés de Baptiste Weisstrofer, le français, l'étape aux côtés de l'échappée français Baptiste Weisstrofer. Bruno, fin d'étape chaotique et victoire donc néerlandaise. Vous êtes derrière la ligne d'arrivée à Pau.
4: Je suis devant Paul Sexas qui est juste à côté de son équipier et qui a un superbe sourire. Forcément, ils sont en train de se réunir là, les équipiers de Paul Sexas, les coureurs de la Décathlon CMA CGM, en train de se tomber dans les bras, forcément parce que la liste finale elle a été donnée quelques jours seulement avant le Tour de France. Vous entendez les cris là, comme s'ils avaient gagné quelque chose de plus important qu'ils n'imaginaient pas encore il y a quelques jours, les coureurs de cette équipe française, tout simplement parce qu'au dernier moment, alors qu'il a été longtemps handicapé cette saison, ils l'ont sélectionné. Vous imaginez, sur la première étape pour un sprinteur, vous entendez les yes à l'instant même, sur la première étape pour un sprinteur, eh bien, ils lèvent les bras. Ça va les libérer d'un poids à la veille, eh bien, de la première grande étape de montagne. Il est juste à un mètre de moi, Olaf Koy, la première grande étape de montagne avec demain un Paul Sexas que l'on attend notamment dans le Tourmalet.
3: Oui, victoire donc d'Olaf Koy sur cette étape du Tour de France à Pau. Il devance l'Allemand Max Canter de l'équipe Astana, troisième Team Merlier, le Belge de la Lotto, de la Soudal Quickstep, qui était l'un des favoris. Ça n'a pas été très fluide dans ce sprint. Il y a beaucoup de coureurs qui ont perdu leur poisson pilote. C'est notamment le cas de Jasper Philipsen de l'équipe Alpecin Première Tech. Mathieu Van Der Poel n'était pas là dans le final. Il a été ralenti par plusieurs chutes. minutes et donc il n'a pas pu lancer de manière parfaite. Jasper Philipsen, le Belge, qui ne termine que 5e. L'Érythréen Binyam Girmay est 6e. Le maillot vert Mats Pedersen qui s'est imposé hier et 7e. 8e place pour un autre Belge, Milan Fretin, dans une autre équipe française d'équipe Cofidis. Bruno Blanza aux côtés de Baptiste Weisstrofer, peut-être, qui a passé la journée en tête.
4: Oui, qui est en train de manger quelque chose, parce que Baptiste, vous avez passé plus de 140 km en tête de l'étape seul. Racontez-nous déjà, vous êtes en train de vous asperger d'une eau glacée là. Ça a tellement été dur, franchement.
5: Fanta. Philippe.
6: Ouais. Ouais, c'était le plan. C'est une chance de pouvoir faire ça sur le Tour de France pour moi. C'est vraiment voilà. Je me sens chanceux de pouvoir faire ça. C'est dans mon domaine et j'ai pris énormément de plaisir. J'avais le sourire toute la journée et bon. Malheureusement, quand on laisse que 3 minutes à un mec tout seul, je comprends pas trop les équipes. Soit ils veulent tuer le cyclisme ou je sais pas, mais bon, c'est un peu dommage. Hein. Ouais, c'était une chance d'être devant et j'en ai profité.
4: Comment ça se passe à ce moment-là? Parce que vous espériez sortir à plusieurs quelque part pour éviter de fournir autant d'efforts.
6: Ouais, voilà. Je pensais qu'on allait être un peu plus. Malheureusement, je suis le seul motivé. Bon, moi ça me va. Ne me dérangez pas. Voilà, j'ai essayé de gérer. Mais c'était un peu trop dur de. À la fin, là, il y avait un peu trop de vent de face. De toute façon, il y avait vent de face près toute la journée. Donc c'était assez dur, mais voilà.
4: Vous n'y avez jamais cru de toute façon, ou à un moment donné, on se dit why not, pourquoi pas?
6: Ouais, il y avait un petit why not, mais sans trop y croire, c'était plutôt, ouais, voilà, comme je dis, c'est une chance incroyable de pouvoir faire ça sur le Tour de France en tant que Français. Donc j'en ai profité.
4: Rapidement, c'est peut-être parce qu'il n'y avait pas assez de contre-la-montre individuel cette année, je ne sais pas. Mais on pense à quoi quand on passe 3h30 en tête comme ça tout seul?
6: Pour moi, j'ai souri. J'ai pris plaisir. Voilà.
4: Merci beaucoup, Baptiste Weisstrofer, en direct sur ICI à l'arrivée. Le combatif du jour, hein, oui. Forcément, Thomas, avec cette longue échappée en solo, ce qui est quand même assez rare pour autant de kilomètres sur le Tour de France.
3: Exactement, il avait attaqué dès les tout premiers kilomètres de l'étape, le départ à Lannemezan. Il a passé toute la journée tout seul avant d'être repris à 14 kilomètres de l'arrivée sous l'impulsion des équipes de sprinteurs, notamment l'équipe Décathlon CMA-CGM, l'équipe française qui remporte donc cette étape ici à Pau. Victoire du Néerlandais Olaf Coy qui devance, on vous le rappelle, l'Allemand Max Kanter de l'équipe Astana et le Belge Tim Merlier de l'équipe Soudal Quickstep. Finale qui a été un petit peu chaotique avec plusieurs chutes, notamment celle du maillot jaune Thorsten Treen qui a été légèrement ralenti et qui a terminé à une vingtaine de secondes. À voir s'il conserve son maillot jaune. Bruno Blanza sur la ligne d'arrivée.
4: Oui, avec Nicolas Prodhomme, un équipier d'un vainqueur d'étape aujourd'hui. Nicolas, on s'est vu ce matin avant le départ et bingo, dès la première arrivée au sprint, vous êtes là.
7: Ouais, c'est trop bien. Enfin, c'est sûr que on sait qu'Ola va des très très très très grandes qualités, mais c'est vrai que sur le tour, on sait que c'est la plus belle concours du monde et du coup on sait que c'est aussi dur et de le faire dès la première étape de sprint, c'est juste énorme, c'est trop bien pour lui, pour l'équipe, et sachant qu'il a passé un hiver compliqué, c'est super pour lui et c'est un bon mec.
4: Il y a une petite fille qui vous demande votre bidon, vous lui donnez avec le sourire, c'est assez sympa parce que la Décathlon CMA CGM a le sourire ce soir, demain ça bascule sur les Pyrénées avec le Tourmalet et on attend désormais Paul Tsexas, hein.
7: Ouais, c'est ça, demain premier grand rendez-vous pour les grimpeurs, donc on va voir, on va fêter ça, mais gentiment quand même, parce que ouais, demain c'est la première grosse étape de montagne.
4: Nicolas, rapidement, est-ce que ça vous enlève aussi du poids, un peu de pression de gagner déjà?
7: Ouais, c'est sûr que ça enlève de la pression pour tout le monde, mais les objectifs sont pas que là.
4: Merci beaucoup, Nicolas Prodhomme de l'équipe Décathlon CMA CGM, juste après la ligne.
3: Et toutes les réactions, évidemment, vous les avez au micro de votre radio ici, radio partenaire de Tour de France 2026. Olaf Coy qui n'a pu reprendre la saison que le 28 mai seulement. Il n'a pas pu disputer les 5 premiers mois de la saison, le Néerlandais, lui qui a été affaibli par un virus. C'était l'une des grosses recrues de l'équipe Décathlon CMA CGM cet hiver. Il était dans une équipe néerlandaise, la Visma Lease Bike, lui qui avait déjà gagné 3 étapes dans sa carrière du Tour d'Italie, lève les bras pour la première fois sur le Tour de France après un sprint qu'il a lancé de très loin après cette faufilé entre les chutes et avoir pris la roue de l'équipe Astana, celle de l'équipe de Max Kanter, l'Allemand, qui termine lui deuxième de cette étape à Pau. On restera demain au pied des Pyrénées pour le départ, mais ensuite on grimpera, on prendra prendra de la hauteur. Départ à Pau demain pour la 6e étape du Tour de France. On passera un classique des Pyrénées, la doublette Col d'Aspin, Col du Tourmalet. Col du Tourmalet, ce sera le sommet de ce Tour de France, 2115 mètres d'altitude, avant de terminer par une arrivée inédite et magnifique au pied du site de Gavarni, du cirque de Gavarni. On sera dans les Hautes-Pyrénées pour l'arrivée demain, étape que vous suivrez bien évidemment sur votre radio ici. En attendant, on se quitte à l'arrivée de cette 5e étape remportée, je vous le rappelle, par le néerlandais Olaf Coy devant l'allemand Max Kanter et le belge Tim Merlier ici à Pau. À l'issue du premier sprint massif de ce Tour de France, le Norvégien Thorsten Tren a été ralenti dans le final. Toujours une légère incertitude pour savoir s'il conserve son maillot jaune. On vous retrouve en tout cas tout à l'heure à 18h30 pour le journal du Tour sur votre radio ici.
0: 18h30 pour le journal du Tour. 5e étape aujourd'hui. Hein.
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0: Charles Doré, vous écoutez ici Cotentin. Suivre les infos, un point météo et un point sur vos conditions de circulation à suivre.
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0: Bon début de soirée, il est 18h. C'est le journal, il est présenté ce soir par Pierre Coquelin.
2: Sa vidéo a été vue plus de 89 000 fois. Vendredi dernier, une Havraise a accusé un homme d'agression sexuelle lors du festival Beauregard à Hérouville-Saint-Clair, près de Caen, à l'occasion du concert d'Aya Nakamura. Le suspect a été identifié et interpellé. Aujourd'hui, le mis en cause nie les faits et par la voix de son avocate, maître Inès Herzog, il livre une toute autre version de celle présentée par la festivalière.
3: Il explique en réalité qu'il voulait passer devant, aller se rapprocher au plus près de la scène parce qu'il est fan de cet artiste. Et qu'au moment où la foule devenait un peu plus dense, ce groupe de filles l'a empêché de passer parce qu'elle ne voulait pas qu'il passe devant, enfin en tout cas que lui et son groupe d'amis passent devant. Et c'est à ce moment-là qu'il a été pris à partie directement par la plaignante. Le ton est monté, il a expliqué qu'il n'avait strictement rien fait, ce qui a été d'ailleurs corroboré par d'autres personnes qui étaient présentes, hein, dont son groupe d'amis à lui, mais des personnes qu'il ne connaissait pas non plus, qui ont bien expliqué qu'il n'avait eu aucun geste déplacé. En réalité, sur cette vidéo qu'on a tous vue sur les réseaux sociaux, on ne voit aucun geste problématique de la part de mon client. Et c'est monté d'une telle sorte qu'on a le sentiment qu'il y a eu un fait grave qui vient de se dérouler et qu'il y a eu une inaction totale des forces de l'ordre, de l'organisation du festival à la suite de cet événement-là.
2: Maître Inès Herzog et le mis en cause a porté plainte pour dénonciation calomnieuse à l'encontre de l'autrice de la vidéo et de la direction du festival Beauregard qui avait affirmé que l'homme avait reconnu les faits, ce qui n'est pas vrai selon donc son avocate. Lui aussi, il a porté plainte cet après-midi auprès de la gendarmerie sur la côte des îles. Le maire de Barneville-Carteret, David Le Gouet, dénonce l'installation d'une dizaine de caravanes des gens du voyage sur un terrain appartenant à l'agglomération du Cotentin. Un terrain en zone humide remarquable. L'élu porte plainte pour occupation illégale d'un terrain, vol d'eau et d'électricité, insécurité et insalubrité publique. Le médiateur de l'agglomération du Cotentin est intervenu dans la journée. Il y a eu nettement plus de terrains brûlés en 8 jours en France que sur tout le mois de juillet 2025. 7800 hectares contre 4400 selon le système européen d'information sur les incendies de forêt. Demain, l'Orne restera en vigilance orange, feu de forêt, mais aussi pour la canicule. La Manche et le Calvados sont toujours en jaune pour les deux phénomènes. Dans l'agglomération cannaise, l'usine de l'équipementier automobile Bosch à Mondeville pourrait être reprise rapidement. La société d'aménagement régional, la Schema, vient d'acquérir 12 hectares de terrain. Ils sont situés à proximité du périphérique cannais et de l'autoroute A13, des terrains qui pourraient intéresser les industriels, notamment la filière nucléaire, en lien avec le projet industriel Havel du futur porté par Orano Lahag. Les jeux vidéo, c'est pas qu'un truc de jeunes. Loin de là, les seniors y tout. La ville de Cherbourg en Cotentin vient d'organiser son premier Game Age, compétition entre des équipes de 3 centres sociaux de la commune, et les noms des équipes ne manquent pas d'humour, les Gravages, les François et les Puzzlettes. Que des femmes, manettes en main, prête à en découdre dans la bonne humeur après plusieurs séances d'entraînement.
4: Et on n'hésite pas à encourager son équipe favorite.
5: Je suis Johan Godemans, je suis le responsable du centre social François Giroux sur le quartier de La Brèche. On a 3 équipes, hein, des centres sociaux de Cherbourg. Chacun a formé son équipe, il y a eu 6 séances d'entraînement pour chaque équipe. D'abord on a commencé par de la découverte, de la cohésion, pour arriver à cette compétition qui est avant tout un prétexte pour se rencontrer.
6: Passer de bons moments ensemble, avec des gens sympathiques. Nadine, des Gravagés, de la maison Olympe de Gouche, ben on va gagner alors. C'est obligé, on a des bons supporters, donc on va gagner. Il n'y a pas de souci comme ça.
7: Ouais, vous avez carrément les supporters qui ont amené les pancartes et tout ça là.
6: Et tout, on les a fait ce matin, donc on est prêt pour le combat.
5: C'est une première et ça a effectivement très très bien fonctionné. On voit bien que les seniors, ça leur plaît. Certains connaissent effectivement par les petits-enfants, voilà, où ça fonctionne vraiment très très bien, dans la bonne humeur et la convivialité.
2: C'est loin d'être l'acquis pour les gravagés. Vous m'avez corrigé, bien entendu, et chacun est monté sur le podium puisqu'il y avait 3 médailles pour 3 équipes. On peut dire qu'il a eu du pot. Un Néerlandais s'est imposé au sprint aujourd'hui sur le Tour de France cycliste. Olaf Coy, le coéquipier du Français Paul Sexas chez Decathlon CMA CGM, a remporté l'étape entre Lannemezan et Pau. Le maillot jaune reste sur les épaules du Norvégien Thorsten Train. Au général, le Bayeuxin Kevin Vauclin est 37e, l'Ornais Guillaume Martin Guillonnet est 40e et l'Aiglon Nicolas Prodhomme est 46e. On connaîtra ce soir le village préféré des Français 2026. Le représentant de notre région, c'est Blangy-le-Château dans le Pays d'Auge. Un village typique avec ses maisons à colombages. Rendez-vous donc à partir de 21h ce soir pour l'émission sur France 3 avec Stéphane Bern, notre monsieur patrimoine. On croise les doigts pour que la commune du Calvados succède à Saint-Valahougue, seul vainqueur normand. C'était en 2019. 18h05 sur ICI. Tout de suite la météo. Météo avec un ciel bleu azur,
0: voilà.
2: Du soleil.
0: C'est chouette, hein. On est bien, on a du pot. Hein.
2: Ouais.
0: Alors, attention. Aujourd'hui et demain, le département de la Manche est en vigilance jaune pour le phénomène canicule, parce qu'il y a un revers au beau temps quand même. Hein.
2: Et
0: on
2: oui.
0: a du pot, mais quand même. Alors, l'ensoleillement est excellent et les températures ont grimpé aujourd'hui. Bon, à Bréal, nous avons 23-24 degrés. Mais ça risque de monter encore plus demain. D'ailleurs, dans d'autres secteurs du département, c'est monté un petit peu plus haut. Saint-Germain-sur-Aix, 24 degrés. 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Je vous rappelle que le Nord-Cotentin, le Coutançais et le Saint-Lois sont en alerte sécheresse aujourd'hui. L'arrosage des pelouses, plantations et potagers est interdit entre 11h et 18h. Il est 18h06, donc n'hésitez pas, vous pouvez arroser. Alors, cette nuit, la température va baisser un petit peu, mais les minimales sont comprises entre 15 et 17 degrés, 19 degrés sur l'Est Cotentin. Demain, jeudi, un beau soleil, quelques nuages d'altitude, vent faible dans l'ensemble, les maximales voisines de 30 à 33 degrés. Vos conditions de circulation à présent pour Cherbourg en Cotentin, boulevard Mendès-France vers la gare. Bon, bah, c'est classique, hein, ça ralentit plutôt pas mal. Quête de Caligny vers le pont tournant et dans la suite quai Alexandre III jusqu'à la gare. Là, ça ralentit pas mal ce soir. Et puis autrement, avenue Carnot dans le sens rue du Val-de-Serre vers la gare. Ça ralentit un peu. C'est dense pour Saint-Lô dans le centre-ville, notamment rue Avin et puis sur Granville aussi. En sortant de Granville, avenue des Matignons, la circulation est dense mais pas de blocage. Vous circulez à Granville, Cherbourg, Avranches, Saint-Lô, Coutances par exemple. Eh bien, n'hésitez pas à partager l'infotrafic au 02 33 23 13 23.
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0: Ah bah tout ça c'est nous, hein. C'est vous un peu aussi Pierre Coquelin. Hein.
2: On essaye.
0: Bah voilà. Allez, merci pour les infos et à demain.
2: À demain.
0: Prochaines infos c'est à 19h. On va écouter les Four Non Blondes, donc les 4 brunes si j'ai bien compris, hein, puisqu'ils ne sont pas blondes, c'est brunes. Avec WhatsApp, bonne soirée, merci de nous avoir choisis.

0: Sur ici Cotentin, Four Non Blondes avec What's Up.
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0: Et ne l'oubliez pas, ici c'est la radio du Tour de France. Nous ferons le point sur l'étape du jour tout à l'heure à 18h30 dans moins de 20 minutes, cinquième étape. Aujourd'hui c'était entre Lannemezan et Pau. Vous avez pu suivre il y a une vingtaine de minutes l'arrivée en direct sur l'antenne d'ici Cotentin. Donc on va faire le débrief en quelque sorte de l'étape du jour à 18h30 tout à l'heure. Dans quelques minutes, Aurore Le Helloco pour le rendez-vous ici Cotentin Solidaire. Aujourd'hui, deux jeunes Martin Vatet qui préparent le prochain 4L Trophy, un rallye humanitaire au Maroc. On les retrouve juste après Florent Pagny et La Dernière Chanson du Monde.
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1: Et c'était Florent Pagny, 18h15, ici Cotentin solidaire avec Aurore Le Helloco à présent.
2: Ici Cotentin solidaire avec Simon Canuel qui est là pour nous parler aujourd'hui de l'improbable en 4L. En fait, avec Emma, ils se sont lancés le défi de participer au 30e 4L Trophy qui aura lieu du 17 au 28 février 2027. Bonjour Simon.
3: Bonjour.
2: C'est la première fois, première participation pour cette aventure dans le désert marocain.
3: C'est ça, complètement. Wow.
2: Alors comment ça va se passer, puis comment c'est venu l'idée surtout?
3: Alors nous avec Emma, on adore voyager, on adore l'aventure, on adore rendre service aussi. Donc en fait c'est un peu le résumé du 4L Trophy, c'est voyager, rendre service, c'est aussi un dépassement de soi. C'est tout ce qu'on aime aussi avec Emma, donc ça représente pas mal l'aventure et puis nous aussi en même temps.
2: Et ça c'est génial. Et puis alors forcément il y a le côté solidaire qui est important. Donc qu'est-ce que vous allez faire pour justement sur place aider?
3: Alors, du coup, nous sur place pour aider, donc déjà dans le prix de l'inscription, il y a beaucoup de dons en fait qui sont faits à plusieurs associations. Et après, nous une fois sur place entre guillemets, donc on apporte des fournitures scolaires, du matériel sportif et aussi donc du temps, des moments échangés avec du coup des jeunes de là-bas. Voilà, c'est ça l'objectif du 4L Trophy.
2: Et puis des moments inoubliables, c'est j'imagine. 12 jours dans le désert marocain, imagine déjà 12 jours. Alors là, on est en pleine canicule.
3: C'est ça.
2: On se dit 12 jours dans le désert. Ah, c'est bien, vous vous entraînez là comme ça.
3: Ah, bah hein, carrément. Sauf que là, moi j'ai la clim. Dans la 4L, il n'y a pas la clim.
2: Ah,
3: donc
2: ça va être plus compliqué dans la 4L. Hein. Équipé juste d'une boussole et des partenaires.
3: C'est ça. Et d'une bouteille d'eau chaude, mais impeccable.
2: Mais c'est bien pour s'hydrater, c'est important quand
3: c'est
2: même.
3: Ça.
2: Elle est presque prête à affronter ce rendez-vous, la 4L.
3: C'est ça, la 4L a déjà fait le 4L Trophy au moins 2 fois. Mmh. Donc les grosses préparations ont été faites. Il reste vraiment une petite révision légère de la voiture et de la carrosserie si on veut que ça soit parfait, même dans les petits détails. Mmh. Mais sinon, tout est prêt.
2: Et ça, c'est bien. Et alors, 2 soirées de soutien sont prévues justement pour vous soutenir dans cette aventure solidaire, les 7 et 8 août prochains au château de Martinva.
3: C'est cela.
2: Donc là, vous allez faire un appel aux dons, à ceux qui nous écoutent pour vous aider, justement.
3: C'est ça. Donc en fait, lors de ces 2 soirs, donc, il y aura des concerts. On n'a pas encore, les groupes. Mais du coup, c'est comme ça a été fait les 19 et 20 juin. Donc il y a des groupes, une buvette, des food trucks et aussi donc, une collecte de fournitures scolaires et vêtements sportifs pour qu'on amène ça dans le désert aux enfants qui en ont besoin.
2: Et comme ça, vous pourrez laisser une petite trace de votre participation aussi.
3: C'est ça,
2: sur le véhicule.
3: Sur la voiture, c'est prévu comme ça. Si vous avez un sticker, c'est un logo ou une signature ou un mot à faire passer, ça sera avec grand plaisir que vous le mettiez sur la voiture pour faire voyager votre...
2: Vous allez repartir avec un autocollant ici, Cotentin.
3: Eh ben, c'est prévu. C'est prévu.
2: Et la cagnotte, donc en fin de semaine, sur El Oiseau, l'improbable en 4L. On peut vous retrouver aussi, pour terminer, sur Facebook.
3: Et Instagram.
2: Donc en mettant l'improbable
3: en 4L.
2: En 4L pour les soutenir donc pour ce 4L Trophy qui aura lieu du 17 au 28 février 2027. Emma et Simon Canuel, merci beaucoup d'être venu nous parler de ce beau
3: projet.
2: Merci
3: à vous.
2: Et puis on croise les doigts, hein. Vous
3: pas
2: nous tiendrez au courant. On compte
3: avec
2: sur
3: plaisir.
2: Vous. Merci beaucoup.
1: Aurore Le Helloco ici Cotentin solidaire, c'est tous les matins 10h10 sur ici Cotentin et le Tour de France c'est tous les après-midi, le Tour de France c'est tous les soirs. On va faire le point sur l'étape du jour dans quelques minutes, dans 10 minutes à 18h30. 5e étape aujourd'hui, Lannemezan jusqu'à Pau. Vous avez suivi l'arrivée en direct tout à l'heure, on débrief dans 10 minutes avec le journal du Tour et ici Cotentin. Et voici Joël Ursule au fait.

0: Freddie Mercury avec The Great Pretender, 18h25.
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0: sacralisée du château de Briquebec. Fondé aux environs de l'an 1000, le château de Briquebec a été l'une des plus puissantes places fortes du Cotentin médiéval. Il a conservé son haut donjon polygonal et abrite une impressionnante salle seigneuriale d'époque romane, figurez-vous. Je vous donne les tarifs si vous êtes intéressé. 6€ pour les adultes, 3 pour les étudiants, gratuit pour les moins de 18 ans. C'est sans inscription préalable. Pardon. Vous avez la possibilité de prendre votre ticket auprès des bureaux d'information touristique du Cotentin, bien sûr, ou auprès du guide directement. Hein. Donc rendez-vous vendredi, c'est à 21h dans la cour du château de Briquebec. Voilà. 18h30, vous écoutez ici Cotentin, le Tour de France, on revient sur l'étape du jour, l'étape Lannemezan-Pau, 5e étape, on débrief ce soir avec Gilda Mingui.
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2: Première victoire d'une équipe française sur ce Tour 2026. Le sprinter de l'équipe Décathlon CMA-CGM, Olaf Coy, magistral, place de Verdun à Pau. L'équipier de Paul Sexas remporte le premier sprint massif depuis le départ de la Grande Boucle. Bonsoir Thomas Coignac.
3: Bonsoir Gilda, bonsoir tout le monde.
2: Vous avez commenté cette 5e étape sur ICI. On attendait Jasper Philipsen, Tim Merlier, Binyam Guirmet et c'est le Néerlandais de 24 ans finalement qui a mis tout le monde d'accord.
3: Ouais, dans un sprint un petit peu chaotique avec plusieurs chutes dans l'approche de ce sprint, dans l'approche des derniers hectomètres jusqu'à la place de Verdun à Pau. Alors il n'y a pas de grand sprinter qui a chuté, mais ce sont leurs équipiers qui doivent normalement les lancer, accélérer petit à petit jusqu'à l'arrivée, qui ont été retardés. Ça a donné un peloton complètement en file indienne. Et puis Olaf Coy qui était très fort mais qui a aussi été très malin pour remonter ce peloton et s'imposer finalement à Pau.
2: Ouais, premier Tour de France et première victoire sur le tour pour Olaf Coy. Le Néerlandais était chez Visma Lisebike, mais aucune chance de disputer la Grande Boucle. Et cet hiver, Coy est recruté par l'équipe Décathlon CGA-CGM. En début de saison, un virus persistant l'a empêché de courir. Le sprinter a repris la compétition fin mai en France sur les boucles de la Mayenne. 2 victoires, puis quelques jours plus tard, il récidive en Belgique. Et finalement, Olaf Coy est retenu pour le tour. Que du bonheur pour l'équipe française de Paul Sexas. Le coureur de l'Orne, Nicolas Prudhomme, heureux.
4: Ouais, c'est trop bien. Enfin, c'est sûr que on sait qu'Ola va être très très très très grande qualité, mais c'est vrai que sur le tour, on sait que c'est la plus belle course du monde et du coup, on sait que c'est aussi dur. Et de le faire dès la première étape de sprint, c'est juste énorme. C'est trop bien pour lui, pour l'équipe, et sachant qu'il a passé un hiver compliqué, c'est super pour lui et c'est un bon mec. Demain, premier grand rendez-vous pour les grimpeurs, donc on va voir, on va fêter ça, mais gentiment quand même, parce que ouais, demain, c'est la première grosse étape de montagne.
2: L'étape du jour promise aux sprinteurs, il fallait être courageux pour se porter à l'avant de la course. Un seul coureur l'a fait, le Breton Baptiste Weisstrofer de l'équipe Lotto. Le Finistérien a compté jusqu'à 3 minutes 40 d'avance sur le peloton. Encouragé par le public à 30 km de l'arrivée dans l'unique difficulté de la journée et repris à 13 km de Pau, mais pas de regret pour Baptiste Weisstrofer.
5: C'est une chance de pouvoir faire ça sur le Tour de France pour moi. C'est vraiment, je me sens chanceux de pouvoir faire ça. C'est dans mon domaine et j'ai pris énormément de plaisir. J'avais le sourire toute la journée et bon. Malheureusement, quand on laisse que 3 minutes à un mec tout seul, je comprends pas trop les équipes. Soit ils veulent tuer le cyclisme ou je sais pas, mais bon, c'est un peu dommage. Hein. Ouais, c'était une chance d'être devant et j'en ai profité.
2: Lui aussi découvre le Tour de France, hein, Baptiste Weisstrofer, qui était un spécialiste du triathlon avant de se consacrer exclusivement au cyclisme. C'est un coureur plein de fraîcheur, Thomas Coignac.
3: Oui, exactement, Baptiste Weisstrofer, professionnel dans le cyclisme depuis quelques années seulement et qui est habitué à attaquer. Il avait d'ailleurs essayé sur la première étape du Tour de France, la première étape en ligne, en tout cas après le contre-la-montre par équipe. Il avait attaqué un petit peu au mauvais moment, il n'avait pas réussi à rattraper l'échappée. Aujourd'hui, c'était son jour de gloire. Il est d'ailleurs évidemment le combatif de l'étape. Il est monté tout à l'heure sur le podium à Pau.
2: On a parlé de ce sprint remporté à Pau par Olaf Coy. Un mot des Français dans ce sprint?
3: Oui, avec un top 10 pour Anthony Turgis, le francilien de la Total Energy qui termine 9e, 13e place pour Clément Russo, 15e pour Dorian Godon.
2: Le point sur les maillots distinctifs avec le maillot jaune de leader du classement général qui reste sur les épaules du Norvégien Thorstein Train. Le Français Alex Baudin conserve lui son maillot de meilleur grimpeur. Le Danois Mats Pedersen est toujours en vert. Demain, le Tour va atteindre les sommets. Première étape de très haute montagne avec le col hors catégorie du Tourmalet qui culmine à 2115 mètres d'altitude. Une deuxième partie d'étape pour les purs grimpeurs, précise le patron du Tour, Christian Prudhomme.
6: Oui, avec l'école d'Aspin et le col du Tourmalet qui sont...

0: deux ascensions apparues au Tour de France pour la première fois en 1910, Aspin et le Tourmalet, ce géant qui est le col le plus souvent franchi par les coureurs du Tour depuis l'origine, depuis 1910 donc, avec ensuite, après le Tourmalet et la descente, une montée vers un site magnifique, patrimoine mondial de l'humanité, le cirque de Gavarni. On arrivera à Gavarni-Gèdre, on ne sera évidemment pas au pied du cirque. Ce sera sans doute un rendez-vous pour les favoris du classement général. Y aura-t-il ou pas une bagarre sur les flancs acérés du Tourmalet? On le verra dans la journée. Et puis ensuite, il y a une longue montée de quasiment 20 km, mais douce, jusqu'à la station de Gavarni-Gèdre.
1: Ah, la principale étape, la grosse étape pyrénéenne, on a hâte d'y être. Ce sera à vivre, bien sûr, demain sur votre radio ici, à partir de 13h30.
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4: Le Tour de France à vivre effectivement avec Ici Cotentin dès demain, toujours dans le sud de la France. Hein. La musique d'Ici Cotentin, elle est signée Pink Floyd sur l'album The Dark Side of the Moon. On est en 1973 avec Monet.

0: c'était Pink Floyd sur Ici Cotentin. 18h39, on retrouve Johan Rock. Ce sont les coulisses télé d'Ici Cotentin. Alors aujourd'hui, Johan, vous allez nous emmener dans les coulisses du village préféré des Français.
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2: C'est un nouveau tour de France que je vous propose ce soir, à la découverte de 14 villages, tous plus beaux et attachants les uns que les autres.
3: Quel endroit magnifique!
1: 14 ans déjà que Stéphane Bern sillonne les routes à la recherche de ces petites communes qui espèrent devenir le village préféré des Français. À chaque saison, ils sont 14 en lice. Et j'ai demandé à Stéphane sur quels critères ces derniers sont sélectionnés.
4: D'abord, il faut qu'ils soient consentants, qu'ils aient envie de participer. Ensuite, évidemment, il faut que ce soit des villages qui ont une certaine joliesse, beauté, beaucoup d'authenticité. C'est ce qu'on valorise. On valorise aussi, évidemment, le patrimoine bâti, le patrimoine culinaire, enfin, toutes les traditions locales. Et puis souvent, la vraie richesse des villages, ce sont les gens qui l'animent. Et pour ça, on voit la mobilisation des villages un peu partout en France.
1: Et depuis sa création, cette émission est devenue une véritable institution. Elle fait office de vitrine en montrant le prestige à la française. Et forcément, chaque année, pour le village gagnant, les retombées touristiques sont immédiates.
4: Lorsque le village remporte le titre de village préféré des Français, évidemment, il voit dans le week-end qui suit un afflux de touristes. On annonce même 30% en général. Cette émission attire des touristes du monde entier. Des Japonais, des Américains, des Anglais, des Belges, des Suisses, évidemment. Il y a un afflux massif de touristes. Alors, il faut surtout organiser les parkings ensuite. Mais ça dope l'économie locale.
1: Parmi les régions qui attirent traditionnellement le plus de votes de téléspectateurs figurent l'Alsace, la Bretagne, tandis que la région parisienne, elle, est habituellement boudée. D'ailleurs, est-ce que les goûts de l'animateur coïncident avec celui des téléspectateurs?
4: J'aimerais pouvoir prendre un joker pour répondre à cette question. Écoutez, moi je valorise souvent, peut-être moins l'attrait touristique, connaissez mon appétence pour le patrimoine et pour les traditions locales. Mais globalement, sur les 15 éditions, je dois dire que mon choix se porte aussi sur le village qui remporte. Alors, ça peut se jouer aux trois premiers villages, vous voyez. Et parfois, je suis un peu déçu parce que les villages que j'aime beaucoup se trouvent dans des positions subalternes et je le déplore.
1: Alors, quelle commune gagnera cette année? Réponse ce soir, 21h05 sur France 3, dans le village préféré des Français.
0: Merci Johan Rock. Les coulisses télé d'Ici Cotentin et à demain. Parole d'enfant, tiens, parlons-en avec Yannick Leflot, avec des petits manchois qui vont répondre à cette excellente question. Quand on se déguise, par exemple en super-héros, est-ce qu'on récupère les pouvoirs associés à ces costumes de super-héros? Peut-être bien. Rendez-vous dans 3 minutes, juste après Michael Field avec Two Friends. Bonne soirée avec Ici Cotentin.

0: Vous écoutez ici Cotentin et vous écoutez en même temps Michael Field. C'est magique, hein? To France.
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0: Parole d'enfant à 7h moins le quart avec Yannick Leflo. Ce soir, on a du beau monde. Nous sommes avec Amandine, Margot, Lily, Tom et Alix, tous de Tolva. Alors, la question du jour, quand on se déguise, est-ce qu'on récupère les pouvoirs associés à ses costumes? Par exemple, si je me déguise en chauve-souris, est-ce que je vais pouvoir voler?
3: Si tu sautes, tu vas forcément ratterrir sur terre.
4: Mais par contre, le seul truc qui nous permet de voler, c'est la poudre que le Père Noël met à ses rennes.
5: Bah non, tu peux pas voler avec tes bras, tu fais ça, mais tu peux pas voler.
3: Tu peux pas voler parce que, en fait, déjà t'es trop lourd.
6: Dis donc, tu m'as traité de gros.
7: Je suis un peu enveloppé, je ne suis pas gros.
3: Non, on est beaucoup trop lourd et du coup, si un jour on essaye de voler, on va ratterrir direct. Donc sur la Terre, on a l'impesanteur et la pesanteur. Elle nous empêche de voler, par exemple. Si tu sautes, tu vas forcément ratterrir sur Terre.
4: Mais par contre, le seul truc qui nous permet de voler, c'est la poudre que le Père Noël met à ses rênes.
6: Et ça se trouve où, ça?
4: Attention, labo.
3: Et le labo, il est pas sur Terre.
6: Et t'as l'adresse?
3: Non.
6: Ça m'aurait intéressé, moi.
8: Si, on peut voler parce que quand on saute, on est dans les airs, on ne touche pas le sol.
6: Ah, c'est ça. Mais il faut sauter très haut, alors.
8: Oui.
6: Alors, le truc le plus dur, c'est l'atterrissage, quoi.
8: Oui. Ouais.
6: C'est
9: sinon,
6: ça.
9: Sinon, tu vas faire ça.
8: Moi, je suis dans un trampoline.
6: Et j'ai une question qui concerne les chauves-souris. Pourquoi elles sont chauves?
3: Laine Jack, elle existe. Quelle est une souris chauve? Une chauve-souris. Les chauves-souris ne sont pas vraiment chauves.
4: Quand on les voit, on ne voit pas leurs cheveux, mais c'est des souris qui volent, mais elles sont chauves.
8: Mais en fait, ils ont c'est pas des cheveux qu'ils ont, c'est un peu des poils. Des poils qu'ils ont sur la tête, mais on les voit pas. En fait, quand on les regarde, on les voit pas.
10: Une fois, je suis allée dans une grotte. En bateau, il y avait une chauve-souris. Parfois, ça vole partout et ça va sur les têtes des gens. Du coup, quand on a vu la chauve-souris, on est vite parti.
11: Moi, j'étais chez ma mamie et on avait des chauves-souris. Et en fait, ma tata, elle avait dit, mettez votre capuche, ça mange les cheveux.
6: Est-ce que c'est méchant, une chauve-souris?
3: Ça dépend. Par exemple, là, une chauve-souris au-dessus de moi. Je suis en bateau, en kayak. Je prends la rame et je fais ça devant elle. Elle va vouloir vite se défendre. Mais sinon, c'est gentil. Et juste avec les papillons, ça mange les papillons et c'est pas très sympa avec.
0: Bon, et puis, est-ce que les chauves, ce sont des gens qui sourient aussi, hein? On pourrait se poser la question, sans fin, comme ça. C'est Paroles d'enfant avec Yannick Leflo, que vous retrouvez en podcast aussi sur ici.fr. Eddie Mitchell, Rio Grande. C'est une bonne soirée. Vous écoutez ici Cotentin et vous avez bien raison.

0: Anthony Mitchell sur ICI Cotentin avec Rio Grande. Dans quelques minutes, Laurent Petit-Guillaume, oui, dans quelques minutes, un peu plus de 5 minutes, Laurent Petit-Guillaume jusqu'à 20h avec 100% 80. Et juste après, ne manquez pas les essentiels de Décibel avec Émilie Mazoyer et ses invités ce soir. Il y aura Suzanne et Oxmo Puccino.
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0: Avouez qu'on est vernis, on ira tous au paradis. Michel Polnareff, c'est lui qui l'a dit, qui l'a chanté dans les années 70. Bonne soirée avec Ici Cotentin. Ne manquez pas Les Essentiels de Décibel à 20h tout à l'heure avec Émilie Mazoyer, qui reçoit le rappeur Oxmo Puccino et Suzanne, la chanteuse Suzanne. Et dans un instant, c'est l'heure des infos.
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0: Passez une bonne soirée sous le soleil, il est 19h. Le journal est présenté ce soir par Marine Logeni.
2: Et nous sommes en train de vivre la troisième vague de chaleur depuis la fin mai. Demain, 5 départements rejoignent la vigilance orange canicule, ce qui fera 72 départements au total, Olivier Aymon.
3: À partir de demain midi, les départements de l'Aube, de la Haute-Marne, de la Haute-Saône, du territoire de Belfort passeront en vigilance orange. Le Cantal également. La vigilance jaune progresse également. Seule la Corse échappe encore à ces alertes liées à la chaleur, mais elle est concernée par le risque d'orage. Les températures, elles continuent à battre des records. Ce mercredi, record absolu battu à Canet-en-Roussillon, dans les Pyrénées-Orientales, avec 41,4 degrés. Record historique aussi à la station de Marignane, dans les Bouches-du-Rhône, qui dépasse pour la première fois 40 degrés, 40,5 degrés très exactement. Et puis d'autres zones battent le record mensuel pour un mois de juillet, 40,8 à Montpellier ou bien encore 40,8 à Perpignan. La température la plus élevée pour l'instant ce mercredi a été relevée à Moulay-Beaucelles, c'est dans l'Hérault, avec 43 degrés.
2: Et avec ces températures extrêmes, le risque d'incendie est plus que jamais élevé. 7 départements du sud-est de la France sont classés en rouge, 47 autres présentent un risque élevé et sont donc en orange. Plusieurs donc départements ne veulent pas prendre de risque et annulent leur feu d'artifice du 14 juillet, c'est le cas dans l'Hérault, dans l'Essonne, plus localement, plusieurs communes ont fait ce choix, comme à Aubusson, en Creuse, Chabeuil, c'est dans la Drôme, Montmorillon, dans la Vienne, par exemple. Vous avez la liste complète sur ici.fr. Au cours des 8 premiers jours de juillet, 7800 hectares ont brûlé en France, contre un peu plus de 4400 sur la totalité du même mois de juillet l'année dernière. Ce matin, un pompier volontaire de 22 ans est mort en luttant contre les flammes en Savoie, tué sur le coup par la chute d'un bloc de pierre sur une route départementale. Conséquence, plus de 5000 personnes sont bloquées dans la station de ski à Pralognan. Dossier complet sur ces incendies à retrouver sur ici.fr. Et puis avec le retour de la canicule, c'est le retour des annulations des trains, un tiers des trains sur les lignes Paris-Clermont, Paris-Limoges-Toulouse et la transversale Sud-Bordeaux-Marseille. Au total, un quart des départs des trains intercités sont annulés dans l'ensemble de la France jusqu'à la fin de la semaine. La crise migratoire sur le littoral français au cœur d'un rapport parlementaire publié aujourd'hui qui dresse le constat, je cite, une politique migratoire à la frontière franco-britannique qui fait progressivement de la Manche un cimetière à ciel ouvert. Une réalité bien connue des associations d'aide aux exilés présentes sur le terrain depuis de nombreuses années et qui accueille ce rapport avec un peu d'espoir, Nicolas Joly.
4: Dans un café parisien à deux pas de l'Assemblée nationale, les 8 associations décrivent la même réalité sur le littoral du Nord et du Pas-de-Calais. Nathanaël Caillot du Secours catholique souligne l'inefficacité de la politique migratoire en vigueur.
5: Les barbelés, les blocs de béton, les gaz lacrymogènes, rien de tout cela n'a empêché la présence des personnes exilées sur le littoral.
4: Constat partagé, officialisé par le rapport de la commission d'enquête qui fait 33 recommandations. Charlotte Contes d'Utopia 56 retient notamment l'ouverture de voies de passage légales entre la France et le Royaume-Uni.
6: C'est le seul moyen de décomplexifier la situation et de protéger enfin les personnes. Et ça n'a rien de naïf ni d'utopique, c'est réaliste et ça a fait ses preuves, ça a marché. Puisqu'en 2022, l'accueil des réfugiés ukrainiens et ukrainiennes en a été la démonstration.
4: La campagne présidentielle, c'est donc l'occasion de mettre ses idées sur la table. Mais les associations ne sont pas très optimistes sur les suites politiques à court terme. Camille Niel, de Médecins Sans Frontières.
6: Ça fait quand même un paquet d'années qu'on est tous sur le terrain et les évolutions, pour le moment, elles ont été assez négatives. Donc, il y a de l'espoir, mais il va falloir continuer à aller chercher la responsabilité politique et judiciaire s'il le faut pour forcer en fait, le changement.
4: Des bénévoles qui redoutent une aggravation de la situation des exilés sur le littoral après le durcissement de la politique migratoire européenne le mois dernier.
2: Un reportage Nicolas Joly, ici Paris, Île-de-France. La 5e étape du Tour de France, remportée aujourd'hui par le Néerlandais Olaf Kooi lors d'un sprint à Pau au terme de 158 km d'un parcours assez plat. Première victoire pour une équipe française, l'équipe de Paul Sexas. Julien Jourdi est directeur sportif de cette équipe Décathlon CGA-CGM.
7: C'était l'objectif du jour, c'est pas une grande surprise. Olaf est venu pour ça. Je pense que durant ces dernières courses, soit à la Mayenne ou au Tour de Belgique, il a démontré qu'il faisait partie des les meilleurs sprinteurs du monde. Donc, sa venue au Tour de France, c'était tout à fait naturel. On savait que ça peut aussi soulager Paul dans Paris-Lyon. Donc, on ne voulait pas louper ce premier objectif. Voilà, parce qu'on sait qu'il y aura plusieurs occasions, mais plus tôt on la met, et mieux c'est. Donc, beaucoup de satisfaction aujourd'hui. On se doutait que Colaf était le plus rapide de ce groupe-là.
2: Et le Norvégien Thorsten Train garde le maillot jaune. Demain, sixième étape dans les Pyrénées entre Pau et Gavarnie-Nigède. L'enchaînement classique des cols d'Aspin et du Tourmalet, ce sera à vivre, bien sûr, sur ici. Sur les routes, attention, ce week-end, il va y avoir du monde. Dès vendredi, la journée est classée noire en Auvergne-Rhône-Alpes. Rouge sur le reste du territoire. Noir aussi samedi dans le sens des départs, toujours en Auvergne-Rhône-Alpes.
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0: Je vous rappelle que ce soir et demain, le département de la Manche est en vigilance jaune pour le phénomène canicule. Côté température, ce soir, nous avons par exemple à Saint-Germain-sur-Aix 24 degrés. 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Et je vous rappelle que le Nord-Cotentin, le Coutançais et le Saint-Lois sont en alerte sécheresse. Il y a des mesures de restriction à respecter, notamment l'arrosage des pelouses, plantations et potagers est interdit entre 11h et 18h.
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9: Bonsoir à tous, j'espère que vous avez passé une belle journée, que vous soyez en vacances ou pas, à l'ombre ou au soleil, en solo ou en famille. Merci d'avoir choisi votre radio ici pour une balade dans les années 80. Et ce soir, ça commence comme ça.

0: Pointer Sisters, c'était I'm So Excited.
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0: Énorme succès en 84 pour les sœurs Pointer, mais qui n'échappèrent pas à une polémique qui peut faire rire aujourd'hui. En effet, dans le clip, on voit les trois jeunes filles se préparer pour une soirée festive. L'une d'entre elles est dans son bain. Et à l'époque, certaines chaînes de télé américaines ont jugé qu'il n'y avait pas assez de mousse. Elles l'ont interdit à l'antenne. Et pourtant, vous constaterez, on voit à peine une épaule. Bon, allez, pas de mousse, pas de polémique pour les suivants, mais tout aussi dansant. Imagination, just an illusion.
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0: Une chanson qui s'est installée discrètement dans le paysage en novembre 88 à sa sortie et qui petit à petit est devenue un incontournable. Du coup, succès dans le top 50, révélation masculine aux victoires de la musique pour Art Mengo, qui a ensuite privilégié l'écriture pour les autres et a signé des chansons pour Henri Salvador ou encore Johnny Hallyday. Vous écoutez 100% années 80. La suite, c'est dans un instant avec Babacar et France Gall, bien sûr.
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1: Vous êtes à la recherche d'un emploi? Eh bien, l'agence Cap Inter Cherbourg vous propose plusieurs postes en intérim dans l'agroalimentaire à Sortoville-en-Beaumont. Vous aimez le travail en équipe, vous disposez d'une bonne capacité physique, ce poste est donc pour vous. Vous ferez des conditionnements à la main et suivant les besoins, vous effectuerez aussi l'emballage des produits. Vous assurerez le fonctionnement et le suivi d'opérations d'étiquetage sur des machines automatisées. Ce poste est à 35 heures semaine, à pourvoir dès maintenant. Renseignez-vous auprès de l'agence Cap Inter, c'est à Cherbourg. Et puis le comité des fêtes de Ravenauville organise sa traditionnelle fête de la plage le dimanche 9 août. Alors effectivement, c'est dans un mois, mais c'est l'occasion aussi de pouvoir réserver votre place pour vendre ce qui embarrasse votre grenier ou ce qui encombre le garage. En effet, le comité des fêtes de Ravenauville organise un grand vide-grenier toute la journée. N'attendez surtout pas pour vous inscrire car les places sont limitées. Réservez dès maintenant votre emplacement. Comité des fêtes, ravenauville@outlook.fr.
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0: Bill Medley et Jennifer Warnes, c'était The Time of My Life.
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0: La BO du film Dirty Dancing, bien sûr, c'était en 87. Et pour la suite, eh ben, on va reculer d'une année. Juillet 86, on retrouve Sabine Paturel et ses fameuses bêtises. Numéro 3 du top 50. Elle y restera 36 semaines. Pas mal, hein. Pas mal pour une chanson qu'aucune maison de disques ne voulait au départ signer. Sabine Paturel a eu raison d'insister. Même si ensuite, elle raconte qu'on lui a demandé de faire les bêtises 2, les bêtises 3. Elle a refusé, a décidé d'arrêter de chanter pendant 15 ans. Les bêtises, c'était ça.
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0: Bandolero, c'était Paris Latino. Ah, ça réchauffe le cœur et la mémoire tout ça. Ce Paris Latino qui s'est retrouvé deux fois numéro 1, en 83 à sa sortie et en 2002 grâce à une reprise par les élèves de la Starac saison 2. Numéro 1 en France, en Belgique et en Suisse. Bon bah voilà, bientôt 20h, l'heure de retrouver Émilie Mazoyer et les essentiels de Décibel. Mais ce sera après, entre autres, Diane Tell, Si j'étais un homme, juste après ça.
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0: 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Bel été sur votre radio locale ici, il est 20h. Les essentiels de Décibel. Émilie Mazoyer et Suzanne.
1: Bonsoir Émilie.
2: Qu'est-ce que je suis contente.
1: Oh, ça fait plaisir. Toujours bien reçu, hein.
2: Oui.
1: Franchement.
2: C'est vrai. C'est vrai.
1: C'est vrai. Alors, dire. Actualité de Suzanne, mes amis, c'est tout simplement un nouvel album. On s'était vu avant les grandes vacances pour cette chanson, Je t'accuse.
3: Je

0: chanson, j'allais dire, classique Suzanne, qui prend les problèmes à bras-le-corps. Là, en l'occurrence, l'inefficacité, voire le manque de motivation de la justice française pour les victimes de violences sexuelles.
1: C'était exactement ça. Ouais. Ça, c'était le 24 avril 2025. Donc, t'es là à toutes les étapes importantes de ma vie, quoi, parce que c'est vrai que cette chanson-là, elle a quand même été assez chamboulante quand je l'ai écrite, quand je l'ai sortie. Depuis, voilà, il s'est passé plein de choses. J'ai hâte de la jouer en live un peu partout dans les salles en France. Et je pense que ça va être un moment un peu particulier. Voilà, je la sors ce 24 avril 2025, même jour où la Cour européenne des droits de l'homme, en effet, condamne la justice pour manquement et pour sexisme. Et voilà, moi, je parle d'inaction et de, voilà, il faut qu'on lutte encore. Donc, merci en tout cas d'avoir été là sur cette étape de Je t'accuse il y a quelques mois.
0: Évidemment. Et la question qui en découle, c'est aussi que du coup, c'était la première chanson que tu dévoilais de cet album, Millennium. Tiens d'ailleurs, écoutons quelques notes de la chanson-titre. À la recherche.

0: Premium. Alors, c'est encore une fois pas une chanson qui nous caresse dans le sens du poil, comme je t'accuse en fait. Alors, c'est un autre niveau, mais à aucun moment t'es là pour dire aux gens « Mais non, ça va, c'est pas si moche !» Non, le monde est moche, tu fais pas des chansons moches, tu fais des chansons belles.
1: Non, mais c'est vrai. C'est vrai. Il y a un peu ça chez moi, je pense, depuis le début. Hein. Je décris le monde dans sa réalité. J'ai souvent quand même tendance à peut-être souligner un peu plus les travers. Mais je crois que dans cet album, à la fin, alors je décris le monde. Il est un peu sombre parfois, mais je crois que j'y mets quand même une lueur d'espoir. Tu vois.
0: Oui.
1: Après, on m'a dit l'autre fois, Suzanne, qu'est-ce qu'on doit retenir dans tes chansons? Est-ce que c'est premier degré, second degré? Non, j'avoue, je suis une meuf un peu premier degré. Faut dire ce qui est, tu vois.
0: Ça fait du bien. En même temps, avec le deuxième degré, on fait passer des saloperies pour des trucs drôles.
1: Oui, c'est vrai. Bon, il y a des chansons un peu plus légères, tu vois, dans Champagne, on va dire que c'est un peu plus léger. Je rigole de nos rapports humains, etc. Mais en général, c'est vrai que je peux être un peu dans des sujets un peu touchy ou tabou, un peu cash, ou un peu des trucs dont on veut pas trop entendre parler, quoi.
0: Mais tu traites ça avec réalisme. Et en fait, ce qui est drôle, c'est que on est dans la patrie des chanteuses. Il y a toute une époque de chanteuses qu'on appelait les chanteuses réalistes, ne serait-ce que Piaf.
1: Ouais.
0: Tu vois, et que tu aimes d'ailleurs.
1: Que j'adore, enfin qui m'a éduquée même, je pense. Avant Piaf, il y avait Fréhel. Je peux parler aussi de Brel, enfin de tous ces chanteurs en tout cas qui décrivaient un peu leur époque au moment où ils la vivaient. Donc moi j'ai l'impression d'être un peu ce style de chanteuse en tout cas dans cette famille-là.
0: Et d'auteur, et d'autrice.
1: Je suis arrivée en disant en 2020 que j'étais une conteuse d'histoire vraie. Je crois que ça a pas trop changé parce que c'est un peu mon essence finalement d'évoluer dans ce monde et de m'aider avec des chansons quand je me pose un peu des questions, quand j'ai des remarques à faire. Si je peux donner mon avis en étant une femme, parfois notre avis n'est pas toujours le bienvenu. En tout cas, moi, je le donne en chanson, je me permets, j'ose le donner et voilà, peut-être que certains s'y retrouveront.
0: Je pense que vous vous retrouverez dans des chansons comme Marche ou rêve.

0: l'écoutera tout à l'heure en entier cette chanson, mais c'était pour dire que oui, il y a de l'espoir dans ce disque. Bien sûr que la vie peut être laide et le monde un peu moche, mais l'espoir il est là, c'est pas du tout un album désespéré, Millennium.
1: Ah non, pas du tout, je pense que c'est pas un album qui est plombant.
0: Non.
1: Franchement, je crois pas. Je crois qu'il y a. Et puis les gens là, j'ai eu quelques personnes qui l'ont écouté. Déjà, j'ai eu des retours. Donc il y a plus le mot empowerment. Désolée pour l'accent, mais vraiment l'énergie de plutôt se dire ok, on va changer ça. Enfin, tu vois, il y a quand même cette envie d'avancer. Et d'ailleurs, Millennium, ça veut dire nouvelle ère, commençant par un changement, par une mutation. Et je crois qu'aujourd'hui, on a envie de changement, on a besoin de tout ça. Donc c'est plus du vers l'avant. Ouais. Que stagnons tous ensemble.
0: C'est ça. Alors allons vers l'avant de cet album dans lequel nous allons nous balader. Et puis tu vas nous raconter un petit peu comment il est né. Mais commençons par écouter une chanson qui s'appelle Lendemain de fête, où donc tu compares le monde, notre monde, celui dans lequel on vit tous là en ce moment. Tu dis qu'il ressemble à un lendemain de fête. Donc ça veut dire il a le maquillage qui a un peu coulé, mais il a quand même passé des bons moments.
1: Ouais, petite gueule de bois quoi. Enfin, en tout cas, nous on arrive au moment, tu sais, où la fête est un peu finie.
0: Oui,
1: les confettis sont collés un peu au sol.
0: Et les gens, ils te disent « Ah, mais c'était super !»
1: Et c'était génial. Avant. Et tu vois, la lumière qui s'allume, on a tous des gueules un peu difficiles. Enfin, c'est, j'ai l'impression que notre génération, en tout cas, les générations qui arrivent là, c'est un peu cette ambiance-là, parfois. Pas que, mais c'est un peu ça, ouais.
0: Le monde ressemble à un lendemain de fête, c'est très bien trouvé. C'est signé Suzanne sur son nouvel album, Millennium.

0: fête. Elle s'appelle Suzanne et elle est de retour. C'est une excellente nouvelle. Troisième album, Millennium, il est sorti vendredi. Est-ce que ça a été une fabrication qui s'est faite dans le calme, qui a pris son temps? Est-ce que Millennium, au contraire, c'est un bébé que tu as balancé dans tous les sens? Comment ça s'est passé?
1: Ah, c'est sacrée question, parce que un album, je pense que chez d'autres artistes, je sais pas, mais en tout cas chez moi, c'est une espèce de BO de ma vie, enfin du moment, quoi. Il y a toujours il m'accompagne dans une période de ma vie. Là, cet album là il est arrivé, j'avais fait 450 dates sur les premiers albums. C'était génial, c'était super, mais je sentais qu'il fallait que je me reconnecte à la vraie vie. Tu vois, tout à l'heure, ouais, on parlait du fait que je sois une chanteuse réaliste. La tournée, c'est pas vraiment la vraie vie. J'adore ça. Je suis une accro de la scène et il a fallu un petit sevrage.
0: Ouais.
1: Vraiment, j'ai appelé mon tourneur et j'ai dit...
0: Reprendre ta vie à toi.
1: Ouais, je lui ai dit, il faut que j'aille voir le monde, en fait, pour écrire des chansons, parce que c'est ça que je suis aussi, une autrice. Je suis pas que sur scène, donc il faut que j'arrive à me nourrir des conversations, des gens, etc. Mon premier album, je l'ai écrit en étant serveuse, ouais, en regardant des gens que je servais. Enfin, il y avait quand même beaucoup ce rapport à l'autre, au monde. Donc, j'ai beaucoup marché dans Paris. Tu vois, deux jours après la tournée, je me suis retrouvée dans mon canap j'ai la redescente et je me laisse aller dans cette redescente qui était. Voilà, j'avais pas trop envie. Soit je continuais à m'accrocher à mon truc, à ma musique intérieure. Et je me suis dit, cette musique intérieure, j'ai envie de continuer de la chercher, de la mettre dans des enceintes, sur la créer, quoi. Donc je suis allée très vite dans un studio, j'ai marché dans Paris, j'ai regardé les gens, j'ai fait la vraie vie, quoi.
0: Ouais.
1: Un peu, tu vois. Donc il part d'une urgence. Je dirais que ce bébé, il s'est écrit un peu parfois avec évidence, parfois avec un peu de souffrance. Ça a été un long marathon d'un an et demi où j'ai essayé d'avoir de la discipline aussi, tu vois, pas me cantonner à juste là j'ai envie, là j'ai pas envie.
0: Ouais. Te dire allez, je travaille.
1: Ouais, il y a du travail aussi. Il y a des chansons qui te tombent dessus. Enfin, il y a des moments un peu d'évidence et il faut savoir les prendre, etc. Mais il y a aussi beaucoup de je m'investis entièrement dans cet album, parce que pour moi l'écriture, elle est pas que qu'au moment où on écrit une chanson. Elle est quand on écoute les autres, elle est quand on regarde un paysage, elle est partout, en fait. Ouais,
0: quand tu te reposes après.
1: Ouais, quand tu te reposes, ouais, faut être attentif. Tu vois, quand t'écris un album, faut être attentif à faut vivre un peu en pleine conscience, je trouve. Et ça peut être fatigant, on dirait pas comme ça,
0: mais si, moi je le crois.
1: Mais t'es toujours un peu embourbé. Parfois, les gens me parlent quand je suis dans ma vie sociale et je suis pas là, en fait. Je suis là, mais je suis pas là. C'est détestable pour les gens qui sont autour. Non, mais c'est vrai.
0: Alors, aux proches de Suzanne, ça y est, il est sorti, le disque.
1: Non, mais là, c'est bon, je suis là, je suis présente. Tu vois, je suis pas avec deux phrases ou une image, ou un machin, ou un truc que j'ai entendu tout à l'heure et qui devient une espèce de fil à tirer. Bon, bref.
0: Super. Il y a des trouvailles sur ce disque. Tu l'évoquais tout à l'heure. Il y a même de l'humour avec Champagne.
1: Ouais.

0: Champagne. Oh là là. Non mais c'est une trouvaille. C'est-à-dire que ce premier couplet de Santé Chin Chin Champagne, en fait c'est un film quoi. C'est la meuf avec son anxiété sociale que tu nommes. Enfin, ouais. Il y a toujours, vous savez, quand on écoute un album, une chanson, on se dit ah tiens c'est vrai, ça c'est moi. Le coucou général quand il y a trop de bises à faire, tout le monde se reconnaît. On est d'accord.
1: Je pense qu'on est tous comme ça à la fin.
0: On n'en peut plus.
1: Moi ouais, on n'en peut plus.
0: C'est 18 personnes.
1: Bah ouais, quand on entre en soirée qu'il y a plus de 20 personnes, mais déjà 10, ça commence. Enfin moi en tout cas, j'ai de l'anxiété sociale, je le cache pas, et c'est une vraie angoisse quand j'entre quelque part et qu'il y a beaucoup de bises à faire.
0: Voilà. Mais l'écriture, je voulais vraiment qu'on écoute le premier couplet parce que mince quand même. Non mais il y a quelque chose. Alors tu te dis oui, ça pourrait être même un synopsis d'un film. Quoi. Qu'est-ce qui va se passer après?
1: Ouais, c'est vrai. Bah, y a un peu ce truc là parce que cette chanson là, je cache pas, et désolée pour mes amis qui m'ont accompagnée au dernier réveillon, mais elle a, enfin tu vois, dans mes notes, elle a démarré un 31 décembre quoi, ouais. Justement dans ces soirées là où on est censé ne pas parler des choses qui fâchent, être dans un truc un peu de surface et tout est génial. Mais moi, j'aime bien me moquer un peu de ce genre de moments, même si j'aime bien en profiter aussi, tu vois. Ouais. Mais bon, ça me fait un peu doucement rire parce que demain, bah, la vie reprend, les bad news reprennent et bonne année, hey, champagne.
0: Champagne et chin-chin, évidemment.
1: Eh oui.
0: Les choses qui fâchent, évidemment, t'aimes en parler, t'aimes les chanter aussi. Ouais. Et puis, bah, pour que les choses changent, c'est en tout cas l'effet que ça m'a fait, la chanson Au grand jour.

0: au grand jour, c'est encore pas évident pour tout un tas de couples qui soient pas hétérosexuels ou pas blancs, par exemple, aussi des couples multiculturels. Il y a comme ça des gens, effectivement, pour qui c'est un danger de se tenir la main dans la rue. T'en as déjà parlé de ça dans d'autres chansons. C'est un sujet qui tient très, très à cœur, ça. Que l'amour puisse pas... C'est un truc aussi innocent que l'amour.
1: Bah ouais, je pense que l'amour c'est quand même quelque chose qui est sûrement plus immense que nous. C'est quand même ce qui nous permet de lutter contre la haine. Après tout, l'amour. Donc les humains, on a besoin d'amour. Donc je comprends pas pourquoi certains humains n'auraient pas droit à l'amour. Comme tu le disais, ça là, peut-être que moi je parle plus précisément de mon cas. Je suis homo. Quand j'ai aimé ma première copine qui est d'ailleurs ma femme aujourd'hui, j'ai eu honte. Donc c'est pas normal de ressentir de la honte quand on aime. Et je me dis bon.
0: Et de la peur.
1: Ouais, de la peur aussi, de la honte, de la peur. Je rappelle quand même que dans certains pays aujourd'hui, des homos peuvent aller en thérapie de conversion ou enfin il y a la peine de mort. Enfin, ouais. Voilà, on parle de ça quand même. Donc là, moi, je parle du fait de pouvoir s'aimer. Donc voilà, c'est un acte militant de pouvoir s'aimer. Je crois encore aujourd'hui. Il y a quelques années, j'en avais parlé sur mes réseaux. J'étais en vacances dans le sud de la France et dans un petit village. Et rarement je tiens la main d'Anouk, mais là je l'ai tenue et il y a un mec qui a dit à sa femme, hein, elles ont même pas honte de s'afficher. Et je pense que au grand jour, ce mot s'afficher, ça m'a ramené au fait que moi j'avais jamais trop pu montrer en fait quand j'aimais. Donc voilà, j'écris cette chanson. Je pense que c'est un peu une réaction aussi à cet épisode de ma vie. Et si effectivement cette chanson peut parler aux couples qui sont dans qui pensent être dans l'impossibilité de s'aimer, des couples qui ne seraient pas de la même culture ou enfin voilà, en tout cas qui sentent qu'il y a des injonctions autour de leur amour, faites tout péter, affichez-vous et aimez-vous, quoi. C'est ce que je dis dans cette chanson, ouais.
0: Et tu le dis avec beaucoup beaucoup de délicatesse et beaucoup de force aussi, tout comme quand tu invites Youssoupha sur cette chanson là
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0: vite avec Youssoupha.
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2: 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Avec Youssoupha, c'est une chanson qui aborde, oui, pour le coup, enfin qui parle. Là, j'ai passé un moment où on t'entend seul, puis ensuite avec Youssoupha, mais c'est une chanson qui parle de sujets très durs, aussi une chanson qu'on pourrait qualifier de féministe.
3: Ouais.
2: Suzanne,
3: ouais.
2: C'est fou, ça fait du bien de le dire.
4: Non, ça fait du bien de le dire, et une chanson en tout cas où j'ai quelqu'un d'autre qui prend la parole, j'ai un grand auteur.
2: Ouais.
4: Un artiste que j'ai toujours écouté, qui je trouve sait parler. Des femmes en étant à sa place d'homme, quand j'entends Dieu est grande, quand j'entends Gigi, tu vois, sur son dernier album. Enfin, voilà, moi, quand
2: cette
4: j'entends
2: chanson.
4: Un homme.
2: Ah non, Youssoupha, il sait faire les chansons
4: non,
2: d'amour.
4: Non, il sait faire, en tout cas, il sait parler à sa fille, il sait parler à sa femme. C'est, tu vois, c'est bien. Et je pense que Youssoupha sait parler à tout plein d'autres femmes.
2: Ouais.
4: Aux hommes aussi. Et je pense qu'on a besoin d'alliés dans nos, dans le féminisme. Il n'y a pas que les femmes qui sont féministes. Donc, merci à Youss de s'être joint à moi sur cette chanson. Moi, ça a été une vraie claque de le voir arriver dans le studio et de répondre à ce couplet que j'avais posé. Et j'ai hâte de partager des moments avec lui. Et j'espère que les gens connaîtront un peu ce refrain, quoi.
2: Ah ouais, moi, je pense que ça va parler à beaucoup de monde. Alors après, on parle des ennemis extérieurs, mais parfois, vous le savez bien, les amis, notre meilleur ennemi, c'est nous-mêmes. Je pense à la chanson « Dégaine ».
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0: très intéressant, c'est que tu emploies le « tu ». Alors, c'est pas du tout la première fois. Hein. Depuis Toy Toy, depuis ton premier album, il y a des chansons où tu t'adresses à des gens où, en leur disant « tu fais ça, tu ressens ça, moi je suis là, je peux t'aider, etc. » Mais là, sur « Dégaine », est-ce que ça implique que toi, t'as pas ce problème-là, t'en es sorti justement de cette petite voix intérieure qui dit « t'es moche, t'es molle, tes cheveux ça va pas, t'as eu tes dents », ce genre de truc.
1: J'aimerais en être sortie, mais je te cache pas que... Bon, j'ai pas encore fait de séance chez le psy par rapport à ça, mais je pense que ce « tu » est souvent adressé à moi-même.
0: Oui.
1: comme un espèce de mantra ou qu'est-ce qu'elle a ta tête. En fait, j'ai l'impression d'être presque cette ennemie qui me parle dans la glace.
0: Ouais. Alors ceci dit, c'est efficace parce que nous, on le prend pour nous et donc ça nous fait du bien. Mais je me demandais, où était ce tu pour toi?
1: Bah, ce tu, moi, je pense que c'est un énorme jeu, quoi.
0: C'est
1: en fait,
0: c'est
1: un énorme jeu. Je me parle un peu à moi-même et je me dis, voilà, tu sais, c'est ces jours-là où tu te croises dans la glace et dès le matin, c'est un peu dur. T'as du mal à t'accepter. Je le dis souvent, on est notre pire ennemi. On a peur du regard des autres, mais déjà le regard qu'on porte sur soi-même, parfois, il est encore plus dur que ce que les gens. Tu vois, souvent, c'est les autres au cours, ils disent, oh, mais t'es dur avec toi-même. Finalement, c'est pas les autres qui sont si durs. Donc voilà, j'essaye de m'en rappeler parfois et de me dire que. Voilà, faut s'accepter comme on est. C'est une phrase un peu bateau, un peu facile, mais je pense qu'on a tous cette quête-là quand même de se sentir bien dans nos pompes et voilà le plus de jours possible dans l'année, des jours avec plutôt que les

0: Eh, hey, Suzanne, bravo.
1: Non, merci, Émilie.
0: Hey, incroyable, cette chanson. C'était merci difficile beaucoup. Ou pas?
1: Ça n'a pas été une des plus difficiles. Je pense que c'est une chanson qui est en moi depuis un bon moment, tu vois. Je pense que depuis que je suis gamine, hein, je le dis dans cette chanson, en fait, hein, très clairement. La première fois où ma mère m'a emmenée dans un magasin pour choisir des vêtements, j'ai compris déjà que je me poserais beaucoup de questions sur ma féminité, sur mon genre, sur qu'il y avait quand même beaucoup de poids autour de ça. J'aimais pas trop le rose, j'aimais pas trop les robes parce que j'aimais bien jouer, en fait. J'aimais bien courir après un ballon, mais apparemment, ça non plus, c'était pas vraiment quelque chose de très... féminin apparemment. Donc moi j'adore être une femme et j'ai toujours ressenti qu'on me mettait beaucoup de pression à comment l'être. Je trouve que ces dernières années on a de plus en plus de modèles entre guillemets. On voit les femmes être des versions de femmes. Chacune est unique, mais chacune peut être vraiment elle-même. Moi je suis une nana qui met des pantalons, mais qui aime bien mettre du make-up aussi. Enfin, chacune a sa sauce, quoi. Et cette virilité, alors j'en reviens aussi à ça, viril, je me suis permise de rajouter un E parce que je suis allée lire la définition un jour et ça veut dire forte, fort, puissant, courageux. Moi, je trouve que toutes les femmes qui sont autour de moi, je parle même pas que de moi-même, je parle des femmes dans le monde même, avec ce qu'on subit dans nos vies, je pense qu'on est forte, courageuse, assez puissante. Donc, j'avais envie d'associer cette virilité à la féminité, finalement, parce que je trouve qu'elle est souvent associée à cette masculinité toxique, dominatrice, etc. Et en fait, il y a plein de femmes qui sont viriles si on va dans la définition du mot viril.
0: Viril.
1: Ouais, on l'est toutes, quoi.
0: On l'est toutes. Suzanne, je sais pas si je t'ai dit assez tout le bien que je pense de ce disque, mais vraiment bravo. Je trouve que c'est une pépite. Je me demande, quand tu le préparais, quand tu l'écrivais, etc., est-ce que tu pensais à nous qui allions l'écouter des mois et des mois après? Est-ce que tu demandais si on était toujours là, si on pensait toujours à toi? Je me demande toujours si les artistes font ça ou bien s'ils restent dans une bulle créatrice.
1: J'ai essayé de pas trop penser à vous. Parce que je l'ai déjà eu fait et je crois que ma musique empathie.
0: Ouais.
1: Je dois pas être la seule. Mais effectivement, quand on commence à se poser la question de est-ce que je peux dire ça, est-ce que les gens vont apprécier que je dis ça, est-ce que je crois qu'on perd de l'authenticité et de la sincérité aussi. Donc j'ai fait au maximum pour non pas trop penser à vous. Okay. J'ai pas pensé en tout cas à ce qu'on pouvait en penser ou. Je me suis permise parce que c'était un disque où j'avais envie de tout dire, parce que tu vois sur le disque d'avant, je sors Clit Is Good, c'est une chanson qui parlait de plaisir féminin qui a tout de suite été censurée.
0: Oui.
1: Donc ça aurait pu me m'effrayer un peu pour la suite et me dire bon, je vais plus aller dans des sujets qui parlent des femmes ou des sujets un peu touchés, etc. Et finalement, tu vois, je me suis permise d'écrire Je t'accuse parce que j'en avais besoin. J'ai écrit toutes ces chansons qui on dit souvent de moi que je suis engagée. Moi, j'ai pas l'impression d'être engagée, j'ai l'impression de vivre avec mon monde et qu'aujourd'hui, on est un peu dans l'urgence de plein de choses. Donc, ouais. On sent que c'est des chansons que j'écris sous le coup de l'urgence, je trouve, finalement. Donc non, j'ai pas eu le temps de penser à vous parce que j'avais des trucs à dire, à raconter dans ce truc-là, quoi.
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0: C'est un nouvel album, je le disais tout à l'heure en te croisant dans le couloir, qui est d'une richesse telle que j'étais bien embêtée de savoir par où le prendre pour le présenter à celles et ceux qui nous écoutent.
6: Merci.
0: Est-ce que toi, quand tu l'as écrit, sachant que t'as 30 ans de création derrière toi, mais t'avais quand même une petite pause de 6-7 ans depuis ton dernier album.
6: Quand même.
0: Est-ce que toi aussi t'étais un peu embêté de savoir dans quel sens il fallait le prendre ?
6: Bien sûr, bien sûr, c'est pour ça que j'ai peut-être enregistré le double en maquette, qu'il y a eu beaucoup de discussions et qu'après je m'en suis tenu à l'équipe, à l'avis de l'équipe, aux sensations de l'équipe, parce que je ne savais plus.
0: Tu savais plus?
6: Non, je ne savais plus.
0: Ça doit être extrêmement déroutant de ne pas savoir, parce que quand on est chef d'équipe, normalement, on tranche, on décide et on sait.
6: Ben, chef d'équipe doit être bien entouré.
0: Oui, voilà.
6: Parce qu'il y a des moments où forcément, on ne sait plus où est le bateau. Et on s'en fie à l'émotion. Voilà. Tant qu'il y a un peu d'émotion, qu'on a assez de ressources pour ressentir quelque chose, c'est qu'on n'est pas loin de la bonne voie.
0: Alors, je suis contente parce que c'est par l'émotion que j'ai décidé d'attaquer cet album, La Hauteur de la Lune. Tu as de très très belles chansons, de très belles phrases, de très belles punchlines autour du fait d'être père.
6: Le plus beau jour de la vie d'un homme pour l'éternité commence par le congé de paternité. 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
0: Les cadeaux faits main avec les pieds. Mais c'est tellement génial, c'est tellement ça. Ça s'appelle La Fête des Pères, avec cette guitare qui est à la fois délicate, très lyrique comme ça. Et j'avais envie de commencer là-dessus parce que il y a beaucoup de joie, beaucoup d'amour dans cet album, La Hauteur
6: oui,
0: de la Lune.
6: Essaye, oui.
0: Je voulais savoir à quel point ça t'a changé la paternité, à quel point ça a changé l'homme que tu es, l'artiste que tu es.
6: Je suis en perpétuelle recherche sur l'amour.
0: Ouais.
6: Et par divers chemins. Mais avoir un enfant, je pense que ça donne une idée de ce que c'est que l'amour infini. L'amour sans contrepartie. Ouais. Avec cette responsabilité affective qui vous tombe dessus, qui que vous soyez. Et je dirais que ça a changé ça. C'est-à-dire que, voilà, on s'aime et c'est tout.
0: Ouais.
6: Et pouvoir conserver ça avec les années est un privilège qui n'est pas à tout le monde.
0: Alors, c'est un privilège, mais c'est un peu comme Superman, hein, grand pouvoir, grande responsabilité. Quand on est parent, on en a sur les épaules.

0: phrase que tu dis dans Cosmos, si les parents ne faisaient pas d'erreurs, dans 20 ans, les enfants aimeraient les leurs.
1: Oui.
0: Ça m'a fait penser à des recherches qui sont effectuées en ce moment en génétique, où on voit que les descendants, les générations, 3 générations, 4 générations après un grand traumatisme, donc ça peut être l'esclavage, ça peut être la Shoah, ça peut être comme ça des grands traumatismes vécus par des peuples, ça change la génétique des descendants.
1: Oui.
0: Est-ce que tu as pensé à ça en écrivant Cosmos ?
1: Ben, je parle de Cosmos pour... faire part du fait qu'il faut réaliser la taille, notre taille dans cet univers.
0: Ouais.
1: Et donc attaquer, enfin parler du cosmos, voilà, nous rend infiniment petits.
0: Ouais.
1: Ben, déjà d'une. Et puis, lorsque l'on sait qu'on descend de quelqu'un qui descend de quelqu'un qui descend de quelqu'un jusqu'au début de l'humanité, il faut savoir qu'on a un héritage très très lourd. Voilà, c'est-à-dire, tu parlais tout à l'heure de la Shoah. Moi, je suis en train de beaucoup lire là-dessus. J'avais vu une interview de Moshe Zif, qui est un chercheur, qui avait peur de prendre l'avion, qui avait peur des chiens, qui avait peur des policiers, alors qu'il n'a jamais connu de guerre, juste parce que ses parents avaient vécu la Shoah. Et donc, c'est pour essayer de prendre conscience de notre être, voilà, et que ça remonte à loin. Voilà, oui, c'est vrai, le transgénérationnel, et à creuser là-dedans, on peut trouver beaucoup de solutions, je pense.
0: Ouais, et dans la même veine, il y a aussi ce que tu creuses dans le titre, Plus loin que soi.
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0: ou la lumière, c'est peut-être pas le plus évident.
1: C'est presque subversif, je dirais.
0: Ben oui.
1: Ouais. Parce que
0: l'époque étant tellement torturée.
1: Bah, tellement sombre que même en apportant, en proposant du bien, on peut passer pour quelqu'un de niais.
0: Ouais.
1: C'est fou. On en est arrivé là. Donc c'est encore plus urgent.

0: La hauteur de la Lune, oui, c'est comme la taille du cosmos.
1: Exactement.
0: Ça nous fait sentir petit, ça fait du bien.
1: C'est approximatif.
0: En fait. Exactement. Alors c'est dingue cette chanson, on en ressort voilà, plein de lumière, alors qu'il y a quand même un champ lexical d'une violence terrible, de racisme, de conflit, de suicide, de divorce. C'est magique ça, d'avoir fait ça à Oxmo.
1: J'y suis arrivé à évoquer certaines choses qu'il faudrait régler pour être un peu mieux, ouais. Et se rappeler au refrain que l'important c'est qu'on soit ensemble, quoi.
0: Et ça commence par un petit geste. Voilà, c'est des trucs basiques. C'est comme dit Orelsan, voilà, c'est simple, basique, mais les gars, on va rappeler les bases, histoire qu'on arrive quand même à tous vivre ensemble. C'est un truc qui te tracasse, ça, l'idée de te dire qu'on puisse tous vivre ensemble, qu'on arrive à faire société. Là, tu vois, je sais pas, je repensais, là, dans quelques jours, c'est les 10 ans des attentats du Bataclan. Est-ce qu'il y a un truc qui est pété et qu'on doit réparer?
1: Ça m'a longtemps tracassé, puis je me suis rendu à l'évidence que nous sommes tellement submergés, préoccupés, perdus. Enfin, si on additionne tout ce qui provoque, tout ce qui est la somme de toute la somme qui nous fait arriver à ce chaos,
0: ouais.
1: On peut comprendre. On peut comprendre que les gens n'aient pas la meilleure attitude parce qu'ils sont gouvernés par la peur. Et que une fois qu'on est sous la peur, il y a plus rien de rationnel. Et donc, je suis patient et j'essaie de proposer un peu de lumière en attendant.
0: Mais alors, pourquoi tu dis que c'est le dernier? Bon sang, ça fait du bien à tout le monde.
1: C'est le dernier parce que
0: je le sens.
1: Oui, je le sens parce que les temps changent, nos besoins aussi, nos ressources aussi, nos visions. Et puis, j'ai envie de partir sur des choses vraiment en nombre.
0: Donc en fait c'est le format album,
1: oui,
0: traditionnel,
1: oui,
0: qui est terminé.
1: Oui.
0: Pour toi avec celui-là, avec La Hauteur de la Lune, mais tu vas continuer à faire de la musique.
1: C'est vital.
0: Ah, mais je suis extrêmement rassurée.
1: Mais tant mieux.
0: J'avais une petite angoisse, ça va mieux, ça y est.
1: Tant mieux, cette interview va être plus détendue, monsieur
0: Puccino. Merci
1: de me le rappeler.
0: Oui, surtout qu'on a besoin d'artistes comme Oxmo qui savent raconter des histoires. Imaginez un film...

0: en 3 minutes. Ah, ben, il y a un paquet de réalisateurs qui aimeraient bien y arriver. Oxmo, lui, il y arrive. Il y a un exercice de style absolument incroyable sur cet album. C'est la chanson Glock.
1: Ah oui.
0: Le narrateur est un flingue, le flingue d'un flic qui va malheureusement changer de propriétaire.
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0: 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On raconte pas la fin de l'histoire, mais on est dans une tension terrible pendant toute cette chanson. Quelle idée de faire parler un Glock.
1: C'est inspiré d'un artiste new-yorkais que j'adore, qui s'appelle Nas, ouais. Qui avait fait une chanson qui s'appelait « I gave you power » et qui raconte, qui personnalisait donc un pistolet.
0: Ouais.
1: Et j'ai décidé de réadapter ce morceau que j'adorais afin d'aborder un sujet qui m'attriste profondément, voilà, à savoir les rixes.
0: Ouais. Et les bandes entre elles.
1: Oui,
0: et tout ça.
1: Qui sont souvent des jeunes, très jeunes.
0: Et c'est vraiment... faut que vous l'écoutiez, cette chanson. Je vous raconte pas la fin. Il y a des phrases, des trouvailles vraiment littéraires absolument incroyables. Mais voilà, Glock, ça fait partie des grands moments. Alors après, il y a de l'amour, de la sensualité, du sexe. Évidemment, dans un album d'Oxmo Puccino. Alors choisissez votre équipe. Il y a l'équipe, amour, pièce de boulevard et consommation rapide et agréable.
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0: Oui, ah, t'as alors, le mari qui rentre pendant que vous tapez sa femme, très sympa. Très très sympa. Alors, c'est vraiment ça, c'est une pièce de boulevard, ça s'appelle Faut que je te raconte. Et la chanson Miroir, qui est 2 cm à l'heure, parce que tout ça peut être aussi extrêmement romantique en mode dégustation.
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0: Man qu'on entend sur le refrain.
1: Tout à fait.
0: Alors, c'est drôle, hein, ces chansons, je les ai mises ensemble parce que c'est les deux. On retrouve Oxmo au pieu. Mais c'est marrant, faut que je te raconte. Pareil, je veux pas vous raconter la fin, mais voilà. Imaginez-vous bien qu'il va s'en sortir de cette situation.
1: Il y a des climax.
0: Voilà, c'est ça, exactement. Il y a du suspense, des climax. Mais je vous annonce tout de suite, il a trop mal au dos, il va pas se cacher sous le lit. On va trouver autre chose. Non mais c'est quand même un talent particulier. Alors vous avez écrit tu as écrit, je sais pas pourquoi je te dis vous, mais je peux te dire vous aussi, remarque, je sais.
1: Oui,
0: pas,
1: bah,
0: depuis le temps, oui. Je te dis tu, t'as écrit des bouquins dans lesquels tu peux développer tes idées, mais là le défi de raconter justement une histoire, des péripéties, une résolution, tout ça en moins de 3 minutes.
1: Je m'en amuse.
0: C'est un défi.
1: C'est un défi où j'espère égaler les petites histoires de comptoir.
0: Ouais.
1: Qui sont uniques et qui ne vivent qu'à travers les témoins qui étaient là et qu'on adore se répéter même tellement le raconter qu'on croirait y avoir été.
0: Oui.
1: Ah là, j'adore ces histoires-là et donc pouvoir le chanter pour moi c'est un morceau de bonheur.
0: Alors il y en a une, je voulais pas parce qu'il fallait bien choisir hein, dans l'album d'Oxmo, il y a 17 tracks, je peux pas tout vous passer ce soir, mais il y a effectivement Intermezzo, une histoire de shopping et de bagarre qui est très bien racontée. Là on est presque au comptoir et voilà, faut pas la rater. Il y a Solar qui est là aussi cet album, Ne pas m'aimer, c'est le nom de la chanson que vous partagez ensemble. Vous avez vraiment des parcours parallèles tous les deux.
1: Tout à fait. Et il m'a même, il fait partie de mes références.
0: Ouais.
1: Donc, quand j'ai vu Solar arriver, ça m'a rassuré sur les possibilités où on pouvait pousser le rap en dehors des codes établis.
0: Bien sûr.
1: De toutes parts. Et donc, j'ai suivi sans cesse. Et c'est vrai que à chaque fois que j'avais l'âge qu'il avait à un moment donné, j'ai fait attention à ce que je faisais par rapport à Solar aussi.
0: Et tu lui as demandé des conseils ou pas forcément, c'était juste une observation plutôt ?
1: De l'observation.
0: Ouais.
1: De l'observation, et je l'ai beaucoup rencontré. Et donc c'était une observation parallèle à mes constatations physiques.
0: Ouais.
1: Voilà. Parce que ben, tout le monde connaît des hauts et des bas. Et ce qui est beau, c'est de voir quelqu'un qui reste solide et lui-même malgré tout. Et ça m'a servi aussi.
0: Oxmo Puccino qui avait déclaré, donc après 7 ans sans album, « J'ouvre les guillemets, le doute m'a envahi, avais-je encore des choses à dire ?» Je ferme les guillemets et je réponds, pardon Oxmo, 17 tracks, 44 minutes, non seulement tu as des trucs à dire, mais en plus il n'y a pas de gras autour. Quoi. C'est des titres qui sont courts, qui vont vraiment tout de suite à l'essentiel, il n'y a pas de remplissage, tu avais énormément de trucs à dire.
1: Énormément, mais il fallait trouver comment le dire et le ton.
0: Ouais.
1: C'était pas évident, c'est pour être entendu.
0: Ouais.
1: Voilà. C'est s'adapter à la façon dont on écoute la musique aujourd'hui, le temps qu'on lui donne, dans la multiplicité de propositions, tout ça a été étudié.
0: D'accord, donc c'est pour ça que les chansons sont plus courtes
1: aussi.
0: C'est parce que tu penses que on a peut-être un temps de concentration ou même de disponibilité qui est plus petit.
1: Bah c'est les chiffres hein.
0: Ah, c'est fou ça.
1: Lorsqu'on m'a montré le graphique qui démontre les écoutes d'un projet,
0: ouais.
1: C'est décroissant. Et je pense pas que ce soit en rapport avec la qualité du projet.
0: Non.
1: Donc, on a pris ça en compte.
0: Ah, c'est super
1: aussi.
0: Intéressant.
1: Oui, oui. Tous les albums ont une courbe décroissante d'écoute.
0: D'accord.
1: Ouais.
0: Ah oui. Oh mon Dieu, c'est terrible. Bon, et à la fois, elles sont excellentes, hein, ces chansons, et je vous les recommande. Voilà, La hauteur de la lune. J'ai remarqué quelque chose dans ces 17 titres, et je trouve que t'es un peu jeune pour ça. Je voudrais qu'on en parle. Ça n'est pas de ton âge. Oxmo, tu as 51 ?
1: Ouais.
0: 51 ans. Autrement dit, un gamin. Et alors, je trouve qu'il n'y a pas forcément de chansons qui sont dédiées à la mort, mais elles se baladent.
1: Oui.
0: Dans quelques chansons. T'as une chanson où tu fais de l'insomnie, ou dans les bras de Morphée, tu peux croiser la grande faucheuse.
1: Ouais.
0: Voilà. Ou le marchand de sable, j'avoue. Mais quand même, la faucheuse était là. Dans les meilleurs aussi, tu parles de ces meilleurs qui partent les premiers. On les aime jusqu'à ce qu'ils tombent. Et ils finissent adulés dans la tombe. Et puis, il y a Si tu dois aussi, qui là, pour le coup, est vraiment une chanson qui s'adresse à quelqu'un qui part.
1: Oui.
0: Ça te préoccupe beaucoup la mort, c'est beaucoup dans ta vie parce que c'est pas de ton âge.
1: Ben, je ne sais pas vraiment. C'est une formule mathématique, une formule métaphysique peut-être.
0: Ouais.
1: C'est comment prendre conscience de la vie sans faire attention à la mort, sans se rappeler qu'on a un temps imparti et donc il faut pas rigoler avec ça. Et lorsque j'observe, je constate souvent qu'on ne donne pas à la vie la valeur qu'elle a. Et donc toujours faire survoler la possibilité ou l'image de la fin, pour moi, c'est rappeler l'importance de la vie.
0: Alors comme ça, ça va, c'est de ton âge.
1: Ça me rassure.
0: Ça me va, ça me va. Cher Oxmo, depuis tes débuts, depuis 1997 et Mama Lova, tout le monde loue, alors oui, ta voix et ton écriture et ta plume et tout, mais toi, tu t'es pas concentré uniquement sur la musique, t'as voulu élargir un peu tes horizons. Le ciné, la télé, les bouquins, un super podcast pour Arte Radio aussi. Par ailleurs, t'es ambassadeur de l'UNICEF. Enfin, voilà, tu fais beaucoup de choses. Est-ce que le fait d'abandonner après La Hauteur de la Lune, le format album, ça va te permettre aussi de dégager du temps pour ces choses-là?
1: Parfaitement, parfaitement. Après, ce sera l'embarras du choix, mais c'est l'objectif d'exister à travers d'autres propositions artistiques et avec des gens fascinants, incroyables, comme j'en ai rencontré énormément au cours de ces années. Et avec lesquels un album ne me laisse pas le temps de travailler avec.
0: Bah oui, évidemment. Et croyez-moi que quand vous faites appel à Oxmo Puccino pour certains projets, vous n'êtes pas déçu du résultat. Je me souviens de Jour de gloire, qui était un album dans lequel des voix puissantes lisaient des textes tout aussi puissants. Et toi, Oxmo, tu lisais la lettre aux instituteurs de Jean Jaurès, une lettre qui date de 1888.
1: Vous tenez en vos mains l'intelligence et l'âme des enfants. Vous êtes responsable de la patrie. Les enfants qui vous sont confiés sont français et doivent connaître la France, sa géographie et son histoire, son corps et son âme. Ils seront citoyens et ils doivent savoir ce qu'est une démocratie libre, quels droits leur confèrent, quels devoirs leur imposent la souveraineté de la nation.
0: Etc, etc. C'est une sublime lettre de Jean Jaurès. Ça, c'est le genre de projet où là, tu bondis hors de chez toi et tu files au studio.
1: J'ai un respect immense pour les instituteurs.
0: Ouais.
1: Parce que c'est eux qui prévoient l'avenir des citoyens.
0: Oui, c'est vrai.
1: Voilà, parce qu'ils ont tous eu enfants. Et donc, c'est rendre hommage à leur générosité, à leur don de soi. Vraiment. On ne les remercie pas assez.
0: Écoutez, ça, Jour de gloire, c'est et notamment la lettre aux instituteurs lue par Oxmo Puccino, c'est très très beau. T'es aussi sollicité, évidemment, alors par tout le rap français pour aller faire voilà des feats sur certains morceaux, pas que le rap d'ailleurs. Hein, Bernard Lavillier, Adamo, Benjamin Biolay, tu es allé chanter sur leurs albums. Et puis quand on fait un album hommage à Souchon, tu viens faire Poulailler Song.
1: Mais...

Et puis, il y a un projet à côté de ce que tu fais en tant qu'Oxmo Puccino, mais qui a l'air important pour toi, parce que je crois que tu as passé beaucoup de temps avec eux sur le premier album. Et sans doute, ça arrivera aussi sur le deuxième, c'est la Momali.

0: aussi.
1: Mathieu Chédid, Fatoumata Diawara, sur ce bal de Bamako, il y a tout un tas d'invités.
0: C'est familial.
1: Toi, voilà, vous êtes parti en tournée avec eux.
0: C'est familial.
1: Là, ils ont sorti un deuxième album.
0: Oui.
1: Et il y a un très beau duo, trio, avec Amadou et Mariam. Mmh. Ouais.
0: Amadou repose en paix.
1: Oui, on pense très fort à lui et à Mariam qui sort vendredi l'album L'amour à la folie, sans Amadou.
0: Et qui sur scène, toujours aussi flamboyante, que j'ai rencontré ce week-end, week-end dernier, c'était émouvant.
1: Ouais, ça, c'est ces projets-là qu'on vient d'entendre, que ce soit des reprises, que ce soit la Momalie, que ce soit des choses plus littéraires. Qu'est-ce qui te manque quand t'es à fond dans un album et qu'est-ce que tu vas retrouver peut-être après ta tournée l'année prochaine?
0: J'ai essayé d'y réfléchir, mais le moment est tellement intense que j'essaye d'en profiter. Parce que si je me projette, je sais pas où je vais atterrir et surtout je vais manquer de ressources pour apprivoiser ces moments qui arrivent.
1: Bien sûr.
0: Ouais. Mais non, c'est vrai que je me pose la question, mais elle s'en va vite.
1: Bon, très bien. En tout cas, bravo pour cette Hauteur de la Lune qui
0: Merci
1: est vraiment un bel album. Il est super bien accueilli justement par les fans et par la presse et par tout le monde. C'est du grand Oxmo. Merci Monsieur Oxmo.
0: Très touché. Merci Émilie.
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2: L'écomusée de Marquèze est né en 1969. Un village reconstitué, témoin de la vie à la campagne au 19e siècle, au cœur de la forêt des Landes, avec ses gens, ses métiers et son petit train. Notre guide, David Escarpite, chargé des expositions et de la recherche.
3: Le fameux petit train, bien sûr, qui est fondamental et qui est une pièce du dispositif essentiel. Alors, le petit train, c'est un vrai train. Donc, ce sont des locomotives du début du XXe siècle. Elles étaient à vapeur jusqu'en 2001. Puis maintenant, ce sont des locomotives actuellement diesel qui traînent des wagons également du début du XXe siècle qui viennent de l'Hérault. Ce sont des vrais wagons du début du XXe siècle qui sont classés. Et ce petit train, c'est un tronçon de 3 km et quelques de l'ancienne voie ferrée Sabre Mimizan, qui a fermé en 69 et rouvert en 69, puisqu'en fait, je crois qu'elle a fermé à l'été. Et dès le mois de septembre, elle a été rouverte sous la forme d'un chemin de fer associatif qui a été monté, qui continue de fonctionner. Donc, ce petit train est censé vous faire passer du monde civil du 21e siècle à un autre monde par un phénomène de, c'est un des effets recherchés, un phénomène de bulle. Vous arrivez dans un autre, vous sortez du train après 3 km de périple très, très lent. Donc, il faut une grosse dizaine de minutes. Vous arrivez dans un autre monde. Il y a une immersion qui est faite. On ne peut pas accéder à Marquèze, en théorie, autrement que par le petit train. Donc, c'est vraiment un endroit qui est voulu comme étant une bulle à laquelle on accède par une espèce de machine à remonter le temps. C'est l'idée de base qui est le petit train.
2: Quand on en descend du train, dans quel monde se retrouve-t-on ?
3: Eh bien, vous retrouvez sur un quartier qui, de par sa physionomie, représente ce qu'était la Lande traditionnelle. Alors, on a l'habitude de mettre des dates. Il n'y a pas vraiment de date pour Marquèze, parce qu'il y a le train, c'est de 1890, il y a des évocations d'activités plus anciennes. Vous vous trouvez, en gros, au temps de Félix Arnaudin, si vous voulez, dans une représentation de la société landaise traditionnelle, avec des maisons de type traditionnel, c'est-à-dire local, en bois et en torchis et en brande, avec des gens qui, de par leurs vêtements, représentent le mode de vie traditionnel, des savoir-faire traditionnels, des représentations de pratiques comme la vannerie, un berger sur les chasses, qui est aussi musicien en général. Puis il y a aussi des choses du 21e siècle, il y a deux restaurants, enfin un restaurant, des buvettes, etc. C'est-à-dire que c'est une sorte d'immersion dans un espace qui évoque le monde de la Lande traditionnelle dans ses pratiques.
2: Au cœur du parc régional de Gascogne, Marquèze est labellisé réserve étoilée. À Marquèze, on observe les comètes, vous le saviez. Tout sur l'écomusée de Marquèze, marquèze.fr. 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
4: Me voilà devant le gymnase Honoré et Jean Fleury, quartier Coubertin, quoi. Alors, il y a les gars de la ville là qui sont en train de nettoyer tout ça, les rues. Bon, je vais aller les embêter un petit peu, peut-être même essayer de conduire, aller savoir, sur un malentendu. Bonjour, je voulais savoir si je peux monter avec vous pour voir comment ça marche, votre petite machine.
5: On n'a vraiment, vraiment pas le doigt.
4: On met juste un petit tour.
5: Si vous voulez. Oui, ok, d'accord.
4: Merci. Le volant est à droite.
5: Oui, quand on n'est pas habitué, ça fait drôle la première fois en fait.
4: Eh ben, il faudrait aller conduire en Angleterre.
5: Oui.
4: Comment ça marche, cette affaire ?
5: C'est un joystick, c'est-à-dire qu'on fait descendre le joystick, les balais descendent, la machine démarre, on passe la vitesse 1, et puis voilà.
4: Alors, les balais nettoient, donc ça envoie de l'eau et tout.
5: Ça envoie de l'eau et, après... et ça ramasse toute la merde, si on peut dire comme ça. Ouais.
4: Voilà. Et ça la met où, toute la merde ?
5: Ça la met dans la... Il y a une cuve à l'intérieur, ça la met tout à l'intérieur. Et après, quand on fait de matinée, on va vider.
4: Vous la videz où ?
5: On la vide au jardin, le coq. Il y a une benne affrétée exprès pour...
4: Ah, d'accord.
5: Voilà.
4: Vous êtes en train de faire un gros bouchon.
5: Mais c'est le service public. Mais après, c'est les premiers à être contents quand c'est propre.
4: Je peux conduire ?
5: Non.
4: Eh bien, il y a une autre petite voiturette. Tiens, on va aller le voir.
6: Bonjour.
4: Bonjour. Ah, c'est pas la même que celle de Jocelyn ?
6: Non, parce que lui, c'est une balayeuse et nous, c'est une labeuse. Et il passe derrière nous.
4: Ah, ça y est, j'ai compris le truc. Tu peux conduire ?
6: Ah non, là, je peux pas.
4: Il y a un degré de conducteur. Il y a des conducteurs qui conduisent les balayeuses et les autres, ils conduisent les laveuses.
6: Oui, parce que là, il faut passer un cassès. Parce que pour une balayeuse, il faut avoir le poids lourd et voilà.
4: Bon, Fabrice, il paraît que c'est vous le rigolo de la bande.
7: Peut-être. Vaut mieux rire au boulot que ça à la gueule.
4: Moi, quand on a un karcher comme ça dans les mains, on n'a pas envie parfois de donner un petit coup de karcher de temps en temps, de faire des blagues, quoi.
7: On n'a pas trop le temps.
4: Bon, une petite blague vite fait sur un passant. Tu peux essayer ?
7: Non.
4: Oh, non. J'ai essayé de conduire, mais personne ne veut me prêter son matériel.
7: Non, c'est interdit.
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8: Bonjour Médéric Gasquet-Cérus.
9: Bonjour Philippe, bonjour tout le monde.
8: Notre linguiste marseillais, Médéric, vous avez un joli menu tiens, à nous proposer aujourd'hui.
9: Ah oui, il y a quelques semaines, on a beaucoup parlé de ce chiffre, vous vous souvenez. Les trois quarts des établissements de restauration du 15e arrondissement de Marseille sont des fast-food.
8: Ouais.
9: Ce qui pose bien sûr plein de questions, et notamment en termes de vie de quartier, de sociabilité et d'économie, et bien sûr de santé, car on est ce que l'on mange. Et souvent, ce que l'on mange, ben, c'est pas bon. Pas bon au goût, mais surtout pas bon pour la santé. Colorants, additifs, sorbate de trompation, acide trichydrique, j'invente, trucs en tox ou plastoc, réchauffé dans des barquettas au goût fadas. On trouve ça dans certains fast-food, bien sûr, mais pas tous, meuf, ne pas tout confondre, mais aussi dans beaucoup de cantines où vont manger les minots, dans les rayons de supermarché, mais aussi dans la restauration collective, mais aussi dans certains restaurants, oui, attrape touristes ou attrape couillons, ou restos plus ou moins branchés, ou brasseries de cake, mais qui grattent sur la qualité. Et j'ajoute, je pense aussi à cette boulangerie-pâtisserie que je ne nommerai pas, mais où j'ai acheté récemment des bugnes, des mini-bugnes, vous voyez, toutes petites comme ça, là. Un euro pièce, ouais, déjà. Ouais. Franchement, j'étais là-bas même, pour acheter 8 bignes. Qui était grasse, mais grasse, grassasse, pas bonne, écœurante, et ça m'a fait rouméguer quand je pense que mon grand-père était boulanger. Bref, voilà.
8: Ouais.
9: Je pense aussi à ces platés de pâtes trop cuites ou de ricolés estouffe-gari. Je pense à ces carottes râpées orange fluo qu'on dirait qu'elles sont surlignées ou surligneurs, vous voyez. Je pense à ces choux qui sentent les scaufi. Je pense à cette salade rasqueuse qui n'a jamais vu la terre et qu'on vous met dans un coin d'assiette comme ça, à côté du steak rasqueux, lui aussi. Je pense à ces brocolis mouligas, ces gorgées d'eau. Je pense à ce surimi orange fluo, lui aussi, qui contient tout sauf du crabe, et il a plus la tête des cheveux de Trump qu'autre chose. Je pense à ces desserts goût fraise, sans que jamais aucune fraise n'ait justement ramené sa fraise dans l'emballage.
8: Ouais.
9: Bon bref, voilà. Il y a un moulon d'autres choses aussi appétissantes que les fameuses cigarettes de bordille de cigalon, de pagnol, cigarettes de bordille, autrement dit, les cannellonis dans lesquels on refourgue tout ce qui n'a pas été mangé de la semaine. Tout ça n'a aucun goût. Ou comme le chante le groupe Quartier Nord, en utilisant l'expression de chez nous, ça n'a ni goût, ni gouste.
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0: Dans notre parler, nigou nigouste, c'est une expression qui veut bien dire ce qu'elle veut dire, et une tournure qui insiste sur la fadeur d'un plat, d'un aliment ou même d'un événement. Nigou nigouste, avec prononciation du S originel que l'on retrouve dans le provençal gustus, goûteux, et qui a été remplacé depuis par l'accent circonflexe dans notre orthographe moderne. Le tout venant de la locution provençale navet nigou nigouste. Et pourtant, en Provence, nous en avons des choses qui ont du goût, de bons produits, de bonnes recettes traditionnelles, des plats gustus comme les pieds paquets, la daube ou l'aioli. Même si Pierre Blasi donne comme exemple son aioli, il avait ni goût ni gouste. Ouais, il faut le faire, un aioli sans goût quand même. Hein. Oui, c'est ce qu'on appelle chez nous, désolé, aussi un aioli de parisien. Mais meuf, il ne faut pas tout mettre dans le même panier. Il y a des fast-foods de qualité qui font de très bons burgers, des snacks où l'on mange de très bons sandwichs, de très bons kebabs. Et merci à eux d'être là le midi ou en fin de soirée ou quand on rentre du stade. Moi, j'apprécie. Chacun ses goûts, mais parfois, chacun ses dégoûts, voire ses égouts. Vive le bon goût, car le fadas, ça rend fada.
1: Pour vous dire.
2: Ah, c'est un bonheur. C'est aussi bon que l'aioli. C'est Médéric Gasquet-Serrus en Marseille tous les matins. À demain, Médé.
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1: Bonjour Johan.
2: Salut Manu.
1: Merci de nous recevoir ici, au garage, à Issoudun, devant une boîte. Une boîte à courrier ?
2: Une boîte à courrier. Alors là, Manu, il faut dire que t'es gâté, t'es privilégié. Merci. Parce que là, je peux te dire qu'on voit pas ça tous les jours. C'est une boîte à courrier qui est d'époque Napoléon III. Elle est entièrement en bronze. Tu peux voir ici sur sa face avant une représentation d'un portrait de Louis XIV, ce qui nous indique qu'on est dans une école qu'on appelle l'école Boulle. Pour les gens qui connaissent un petit peu, voilà, référence pour l'ébénisterie, pour le décor. Donc cette boîte à courrier entièrement ciselée en bronze avec ses pieds griffes. Ici, la représentation de Louis XIV en médaillon sur la face avant. Et puis regarde quand tu l'ouvres un petit peu.
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2: Ben quand tu l'ouvres, il y a des compartiments pour ranger les lettres et les courriers. Et elle est entièrement garnie de son velours de couleur pourpre qui est entièrement d'époque Napoléon III. Cette boîte à courrier en bronze qui fait à peu près 35 cm de haut, on va dire. Tu refermes comme ça, tu vois. Elle est dans un état d'origine, d'époque extraordinaire. Moi, j'invite vraiment, mais rien que par curiosité, j'invite nos amis Berrichon à venir voir des objets dans les boutiques. C'est important d'apprendre des choses. Ça, c'est une curiosité. Moi, j'invite nos amis chineurs et amateurs à venir voir un objet comme celui-là parce que c'est très rare. Ça, c'est vraiment très, très beau.
1: Alors, c'est rare, c'est beau. Le prix ?
2: Ben, c'est accessible quand même, c'est autour de 1000 euros. Mais c'est vrai que si tu veux un objet de cette qualité-là, une boîte à courrier comme ça, j'en avais jamais vu.
1: Elle est discrète, elle est élégante, je la valide.
2: Tu la valides ? Eh ben voilà. Écoute, on verra si tu auras reçu du courrier, ta lettre du Père Noël peut-être.
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4: J'avais déjà des mondes imaginaires. J'aimais pas le foot, j'aimais pas le vélo, j'étais pas un enfant d'extérieur non plus. Tout le temps à dessiner, donc c'était vraiment mon moyen d'expression et d'évasion.
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5: Dès qu'on le rencontre, Sylvain a sur la tête un chapeau ou une casquette noire, comme son vernis à ongles d'ailleurs. Son nom d'artiste, c'est Sia. Il m'accueille dans son atelier quartier Beaujardin à Tours. Forcément, il dessine, même quand il est en train de parler et de raconter ses souvenirs.
4: C'était un rêve hypothétique. Moi, je voyais à l'époque, dans les années 80-90, il y avait beaucoup d'affiches et de couvertures de romans qui étaient peints à la main, donc ça me donnait envie, mais j'imaginais pas vraiment que ça soit un métier quand on est petit. Après, il y avait Cabu, qui était au Club Dorothée, qui dessinait en direct. Là, on a un peu plus percuté que ça pouvait être un métier. À mon compte, ça fait qu'une quinzaine d'années que je fais ça. Il a fallu, une fois au Saltimbanque de Véretz, c'était la troupe de théâtre à l'époque, j'avais proposé ça comme animation aussi pour gagner un peu de sous. À l'époque où je débutais, sans penser que ça allait devenir une activité. Même là, je proposais aux clients pendant l'entracte du théâtre. C'est pas de la caricature vraiment déformée. Moi, j'appelle ça portrait BD, même si ça en fait un peu partie. C'est du dessin rapide. Mais voilà, j'essaye d'avoir un côté bienveillant et ressemblant. Je pense que c'est aussi ce qu'apprécient les gens. Surtout pour des entreprises ou des mariages, les gens, ils veulent un cadeau plutôt correct. Il y a plein de gens qui me disent qu'ils l'encadrent après chez eux, à la maison.
5: Et plus réaliste finalement, puisque si on prend des traits physiques, moi, j'ai plutôt des grandes dents. Tu m'as dessiné.
4: On va les faire, mais pas.
5: Voilà,
4: non plus,
5: tu vas pas me faire des dents immenses.
4: Humoristique, peut-être sympathique, mais c'est pas non plus exagéré. Même quand j'ai fait un peu de BD étant ado, c'était plus les Marvel que les Gaston Lagaffe.
5: Sympathique, mais pas moqueur. Un dessinateur comme Sylvain est au cœur de moments intimes.
4: À l'été dernier, pour la foire, c'était un ami chanteur qui était déjà papa d'un petit de 3 ans, je crois. Sa compagne m'a contacté sans le prévenir qu'elle allait attendre un deuxième. Et quand ils sont venus me voir, donc on a préparé tout ça et j'ai fait le portrait. Et puis je rajoute une place. Alors j'imaginais, vu qu'il n'est pas encore né, mais j'ai imaginé le quatrième, le petit bébé. Alors au début, il tiquait, il ne comprenait pas trop. Tiens, c'est quoi? C'est un futur hypothétique deuxième enfant. Et là, sa femme a pu faire la déclaration grâce au dessin, de lui dire non, tu vas être encore papa. On l'a répété 2-3 fois parce qu'il n'a pas compris tout de suite. Et c'est ça aussi qui me plaît dans le dessin, c'est le côté relationnel avec les gens, intime. Ça l'a touché, quoi. C'est marrant de pouvoir toucher les gens comme ça, avec juste un peu de couleur, un peu de dessin. On se dit qu'on sert à quelque chose.
5: Laissez-vous croquer par Sia, Sya. un sacré coup de crayon, tout en émotion.
4: Avec le tampon. À juger.
6: En bleu de ciel.
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7: Un mot usuel occitan que vous connaissez, Necha et Chegur, j'en suis sûr. C'est le mot bigot. Laurent, tu peux aller me chercher le bigot, je te prie. Je n'avais pas un tecaï, ton téléphone. Non, pas mon téléphone, mon bigot. Dit Montalier, dans mon atelier, en entrant à gauche. Effectivement, ce n'était pas le bigot phone, l'argot du téléphone. Bigot étant le nom de l'inventeur d'un instrument de musique en carton qui porte son nom avant de désigner familièrement l'appareil téléphonique. Non, le bigot dans la campagne de chez nous, c'est la bêche. Vai cercar lo bigot, va me chercher la bêche, la binette ou la houe. En technique, le bigot est cette fourche retournée qui sert à tirer le fumier ou à briser les mottes après le bêchage. Bon nombre de révoltes paysannes se faisaient avec le bigot, l'arme qu'on attrape facilement, appuyée contre un mur. Si prene lo bigot va veire, si je prends le bigot, tu vas voir. Ane adio.
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8: Jolie bouteille, sacrée bouteille, veux-tu me laisser tranquille?
9: Je veux une petite révolution est en train de se jouer et elle ne pèse pas bien lourd, juste 55 grammes. 55 grammes en moins par bouteille, autant dire même pas le poids du cassis que l'on met dans un kir royal.
10: Tu bois des kirs, toi ?
9: Bah oui, je bois des kirs avec modération, bien sûr. Mais revenons à notre bouteille. 55 grammes en moins, je disais.
11: Elle est légère, légère.
9: Ce régime minceur pourrait bien alléger sérieusement le bilan carbone de toute la filière, racontent nos confrères de Lyon Républicaine. Testé par les caves de Bailly-la-Pierre à Saint-Brie et conçu par Veralia, le géant européen du verre, cette nouvelle bouteille passe de 775 à 720 grammes. Visuellement, rien ne change. À l'œil nu ou en main, on n'y voit que du feu. Mais derrière cet allègement invisible se cache un vrai coup de pouce pour la planète.
12: Eh bien, c'est une merveilleuse invention,
13: Merveilleuse invention.
9: Car aujourd'hui, le gros problème environnemental du vin, c'est la bouteille. Produire du verre, ça chauffe fort, des fours à 1800 degrés et beaucoup d'énergie. Alors forcément, chaque gramme économisé, c'est du CO2 en moins dans l'air. À grande échelle, le calcul est vite fait. 1 million de bouteilles allégées, c'est 18 tonnes de CO2 économisées.
14: Tu sens l'impact là ?
15: Ah oui, je sens l'impact.
9: Un gros impact, hein, mais il a fallu 2 ans de tests, de modélisation et d'essais en conditions réelles. Eh oui, encore raté. La bouteille devait tenir le choc, supporter la pression, le transport, le vieillissement en cave. Et les gens qui font de la musique avec. Maintenant, la transition va se faire en douceur. Chez Bailly-la-Pierre, cette démarche s'inscrit naturellement dans une philosophie déjà bien ancrée, stocker, produire et avancer pas à pas vers un crément plus éco-responsable.
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16: Bonjour et bienvenue à Prades, Virginie.
5: Merci Vincent. Vous êtes guide accompagnateur.
16: Surtout sur la destination Conflans-Canigou, donc avec la chance d'habiter à côté du massif du Canigou et de pouvoir emmener les groupes et les gens à la découverte du Canigou et surtout faire l'ascension du pic du Canigou.
5: Et pas que, parce qu'il y a aussi des randonnées, des excursions que vous proposez.
16: Tout à fait, il y a un vaste choix de randonnées dans le Conflans. Et puis aujourd'hui, je vous propose de faire une petite excursion et puis d'aller sur les balcons nord du Canigou pour prendre un petit peu de la hauteur et avoir une belle vue sur le massif du Canigou.
5: Eh bien, on embarque. Allez, c'est parti. Et là, nous allons prendre quelle direction, Vincent ?
16: On va aller en direction de Kaya.
5: Vincent, vous venez de vous arrêter. Qu'est-ce qu'il y a dans le ciel ?
16: Eh bien, il y a un cirque-à-être là qui vient de passer, qui est assez bas parce qu'il est en train de chasser. Donc, le cirque-à-être Jean Leblanc. C'est un oiseau qui est reconnaissable parce qu'il est très clair, dessous, tout blanc. Son régime alimentaire spécialisé sur les reptiles.
5: Donc, alors là, il vole au-dessus de nous.
16: Ah, il est passé tout proche. Donc là, on s'est arrêté au bord de la route pour l'apercevoir parce que c'est pas aussi fréquent de le voir d'aussi près.
5: Donc là, on est sur la route de Sournia.
16: La route pour aller dans les Fenouillèdes. Puis on va donc aller jusqu'à la chapelle de Saint-Jacques de Calaron.
5: Déjà là, Vincent, c'est Prades là que nous voyons.
16: Oui, alors on a pris un peu de hauteur, donc on va faire un petit bout de cette route qui va nous procurer un belvédère remarquable sur tout le massif du Canigou et le pic du Canigou.
5: Voilà, on est sorti du 4x4 et ça y est, on prend le départ de la petite marche.
16: Oui, on récupère la piste et puis donc on va faire la petite marche pour se rendre jusqu'à la chapelle.
5: Là, on a un panorama incroyable déjà. Hein.
16: Très beau panorama sur une bonne partie du Conflent. Et puis on est dans une végétation qui est là pour le coup. On a pris un petit peu d'altitude. On est toujours dans une végétation qui est marquée par le climat méditerranéen. Alors là, on a plein de genévriers. Vous voyez tous ces arbustes, il y en a certains qui montent un petit peu plus. Le genévrier qui fait la baie de Genièvre. On fait notamment, on s'en sert dans la cuisine. Et ça participe aussi à la confection, peut-être vous connaissez cet alcool, du gin.
5: Et Vincent, nous sommes arrivés au pied de la chapelle.
16: De la chapelle Saint-Jacques, et donc on peut voir en étant là devant le panneau qui explique un petit peu l'histoire et les dates importantes de la chapelle, de la vie de la chapelle, les fameuses coquilles pour matérialiser Saint-Jacques. Et donc on va faire un petit tour.
5: Vincent, on est ici sur ce qu'on appelle les balcons du Canigou.
16: Oui, sur la partie qu'on dénomme ainsi, les balcons nord du Canigou.
5: Au pied de la chapelle qui surplombe ce très très beau panorama avec plein de petits chemins autour.
16: Dans la forêt, là, on a une petite forêt de chênes, puis c'est très joli parce que c'est varié, c'est bien entretenu. Il y a de la lavande, du romarin. Voilà, comme on avait une petite perdeur devant nous et qu'on était sur l'heure du repas, j'ai pensé que c'était un lieu sympathique à vous faire découvrir. On sort le panier repas donc, qui a été préparé par le Rasteil, avec donc des produits locaux. On a le jus de pomme d'Adama, le pain de Jérémy.
5: Ça, c'est le fromage d'Escouloubre.
16: Un petit peu de jambon, le jambon d'Alex, du camp de Mathilde. On a le saucisson à l'ail. On va se régaler.
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10: Pour moi, c'est compliqué parce que la personne qui pleure, elle me fait beaucoup de peine. Bah après, moi aussi, je pleure parce qu'elle m'a fait beaucoup trop de peine et que voilà.
14: Pour moi, c'est difficile parce que parfois, la personne elle est très, très, très énervée, donc elle ne veut pas nous écouter. Sauf que nous, on a envie de, par exemple, redevenir amis avec elle. Mais elle ne voudra pas forcément, donc du coup, c'est dur de lui dire pardon.
15: Et ben, des fois, ça peut être compliqué, parce que ça dépend dans quelle situation tu es. Et puis même, des fois, ça peut être dur de pardonner une personne, parce que ça se trouve, des fois, elle t'a fait beaucoup trop de peine ou qu'elle t'a fait quelque chose que tu n'as vraiment pas aimé.
17: C'est facile de dire pardon, mais des fois, selon la situation, et ben, les autres, ils vont dire que c'est trop tard.

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1: Et le cocktail américain, c'est quoi ?
2: C'est un cocktail grillé avec une sauce américaine, tomate, échalote, une pointe de cognac, du vin blanc, c'est un peu relevé.
3: Un décaire, hein ?
4: Pâté, jambon, c'est une oreillette, gruyère, chantal, rosier, jambon de pays.
5: Eh ben tout ça, ça va aller dans la blanquette.
2: Bon appétit.
6: C'est dans la deuxième partie du 19e siècle que les Parisiens découvrent l'attractivité des grands cafés. Le Café Riche, situé boulevard des Italiens, fut l'un des plus prisés. Parmi la clientèle du Riche, Offenbach, Baudelaire et sa passion pour le vin blanc, Dumas, Maupassant, Ferdinand de Lesseps, Flaubert et Zola. Toutes ces stars du Second Empire avaient à leur service des cochers. Les ancêtres d'Hubert et Taxi G7 garaient leur fiacre à deux galops de cheval rue Le Pelletier et se restauraient au petit Riche. Confirmation du directeur actuel, François-Charles Sagy.
7: Le Café Riche était sur le boulevard et le Café Riche recevait toute la belle clientèle qui allait à l'opéra. Et au Petit Riche, c'était l'antipode, c'était le repère des cochers, des machinistes et également des lorettes. Le Café Riche lui a fermé et au Petit Riche est toujours vivant.
6: 1916, au grand dam des grandes familles, le Riche devient l'imposant siège de la Banque Nationale de Paris, aujourd'hui BNP Paribas. Quant au Petit Riche, à l'abri des transformations des grands boulevards, il fête fièrement ses 171 ans d'existence. Revanche, sur le temps, c'est désormais cette brasserie et son magnifique décor 1880 qui accueille la belle clientèle du quartier de Rouault, experts, galeristes, commissaires-priseurs, ainsi que des journalistes et des hommes politiques.

0: caractéristique du restaurant, que les gens viennent exclusivement pour ça. Et un super crème brûlée, quoi. Très belle crème brûlée.
1: Vous êtes né en Uruguay. Quelle est la spécialité culinaire que vous aimez bien préparer de votre pays d'origine?
0: On est très, très fort en viande.
1: On dit souvent la viande d'Argentine, mais la viande en Uruguay, c'est à peu près la même.
0: Oui, c'est meilleur, les Uruguayens, quand même.
1: Pour quelle raison?
0: Parce que c'est chez moi, quoi.
2: Ajoutons en ce moment aux agapes préparées par Juan et sa brigade, terrine de sanglier, lièvre à la royale et une très belle gamme de crustacés. Et puis, entre en piste un sommelier émérite, Jean-Paul, le Lucky Luke des vins de la Loire, qui dégaine les meilleurs crus d'Anjou, Chinon, Saumur-Champigny et Savenières. Au Petit Riche est incontestablement l'ambassade de la Loire à Paris.
3: C'est surtout dû à un propriétaire historique qui, en 1909, avait des vignes du côté de Vouvray. Et ce propriétaire, lui, embouteillait même ses barriques, faisait transporter ses barriques depuis Vouvray jusqu'ici et faisait l'embouteillage du vin dans la cave. On a plus de 350 références de vin. Notre cave de jour ne suffit pas et on a donc une cave troglodyte à Roche-Corbon, du côté d'Amboise, qui nous permet de stocker des vins à une température qui ne bouge pas à 12 degrés. Donc c'est vraiment une fierté d'avoir encore une fois des allocations, d'avoir ces vins disponibles pour nos clients et surtout à très bon prix quand on a des clients qui nous disent mais c'est pas possible, comment on fait pour faire ces prix-là? Et juste encore une fois, c'est une philosophie de la maison de proposer des choses généreuses, bonnes et au bon prix.
2: 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Au Petit Riche, une maison comme le dit François-Charles Sagy, qui vous attrape le corps et le cœur avec un bel appétit et une large soif.
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5: Bah, ça me fait toujours rire parce que les gens à la rigueur, j'ai pu les faire sourire seulement en mettant des arrosoirs contre une maison. Essayez de faire sourire maintenant, vous pouvez toujours rire, y attendre et rigoler.
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7: Nous sommes à Rougemont-le-Château devant une façade incroyable ornée de plus de 1000 arrosoirs. J'ai rencontré le créateur de ce lieu, Bruno. Bruno, 1000 arrosoirs sur une maison. Est-ce que c'est un défi un peu fou que vous vous êtes lancé?
5: Ah non, même pas du tout. Là, c'est quand j'allais au puce, je voyais un petit arrosoir abandonné là, à 5 francs. Je dis, viens vite à la maison. Alors, 1, 2, 3, 4, c'est pas du tout le but, en fait.
7: Parce qu'il y a une histoire particulière avec l'arrosoir, l'objet en lui-même, ou c'était un objet qui était arrivé à ce moment-là et vous êtes rentré dedans?
5: Non, je pense que de toute façon, ça, une histoire, bah, si je vends des fleurs et je cultive des fleurs, il faut quand même leur donner à boire. Donc, par logique, il fallait quand même un arrosoir. Donc, ça, complément de ce que je fais, en fait.
7: Quand on voit votre façade, vous l'avez dit, plus de 1000 arrosoirs qui sont disséminés sur la façade, autour également de votre belle boutique. Est-ce que des clients, est-ce que des proches, du coup, ça devient quelque part un cadeau, ça devient un présent qu'on reçoit à force?
5: Oui, c'est vrai que sur les 1000, il y en a peut-être 100 ou 200 que des gens m'ont amené parce qu'ils vidaient la maison de leurs grands-parents ou autre. Donc, automatiquement, j'en ai eu des quantités qui me laissent devant la porte. Je ne peux même pas leur dire merci puisqu'il n'y a pas de mots, mais merci à ceux qui m'ont donné des arrosoirs.
7: C'est vrai que vous mettez ces arrosoirs sur votre façade. À l'intérieur, quand on rentre dans votre boutique, les fleurs, on a l'impression de rentrer dans un conte de fées. C'est ça, en fait, vous avez envie de partager du positif, quelque part un peu de rêve quand on passe la porte de votre boutique?
5: Moi, je pense qu'à la rigueur, déjà, les fleurs, ça donne de la couleur, donc de l'énergie et compagnie. Et je pense que de se promener dans les plusieurs pièces du magasin, ça fait du bien. C'est pas moi qui le dis, c'est aussi les clients qui viennent à la rigueur, aussi bien à Noël, à Pâques et autres. Ils me disent qu'on passe chez vous, on a de nouveau de l'énergie et compagnie. Moi, je répète.
7: Et vous-même, quand vous voyez tous les jours cette façade, quand vous rentrez dans votre boutique avec toutes ces fleurs, toutes ces couleurs, ça vous procure quoi?
5: Bah, en fait, j'ai fait plus ou moins l'univers, donc ces couleurs correspondent à ce que j'ai bien voulu faire. Mais le résultat, c'est surtout le brillant des gens qui me racontent et qui sont contents de venir. C'est surtout ça qui est le résultat de tout ce que j'ai fait.
7: J'ai cru comprendre aussi que les gens s'arrêtent aussi, notamment pour prendre en photo votre façade. On peut la retrouver sur les réseaux pour partager aussi ce lieu quelque part insolite. Ça vous fait quoi quand vous voyez que votre façade est prise en photo avec tous ces arrosoirs?
5: Bah, ça me fait toujours rire parce que les gens, à la rigueur, j'ai pu les faire sourire seulement en mettant des arrosoirs contre une maison. Essayez de faire sourire maintenant, vous pouvez toujours rire et attendre et rigoler. Donc ça, je suis déjà arrivé sans sortir, sans que les personnes rentrent dans le magasin. Donc c'est déjà un bon point, en fait.
7: Un immense merci à Bruno pour son accueil, cette énergie communicative à Rougemont-le-Château. Et si vous avez besoin d'une dose de merveilleux pour attaquer 2026, levez les yeux juste devant sa façade et le sourire est garanti.

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2: Désolé de vous décevoir, si des Marseillais écoutent la radio, vous avez le droit de rester. Voilà, Jules Pernaut, ce nom ne vous dit sans doute pas grand-chose. Je vous explique. Nous sommes en 1915, dans le quartier de la rue des Teinturiers, à Avignon. Jules-François Pernaut, 89 ans, est furax. L'État vient publier une loi interdisant l'absinthe. Problème, l'usine de Jules-François Pernaut produit une liqueur qui a justement un succès fou à base d'absinthe. Le fiston Jules-Félix Pernaut, oui, ils ont quasiment le même nom, âgé lui de 43 ans, décide alors de contourner cette loi et de lancer une nouvelle boisson, l'anis Pernaut. Nous sommes en 1918. Une boisson constituée à partir d'une essence proche de l'absinthe, sauf que là, c'est de l'anis. 6 ans plus tard, le succès est fou. Il est tellement important que les usines déménagent à Montfavet et puis la firme quitte le Vaucluse pour la région parisienne. Alors jusque-là, tout allait bien pour les Pernaut, mais Paul Ricard est arrivé. En 1932, le Marseillais Ricard fait son entrée sur le marché et obtient le droit de vendre sa boisson, anisée à 40 degrés, soit 10 degrés de plus que la bouteille Pernaut. Et puis le génie de Paul Ricard, c'est aussi le marketing. Le nom générique à sa boisson sera Pastis, tiré de pastisson. Voilà, ça veut dire mélange en provençal. Et puis il y rajoutera aussi une promesse inédite, le vrai pastis de Marseille. C'est pour ça qu'on pense en fait que le pastis vient de Marseille. Bref, c'est une boisson qui fait penser au sud, aux vacances et à la Provence. Alors je vous passe des années et des années de guerre. Il faudra attendre 1975 pour justement enterrer l'âge de guerre entre Pernaut et Ricard, avec la fusion et la création du Pernaut Ricard, aujourd'hui leader mondial dans les spiritueux. Allez, sans rancune, c'est bien connu, l'apéro rassemble. Je compte sur vous, avec modération.

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2: Connaissez-vous la légende du chat-huant du Morvan ? On vous la raconte avec Sandra Amani, l'auteur des légendes et mystères du Morvan aux éditions Temps Impossible. Bonjour Sandra.
3: Bonjour Charlotte.
2: Dans le Morvan, on peut croiser un rapace étonnant, le chat-huant, un cousin du grand-duc et de la chouette.
3: Effectivement, vous savez, dans le passé, on clouait ces animaux aux portes des granges pour chasser le mauvais sort.
2: Oui.
3: Cependant, cet oiseau n'a pas toujours eu l'apparence qu'on lui connaît aujourd'hui. À une certaine époque, on le surnommait d'ailleurs le Bel Ardent.
2: Racontez-nous.
3: Le Bel Ardent était l'un des plus beaux oiseaux du règne animal. Aucun autre volatile n'égalait sa beauté. Son plumage était pourpre et or. Ses yeux brillaient comme des diamants. L'hirondelle, en le voyant, maudissait ses ailes noires. Le rouge-gorge enviait sa splendeur. Mais cette beauté se voyait toujours de loin. Personne n'avait encore jamais réussi à attraper un Bel Ardent dans le Morvan. La légende raconte que cet oiseau était immortel. Malheureusement, le Bel Ardent avait très mauvais caractère. Égocentrique, narcissique. Il était en fait très seul. Par un soir d'été, un rossignol curieux se pose sur une branche de hêtre juste à côté de celle où se reposait le beau volatile.
4: Mais sire, je suis désolée de troubler votre repos, mais me ferez-vous l'honneur de m'accorder quelques instants? J'aimerais deviser un peu avec vous.
3: Le Bel Ardent lui jeta un regard dédaigneux et méprisant. Mais pour qui se prenait donc ce cuistre? Dérangé dans son sommeil, il n'était pas très disposé à perdre son temps avec un rossignol. D'autant plus que le chant cristallin de son voisin le rendait un peu jaloux. Lui-même n'avait pas été doté d'une aussi divine voix. Et il le regrettait vivement.
5: D'accord,
3: répondit-il finalement.
5: Mais dépêche-toi. Je n'ai pas le temps de m'attarder sur les requêtes des gringalets de ton espèce, rossignol.
4: Oh, ne vous inquiétez pas,
2: lui répondit le petit oiseau brun.
4: J'aimerais juste que vous me donniez l'une de vos superbes plumes. Mon épouse rêve de décorer notre nid avec et je lui ai promis que je ferai tout pour accéder à son souhait. Oh, pas la plus grande, bien sûr. Une petite plume de votre magnifique robe fera l'affaire.
5: De donner l'une de mes plumes ?
3: S'écria l'orgueilleux, outré devant tant de hardiesse.
5: Jamais personne ne m'a fait l'affront de réclamer un tel présent. Hors de ma vue, mendiant, et que je ne te vois plus. Dis à ton épouse que je n'ai pas pour habitude d'accéder à des requêtes aussi insolentes.
3: Choqué par tant de violence, le rossignol s'enfuit en poussant des petits cris. Ses compagnons, qui attendaient fébrilement son retour, le rejoignirent pour le consoler. L'affaire s'ébruita parmi les oiseaux et arriva bientôt aux oreilles du créateur.
5: Si je ne freine pas les élans de ce prétentieux,
3: songea-t-il,
5: il dominera bientôt tous ses semblables et se moquera totalement de moi. Il est de mon devoir de lui donner une leçon avant que le pire ne se produise.
2: Vient alors le jour de la rencontre entre Dieu et le Bel Ardent. À votre avis, comment l'oiseau du Morvan va-t-il s'en sortir face au Créateur ?
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2: Avec son plumage pourpre et or, ses yeux brillants comme des diamants, on retrouve l'oiseau, le Bel Ardent du Morvan face au Créateur. Une histoire de Sandra Amani extraite des légendes et mystères du Morvan aux éditions des Temps Impossibles.
3: Le Bel Ardent, imbu de lui-même, n'avait même pas peur face au Tout-Puissant.
5: Oiseau sans âme, je vais t'apprendre l'humilité. Désormais, tu ne susciteras plus la jalousie de tes congénères. Bien au contraire, ceux-ci détourneront le regard lorsqu'ils te verront. Va-t'en d'ici et surtout,
6: Ne t'attarde pas de suite au bord d'un ruisseau ou d'un étang du Morvan. Tu risquerais de t'y noyer en contemplant mon œuvre.
3: Furieux, le bel ardent redescend alors sur terre. Autour de lui, les autres oiseaux commençaient déjà à chuchoter.
4: Oh, mais regardez-moi cet étrange oiseau !
2: S'exclame un petit moineau.
4: Il est vraiment laid ! Même les chauves-souris ont plus de charme que lui !
7: Dit une hirondelle.
3: Les autres oiseaux éclatèrent de rire avant de regagner la forêt.
8: Qu'est-ce qui est moche ?
3: Pendant ce temps, le bel ardent cherchait un endroit pour se reposer. Sa rencontre avec Dieu l'avait agacé et il fomentait déjà une vengeance. Il arrive alors près d'un grand lac du Morvan. Soudain, posé sur la rive, il baisse les yeux. Aussitôt, il pousse un cri de terreur. Horrifié, il se demande qui est ce monstre qui le regarde. C'est alors qu'il comprend. L'horrible oiseau n'était autre que lui-même. Des plumes sombres avaient remplacé le somptueux plumage pourpre. Les yeux de diamant n'étaient plus que deux trous noirs, sans vie. Un chagrin immense le secoua au souvenir de sa splendeur d'antan. Non loin de là, une jeune bergère rentrait ses moutons. Elle s'arrêta près du ruisseau où s'attardait le prince déchu. Elle sursauta en le voyant.
7: Quel oiseau affreux ! On était ressorti tout droit de l'enfer ! Un chat-huant, à n'en pas douter ! Une vraie créature diabolique ! Vite, fuyons avant qu'il ne nous fasse du mal !
3: En arrivant à Saint-Léger-Vauban, elle fit le récit de sa rencontre avec le fameux chat-huant. À partir de ce jour, le bel ardent fut appelé ainsi. Le jour, il se cachait pour ne pas être vu, et le soir, il rôdait autour des chaumières en quête de nourriture. En plus, il n'était plus immortel. Ultime punition divine.
2: Mais l'histoire ne s'arrête pas là.
3: Souvenez-vous du petit rossignol qui avait demandé une des plumes du bel ardent. Un soir, en croisant le chat-huant pleurant, il lui dit
4: « C'est vrai que tu as été bien méchant avec moi, mais j'ai pitié de toi et si tu le souhaites, je passerai les nuits d'été à tes côtés. Peut-être que mon chant allégera un peu tes souffrances. »
3: Le chat-huant accepte, soulagé d'avoir enfin trouvé un confident. Il ignorait encore à quel point au cours des siècles, il serait rejeté et maudit.
2: Son calvaire ne faisait que commencer.
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9: La Camini Minute, la Camini Minute, la Minute de Camini. La Camini Minute, la Camini Minute, la Minute de Camini. Ah, je suis trop fier de mon jingle, j'en suis fier. Je l'assume, j'en suis fier. Comment ça va les gens sur Ici Picardie ? C'est la K-Mini Minute, votre chronique de la joie et de la bonne humeur. Écoutez-moi, ça va, sauf que je suis encore un petit peu ému, parce que comme beaucoup de Français, j'ai vu le biopic sur la vie de Philippe Nicolic des To Be Free partir un jour. Sans retour, c'était émouvant. Il paraît que Caris, le rappeur, l'a vu et il a pleuré. C'est pas vrai. Je précise que c'est pas vrai parce que j'aime mon nez, ok ? Je veux le garder. Les années 90, nous, on a connu les grandes manias, les plus belles manias. Michael Jackson mania, Club Dorothée mania, Patrick Bruel mania. Et vous, vous avez quoi ? La Chikung mania. Voilà, c'est Chikungunya, c'est nul, nul. Nous, on a connu des manias de ouf, on a connu les boys bands. Et au final, les To Be Free, qu'est-ce qu'ils faisaient ? Ils faisaient un peu de la dance et de la techno. Vous connaissez cette musique ? La musique avec des textes extraordinaires, dignes de Baudelaire, de Balzac et de Molière. Il y a un Américain, il est arrivé, il a dit... I like to move it, move it. I like to move it, move it. I like to move it, move it. You like to move it. I like to move it, move it. I like to move it, move it. Ça, c'est même pas un refrain. C'est un mantra, les gars. Extraordinaire. Les Allemands, ils ont vu ça. Ils ont dit, OK, nous aussi, on va s'y mettre. Eins, weins, Polizei. Drei, vier, Grenadier. Fünf, sechs, Saint-Ekirk. Sittenark, Gutenacht. Je suis pas très fort en allemand, j'ai fait ce que j'ai pu. Mais on sentait le niveau du texte. Il y a un mec qui avait écouté ça, il a dit, OK, d'accord, vous voulez jouer ça? Tout ta, tout ta, tout ta ta. Tout ta, tout ta, tout ta ta. Lui, on pensait qu'il avait fini le game. Mais non. Après, les mecs, ils se sont dit, nous, on fait plus de mots, on fait juste des sons. Pi, pa, pa, palopo. Pa, pa, palopo. pi-pa-pa-palopo. Même les chanteurs, ils comprenaient même plus ce qu'ils disaient.
8: I'm a scatman.
9: Vous allez pas me faire croire que le mec, il comprenait ce qu'il disait. Voilà, c'était ça les années 90. De la créativité, des chansons à texte. Mais bon, toutes les bonnes choses ont une fin. Les années 90, elles sont parties. Un jour, sans retour, effacées. Votre amour, sans se retourner. Excusez-moi, je suis encore ému par le téléfilm sur Philippe Nicolique.
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10: Son titre, Les Cadors, c'est l'histoire d'un homme qui se croit être l'un des fils de Kadhafi. Il part dans le désert du Sahel, dans l'espoir de retrouver le trésor de l'ancien dictateur libyen. Jérémy Ferrari, lui, est né en 1985 à Villesmeuse. Son nom de famille, c'est Larzière. Il grandit à Charleville, ses parents sont commerçants. C'est un passionné de théâtre depuis son adolescence. Dès 15 ans, il pousse les portes du théâtre de Charleville pour apprendre le métier. À 16 ans, il se choisit comme nom de scène Ferrari. Il se produit dans des bals et des maisons de retraite des Ardennes. Il met en scène ses premiers one-man shows et suit aussi des cours de théâtre à Paris, au célèbre cours Florent. Jérémy se distingue des autres humoristes car il aborde des sujets graves de manière cynique et souvent décalée. Il navigue entre provocation et réflexion. Dès octobre 2010, ses apparitions dans l'émission On ne demande qu'à en rire sur France 2, animé par Laurent Ruquier, ne passe pas inaperçu.
11: Jérémy Ferrari.
10: Jérémy fait vite partie des invités réguliers, comme Olivier de Benoît, l'humoriste rémois. Vent de pièces à Beyrouth confirme son talent de comédien engagé. Il traite de la guerre et des conflits géopolitiques.
12: Alors, Action contre la faim, ils ont un petit peu d'argent de côté. Ils ont 40 millions d'euros de côté. Et ils t'expliquent pourquoi dans leur bilan comptable, c'est un cas de coup dur.
13: Mais quel coup dur ?
12: C'est parce qu'il y a des gens qui meurent de faim qu'il y a Action contre la faim.
13: Donc le coup dur, ça serait qu'ils aient plus faim alors.
10: En 2017, il frappe encore plus fort avec Anesthésie Générale. Ce spectacle est une véritable critique de notre société et de ses dérives. Politique, économie, santé, tout y passe. Il se raconte aussi dans un livre où il dévoile ses addictions, dont l'alcool. C'est un artiste attachant et à part dans l'humour français. Il aime revenir dans son Ardenne natale. Il n'oublie pas ses racines. Jérémy Ferrari, c'est l'un des trésors de Champagne-Ardenne.
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1: Vous écoutez Sierra Marios avec Mort à la guerre, chanson co-signée avec Serge Lama.

0: Sierra Mario, c'est un artiste complet qui collabore régulièrement avec Fabienne Thibault, Pierre Billon, Gérard Lenormand ou Didier Barbelivien. Et qui partage sa vie entre le soleil d'Ardèche, Marseille, sa ville natale, et Paris. Mort à la guerre, premier extrait de l'album Auteur de France de Sierra Mario. Un coup de cœur ici de Romardèche.
1: Mort à la guerre.
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3: Bonjour Serge Papagali.
4: Eh bien, monsieur Thomas, j'ai envie de dire bonjour, et Dauphinoise, bien le bonjour également.
3: Alors,
4: voilà.
3: Pour ce Dauphiné Tour, où est-ce qu'on part aujourd'hui?
4: Oh, vous allez voir, on va pas partir très loin, ça va vous surprendre. Aujourd'hui, allons nous promener dans la grande agglomération grenobloise. Oui. Saint-Égrève.
3: Ah, je connais bien.
4: Ben justement, taisez-vous, ne dites rien, dites pas de bêtises, s'il vous plaît. Admettez qu'on a beaucoup battu la campagne ces derniers temps, alors qu'elle nous avait pas fait grand-chose, cette pauvre campagne.
3: Non.
4: Mais on l'a bas. Alors, hop, c'est la journée urbaine. Plusieurs raisons nous font venir dans cette ville iséroise. Bon, ben la première, vous alliez le dire, bien évidemment, maintenant les gens vont le savoir, c'est que c'est là où demeure Monsieur Thomas.
3: Eh oui.
4: C'est votre ville, vous êtes né là-bas?
3: Non. Non, mais j'y habite depuis
4: un petit
3: moment.
4: Vous êtes né en Allemagne, vous? Non plus. Bon, d'accord. Monsieur Thomas, qui bien sûr connaît le nom des habitants des lieux. Alors, pas tous les noms propres, hein, mais...
3: Non.
4: Donc ce sont les...
3: Saint-Égrévois et les Saint-Égrévoises.
4: Bravo, eh bien voilà, tout le monde ne le sait pas forcément. Et non, Saint-Égrivoise.
3: Non.
4: Bien évidemment, ça n'est pas le genre du coin. Enfin, à moins que vous ayez quelques noms à me citer.
3: Non.
4: Restons-en là. Faut pas qu'on passe un quart d'heure. Mais nous sommes aussi à Saint-Égrève parce que c'est la ville qui a reçu en 2021 le label Ville Internet 5 @. Ah, j'ai découvert ça. Le niveau le plus élevé dans la classification d'ailleurs même des villes qui s'engagent dans le développement du numérique local. Bon, comme disait mon grand-père, et moi, qui n'utilisait pas Internet, pourtant, on reste sur le cul. C'est informé qu'il avait comme ça. Vous saviez ça, bien
3: oui,
4: évidemment.
3: Ça...
4: Vous savez tout de votre ville. C'est parce que tous les gens savent forcément tout de leur ville. Hein. Bon. Saint-Égrève aurait donc un petit côté, on va dire, Silicon Valley, bien sûr. Hein, on va dire un petit côté comme ça, mais sans silicone. Évidemment, les belles femmes saint-égrévoises n'ont pas besoin de ça. À moins que vous ayez quelques noms également à nous fournir.
3: Non, vous n'avez aucun nom,
4: en fait. Vous habitez Saint-Égrève, mais vous ne connaissez personne.
3: Je ne dirai rien.
4: Voilà, plutôt vous les connaissez toutes, mais vous ne dites rien. C'est tout à votre honneur. Ça n'est pas fini. La ville de M. Thomas a été également labellisée 3 fleurs au concours national des villes fleuries. Vous le saviez également, mais c'est extraordinaire.